0: Faut juste savoir que quand ils boivent une tisane, ils disent pas, par exemple, boire du tilleul, mais boire sur le tilleul. Logique. On boit l'eau qui a passé sur les plantes. Alors c'est l'histoire d'un pourvieux qui avait mal au ventre. Il s'en va voir la guérisseuse, elle la regarde, puis elle y dit « Va avec à rentrer chez vous, puis boire sur le thé. » Il connaissait pas ça, le thé. Ça fait qu'il retourne chez eux, puis le v'là qui joge sur le thé au cochon en qu'une chopine de jus de poume. Adam, il a attrapé la fouère, mais il avait plus mal au ventre. Comme quoi, il y a que la fouée qui saute. Quand on était jeune, le samedi soir, on allait chez les uns ou chez les autres pour fêter les anniversaires. Chez nous, il y avait deux autos. Une 404 puis une camionnette. Oh mon pas, il voulait bien nous prêter la grosse auto quand que c'est qu'il en avait pas besoin. Sinon, on prenait la camionnette ou que c'est qu'on s'entassait. Et puis dame, on rigolait. Sauf une drôlière qu'elle appelait ça le thé au chieve. Puis qu'elle voulait pas y monter. Ça fait qu'une fois, elle était à la fête en vélo. À 15 km. Ah dame, quand qu'elle est arrivée, on avait fini de manger le gâteau. Puis c'était quasiment l'heure de repartir. Eh ben vous me créerez si vous voulez. Mais pour le retour, à la bas, vous le qu'on les ramène et les pissons vélo dans le thé à chieuve.
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2: Bonjour à toutes et tous, bienvenue dans Affaires classées, le podcast. On vous parle beaucoup de Notre-Dame de Bétarame actuellement. Figurez-vous qu'en 1840, il y a de cela bientôt deux siècles, un enseignant de l'établissement qui se destinait à une vie au service de Dieu va soudain passer à la rubrique des faits divers. Vincent Elisabide, officiellement enseignant dans le vénérable collège, va assassiner une jeune mère de famille et ses deux enfants. Comment ce trentenaire émérite a-t-il soudain vendu son âme au diable ? Réponse dans un instant.
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2: Vincent Elisabide vient au monde le 15 juin 1810 à Mauléon, capitale de la Soule. Son père, bien que modeste, est si fier de ce fils aîné qu'il ne recule devant aucun sacrifice pour lui offrir la meilleure éducation. Premier de sa classe, le garçon fait l'admiration des enseignants qui le décrivent précoce et fort intelligent. Vincent affiche très tôt une vocation pour le sacerdoce. Le dimanche, il sert la messe et ne rate jamais une occasion d'échanger avec le curé du village de Gotin. Elisabide a 14 ans lorsqu'un matin, son père le conduit au séminaire d'Oloron-Sainte-Marie. Il réussit l'examen d'entrée si brillamment que l'évêque de Bayonne, Monseigneur d'Astros, se déplace pour le féliciter. Le fils prodige décide qu'il consacrera sa vie au service de Dieu. Dans les campagnes pauvres de ce Béarn et de ce Pays basque si fervent, l'Église offre ainsi le moyen à un élève méritant, qu'il soit riche ou pauvre, de parfaire son éducation et devenir un personnage respecté. Vincent souffle sa 18e bougie. Il entre au séminaire de Notre-Dame de Bétarame où il apprend la philosophie. Il rejoindra ensuite celui de Bayonne où il suivra l'enseignement de théologie. Lorsqu'il revient parmi les siens, le jeune homme est accueilli avec les honneurs, lui qui croise fréquemment le prélat du diocèse. Vincent se destine à devenir prêtre. Un beau jour, il prend tout le monde de court en annonçant qu'il ne se sent plus aucune vocation pour le sacerdoce. Tiens donc. Son supérieur se console en se disant que la brebis égarée finira bien par rentrer au bercail. En attendant, Elisabide dispense des cours particuliers au sein de riches familles installées à Bordeaux. Pris de remords, l'ex-séminariste revient à Bétarame. C'est là qu'il fait la connaissance de Marie, une jeune maman domiciliée à Pau. Joseph, son fils aîné, est un élève d'Elisabide. Peu à peu, l'enseignant tombe discrètement amoureux de la jeune veuve.
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2: Comme lui, Marie est née en Soule, dans le village de Montcaillol. Elle avait 20 ans à peine lorsqu'elle a pris pour époux Pierre Anisa, un représentant de commerce avec lequel la jeune femme s'installe au soleil d'Oran, en Algérie. Le couple ouvre une hôtellerie sur place. Deux enfants illumineront cette union. Joseph, qui naît en 1829, et Mathilde, sa cadette, qui naît deux ans plus tard. En 1833, un drame frappe la petite famille d'origine basque. Le papa est tué à Mostaganem alors qu'il a été mobilisé pour combattre l'ennemi. Isolée, la jeune veuve rentre au pays, à Pau. Elle travaille sans compter pour offrir la meilleure éducation possible à ses deux orphelins. On lui suggère pour cela d'inscrire Joseph, son fils aîné, à Notre-Dame de Bétaram. Voilà comment, en 1840, Marie Anisa rencontre Vincent Elisabide, cet enseignant dont on murmure qu'il est excellent, mais très sévère. Le charme de la jeune veuve plonge l'ex-séminariste dans le trouble. L'instituteur se prend à visiter régulièrement la jeune maman à son domicile palois. Ses attraits féminins l'attirent davantage que les progrès en français du jeune Joseph. Elisabide confie au passage que le métier d'instituteur l'ennuie. Il rêve de s'installer à Paris. Là-bas, croit-il, il fera fortune. Octobre 1839, le jeune enseignant boucle ses valises et part tenter l'aventure. Logé dans un modeste hôtel, Elisabide réalise qu'à Paris, personne ne l'attend. C'est la désillusion. Vincent ne rate pourtant jamais une occasion de prendre sa plume afin d'écrire à l'élu de son cœur. Il l'encourage à le rejoindre avec ses deux enfants. Ici, à Paris, ils pourront étudier dans les meilleures écoles. Ici, écrit-il, l'argent coule à flot. Vincent affirme même qu'un établissement envisage de le recruter. Pur mensonge. Séduite, Marie tombe dans le piège. En attendant que le couple soit réuni, pourquoi ne pas lui envoyer son fils ? Le 11 mars 1840, le jeune Joseph quitte Pau pour Paris.
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2: Il y a foule dans la grande cour de cette gare parisienne. Le jeune Joseph Anisa débarque, valise à la main, dans l'après-midi du 14 mars 1840. Comme prévu, Vincent Elisabide est là. Il se jette sur le gamin qu'il prend dans ses bras et comble d'embrassades. Épuisé par ce long voyage en diligence depuis Pau, Joseph serre, confiant, la main de cet homme qu'il entraîne à pied à la découverte de plusieurs quartiers de la capitale parisienne. Le bambin est émerveillé. L'heure du dîner arrive. Avant de regagner ce qu'Elisabide dit être son domicile, le trentenaire pousse la porte d'un restaurant. L'adulte et l'enfant font bombance. Rien n'est de trop. À la fin du repas, Elisabide se met à écrire une lettre sur un coin de table. Il y raconte que Joseph est bien arrivé, qu'il est émerveillé et qu'il serait ravi que la jeune femme et sa fille cadette viennent les rejoindre ici, à Paris. Elisabide tend même le stylo au garçonnet afin qu'il écrive un petit mot à sa maman. Ma chère maman, je suis bien arrivé, Paris est bien beau. Je crois que je m'y plairai beaucoup. Adieu. Je t'embrasse tendrement ainsi que ma sœur Mathilde, signée ton fils Joseph. La jeune maman reçoit la lettre quelques jours plus tard. En lisant ce mot si tendre à Pau, Marie n'imagine pas un instant que son fils n'est déjà plus de ce monde. En sortant du restaurant, Elisabide la conduit dans un endroit sombre, près des abattoirs du quartier de la Villette. Dans un recoin, il s'est emparé d'un marteau qu'il dissimulait sous sa veste. Il a frappé l'enfant à plusieurs reprises avant de l'égorger. Des passants ont découvert son corps le lendemain. Le gamin n'ayant aucun document d'identité sur lui, il n'a pu être identifié. Elisabide fait comme si de rien n'était. Il envoie de nouvelles lettres d'amour à Marie qu'il presse de les rejoindre à Paris. « Joseph se porte à merveille », écrit-il. Le 6 mai 1840, Marie Anisa se décide enfin. Elle part rejoindre son amant.
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2: La jeune mère et sa fillette franchissent le porche de la gare de Pau. Elles montent à bord d'une diligence qui les conduit à Bordeaux. C'est là que Vincent Elisabide leur a donné rendez-vous, histoire qu'ils fassent ensemble ce long trajet jusqu'à Paris où Joseph, le fiston, est, paraît-il, impatient de les retrouver. La jeune maman ne nourrit aucun regret à l'idée de quitter le Béarn. Son nouvel amant affirme lui avoir débusqué un emploi de femme de maison dans les faubourgs huppés de Saint-Germain-des-Prés. Mais avant, Elisabide suggère à Marie et Mathilde de faire étape durant une nuit en Gironde. Il veut en profiter pour les présenter à sa sœur, employée de maison chez de riches propriétaires à Artigues, près Bordeaux. En ce matin de mai, le soleil est de la partie. Pourquoi ne pas profiter de ce temps printanier pour s'y rendre à pied ? Le trio part donc à travers champs. Soudain, le ciel se gâte. De gros nuages apparaissent à l'horizon. Sur la commune d'Ivrac, le trio arpente un chemin tortueux. La jeune femme et sa fillette sont épuisées par cette marche interminable. Elles n'ont même pas remarqué qu'Elisabide marche légèrement en retrait, tenant un marteau dans sa main droite. Le jeune homme se met soudain à les frapper l'une et l'autre au point de les assommer. Il les étend ensuite à ses pieds avant de leur sectionner la gorge à l'aide d'un couteau. À deux mois d'intervalle, usant d'un mode opératoire strictement identique, l'ex-séminariste de Bétharram a assassiné le fils, la mère et la jeune sœur. Elisabide dissimule les deux corps avant de s'enfuir. Plus tard, des passants feront la macabre découverte. L'annonce du double crime se répand le soir même à Bordeaux. Un aubergiste signale à la police qu'un étrange client porte des vêtements tachés de sang. Elisabide est démasqué et aussitôt interpellé. Il doit maintenant livrer les clés de l'énigme.
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2: Comment un séminariste respecté est-il devenu un triple assassin ? Plusieurs témoins brossent le portrait d'un Elisabide au tempérament brillant. Son caractère était sombre, peu communicatif. Mais était-il violent ? Plusieurs le décrivent parfois sévère avec ses élèves, n'hésitant pas d'ailleurs à les châtier physiquement. En chœur, plusieurs témoins pointent un orgueil démesuré qui l'a déterminé à abandonner Bétharram pour le rêve d'une brillante carrière à Paris. De vilains mensonges jaillissent lorsque Vincent dissimule à l'élu de son cœur qu'il vit dans une profonde misère, lui qui affirme mener grand train. Pourquoi alors faire venir le garçonnet à ses côtés alors qu'il n'a même pas de quoi se nourrir ? Pour lui dérober les quelques 100 francs que Joseph avait dans sa poche, selon certains. Mais pourquoi alors ensuite assassiner la mère et la fillette ? Pour éviter que Marie ne lève le voile de ses mensonges, lui, l'enseignant brillant, qu'elle plaçait sur un piédestal. En septembre 1840, une impressionnante foule se presse au palais de justice de Bordeaux. Le triple assassin sous le teint s'affiche tantôt sarcastique, tantôt angoissé. « Je ne demande aucune grâce, ma mort sera bien méritée. » L'accusé confirme qu'il n'est pas fou, mais un autre homme en proie à des idées sombres. À la barre, le banc et l'arrière-banc de l'évêché de Bayonne et de Notre-Dame de Bétharram défilent. Chacun souligne la piété, la bonté de l'accusé qui a pourtant tué une mère et ses deux enfants. Selon ses proches, une puissance maléfique s'est emparée de son âme. Le diable, voilà une explication qui n'enchante guère l'avocat général. L'accusateur public réclame la tête de l'assassin. Sans surprise, la cour prononce la peine capitale. Le président lui lance un commentaire. Elisabide, vos crimes étaient trop grands pour que vous échappiez à la justice des hommes. Le jeune sultan finira en enfer après un crochet par la guillotine.
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2: Vendu au diable, c'était ce nouvel épisode des Affaires classées. Je vous retrouve dans un prochain numéro à la découverte d'un fait divers qui fit couler beaucoup d'encre il y a deux siècles, en 1827. C'était entre Oloron et Barcus. Le 1er mai était longtemps ce que l'on appelle un jour de foire dans la capitale du Haut-Béarn. Que s'est-il passé en l'an 1827 ? Réponse dans un prochain numéro. À bientôt.
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4: Bonjour, je m'appelle Jérémy Ferrier, j'ai 40 ans, je vis à Port-Camargue et je suis soigneur animalier à l'Institut Sicorium bureau du roi depuis 15 ans.
5: Comment on se dit, petit, je veux faire ça comme métier? Vous vous rappelez du moment qui a été le déclic?
4: Ouais, je pense que c'est une vocation et je me rappelle très bien du moment. À l'époque,

0: m'orienter vers un schéma plus classique. Et enfin, j'ai pu faire un stage au Sequarium où j'ai rencontré les soigneurs et eux m'ont dit quelle formation fallait faire pour devenir soigneur.
1: Vous dites quoi le matin en vous réveillant ?
0: Le matin, quand on arrive, on se dit qu'on a de la chance d'être là déjà, de travailler avec des animaux sauvages. C'est quand même une chance. Surtout, la première chose que je me dis, c'est est-ce que tout le monde va bien ?
1: C'est quoi le meilleur souvenir que vous avez eu avec les animaux où on se trouve là au Sequarium ? Il y a des otaries, il y a des phoques. Vous avez forcément un souvenir inattendu avec eux ?
0: Oui, il y a un souvenir plutôt marquant qui c'était avec mes otaries. Il y avait le mâle dominant et deux femelles. Il y a une femelle qui commençait à être un peu agacée. Du coup, elle n'écoutait plus trop et j'ai eu le mâle dominant qui s'est mis entre elle et moi pour pouvoir recadrer la femelle et la session s'est très bien terminée.
1: C'est quoi le message que vous avez envie de faire passer à la radio ?
0: Le message que j'ai envie de faire passer, c'est qu'il faut respecter la vie animale, végétale, que les aquariums et les parcs zoologiques servent à sensibiliser les gens à cette vie-là et à pouvoir les voir en vrai. Je pense que c'est notre rôle d'éducation.
1: C'est quoi qui vous impressionne le plus chez ces animaux ?
0: C'est déjà leur adaptation à l'eau. Ils ont des capacités exceptionnelles de nage. La proximité qu'on peut avoir avec eux, quand on les connaît bien et qu'on passe beaucoup de temps avec eux, la confiance qu'ils peuvent nous donner.
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1: À la menuiserie Pelé, fondée en 1926, elle est située à Montenay, le long de la route Laval-Ernée. Quand on arrive sur place dans le hall d'entrée, on passe d'ailleurs devant une machine qui, elle aussi, a 100 ans. Elle était utilisée au début de l'entreprise. Et je rejoins Laurent Pelé, le directeur. Il représente la troisième génération de la famille. Et dans son bureau, justement, il y a quelques portraits de famille.
2: Là, vous êtes devant les photos de mon grand-père et de mon père qui sont dans l'atelier à Montenay, derrière l'église, ce qui est l'origine de l'entreprise.
1: Oui, parce qu'évidemment, elle a changé d'endroit, même si on est toujours à Montenay, mais vous avez déménagé il y a combien de temps ?
2: Il y a un peu plus de 20 ans, c'était janvier 2005.
1: On va s'avancer, Laurent, on va quitter votre bureau. Alors, je vois qu'il y a l'atelier sur la droite, mais là, d'abord, on est dans une autre pièce.
2: Donc là, vous êtes au bureau d'études, où vous avez trois personnes qui y travaillent, où on prépare tout ce qui va être fabriqué en atelier.
1: Alors, justement, vous intervenez sur quel type de chantier tout au long de l'année ?
2: Donc nous avons gardé les particuliers qui représentent à peu près 20% de notre chiffre d'affaires. Et autrement, nous travaillons aussi sur des chantiers publics et des marchés privés.
1: Parmi les très gros chantiers réalisés par l'entreprise Pelé, on peut citer la conception et la pose de toutes les menuiseries du 40, le conservatoire de Laval. En ce moment, Pelé travaille sur la future médiathèque de Lassay-les-Châteaux. Et une grosse partie du boulot s'effectue dans l'atelier.
2: On va aller vers l'atelier, il y aura un petit peu de bruit.
1: Il y a combien de personnes d'ailleurs qui travaillent chez vous maintenant, Laurent Pelé ?
2: On est plus de 30 aujourd'hui, compris des alternants, des jeunes en formation, du CAP jusqu'à la licence.
1: J'adore parce que, alors évidemment, on entend le bruit des machines, mais il y a cette odeur du bois qui en fait est assez agréable d'ailleurs.
2: Ah oui, on a la chance d'avoir vraiment un très beau métier. On travaille le bois, c'est une matière très noble, donc toutes les essences du chêne, du hêtre, du châtaignier, du frêne.
1: Je vois plein de machines, il y en a une à ma droite, il y en a une à ma gauche qui est assez impressionnante. Qu'est-ce qu'elle fait là, la machine qui est sur notre gauche et on s'en rapproche ?
2: Donc ça c'est un centre d'usinage numérique qui nous permet d'usiner un peu tout ce qui peut être fait en menuiserie. Elle est à 5 axes, donc on peut faire un ballon de foot en deux fois sur ce genre de machine. Mais elle ne sert pas à ça évidemment, elle sert surtout à fabriquer toutes nos portes, tous nos châssis, tous nos agencements.
1: Et alors, quand on s'avance dans votre atelier, on voit qu'il y a eu différentes constructions de cet atelier. Là, j'ai l'impression qu'on est dans une partie très récente.
2: Oui, donc l'atelier a été construit en 2004. On l'a agrandi 3 ans après, en 2008. Et puis, il y a 2 ans maintenant, on a agrandi 600 mètres carrés et on a mis du photovoltaïque sur le toit.
1: Bon, alors ça se trouve, si je reviens dans 100 ans pour les 200 ans, je ne suis pas sûr que ce soit possible, mais ce sera 2 fois plus long, alors, l'atelier.
2: Voilà. On sera dans le champ à côté.
1: Alors, Laurent Pelé nous a dit que l'une de ces machines pilotées par ordinateur est capable de fabriquer un ballon de foot. Il en a d'ailleurs un exemplaire dans son bureau. J'ai essayé de faire des jongles avec, alors je me suis fait mais très très mal. Je ne vous raconte pas l'état de mon pied, c'est une catastrophe.
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3: Franchement, c'est mignon, Cormeille. Si vous cherchez du typiquement normand, vous êtes au bon endroit. Et puis, on est à la campagne, tout en étant qu'à 20 minutes de la mer et à 15 km de Pont-l'Évêque. Cyril, lui, vous le trouverez en plein cœur du village, sur la place du Mont-Mirel. Il m'aurait plu son métier à Cyril, si j'avais pas eu de main gauche.
4: Trop bien ça. Comment ça va ?
5: Ça va, oui, impeccable.
4: Tu viens de rentrer ?
5: Eh ben, à l'instant, on vient de rentrer de chantier.
4: T'étais dans une église ?
5: Oui, on était dans une église à une 20aine de kilomètres d'ici, à Saint-Pierre de Salerne.
3: Son métier, c'est de donner vie à la lumière.
5: Et nous, la lumière, on la redonne dans les édifices et puis on la reprend, mais colorée, la lumière.
4: Mais tu fais pas que les églises ?
5: Non, on fait les manoirs, on fait les particuliers, on fait tout plein d'édifices, que ce soit particulier ou monument historique.
3: Cyril, il est comme ton père, il est pas vitrier.
5: Non, je ne suis pas miroitier ni vitrier. Moi, je suis maître verrier, restaurateur, créateur de vitraux.
3: Je pensais qu'on disait vitrailliste.
5: Ah oui, vitrailliste. Vitrailliste, c'est pour ceux qui ont moins de 10 ans d'expérience.
3: Ah.
5: Voilà. Et au-dessus de 10 ans d'expérience, quand on a travaillé dans des monuments historiques et autres classés, eh bien, on devient maître verrier.
3: J'entends du monde à la cave.
5: En bas, ils sont en train de faire du montage au plomb. Donc, on les entend un peu taper avec des clous, des marteaux. Ouais. Et ils remontent des vitraux en plomb.
3: Bah oui, c'est du plomb entre les bouts de verre.
5: Après, il y en a d'autres qui peuvent utiliser une technique au Tiffany, mais c'est pas la technique traditionnelle. Nous, on fait la technique traditionnelle plomb, verre et étain, comme au Moyen-Âge.
4: Ah, le Tiffany, c'est la même technique que celle qu'on utilise pour les lampes qui portent le même nom ?
5: Exactement, c'est ça. C'est la technique qui s'appelle Louis Comfort Tiffany qui a fait les lampes aux États-Unis.
4: Ah, mais je croyais que c'était du plomb,
5: moi. Ah non, c'est du Tiffany.
4: D'où le nom de la lampe ?
5: D'où le nom de la lampe, puisque c'est le nom du créateur, Louis Comfort Tiffany.
4: Je vais me coucher, moi, con, ce soir.
3: Pour ça, il y a encore du boulot.
5: Et d'autres aussi, peut-être, du coup.
3: Il a pas l'air si vieux, à la louche.
5: À la louche, le mois prochain, 44.
4: Quand t'avais 15 ans, tu voulais être...
5: Un an après. Moi, j'ai commencé à l'âge de 16 ans mon métier, à l'apprendre, bien évidemment. Et puis, je suis ressorti d'une école sur Paris à l'âge de 20 ans.
4: Et ça devient d'où, cette envie de travailler le verre, comme ça ?
5: Eh ben, on parlait tout à l'heure, la lumière le matin. Bon, ouais. Ben, moi, c'était la lumière, tout simplement, qui se décolorait sur les murs par rapport à des vitraux, avec le soleil qui passe à travers. Ça m'a tout de suite attiré, et j'ai voulu savoir comment ça se passait. J'ai découvert une école, l'école de Paris, et je suis rentré dedans.
3: Le maître verrier, il travaille pas que le verre.
5: On travaille le bois, le métal, la pierre et le verre.
4: La pierre aussi ?
5: Eh oui, quand là, on vient de sortir de chantier, on vient de taper dans la pierre pour retirer les vitraux. Et puis pour les reposer, bah, il faut savoir faire du mortier avec la pierre.
4: Donc tu casses et tu refais, quoi.
5: Exactement, on casse et on refait.
3: Si vous voulez un vitrail chez vous, il peut vous le faire ?
5: On peut le faire. Par contre, nous, on a une chance assez extraordinaire et je touche du bois. On a à peu près un an et demi d'attente avant de pouvoir le réaliser.
3: Ah bah oui, mais non, j'en avais besoin pour ce week-end, moi.
5: Donc Fred, t'auras ton vitrail dans un an et demi, pas avant.
3: Il a fait des beaux chantiers, le copain.
5: Moi, celui qui me vient tout de suite en tête, c'est le Petit Palais à Paris, de refaire les quatre rosaces du Petit Palais à Paris.
3: Bon, il était pas tout seul, hein.
5: Je les ai restaurés avec des compagnons, mais j'étais dessus, j'étais chef de mon équipe à cette époque.
3: Pour voir le travail de Cyril, vous tapez ateliergouty.com avec un Y à Gouty.
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1: Bonjour Médéric Esquisserus.
2: Bonjour Philippe, bonjour à tous.
1: Notre linguiste marseillais. Vous m'inquiétez, Médé, vous avez un drôle de regard inquisiteur ce matin. Là.
2: Inquisiteur ?
1: Ouais, un petit non. peu, oui.
2: Mais confesseur peut-être. Ah. Je vais commencer par une question. Mmh. Êtes-vous capable de résister à la tentation ? Attendez. Mmh. Est-ce que vous êtes capable de résister à, je sais pas moi, un bon aioli provençal?
1: Ah, c'est non, difficile.
2: L'aioli complet, hein.
1: Ouais.
2: Avec tous les légumes, la morue, et gradaille dans la sauce. Moi non, j'avoue. Est-ce que vous êtes capable de résister à une daube qui a mijoté pendant des heures et qui embaume à la maison?
1: Ah, c'est compliqué.
2: Un morceau de gâteau des rois au frit confit bien pégueux. Ouais. Êtes-vous capable de résister? Ça, je sais que non. Un chichi fraîchi, tout chaud et bien sucré. Et voilà. Alors, je parle que des désirs gustatifs, que du plaisir de la chair. Car je pourrais aussi vous poser des questions sur les plaisirs de la chair et vous interroger sur votre capacité à résister à la tentation. Mais ce n'est pas mon rôle. Je ne suis ni confiseur, ni confesseur. En revanche, certains en entendent de belles. La semaine dernière, plusieurs temps forts religieux ont commencé, le ramadan pour les musulmans, mais aussi le carême pour les chrétiens. C'est dans ce cadre que l'on m'a envoyé un lien vers le podcast Carême dans la ville, réalisé par des dominicains, avec l'épisode du 22 février au titre forcément alléchant, Confession marseillaise. Et je n'ai pas résisté à la tentation, j'ai écouté. Et vous aussi, vous allez écouter. C'est le frère Clément Binachon, du couvent de Saint-Lazare à Marseille, qui parle. Et voilà cette drôle de confession marseillaise, avec l'accent, ou pas.
3: Confession marseillaise. Après avoir jeûné 40 jours et 40 nuits, Jésus eut faim. Matthieu, chapitre 1, verset 2. Marseille, il y a quelques années, dans un confessionnal. Bénissez-moi mon père parce que j'ai péché. Je dois vous confesser, mon père, que j'ai peur que d'avoir été infidèle. C'était la semaine passée. Je prenais mon café tranquille à mon poste habituel en terrasse au-dessus de la plage des Catalans. Et là, il y a une petite que le bon Dieu avait drôlement bien proportionné, qui a eu la mauvaise idée que d'aller piquer une tête là, sous mes yeux. Eh bien, je ne vous cache pas que ce spectacle m'a un peu émotionné. Et c'est ça que je voudrais confesser. Vous me pardonnerez cet exemple pagnolesque, mais il me semble éclairer une confusion courante.
2: Ah, la petite des Catalans. Alors voilà, oui, je vous résume l'essentiel de cet épisode. Ce n'est pas un péché que d'éprouver la tentation, le désir, l'envie, tant que vous n'y succombez pas. Bon, on en parle de l'accent. On sent que frère Binachon essaie d'imiter l'accent marseillais, mais sans se lâcher totalement. Ça donne l'accent, avouons-le, très bizarre, hein, une imitation pas trop réussie, mais il faut savoir faire preuve de clémence, et donc on pardonne volontiers à frère Clément Binachon. Vous remarquerez qu'il est resté sobre. Hein. Il aurait pu se laisser aller à répéter ce que l'on peut entendre, hein. Souvent de très mauvais goût, voire très sexiste. Hein. Ça peut aller de « Oh, vé la petite comme elle est charmante, Fada !»« Ah, tiens comme elle est bonasse !» en passant par « Oh, elle est bien tankée, celle-là hein. !» Voire, en mode chanson, hein, « Il y a une petite, la belle de mai, coquin de sort, qu'elle me plaît !» Ou il y a une petite au catalan, hein, vous pouvez faire ça aussi. Et ça peut marcher dans plein de sens. Hein. Des filles qui parlent de mecs, des mecs qui parlent de mecs, des filles qui parlent de filles, chacun s'y retrouvera. Mm-hmm. Merci à Sophie pour l'envoi de ce podcast. Et le bonjour à toutes les femmes folles à la messe, comme le disait Rabelais. Bon carême à toutes et tous. Ramadan Mabrouk si c'est le cas. Et méfie à la tentation. Ouais. Espenché. Oui, pécho, c'est péché.
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4: Printemps 1907, le midi viticole se soulève. À l'origine de la révolte des vieux, surproduction, concurrence de l'Algérie, vins frelatés, coupés ou chaptalisés, prix qui s'effondre, les vignerons n'en peuvent plus. C'est dans l'Aude que le mouvement se structure, dans le village d'Argelières, sous Marcelin Albert est viticulteur et cavetier. Avec des vignerons du Minervois, il crée le comité de défense viticole qui organise la toute première manifestation.
5: Hey, au vin artificiel, vive le vin naturel.
4: Le 11 mars 1907, ils sont 87 derrière lui. Quelques jours plus tard, les voilà 300 à Salelle d'Aude. Le comité décide alors de faire un meeting chaque semaine dans une commune différente. Marcelin Albert est un orateur qui galvanise la foule. Ils sont 600 à manifester à Bise-Minervois le 31 mars. 1000 à Ouveillan le 7 avril, 5000 à Coursan le 14 avril, puis 10000 à Capestan, 25000 à Lézignan, 80000 à Narbonne, où le maire Ernest Féroul s'engage à son tour, 150000 à Béziers, où ont lieu de nombreux incidents, 180000 à Perpignan, 200000 à Carcassonne, 250000 à Nîmes le 2 juin, et dit-on entre 600 et 800000 manifestants à Montpellier le 9 juin 1907. Côté des vignerons, commerçants, ouvriers, employés, on estime qu'un languedocien sur deux était sur la Comédie ce jour-là. Une marée humaine. L'évêque de Montpellier fait même ouvrir les portes de la cathédrale et des églises pour que les gens y trouvent refuge. Malgré la démission de près de 400 maires, des débats houleux à l'Assemblée nationale, l'État fait la sourde oreille. Face à la menace d'insurrection, Clémenceau, président du Conseil, envoie l'armée à Narbonne. Bilan, 6 morts et 33 blessés. Mais le soir du 20 juin, les soldats du 17e régiment d'infanterie se mutinent et refusent de tirer sur les manifestants sous les acclamations des Biterrois. Clémenceau n'a alors plus le choix. Il accepte de rencontrer Marcelin Albert et lui promet de porter une loi anti-fraude en échange du retour au calme. Mais le tigre, malin, glisse au leader de la contestation un billet de 100 francs pour prendre le train pour rentrer dans le sud. Et s'empresse de le raconter à la presse. Cette obole humiliante qu'Albert a eu la maladresse d'accepter lui vaudra d'être conspué par les siens, accusé de s'être laissé acheter. La loi protégeant le vin naturel contre les vins trafiqués est adoptée, les viticulteurs sont exonérés d'impôts sur les 3 années passées, les émeutiers sont amnistiés. Quant à celui qui avait rassemblé tout un peuple qui voulait vivre du travail de sa terre, Marcelin Albert, héros déchu, il s'exilera pour plusieurs années en Algérie.
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6: Bon, tout va bien, Sébastien ?
7: Ouais, tout va bien. Oh, moi, je fais une belle balade avec vous. Par contre, il va falloir s'arrêter, Claire, pour faire l'interview.
6: Bon, ben, attendez, je m'arrête là. J'attends le plat. Ça y est,
7: ah,
6: c'est bon.
7: Ah, ça fait bizarre. Hein. Bonjour, Claire Gombeau.
6: Bonjour, Sébastien.
7: Vous faites partie de l'association À Vélo Sans Âge à Toulouse. Et d'abord, on va raconter un peu votre... Avant de raconter ce qu'est l'association, on va raconter votre parcours. Vous êtes retraitée, mais qu'est-ce que vous faisiez dans la vie ?
6: Alors, j'étais institutrice au départ, puis chef d'établissement. Donc, pendant plus de 38 ans, je me suis occupée des pitchounes.
7: Et à la retraite, quand arrive l'heure de la retraite, vous vous dites quoi ?
6: Je me dis, oh, chic, je vais me poser. Et... patatras, je lis un article dans un journal qui raconte l'odyssée d'un vélo sans âge. Et je me dis, mais qu'est-ce que c'est que ce truc ? C'est génial. Je les appelle, ils me disent, il n'y a pas d'antenne entre Bordeaux et Nice, Claire, il faut que tu en montes une.
7: C'est quoi ce slogan ?
6: Du vent dans les cheveux et de la lumière dans les yeux, c'est magique.
7: Ouais. Alors que fait l'association ?
6: On propose aux personnes à mobilité réduite ou personnes âgées, isolées ou en EHPAD, des balades en triporteur. Figurez-vous que vous avez 2 personnes devant et 1 bénévole derrière qui pédale.
7: Et c'est génial parce que, évidemment, vous mettez des étoiles dans les yeux des personnes que vous transportez, notamment des personnes âgées et ce couple qui pourrait en être un, Émile et Gaston, 2 copains.
6: Oh, Émile et Gaston, magique. Quand on a ouvert l'antenne, Gaston a inauguré le premier triporteur. Il avait mis la cravate de son mariage, trop fier, en disant « Aujourd'hui, c'est jour de fête ». On est parti place du Capitole, où on a été accueilli par le maire. Gaston était le roi du jour. Tout le monde voulait monter avec lui pour découvrir ce drôle d'engin. À la suite de cette première balade, il ne ratait jamais, jamais une balade avec son copain Émile.
7: Quel âge tous les deux ?
6: Je pense qu'Émile avait déjà 91 ans et Gaston devait en avoir 92. On a emmené des personnes jusqu'à 104 ans.
7: Ah, magnifique. Il y a aussi la petite Élise.
6: Élise, extraordinaire, une jeune autiste qui, quand elle arrive, elle hurle de joie, de je ne sais. Et à partir du moment où elle s'installe sur le triporteur, elle s'arrête net, les yeux pétillent, elle sourit pendant toute la balade et dès qu'on rentre et qu'on remet le pied à terre, elle se remet à hurler. C'est quand même magique.
7: Et vous, alors, le bonheur que ça vous procure, vous nous en parlez ?
6: Honnêtement, ce sont les personnes qui nous le transmettent parce que ce sont que des sourires, que du bonheur. Et j'avoue qu'il y a des jours où on se donne un petit coup de pied dans le derrière pour y aller parce qu'on a la flemme. Mais quand on rentre, on se dit heureusement qu'on y est allé. C'est magique.
7: On repart, Claire ?
6: Allez, on y va. En route.
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1: Pierre Nus s'installe pour les astuces de sa mamama. Bonjour Pierre.
2: Et Maria Hubert, on salue Bissam.
1: Info pour celles et ceux qui viennent de découvrir peut-être une rayure sur un de leurs meubles.
2: Hop là, je vais d'en passer. Bah, ça arrive, hein, une dent de chien, une griffe de chat, un jouet de bébé. Les roues des camions en plastique, ça laisse des traces des fois. Bon, un petit choc, ça peut parfois abîmer vos meubles préférés, mais ma mamama m'a rassuré. Elle m'a dit d'acheter des noix. Alors c'est pas parce que je porte le même patronyme que j'en fais la promotion, mais le cerneau de noix est riche en huile et graisse naturelle. Mais c'est l'intérieur de la noix, car n'y allez pas avec la coquille pour frotter sur le meuble, ça va empirer les choses. Vous frottez le cerneau directement sur la rayure en allant dans le sens du grain du bois. Bon, vous faut un peu frotter, hein.
1: Vous frottez longtemps. Un petit peu quand même.
2: Voilà, faut que l'huile sorte. Et il faut laisser agir l'huile pendant environ 5 à 10 minutes pour qu'elle pénètre le bois. L'huile libérée va dans la rayure, ça aide à nourrir le bois sec qui est exposé par la rayure. Et surtout, les pigments naturels de la noix vont aider à teindre la rayure. Et ça va mieux correspondre à la couleur du bois qui l'environne, ça la rend beaucoup moins visible, cette rayure. Ensuite, vous laissez agir, vous essuyez l'excès d'huile avec un chiffon doux et propre, n'y allez pas avec le côté vert de l'éponge, Gal, et vous lustrez légèrement la zone. Alors ça fonctionne beaucoup mieux sur les rayures peu profondes et sur les bois dont la couleur est proche de celle du cerneau de noix, donc un brun assez clair. Les meubles verts ou rouges, vous oubliez.
1: Oui, bah,
2: merci ma maman.
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3: Le carnaval de Nice, la fête du citron, la fête du mimosa aussi. Tiens, moi j'aimerais bien qu'on en parle avec le monsieur qui est à côté de moi. Salut Thomas Brice.
4: Salut, bonjour à tous.
3: Je suis sûr que t'as la fête du mimosa là dans tes mille raisons d'aimer la Côte d'Azur.
4: C'est une certitude.
3: Allez, ouvre-moi tout ça.
4: Raison 654, la fête du mimosa. Ah. Alors ce sont des petits soleils au cœur de l'hiver. Le mimosa est une fleur qui pousse massivement dans notre région. Chaque hiver, le massif de l'Estérel et des Tannerons se couvre d'un jaune flamboyant. Bref, c'est un véritable trésor et c'est en son honneur que la ville de Mandelieu organise chaque année la fête du mimosa.
3: Oui, parce que Mandelieu, c'est considéré comme la capitale du mimosa.
4: En effet, mais c'est plutôt récent, car le mimosa, désolé de vous décevoir, n'est pas originaire du sud de la France. Et oui, il a été importé d'Australie au 19e siècle. Alors cette fleur d'or décorait les jardins des somptueuses villas de la Riviera, mais ne supportant pas la captivité des enclos, la plante s'est enfuie pour coloniser les collines de la région. Bien aidée par le climat méditerranéen et des sols riches, le mimosa a conquis les paysages et nos esprits, car cette fleur couleur soleil est devenue un symbole de la Côte d'Azur.
3: Et c'est pour ça que Mandelieu organise la fête du mimosa.
4: Et oui, au début du XXe siècle, dis-toi que l'exportation du mimosa devient la principale activité de la commune. Des bouquets sont envoyés aux quatre coins de la France, voire de l'Europe, apportant un peu de notre soleil chez nos voisins au temps grisâtre. Et depuis 1931, Mandelieu organise chaque année une fête spectaculaire qui émerveille petits et grands. Cette tradition presque centenaire est devenue un moment phare de la ville, même si on se rappelle que malheureusement la fête a dû s'arrêter pendant une dizaine d'années à cause d'une mauvaise récolte et des incendies. C'est finalement en 1996 que Mandelieu a pu célébrer à nouveau le mimosa.
3: C'est assez récent et d'ailleurs cette fleur ne sert pas qu'à faire des bouquets ou à décorer les chars de la fête.
4: Et on peut tout faire avec du mimosa, on le retrouve dans des parfums célèbres comme Givenchy, mais on le retrouve aussi dans nos assiettes. Vous connaissez tous l'œuf mimosa.
3: Oui.
4: Bon là c'est un mauvais exemple parce que là c'est vraiment un œuf maillot saupoudré avec du jaune qui évoque un œuf mimosa. Par contre, vous pouvez vraiment en faire des beignets, voire des confiseries.
3: C'est vrai.
4: Bref, c'est un plaisir pour les yeux et les papilles. Et si vous voulez tout savoir sur cette fleur emblématique, ne loupez pas la fête du mimosa à Mandelieu, car c'est bien évidemment
3: une bonne raison d'aimer la Côte d'Azur.
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2: Allez, on fait comme tous les frontaliers le matin, on passe la frontière suisse pour voir ce qui se passe chez nos voisins avec David Aubry. Bonjour David.
3: Bonjour Louise, bonjour à tous.
2: Vous avez passé un bon week-end, vous êtes avec nous pour cette rentrée en ce lundi. En tout cas, la diplomatie entre France et Suisse a vacillé cet été.
3: Ah ça, je vous assure Loïs, que les bisbilles entre Trump et Poutine à côté de ce qui suit, c'est du pipi-chat. La montée en puissance de la crise entre nous autres et les voisins suisses, franchement, il y a eu de quoi inquiéter les observateurs internationaux. Enfin, comme on dit, c'est toute proportion gardée quand même, ça reste une brouille avec la Suisse. Donc au pire, on risque pas non plus l'envoi des sous-marins nucléaires. Avec eux, quand ils sont fâchés, tout ce qu'on entend en retour, c'est une réaction outrée du genre « Non mais ça va ou bien ?»
2: Bon, qu'est-ce qui a déclenché cette grosse colère, David?
3: Eh bien, c'est un des nôtres, un député français qui a voulu mettre son nez dans leurs affaires.
2: Oula.
3: Et pour une fois, on ne parle pas pognon, banque ou impôt, mais on parle de vaches. Alors, pas question d'épidémie non plus, mais de combat de vaches. Oui, un élu français a déposé chez nous un projet de loi spécifique contre les combats de rennes. Alors, c'est une tradition suisse, qui a d'ailleurs traversé la frontière. Il veut abolir les combats de vaches des Reims. Il en fallait pas plus pour mettre les Suisses en PLS. Faut savoir quand même, il a réussi à faire signer 74 autres parlementaires pour, je cite, mettre fin à cette pratique cruelle.
2: Et les Suisses l'ont évidemment très mal pris. C'est logique.
3: Qu'un pays où existe encore la corrida vienne faire la morale à un autre où les vaches pratiquent un genre de sumo version meumeux, évidemment, ça les a fait rire. Et en gros, la réponse, c'est « Oh les frouzes, balayez déjà devant votre porte !» Ils défendent ce divertissement, comme ils disent, et même si certains les ont copiés dans les Alpes françaises, c'est pas leur problème. Ils adorent servir de modèle, alors on peut même dire que ça leur a fait plaisir, et encore plus quand ça fout le bordel par chez nous. En tout cas, Loïs, croyez-moi, en voulant se mêler de leurs affaires, on les a remotivés pour des décennies et les combats de vaches en Suisse ne sont pas prêts de s'arrêter.
2: Ah là là, attention, la diplomatie entre France et Suisse est donc menacée. Le coucou suisse de David Aubry à réécouter sur l'application ici et puis sur ici.fr Besançon. Merci beaucoup, David.
3: À demain.
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2: Salut à toutes, salut à tous et bienvenue dans Décibel. En ce jeudi soir, l'actu musicale. C'est un anniversaire un peu triste mais qui va nous permettre de réécouter une des plus jolies voix de la chanson francophone. C'est l'anniversaire de la mort de Morane qui nous a quittés il y a 8 ans. On l'écoutera donc sur un prélude de Bach et ce sera très très beau. Le coup de cœur du jour, c'est la toute nouvelle chanson d'Adrien Gallo que vous aviez découvert comme chanteur, guitariste et principal auteur-compositeur de Bébé Brune. Il est en solo maintenant depuis pas mal d'années et là il retourne à ses premières amours. Le rock, la chanson est à découvrir un petit peu plus tard dans Décibel. Le blind test, si vous avez envie de jouer avec nous, il faut appeler dès maintenant le standard 0810 055 056. Le thème du blind test ce soir, les États américains en chanson. Ça vous laisse un petit peu de temps pour réviser. On va jouer dans, allez, une grosse demi-heure. Si vous voulez participer à ce blind test, on sera ravis de jouer avec vous. Des nouvelles aussi de Véronique Sanson. C'est le programme de ce soir. Les amis, on peut y aller. Et bienvenue à mon invité, Lancelot, bonsoir.
3: Salut Émilie, ça va?
2: Ça va?
3: Ça va bien.
2: La première fois qu'on s'était vu, Lancelot, c'était il y a quelques mois, au tout début de l'année 2026, vous étiez à l'affiche de l'Hyper Weekend Festival, le festival de Radio France, un festival dans lequel donc il y a des noms que vous connaissez déjà, et puis des découvertes, et donc votre musique, Lancelot, elle a tapé dans l'oreille de Didier Varro, le directeur musical des antennes de Radio France, je crois que cette chanson-là notamment.

0: Sankara, c'était sur votre EP sorti l'année dernière, pas assez, votre deuxième EP d'ailleurs, parce qu'il y en avait eu un en 2024 qui reprenait un petit peu tous vos premiers singles et qui s'appelait Curriculum Vitae. Alors, le fait comme ça d'être sélectionné pour un gros festival, est-ce que ça a changé les choses pour vous? Est-ce que depuis le mois de janvier, votre passage à l'Hyper Weekend, je sais pas, en termes de contact, en termes même de vous, de confiance sur scène, est-ce que les choses ont bougé?
1: Les choses n'ont pas vraiment bougé. Enfin, disons que ma vie, c'est un peu la même. Mais merci infini à Didier Varro pour l'invitation déjà pour l'Hyper Weekend. C'était vraiment une expérience incroyable au milieu d'artistes vraiment que j'apprécie vraiment. Il y avait Sam Sauvage, Charlotte Cardin, Marguerite et tout ça. Et,
0: ouais.
1: Et de me retrouver au milieu de ces noms-là, c'était une vraie chance. Et donc, je dirais, ça a changé plus de confiance en moi, sans doute.
0: Ah, alors c'est pas rien, parce que quand on est un jeune artiste solo, qui plus est, la confiance en soi, c'est quand même une denrée importante.
1: C'est une denrée importante, ouais. Ça aussi, ça dépend des moments et tout ça, mais il y a toujours ce truc où on fait de la musique pour après les défendre, et justement, là, on arrive dans la période des festivals et tout ça qui va être un moment qui donne tellement de sens à tout ça, entre le moment où on écrit nos chansons chez nous, seul en slip, et au moment où on se retrouve et au moment où on se retrouve devant plein de personnes qui chantent les chansons et tout ça, là à ce moment-là tout prend vraiment beaucoup de sens, quoi.
0: Quel scoop de Lancelot écrit en slip.
1: C'est terrible de dire ça à la radio.
0: Je pense que ça va finir sur votre fiche Wikipédia, vous êtes au courant.
1: C'est possible, j'assume tellement.
0: Ça, et aussi que oui, Lancelot est un sublime nom de scène, mais que c'est votre vrai prénom.
1: Ouais, c'est mon vrai prénom. Exactement.
0: Il y a quand même une prédestination. Lancelot, on est obligé d'avoir une carrière et une vie un peu héroïque, quoi.
1: J'essaie de garder l'esprit chevaleresque tout au long de ma vie, depuis toujours.
0: Alors, vous venez avec une toute nouvelle chanson. Hein. Pour nous, en fait, on avait envie de vous inviter de toute façon depuis qu'on vous a vu à l'Hyper Weekend. Mais voilà, là, on s'est dit, ah bah tiens, c'est la bonne occasion. Il sort une nouvelle chanson qui s'appelle Un homme seul. Donc, je le disais, vous avez sorti un premier EP en 2024, un second l'an dernier. Est-ce que cette nouvelle chanson qu'on va découvrir maintenant, ça veut dire que vous allez sortir un premier album ou alors un troisième EP?
1: Je vais sortir un premier album.
0: Hey.
1: C'est un premier single d'album,
0: ouais,
1: entre guillemets. Et donc je travaille en ce moment jour et nuit sur la fin de mon premier album. C'est un moment que j'ai attendu vraiment toute ma vie, de sortir un premier album. Et un premier album, on en fait qu'un en plus.
0: Ouais.
1: Et donc j'essaie vraiment de mettre tout ce que j'ai dedans et de faire mon maximum pour faire le plus bel album possible et essayer d'être fier de le défendre jusqu'à la fin de ma vie, sans doute, avec sans doute d'autres qui arriveront après, j'espère.
0: Ah bah je vous le souhaite,
1: ouais,
0: je nous le souhaite, parce que c'est super votre musique, mais c'est intéressant quand même de dire que vous en avez rêvé toute votre vie de ce premier album, parce que vous êtes jeune, vous avez une vingtaine d'années. Votre génération n'est pas forcément très attachée au format album. Vous l'êtes?
1: Moi, je le suis vachement, ouais. Pour le coup, quand mes artistes préférés sortent des albums, moi, c'est des vrais événements et j'écoute vraiment l'album, quoi. Je suis extrêmement sensible au premier et dernier son des albums.
0: Ah, donc vous écoutez dans l'ordre?
1: J'écoute vraiment dans l'ordre. Moi, je suis un puriste,
0: le
1: comme
0: fan
1: on dit.
0: Idéal.
1: En espérant que peut-être quand mon album sortira, les gens qui me suivent et tout ça feront de même. Mais en tout cas, ouais, un premier album, j'ai l'impression que c'est vraiment, de savoir qu'il y aura peut-être mon nom dans un bac de la Fnac, que mes grands-parents trouveront peut-être cet album dans une grande surface. C'est un peu l'objectif de ma life. Et pour le coup, ouais, ça va être le moment de mon premier album.
0: Il arrivera quand il sera prêt. On va pas encore demander de date.
1: Non,
0: je demande pas de date. En revanche, on a déjà donc une première chanson. Ça s'appelle Un homme seul. Lancelot est l'invité ce soir de Décibel.
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0: Eh, Lancelot, bravo.
1: Merci
0: J'adore cette chanson. Alors, ça s'appelle Un homme seul, ça vient de sortir. Premier extrait donc du premier album de Lancelot. Alors, il y a eu ses cordes, ce piano et à la fois un côté hyper moderne, hyper électro. Vous êtes auteur et compositeur,
1: ouais,
0: en plus d'interprète de vos chansons. Alors, comment un morceau comme ça, ça naît?
1: Alors au début, donc moi je me concentre vachement sur l'écriture. Enfin en tout cas c'est le truc où je passe le plus de temps. Et le postulat de départ de cette chanson, c'était en ayant observé des gens qui partaient seuls en vacances, dans des clubs de vacances notamment, et qui étaient extrêmement entourés et tout ça. Mais malgré le fait qu'ils soient très entourés dans ces clubs de vacances, moi je voyais une espèce de solitude absolue, mais qui était faussement camouflée un peu. Et j'avais envie de faire une chanson qui parle de solitude, mais pas de solitude un peu pleurnicharde, mais plutôt une solitude panache, avec le torse bombé, la tête haute, je suis seul et je suis bien et je vis.
0: Ouais.
1: Et c'était vraiment ça l'objectif. Et après, sur la composition, j'ai travaillé notamment avec Nicolas Fauet et Ambroise Sage, qui ont sublimé ce morceau. Moi, j'avais des accords déjà au début.
0: Alors, pour ceux qui n'ont pas la ref, Sage, il a beaucoup, beaucoup, beaucoup travaillé avec Clara Luciani, notamment.
1: Exactement, ouais.
0: Voilà. Puis il avait son groupe à lui.
1: Exactement.
0: Qui était très chouette.
1: Ouais.
0: Ok, donc, c'est-à-dire que vous avez la mélodie et vous allez travailler avec eux pour justement faire les arrangements, dire je voudrais des cordes,
1: Ouais, exactement. Voilà. J'avais vraiment pour ambition de faire vraiment une, modestement, hein, mais une grande chanson française, c'est-à-dire avec des cordes, avec
0: ce piano,
1: cette ritournelle comme ça, et quelque chose d'assez chargé, mais presque quasiment étouffant, mais quelque chose de bizarrement assez fluide. Et j'avais envie qu'on sente vraiment ce truc-là, et que en fait la musique serve au mieux les propos que je tiens dans ce morceau. Et on a fait plusieurs versions et tout ça, et en fait on est revenu à la version de base. Les premiers jets sont souvent les meilleurs.
0: Ça, c'est vrai. Alors, on a eu un scoop tout à l'heure. On sait que vous écrivez vos chansons en slip, mais vous ne nous avez pas dit sur quel instrument.
1: Alors, moi, là-bas, je suis batteur.
0: Mais, vous êtes batteur?
1: Ouais, je faisais de la batterie quand j'étais petit en famille avec mon père et mon frère. Ouais. Mon père était à la guitare et mon frère à la basse. Et on faisait de la musique jazz. Et donc, c'était un petit trio jazz familial. Et donc, ça a commencé par la batterie. Et j'ai appris un peu le piano un peu sur le tas comme ça, et je suis pas du tout un très bon pianiste, mais en tout cas j'ai le niveau suffisant de pouvoir poser des accords et plaquer des idées, quoi.
0: Alors je vais vous faire écouter quelques notes de musique et vous allez me dire ce que vous en pensez.
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0: sympathique.
1: Alors Lancelot.
2: Georges Brassens.
1: Ouais.
2: Ouais, ben bah, alors.
1: Vous le dites avec les yeux qui sourient.
2: Ouais, c'est étonnant parce que il y a vraiment ce sentiment presque familial avec Brassens. Vraiment,
1: c'est tonton Georges.
2: C'est tonton Georges. C'est tonton ou papy Georges. Plutôt tonton Georges, bizarrement, mais. Ouais. Mais non, il y a quelque chose de l'ordre vraiment presque de la famille. Moi, j'ai grandi avec lui, avec ses chansons. J'ai été extrêmement influencé par ses écrits, par ce qu'il était, en fait. Je suis assez inspiré par Brassens et d'autres aussi, mais Brassens a une place particulière. C'est vraiment lui qui m'a mis dans la compréhension des chansons, dans la portée que pouvait avoir une chanson. Et ça a été le premier où j'ai pris mes premiers impacts auditifs en écoutant des chansons de Brassens.
1: Et alors, c'est drôle parce que très souvent, les gens disent « Alors, ne vous méprenez pas le jeu de guitare de Brassens. » C'est
2: bien
1: beaucoup
2: plus
1: compliqué.
2: Exactement.
1: Voilà. Bien plus complexe. Alors c'est vrai, mais c'est drôle, personne ne dit aussi à quel point ces paroles ont l'air archi simples. On les chante tous, les copains d'abord, les bancs publics, le gorille et tout. Mais pareil, c'est de la dentelle, c'est au millimètre.
2: C'est vraiment de la dentelle pour le coup, et je pense que c'est ça le propre des grands, c'est de quand on les voit exécuter leur art, oui. On a l'impression que c'est extrêmement facile et extrêmement abordable. Et en fait, il y a ce truc où par exemple dans le tennis Federer. C'est le parallèle, mais dans le tennis Federer, on a l'impression que c'est extrêmement facile de jouer au tennis quand
1: on voit
2: Federer.
1: Ah quand on le voit, on dit il fume même pas, il est pas décoiffé, tout va bien.
2: Exactement.
1: Quoi.
2: Et en fait, ça, je pense, c'est un peu le propre des grands pour le coup. Selon moi, je pense que c'est beaucoup plus compliqué de faire une chanson qui est avec des mots simples et qui est extrêmement impactante que faire des chansons alambiquées où tout est dans la métaphore ultra technique et tout ça. Je pense que ce qui touche les gens, c'est des chansons simples mais avec du fond, quoi.
1: Bon, puisque vous avez parlé de Federer, je tiens à préciser que ici on est plutôt Team Nadal, mais on va pas s'engueuler.
2: Je suis aussi Team Nadal.
1: Comment ça va alors? Mais surtout, donc, vous avez joué beaucoup au tennis et vous auriez pu, si vous en aviez décidé ainsi et si vous n'étiez pas passé du côté musical et obscur de la force, être champion de tennis.
2: C'est
1: pro.
2: Ce qu'aurait dit un joueur de foot, sans doute, aurait dit ouais, mais à cause des ligaments croisés,
1: fin
2: de carrière, malheureusement.
1: Le tennis elbow. Non, en vrai, c'est un choix. Comment ça s'est passé? Parce que être à haut niveau en musique et haut niveau en sport, c'est quand même pas des gens comme les autres.
2: Disons que le tennis était vraiment ma vie, quoi. C'est-à-dire que moi, j'ai grandi dans un milieu, mes parents travaillent dans le tennis, mon père est prof de tennis.
1: Okay.
2: Et donc, du coup, j'ai pas vraiment pu y échapper. Et pour le coup, c'était vraiment ma vie jusqu'à 18-19 ans, où j'étais en sport-études, où j'ai fait les cours par correspondance plus jeune pour pouvoir faire des tournois de tennis et continuer l'école et tout ça.
1: Vous avez fait les trucs genre les petits as et tout ça?
2: Ouais, exactement.
1: Oh là là,
2: ouais.
1: Parce que moi, je faisais du tennis, mais évidemment, mais comme une théière quand j'étais jeune. Et donc, dans mon club, il y avait 2-3 élèves comme ça qui faisaient les petits as. Et donc, c'est vraiment la plus grosse compète pour les jeunes, quoi. Et souvent, les petits as, ils finissent à Roland-Garros, quoi.
2: Bah, disons que s'ils pètent pas les plombs avant, souvent, c'est un peu le truc.
1: Alors, qu'est-ce qui s'est passé?
2: Non, en fait, je suis un peu arrivé au bout de ce que j'avais envie là-dedans, dans la notion de sacrifice, de ambitionner de faire j'allais dire de la musique, c'est drôle, mais ambitionner de faire du sport à haut niveau, c'est une telle abnégation et tout ça. Et donc moi, disons que en fin d'adolescence, vers 18-19 ans, je rêvais un peu d'autre chose et j'ai décidé donc d'arrêter la compétition. Et après, mes parents m'ont dit, ok, tu arrêtes la compétition si tu veux, mais toutes ces années on t'a traîné parce que tu voulais dans les tournois, tu vas valoriser ça avec un diplôme de prof de tennis. Moi, ils m'ont pas lâché là-dessus. Moi, j'étais évidemment réfractaire au projet. Et maintenant, je suis diplômé de tennis. Et ça m'a permis.

0: il était pareil, très très, enfin je me demande s'il était même pas déjà pro, il a arrêté pour faire de la musique.
1: Donc okay.
0: Faut que vous alliez boire un café tous les deux.
1: Bah,
0: là maintenant il a quelques albums déjà, mais il a joué il y a pas longtemps au Printemps de Bourges, et voilà, vous aurez peut-être des histoires de,
1: bah,
0: de,
1: qu'on se croise, ouais,
0: ouais. De tennis et de musique à vous raconter. Alors on va remonter un tout petit peu dans le temps, Lancelot, 2024, votre premier EP Curriculum Vitae qui en fait reprend un peu les chansons que vous aviez sorties, c'est vraiment
1: c'est ça.
0: Et alors dessus, il y a une chanson que j'adore, qui est un bijou, qui s'appelle Albert. On va l'écouter maintenant, mais avant, j'aimerais peut-être que vous en disiez quelques mots pour préparer nos auditrices, nos auditeurs à recevoir cette chanson.
1: Alors Albert, c'est une chanson qui parle d'un réactionnaire qui fait le parallélisme entre son époque et celle de maintenant, en expliquant que tout a changé. Et effectivement, oui, le monde a changé, et c'est peut-être pas plus mal quand on voit les propos que tenait Albert. Je pense qu'on a visiblement, je crois qu'il y a des Alberts dans toutes les familles de France, et on peut s'en rendre compte assez vite dans les repas de Noël notamment. Où,
0: Albert parle beaucoup.
1: Je crois qu'on a tous un Albert dans sa famille, et voilà, c'était une chanson là-dessus, quoi, sur les conflits de génération.
0: Tonton Albert, elle est pour toi. C'est Lancelot. Invité ce soir de Décibel, et ça c'était sur son premier EP Curriculum Vitae.

0: Lancelot et Albert, c'était sur son premier EP en 2024. Il y aura des chansons comme ça sur votre futur album, Lancelot?
1: Disons que ça va être... J'ai toujours, quand j'écris des chansons, il y a souvent énormément de moi et j'essaie d'être le plus proche de ce que je ressens, ce que je suis au moment donné, quoi.
0: Ouais.
1: Mais il y a aussi beaucoup de chansons où j'aime faire parler des personnages.
0: Et
1: de pouvoir se cacher des personnages pour leur faire dire des horreurs. C'est un truc que j'aime bien. Et il y aura des chansons comme ça dans l'album. Je vous en dis pas plus pour l'instant, mais...
0: Moi, du moment que vous me dites oui, ça va, ça me fait plaisir.
1: C'est un grand oui.
0: Lancelot est l'invité de Décibel. On va parler de scène, on va parler de ce que c'est que d'être un jeune artiste en 2026. Bon, vous et moi, ça ne nous arrivera plus. Mais puisque c'est en train d'arriver à Lancelot, on va se renseigner. À tout de suite.
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3: Et merci d'avoir choisi ici pour passer votre jeudi soir. Je vous rappelle que demain est férié, donc couchez-vous un peu plus tard, profitez, écoutez de la musique. Nous, jusqu'à 21h, on est ensemble. On vous fera découvrir la nouvelle chanson d'Adrien Gallo, que vous aviez découvert comme leader des Bébés Brunes en solo et rock. Tel est son retour. Vous découvrirez ça un petit peu plus tard. On écoutera aussi Morane, puisqu'elle nous a quittés il y a 8 ans, jour pour jour, sur un prélude de Bach. J'ai pas fait original, j'ai fait culte. Et on se régalera en versant sans doute une petite larme. Le blind test, lui, est consacré aux chansons qui ont le nom d'un État américain dans leur titre. Voilà. Ça, c'est si vous voulez réviser, vous avez toutes les infos. Vous demandez à ChatGPT de vous sortir une liste. Vous verrez qu'elle est très longue. Et ben moi, dans cette liste, j'ai choisi 3 chansons. Si vous voulez jouer avec nous, vous nous appelez 0810 055 056. Et puis, on vous donnera aussi des nouvelles de Véronique Sanson qui prolonge sa tournée. Pour le moment, je suis avec Lancelot, un jeune auteur, compositeur, interprète qui, après avoir sorti 2 EP, vient de nous présenter sa toute nouvelle chanson, Un homme seul, chanson qui annonce son premier album.

0: sont nées donc de votre observation des gens seuls, mais qui ne s'excusent pas d'être seuls en vacances. Est-ce que vous vous baladez avec un petit carnet ou alors peut-être avec votre téléphone et vous ouvrez une note pour noter justement ce qui vous interpelle chez les autres?
1: Ouais, exactement. Je passe mon temps dans mes notes de téléphone. J'ai des notes infinies qui ne s'arrêtent jamais. Et ouais, je suis assez d'un tempérament assez contemplatif.
0: Ouais.
1: Et je regarde ce qui se passe autour de moi. J'écoute mes amis parler, des gens que je rencontre. Je me sers évidemment de mes expériences à moi aussi, mais je suis tout le temps à l'affût de poser ça sur une note. J'ai l'impression que souvent, quand je pose quelque chose sur une note, je la fais exister. Et soit je m'en libère parce que ça me fait du bien, ou soit juste genre, je la garde comme une espèce de souvenir ancré, quoi.
0: Ok, donc une idée s'ancre quand vous écrivez dans vos notes. Et votre statut alors d'artiste, d'auteur, compositeur, interprète, je le disais tout à l'heure, quand est-ce que c'est devenu réel, concret pour vous? Parce que c'est vrai, quand on est en début de carrière, vous le racontiez tout à l'heure, hein, vous aviez un job de prof de tennis, etc. À quel moment on lâche le reste et on se dit « Ok, je suis artiste, c'est parti ».
1: À quel moment? Moi, le premier truc, c'était quand je suis devenu intermittent du spectacle. C'est-à-dire, en gros, c'était le premier truc où je me suis dit que ça y est, je faisais suffisamment de dates par an et assez de ma musique vivait assez pour que je puisse me dire que en fait, j'avais plus besoin de donner de cours de tennis.
0: Ouais.
1: Et c'était il y a un an et demi, quoi, où je me dis que c'est ma profession.
0: Ouais. Et alors, pour ceux qui se demandent, il faut quand même 507 heures de travail par an pour être tamponné, intermittent du spectacle. Donc,
1: exactement.
0: En fait, il faut pas faire 4 concerts, ça ne suffit pas.
1: Non.
0: Voilà.
1: Non, il faut un peu plus.
0: Il faut en faire beaucoup. Non, mais voilà. Donc, c'est pour le coup. Non, parce que parfois, on peut se dire, oh là là, les artistes, ils font pas grand chose.
1: Non, en fait. C'est vraiment 507. Ouais, ça fait beaucoup de cachets par an et.
0: Et ça y est, vous
1: êtes. C'est un statut très important auquel il faut prendre grand soin.
0: C'est vrai. Merci les intermittents.
1: Merci.
0: Les concerts, justement, Lancelot, parlons-en. Le prochain, c'est dans 3 semaines à Istres, à Lille.
1: Exactement.
0: À côté de Marseille. Le 21 juin, pour la fête de la musique, vous serez à Paris, à l'hôpital des 15-20. Vous donnez un concert gratuit, parce que c'est comme ça le jour de la fête de la musique. Donc voilà, tout le monde peut y aller. Sur les gros festivals d'été, il y en a deux énormes. Musilac, le 9 juillet, et le festival du Roi Arthur, le 22 août. Et puis ensuite, là, c'est l'année prochaine, mais on l'annonce puisque la billetterie est déjà ouverte. Vous jouerez à la Cigale pour la première fois. Le 10 mars 2027, vous avez déjà fait des concerts, vous nous l'avez dit, mais celui-là, par exemple, le gros concert du Festival Musilac, celui du Roi Arthur ou encore la Cigale, comment vous les envisagez?
1: Bah ça, c'est assez fou, en fait. Musilac, pour le coup, j'ai été allé à Musilac en tant que spectateur.
0: Oh, trop bien, quand vous étiez genre ado ou
1: ouais, quand j'avais genre 18-19 ans.
0: Oh là là, excellent.
1: Et j'avais vraiment trop kiffé.
0: Et là, vous y jouez.
1: Et là, je vais y jouer, ouais. Je joue à la même heure que Katy Perry.
0: Ah, donc, c'était de la concurrence.
1: Il y a une petite. Surtout pour elle.
0: Mais non, moi, franchement, à choisir, moi, je vais voir Lancelot.
1: Merci, Mylène.
0: Excusez-moi, mais Katy, depuis qu'elle est allée dans l'espace avec l'autre milliardaire, là, moi,
1: c'est
0: je
1: bon,
0: l'aime plus.
1: C'est bon.
0: Ouais, non, Team Lancelot.
1: Merci beaucoup. Et Musilac, et en plus, moi, je suis donc de l'Alpe d'Huez, donc. Ma mère habite pas très loin d'Aix-les-Bains où se passe le festival, donc tout ça, et même mes grands-parents aussi, donc il y a quelque chose de.
0: Il
1: y aura aussi la famille qui habite à une demi-heure en gros dans les environs, et donc ça c'est assez fou déjà de retourner là-bas alors que j'étais un spectateur qui fait la musique et qui voulait juste aller voir des concerts et des festivals de fous, et maintenant je suis dans un festival de fous, donc c'est complètement fou, il y a beaucoup de fous, et aussi le festival du Roi Arthur, ça c'est très drôle parce que je. Enfin, que Lancelot finisse Roi Arthur, j'ai l'impression que ça a du sens, quoi. J'aime bien, ça me fait rire.
0: C'est ça, ça va être beau. Festival du Roi Arthur, ce sera le 22 août prochain. Et donc, La Cigale à Paris le 10 mars 2027. Alors, j'ai bien dit tout à l'heure que j'allais pas vous mettre une pression pour que vous me donniez la date de sortie de votre premier album, mais j'imagine que vous avez une espèce de deadline, si intérieure et secrète soit-elle, qu'il faudrait bien que l'album sorte avant cette première grosse date parisienne.
1: Ça serait mieux, ouais.
0: Ce serait pas mal.
1: Ça serait mieux, et c'est prévu, Émilie, c'est prévu.
0: Oui.
1: En vrai, il y a des deadlines, mais on est complètement dans les temps.
0: Ouais, vrai. Là, vous êtes sur la fin. Hein.
1: Là, on est sur la fin, ouais. On est sur la fin, et en plus, je travaille avec vraiment des gens. C'est assez fou aussi dans le sens où c'était des gens que j'ai tellement écouté leurs albums. Je me suis entouré vraiment de gens que j'aime trop et qui ont vraiment trop de talent, et surtout des gens qui ont vraiment aussi conditionné le fait que je fasse de la musique aujourd'hui, et maintenant je bosse avec eux. Donc ça, c'est un truc vraiment qui est assez fou. Et je dis pas ça parce que c'est le mien, mais ça va être un superbe album.
0: J'adore. Et fou, vous l'avez compris, étant un des mots-clés de notre rencontre avec Lancelot aujourd'hui. Mais tant mieux, je vous souhaite une suite de carrière aussi folle et réjouissante que paraît le début.
1: C'est gentil.
0: Et on se tiendra au courant de toute façon. Hein, vous nous direz quand sortira l'album et vous viendrez nous le présenter. En attendant, écoutons Flemme, qui était sur l'EP sorti l'année dernière, au titre prémonitoire. C'était effectivement pas assez. Ouais. C'est quelques chansons, il en fallait plus.
1: Ouais.
0: Merci Lancelot.
1: Merci Milly.
0: À bientôt.
1: À bientôt.

0: Il s'appelle Lancelot. Vivement le premier album, il a beaucoup de talent ce garçon.
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0: Allez, je vous ai promis des nouvelles de Véronique Sanson. En voici, en voilà, le 24 avril dernier, jour de son anniversaire, Véronique Sanson a été décorée par un ancien Premier ministre, s'il vous plaît. C'est Bernard Cazeneuve qui, et c'était un très très beau moment, a remis à Véronique Sanson la Légion d'honneur. Eh oui, rien que ça, c'était absolument magnifique. Alors nous, on a vu des photos parce que Didier Varro, le directeur musical des antennes de Radio France, était invité parce qu'il suit Véronique Sanson quasiment depuis ses débuts. Il a écrit des bouquins sur elle et ils ont même fait un documentaire ensemble et tout. Et donc c'était vraiment très beau comme ça dans un jardin et Véronique très contente. Elle regardait Bernard Cazeneuve parler d'elle, de sa vie, de son œuvre. Et ensuite voilà cette remise de médaille. Tout ça le jour de son anniversaire. Il faut bien le dire que c'était joli. Il y avait Catherine Lara, Nicoletta, Alain Chamfort, Mireille Dumas qui était là pour l'applaudir. Et voilà quoi, notre Véronique Sanson, en plus d'avoir fêté son anniversaire avec style, a annoncé qu'elle prolongeait sa tournée, la fameuse « J'ai eu envie de vous revoir ». Bah écoutez, l'envie est toujours là et c'est toujours votre radio ici qui est partenaire. Ça, ça fait plaisir. Véronique Sanson, après une belle tournée de festival d'été, hein, elle commence là dès ce mois de mai au festival Art Rock de Saint-Brieuc. Elle fera Pause Guitare, elle fera le Surgère Brass Festival aussi le 23 juillet, la Fiesta des Suds à Marseille le 8 octobre. Et donc ensuite, elle repart en tournée, une douzaine de dates d'octobre à décembre dans les Zéniths partout en France. 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

0: Au début des années 70, le deuxième album de Véronique Sanson, De l'autre côté de mon rêve, sorti à fin de l'année 72, très exactement. Sur cet album, il y a Une nuit sur son épaule. Et puis il y a cette chanson sur ma drôle de vie, absolument incroyable, qui avait vraiment cartonné à l'époque. Alors Véro, elle n'avait pas fait la promo en France, puisqu'elle venait de partir s'installer aux États-Unis après avoir quitté un petit peu rapidement Michel Berger en disant « Je vais acheter des clubs, je reviens !» Et en fait, elle est partie vivre en Amérique avec Stephen Stills. Ça arrive à Véro, ça arrive à tout le monde. Donc voilà, il n'y a pas beaucoup d'archives de l'époque de Véronique Sanson qui chante cette chanson sur les plateaux télé. Et en fait, c'est notamment grâce au film « Tout ce qui brille hein, », cette scène où Géraldine Nakache et Leïla Bekti chantent ensemble cette chanson. Ça date de 2010 et voilà, et la chanson est revenue et il est désormais impensable d'aller applaudir Véronique Sanson en concert sans entendre ce banger. On adore.
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0: Il est temps de jouer au blind test. Je vous présente Loris et Anthony. Bonsoir à tous les deux.
2: Bonsoir.
0: Bonsoir. Waouh, en cœur et d'une seule en voix, cœur. Comme un seul homme. Alors messieurs, bienvenue dans Décibel, bienvenue dans notre blind test du jour. Le thème, les États américains en chanson. Est-ce que vous avez eu le temps de réviser ou alors est-ce que comme à l'oral du bac, vous allez tout faire au talent ?
2: Au talent, au bachotage.
0: C'est ça. Non, mais il y a deux écoles. On se dit, soit j'y vais tel qu'en moi-même et ça passera sûrement au charme, soit on révise. Mais alors, c'est vrai qu'en même temps, si on tape dans un moteur de recherche chanson avec État américain dans le titre, ben en fait, il y en a plein. Il y en a énormément, puisque je ne sais pas, les États américains doivent inspirer un petit peu nos auteurs. Donc, j'ai choisi quand même des très connus. Hein. Faites-moi confiance. Et à la fin, tout le monde gagnera. Ah là là, c'est le retour de la compile. La compile collector, puisque c'est la compile France Bleu, et entre-temps, on a changé de nom, maintenant on s'appelle ici, mais la compile s'appelle toujours France Bleu. C'est un collector, messieurs.
2: Ça va, merci. Voilà. Merci.
0: Ouais, de rien, merci à vous, merci de venir jouer avec nous en ce jeudi soir. Allez, c'est parti, une première chanson avec un État américain dans le titre. Je compte sur vous pour reconnaître le plus rapidement possible le nom de l'interprète de cette chanson, et surtout n'oubliez pas de donner votre prénom avant de donner la réponse, pour que je sache lequel de vous deux a répondu en premier. Vous êtes prêts ?
2: C'est bon, on est prêts.
0: Allez, c'est parti. Première chanson, dites-moi, qui chante ça ?
2: Loris, Anthony ?
0: Ah, c'est Loris qui a dit son prénom en premier.
2: C'est Julien Clerc.
0: Ouais, bravo. Mais je pense qu'Anthony l'avait aussi, n'est-ce pas ?
2: C'est ça. Ah. Pas assez joué à rien, vraiment.
0: Bravo, bravo à tous les deux.
2: Non, mais j'ai demandé l'arbitrage vidéo, je vais voir la VAR.
0: c'est ça, la VAR. Un point pour Loris, mais Anthony n'est vraiment pas loin derrière. On continue.

0: Anthony.
1: Colorado. Le Colorado à Gianni.
0: Alors c'est Ohio à Gianni, mais oui, oui, c'est bien elle. Aïe. C'est bien elle.
1: Bravo.
0: Mais je me demande si un peu plus loin dans la chanson, elle parle pas du Colorado d'ailleurs aussi. Mais en tout cas, c'est bien Isabelle Adjani. Bravo! Anthony a un point. Loris a un point. Le suspense est à son comble. Je peux déjà vous le dire, tout le monde a gagné, hein, quoi qu'il arrive. Vous recevrez chacun, Anthony et Loris, votre compile. Mais pour le plaisir du jeu, je vous propose une dernière chanson.
1: Anthony,
0: oh là là, c'est qui? Anthony qui a dit son prénom en premier. Ouais. Ah, attendez, vous allez me le dire en même temps, ça va être plus simple. À 3. 1, 2, 3.
1: Je dis Johnny Hallyday.
0: Oui, bravo. Quelque chose de Tennessee. Oh, Tennessee. Je sais ce que vont me dire les puristes. Quelque chose de Tennessee. Alors, oui. Tennessee, c'est un mot qui figure l'État américain du Tennessee, mais dans la chanson, ça parle plutôt de Tennessee Williams, l'auteur. Voilà. Mais si Tennessee Williams, il s'appelle Tennessee, c'est sans doute pas un hasard et c'est un rapport avec l'État du Tennessee. Donc voilà, oui. Je me suis dit que ça passait, non? Qu'est-ce que vous en dites?
2: Oui, absolument. Oui, et puis, il y a l'intro de Nathalie Baye aussi.
0: Il y avait la voix. Ah oui, on peut remettre l'intro pour entendre la voix de Nathalie Baye qui vient de nous quitter. Oui, c'est vrai. Parce qu'en plus, elle a une voix vraiment magnifique dans cette intro.
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0: Oh là là là là, la beauté! Anthony et Loris, j'ai des frissons d'entendre la voix de Nathalie Baye.
1: Nous aussi.
0: Bon. Allez, merci. Merci à tous les deux.
1: Merci à vous. Bravo, Anthony.
0: Anthony et Loris.
1: Bravo, Loris. Et bonne soirée à vous deux.
0: Bonne soirée. Merci. Vous avez super bien joué. N'oubliez pas, le blind test, c'est tous les jours dans Décibel. Sauf demain, parce que c'est férié. Donc, du coup, on sera pas là. Demain, on vous rediffusera. Ah, mais ça va être très, très sympa, ça. Les chansons préférées d'Anne Roumanoff, une des femmes les plus drôles de France, et qui partage avec vous une playlist. Alors, pour le coup, en plus, c'est chronologique. C'est de sa petite enfance, genre de Casimir et L'île aux enfants, jusqu'à son actuelle grande vieillesse. Donc, c'est vraiment un grand moment que vous allez revivre. Ça, c'est demain à 20h, les chansons préférées d'Anne Roumanoff. Pour le moment, et pour revenir à notre thème de Blind Test, après la Californie chantée par Julien Clerc, l'Ohio d'Isabelle Adjani et le Tennessee de Johnny Hallyday, eh bien, allons-y en Amérique retrouver un groupe que j'adore, qui s'appelle Lynyrd Skynyrd. C'est un groupe du sud des États-Unis et ils ont chanté en 1974 sur leur album Second Helping, une des chansons les plus chouettes autour de l'État américain de l'Alabama. Rien que l'intro me rend folle. Sweet Home Alabama, Lynyrd Skynyrd. Et dans Décibel, montez le son.

0: cette chanson, le piano, la guitare, Sweet Home Alabama, Lynyrd Skynyrd en 74. Alors malheureusement, 3 ans plus tard, crash de leur avion privé entre 2 dates de concert et seront tués sur le coup, notamment le chanteur et principal auteur de Lynyrd Skynyrd, l'immense Ronnie Van Zant. Steve Gaines aussi est mort. Vous avez entendu là les choristes sur la chanson Sweet Home Alabama, pareil, Cassie Gaines, voilà, le road manager, le pilote, le copilote, enfin, il y a eu beaucoup de morts. Et puis d'autres membres du groupe qui, en fait, étaient dans l'avion, qui sont pas morts, mais qui ont été grièvement blessés. Donc, Lynyrd Skynyrd a continué après, mais c'était évidemment plus la même chose après ce crash de 1977. C'est bien, j'ai mis tout le monde de bonne humeur, là. Allez, on continue.
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0: Mais arrêtez-moi de temps en temps. Moi, on était là, on était bien. Sweet Home Alabama, tout le monde dansait. Et maintenant, on fait la tête. Bon, j'ai une bonne nouvelle. Adrien Gallo, qui était le leader de Bébé Brune, qui ensuite, après la fin du groupe, enfin même pendant que Bébé Brune existait déjà, d'ailleurs, écrivait pour d'autres artistes et notamment avec succès pour Vanessa Paradis. Adrien Gallo, qui a sorti des albums et puis récemment un EP en solo. Il était venu dans Décibel pour nous le présenter, mais il vient de sortir une toute nouvelle chanson qui s'appelle Horror Show. On a craqué, alors on partage Horror Show, le nouveau Adrien Gallo.

0: Adrien Gallo, une victoire de la musique et 1 million d'albums vendus avec Bébé Brune en solo depuis un petit moment, il est vrai. Et ce petit côté rock qui lui va bien, vivement la suite.
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0: Alors aujourd'hui, c'est l'anniversaire de la mort de Morane, chanteuse belge à la voix de velours qui nous a quittés il y a 8 ans, jour pour jour. Alors, on va pas vous dire à quel point elle manque à la terre entière, et notamment aux chanteurs et aux chanteuses avec qui elle avait partagé des duos, que ce soit quand on a eu Francis Cabrel dans Décibels, quand on a eu Lara Fabian. À chaque fois qu'on parle des duos qu'ils ont pu avoir avec Morane, ils sont vraiment hyper émus, ils en ont un souvenir très très fort. Donc manifestement, c'était pas que son côté artiste, mais c'était vraiment sa lumière et son énergie personnelle qui marquait énormément de monde. Je ne sais pas si vous avez eu la chance, la joie de la voir en concert, Morane, de son vivant, mais si ce n'est pas le cas, je vous recommande un très très joli album live qui s'appelle Carnet de mots, M-O, avec un accent circonflexe sur le O. C'était le petit surnom qu'elle se donnait sur Twitter. Elle signait tous ses tweets Mo. Je me souviens, elle était trop drôle sur Twitter, Morane. Donc voilà, Carnet de mots, sorti en 2012. C'est un très joli live aux Francofolies de Montréal. Donc pourquoi pas écouter ceci. Nous, pour lui rendre hommage, et parce qu'il n'y a pas de mal à se faire du bien, on va écouter sur un prélude de Bach. Morane est dans Décibels.

0: Glenn Gould dans ce prélude de Bach.
1: Sur l'album de Morane, Ami ou Ennemi, en 1991, sur un prélude de Bach, est signé Jean-Sébastien Bach et Jean-Claude Vanier. Et ça vaut le coup de revoir le clip, puisque dedans, il y a Pablo Villafranca, qui justement, en 1992, l'année de la réalisation du clip, venait de se marier avec Morane. Allez, merci d'avoir écouté Décibel et merci à l'équipe qui était là. Iris Guitoni, Christophe Hulens, Sarah Bécard, Elodie Biancamaria, Yanis Kalem et Franck Moilier. Et bonne soirée!
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3: Bonjour la France, j'espère que tu vas bien. La France, comment ça va Éric Bastien?
4: Ça va bien, quand je vois Valérie, ça va toujours bien.
3: Oh là là là là. Alors je vous rappelle que toute la semaine, les candidats s'affrontent pour gagner la finale de demain. Nous sommes jeudi.
4: Nous sommes jeudi, vous en avez combien?
3: J'ai 3 candidats, ce qui veut dire qu'aujourd'hui c'est la dernière chance.
4: Voilà. Oui, j'ai compris. Oui.
3: Alors je rappelle le premier prix, c'est un séjour pour 4 personnes à Foura. Alors, vous connaissez tous le Fort Boyard, on connaît tous, c'est notre petit... Oh, c'est notre petit moment quand on arrive toutes ces épreuves. Alors, le problème, c'est qu'aujourd'hui, le temps et la mer ont fragilisé notre fort. Il est désormais menacé. Alors, pour éviter que le fort s'effondre, eh bien, il y a des travaux de protection qui doivent être engagés. Et il y a un appel aux dons qui est lancé sur fondation-patrimoine.org pour préserver notre petit fort chéri et que le père Foura puisse continuer à monter dans la vigie.
4: Bien évidemment.
3: Donc du coup, comme votre radio ici est très attachée à Fort Boyard, on fait gagner un superbe séjour pour 4 personnes à Foura. Bien évidemment, vous aurez une croisière avec la compagnie Interil pour voir au loin si le père Foura vous fait des signes.
4: On s'approche près hein, d'ailleurs.
3: On s'approche très près, ouais, effectivement. Ouais. Vous allez dormir au camping le Cadoré et puis vous dînerez au restaurant le 31 à Foura. Donc c'est quand même pas mal. Hein
4: surtout c'est que... forcément bien, attendez.
3: Et Willy Rovelli sera samedi
4: c'est
3: entre 12h et 13h en direct de Foura. Donc on est 100% Fort Boyard.
4: On est 100% Fort Boyard.
3: Si on ne gagne pas ça, what is the deuxième prix?
4: Malongo est toujours à l'honneur, évidemment. Malongo qui est très ami avec, avec le père Foura.
3: Bien sûr.
5: Bonjour. Une énigme par jour.
3: Ah,
5: mon... Valérie.
3: Oh là là.
5: Mon premier... Et la caisse d'allocation familiale.
3: La CAF?
5: Oui.
3: Ah.
5: Mon deuxième est une hésitation dans la langue française.
3: Cafeu, oui.
5: Vous l'avez?
3: Cafeu, ouais.
5: Mon troisième est une expression à compléter. Un vaut mieux que deux, tu l'auras.
3: Tiens.
5: C'est un tien.
3: Un tien vaut mieux que deux, tu l'auras.
5: C'était le mot tiers que je voulais mettre. Oh, je suis gâteux.
3: Bon, allez.
5: Mon tout est un cadeau extraordinaire. Je suis une cafetière. Bon, c'est pas réussi.
3: Allez,
5: je me suis gouré.
3: Machine à café, 32 objets. 6 verres en verre.
4: Mais bien sûr.
3: Et je dis encore pardon au père Foura que j'embrasse très fort et
4: bien
3: que
4: sûr.
3: J'aime. Allez, on rejoint tout de suite Didier et Marilyn, nos deux candidats du jour. Comment ça va, les
6: Bonjour.
3: Amis?
7: Bonjour.
6: Bonjour.
3: Alors, est-ce que Didier, tu es en forme?
6: Bon, ça va.
3: Alors, tu habites,
6: oui.
3: Tu habites dans la Somme, à Franleu.
6: Oui.
3: Tu as 71 ans.
6: Oui.
3: Quel bel âge. Tu es marié à Maryse.
6: C'est ça.
3: Et tu as 2 enfants. Comment s'appellent tes enfants?
6: Alors, j'ai une fille qui s'appelle Isabelle et un garçon qui s'appelle Sébastien.
3: Et tu es papy?
6: Oui. T'as 4 petits-enfants.
3: Oh, ça t'occupe bien, ça, hein, parce que t'es retraité.
6: Tout à fait, oui.
3: Oui, mais tu dois bien t'occuper des petits.
6: Ben oui, pas mal, oui. Surtout pendant les vacances.
3: Ah là là là là, bah oui, ça c'est le truc. Alors, tu es retraité, mais comme je l'ai dit, mais avant, tu étais technicien en secteur industriel. Toute ta carrière, t'as fait ça, c'est ça?
6: Oui, toute ma carrière, dans différentes branches, dans le textile, dans les accessoires de vélo et dans la serrurerie.
3: Oh, bah dis donc, ouais. T'as beaucoup bougé, dis donc, quand même.
4: Manpower.
3: Hein. Manpower.
6: J'ai pas fait d'intérim.
3: Alors, tu fais de la marche tous les jours. Ça, c'est ton truc.
6: Pratiquement, oui.
3: Alors, tu te balades où?
6: Beaucoup dans le village et puis aux alentours, quand on va faire des courses ou autre.
3: Ah, t'aimes bien marcher. T'aimes bien jardiner.
6: Ah oui, ça, c'est ma passion, oui. C'est une de mes passions.
3: Il paraît que t'as un très joli potager et qu'en ce moment, ça sème.
6: Eh oui, ça sème, oui. Ça sème un peu de tout, comme pommes de terre, carottes, radis, navets, poireaux.
3: Eh ben, ça va bien manger de la bonne soupe cet hiver, ça.
6: Exactement.
3: Et voilà. Alors, on va tout de suite marquer le premier point avec la première question, vrai ou faux. Écoute bien.
6: Oui.
3: Ah,
4: oh là.
3: Ah là là, oui, nous, Nous partons en Allemagne. Nous allons parler de l'Allemagne.
4: Oh, c'est un voyage, cette émission.
3: C'est un voyage. Écoute bien. Dans un village allemand, dénommé Fugerei, je ne sais pas comment on dit, je ne parle pas allemand, Fugerei, F-U-G-E-R-E-I, tréma. Eh bien, figure-toi que dans ce village allemand, le loyer n'a pas augmenté depuis 1521. Est-ce que c'est vrai ou faux? Top chrono, 5 secondes.
6: Je dirais vrai.
3: Eh bien, c'est une bonne réponse. Le village a été fondé en 1521 par le banquier Jacob Fugger et c'est la plus ancienne cité sociale au monde et les habitants payent toujours 1 euro par an et voilà, donc j'ai envie de dire bravo monsieur Fugger.
4: Je ne savais pas quoi faire ce week-end, eh bien je vais préparer mon déménagement, évidemment. Marilyn, t'es pas loin de l'Allemagne toi en plus, si tu veux payer 1 euro par an, t'es en Alsace, bonjour Marilyn.
7: Bonjour Eric.
4: Bienvenue. Tu habites à Haguenau, c'est dans le Bas-Rhin. Je ne donne pas ton âge parce que ça ne se fait pas pour une femme et...
7: Ah, ouais. D'accord.
4: Mais non, ça ne se dit pas. Voilà, galanterie.
7: Non, d'accord.
4: Tu es mariée à qui?
7: Alain.
4: Alain, ça fait combien de temps que tu es avec Alain?
7: 45 ans.
4: 45 ans. Je dis tu, hein, Marilyn, hein, on se dit tu, hein, aujourd'hui.
7: Oui,
4: bien sûr.
7: Oui.
4: Tu as deux enfants, alors c'est des grands, parce que voilà.
7: Oui, 43 ans. Alexandrine et ouais. Benjamin, 33.
4: Tout le monde a bien réussi? Qu'est-ce qu'ils font dans la vie comme métier, tes enfants?
7: Oui, elle a bien réussi, elle est RH, la fille, et le garçon, il est en Suisse, il veut travailler dans la banque.
4: Cadeau, Suisse dans la banque.
7: Voilà.
4: Eh ben, c'est bien. Et puis, il y a quelqu'un qui a fait un enfant, hein, parce que tu as un petit-fils.
7: Oui, c'est Alexandrine qui a eu Lilian, qui a 9 ans.
4: Oh, t'es mamie comment, toi, hein? Comment tu te définis comme mamie?
7: Oh, non. Il me dit que je suis la plus gentille du monde. Alors.
4: Oh, t'es trop mignon, c'est trop chou.
7: C'est trop bien.
4: Trop mignon. T'as travaillé toute ta vie au guichet de la sécurité sociale. Ça va? T'as apprécié ce métier? T'as des bons souvenirs?
7: Oui. Sur Denain, oui, dans le Nord.
4: Ben oui.
7: Il y a 3 ans seulement qu'on est parti du Nord.
4: Bien sûr. Et puis avant, tu étais dans la métallurgie, alors que petite, tu voulais taper à la machine. Et voilà, tu voulais être secrétaire.
3: Comme ma maman.
7: Voilà.
4: Comme ta maman. Marilyn, sois la bienvenue dans Outaquet. On va tenter de marquer un premier point. Je suis ravi que tu fasses partie de l'équipe. N'oublie pas, de l'équipe. De The Team.
7: Okay.
4: Oui, non, c'est
3: Marilyn,
4: ma dernière chance.
3: Ouais, voilà, t'es sa dernière chance surtout.
4: Je veux dire, encore une fois, faudrait peut-être me rappeler le principe de ce jeu. Parce qu'à un moment donné, il faudrait que j'ai des candidats qui gagnent. Marilyn, voici la question. Ambiance.
8: Quand midi arrive, que je sors juste de table, je remets vite le couvert et je passe à table.
4: Je mange, ça c'est Oldelaf. Le pica, P-I-C-A, est un trouble du comportement alimentaire qui consiste à ne manger que de la nourriture surgelée sans la faire décongeler. Ça me paraît dingue. Vrai ou faux? Top chrono, 5 secondes. Le pica.
7: Je dis que c'est faux.
4: Ce serait faux. Es-tu sûr? Oui, c'est faux. Le pica se caractérise par l'ingestion répétée de substances non nutritives, non comestibles. C'est-à-dire que quand on est atteint de pica, ça veut dire qu'on aime manger la terre, la craie, le sable, le plastique, le papier.
3: Eh ben.
4: Voilà.
3: Alors, ça fait un point pour Didier, un point pour Marilyn. Et là, tout de suite, au Macumba, je danse tous les soirs. Et oui, vous écoutez ici, on vous propose de bouger vos bodies avec Jean-Pierre Madère. À tout de suite, mes chéris.

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1: Mais oui, Jean-Pierre Madère, Macumba, quel bonheur.
0: Et oui, c'est des boîtes de nuit, les Macumba, généralement.
1: Et oui, jingle.
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0: Je te sens bien au taquet, parce que vous m'engueulez que je vous vouvoie.
1: Je sais, des fois, je sais pas pourquoi tu me vouvoies, je sais pas. C'est des trucs comme ça.
0: C'est le respect.
1: Ah, bien sûr. Alors, Didier, il paraît que tu participes la champion pays de Somme.
0: Ou la peur.
3: Oui, c'est ça, oui.
1: Ah, alors c'est un genre de question pour un champion. Il y a des questions sur la Somme, les personnages locaux, la langue picarde. Et il paraît que tu es vice-champion.
3: Oui, c'est ça, oui.
1: Et alors, chaque année, c'est quoi le grand prix, l'énorme

0: l'énorme Grand Prix, c'est quoi ?
1: L'énorme Grand Prix, c'est qu'on a accès un après-midi au 19e étage de la Tour Perret.
0: Oh, avec une belle vue, j'imagine.
1: Ah, ben une vue à 360 degrés sur tout Amiens. On voit on doit voir, parce que je n'ai jamais remporté. On doit voir la cathédrale, toute la vallée de la Somme.
0: Oh, mais tu es vice-champion. C'est quand, cette année, c'est quand le concours ?
1: Souvent, c'est en fin d'année. Oh,
0: donc là, tu te prépares.
1: La finale, c'est en décembre, la finale.
0: Donc là, tu te prépares à fond.
1: Il faut déjà, oui, participer à une qualification locale. Donc terminé dans les premiers.
0: Oula.
1: Et ensuite c'est une demi-finale par secteur géographique. Là il faut terminer dans les deux premiers. Et après c'est la grande finale sur tout le département.
0: Oh là là là là. Et les questions sont difficiles?
1: Plus ou moins, ça dépend les domaines qu'on a de prédilection, quoi.
0: C'est quoi toi ton domaine de prédilection?
1: L'histoire, la géographie.
0: Ah, donc déjà tu dois être un peu calé là-dessus. Donc c'est bien.
1: Un petit peu, oui.
0: C'est des questions difficiles en général, l'histoire et la géo. C'est bien.
1: Plus on avance dans le jeu, plus c'est difficile, oui.
0: J'espère que cette année tu vas gagner, que tu nous enverras une photo de la vue depuis le haut de la Tour Perret.
1: Ça, oui, mais faut attendre la fin de l'année. Hein.
0: C'est pas grave, moi j'attends.
2: On sera là,
0: on est très patients. Mais oui,
1: c'est bien.
2: J'espère qu'on sera encore là, qu'on sera en vie, qu'on sera
0: toujours. Alors, il paraît que tu collectionnes les timbres. Tu en as combien des timbres ?
1: Les timbres, j'en ai environ 8000.
0: Oh ! Ah oui, quand même.
1: Mais j'ai commencé à l'adolescence. Hein.
0: Et alors, comment tu fais ? Tu en achètes dans les brocantes, dans les magasins spécialisés ? Tu les achètes tous les timbres ?
1: Oui, plutôt dans les brocantes, parce que c'est moins cher. Sinon, si on s'abonne à la banque postale, ça coûte quand même pas mal, quoi.
0: Ouais, mais il y en a plein dans les brocantes. J'ai remarqué souvent quand je chine, il y a beaucoup, beaucoup de...
2: Mais ils sont oblitérés.
0: Oui, bien sûr.
2: C'est
0: mais...
2: même mieux, peut-être, non ?
0: Je sais pas. Il y a des timbres très, très chers. Je sais qu'il y a des timbres très chers.
1: Oui, c'est ça, oui.
0: Peut-être
1: ceux qui sont rares sont très chers, bien sûr.
0: Exactement.
2: Comme vous, Valérie. Vous êtes rare et cher.
0: Oh là là, mon Dieu.
2: Il y a un peu timbré.
0: Alors, je rappelle aux auditeurs que quand ils commencent par me vouvoyer, c'est que derrière, ouais, je vais me prendre une vanne.
2: C'est voilà. J'ai peur de vous.
0: T'as remarqué, Didier, à chaque fois, il fait
1: ça. Oui, c'est ça, à chaque fois, oui.
0: Et voilà, à chaque fois, tu vois. Les auditeurs ne sont pas dupes, Eric, de votre petite
2: manigance. Je sais, Valérie, je sais.
0: Alors, écoute bien ta question, vrai ou faux. Tiens, une petite ambiance.
2: Ah bah tiens, ça tombe bien.
0: Alors, écoute bien. Il paraît qu'un homme, pour se calmer après une dispute avec sa femme, eh bien pour se calmer, il paraît que cet homme a marché 450 km. Ça devait être une grosse dispute. Alors, est-ce que c'est vrai qu'un homme a marché 450 km pour se calmer après une dispute avec sa femme ? Top chrono, 5 secondes.
1: Moi, je pense que c'est vrai, oui. C'est bien disputé. C'est une grosse dispute.
0: Ah, c'était une grosse dispute, c'est vrai. En 2020, un homme a quitté son domicile après une énorme dispute. Il a marché une semaine. Et il a été contrôlé par la police à des centaines de kilomètres de chez lui. Et il va dire, j'avais besoin de me calmer. Bon, ben voilà. Allez, 2 points pour Didier.
2: Ah, c'est beau, ça, quand même, l'amour. C'est que moi, j'ai pas besoin de faire 450 kilomètres. Moi, au bout de 200 mètres, elle me manque. Je reviens immédiatement. Et oui, je suis un lover. Allez. J'ai quelque chose à me faire pardonner auprès de ma femme, c'est un message subliminal.
0: Ouais, d'accord.
2: Marilyn, avec ici Elsa à Guenot, notre mamie sympathique avec son petit-fils Lilian. Tu lui fais des bons petits plats, d'ailleurs, à ton petit-fils?
3: Ah oui.
2: Ah, ouais,
3: ah oui, oui. Là, je viens de Thermomix 7.
2: Ouais.
3: Je m'en sers 3 fois par jour.
2: Alors, ah ouais, t'as acheté le. C'est quoi? Le Thermomix 7, c'est. Ah, oui, ouais. C'est comme un Thermomix. Enfin, j'imagine que c'est une variante, quoi. Qu'est-ce que tu lui fais de bon? Qu'est-ce que tu lui prépares?
3: Eh bien, écoutez, comme je suis du Nord, bah, des bons ragoûts, hein, et puis beaucoup de gâteaux. Là, je suis en train de faire des flamiches au maroilles.
2: D'accord.
3: Voilà.
2: Des flamiches au maroilles. Ah ouais, le fameux maroilles, bien sûr, des gaufres du Nord. C'est quoi la particularité des gaufres du Nord?
3: Les gaufres du Nord, bah, on fait avec de la cassonade.
2: Ah ouais, ok, je vois très bien. Et puis, tu fais aussi du cassoulet, comme tes parents te faisaient du cassoulet?
3: Ouais. Voilà, c'est ça.
2: Un petit souvenir.
3: Je suis encore meilleur.
2: Oh là là là là. Et puis t'es une super mamie parce que on parlait de brocantes. Tu fais des brocantes et c'est là que je vois que t'es une bonne connaisseuse parce que mon fils adore tout ça. Tu cherches les Ninjago et les cartes Pokémon pour Lilian.
3: Voilà. Oh là là, c'est tout.
2: Eh ouais. Tu sais qu'il y en a qui valent très très cher, hein, des cartes Pokémon. Hein.
3: Oui.
2: Des rares. Hein.
3: Oui, c'est vrai.
2: Bah, il doit être content, hein. Bravo pour les Ninjago. Hein. Ça, c'est encore autre chose, les Ninjago, c'est super. Allez, nous jouons. Marilyn, avec une nouvelle question qui vaut un point. Et voilà, une chanson qui est sortie, je crois, le mois dernier.
4: La tour Eiffel est tout.
2: C'est une nouveauté, celui-ci. On aime
4: bonjour
2: beaucoup.
4: La tour, bonjour,
2: on la met en playlist.
4: Bonjour,
2: on adore.

0: C'est magnifique, ça fait 2 points pour Didier, 2 points pour Marilyn. Et là, tout de suite, nous allons écouter This is the Life, Amy McDonald. On prend sa guitare et on se régale, vous écoutez ici.
1: Ah bah,
0: on vous aime.
1: Avec Amy McDonald, on se régale forcément. Il y a du burger à la clé.
0: Pardon.

0: ce soit sur place ou à emporter, c'était délicieux. C'était Mi McDonald's avec This is the Life. Sur ici.
1: Ah, jingle.
0: C'est beau.
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1: Ici, nous sommes avec Didier qui joue, avec ici Picardie qui a 2 points, et Marilyn qui joue avec ici Alsace qui a 2 points également. Alors Didier, comme ça, il paraît que tu penses que ton défaut, c'est d'être trop rigoureux ?
3: Ben, un petit peu, oui.
1: Ça veut dire quoi, trop rigoureux ?
3: Ah ben, c'est assez exigeant, et puis j'aime bien que les choses soient carrées.
1: C'est-à-dire, à ta façon, c'est-à-dire que si Maryse, elle ne fait pas les choses comme tu veux, tu râles ?
3: Un petit peu, quoi. Mais j'en mets les choses à ma façon.
1: Oui. Donc, T'es un mec.
3: Oui,
1: quoi.
3: C'est la vie, quoi.
1: Alors, dis donc, hier, t'as dû te régaler parce que tu adores le foot.
3: Et oui,
1: tu adores le foot et il paraît que tu aimerais déjeuner avec Kylian Mbappé.
3: Ben, j'aimerais bien, oui.
1: Ah bah oui. Bah oui. T'as regardé le match hier, évidemment.
3: Ah, bien sûr, oui.
1: Alors, t'étais pour le PSG ou pour le Bayern ?
3: Ah, pour le PSG.
0: Ah, ouais, voilà. Qualification finale.
3: C'était difficile quand même. Hein.
1: Ah bah oui, mais ils ont réussi quand même.
0: Bah, Bayern a marqué un but au dernier moment, quand même. Hein. Bah, c'était chaud.
1: C'était chaud.
3: Il était temps que ça s'arrête, oui.
0: Ah oui, tu m'étonnes.
1: Tu m'étonnes. Alors, écoute bien, c'est le quiz musical. Je vais te faire écouter une chanson de Jean-Jacques Goldman. Et il faut que tu me donnes les deux premiers mots de la chanson. Comment démarre la chanson, la première phrase de la chanson. Vas-y, on va écouter cette chanson de Jean-Jacques Goldman. Et là, il démarre par quoi ? Top chrono, 10 secondes.
3: Encore un matin.
1: Ta-ta-ta-ta. Alors, est-ce que c'est une bonne réponse ? Résultat immédiatement en musique.

0: Jean-Jacques Goldman. 2 points de plus pour toi, Didier, tu as 4.
1: Marilyn a 2 points. Marilyn, tranquille, elle fait son petit bonhomme de chemin depuis midi. Marilyn qui fait beaucoup de sport, de la marche nordique.
2: Oui.
1: Ouais.
2: Oui. Combien oui, beaucoup.
1: Combien de fois hein?
2: Ah ben, écoutez, 2 fois par semaine.
1: Ah oui, non.
2: Mais plus la piscine. Je préfère la piscine.
1: Tu fais aussi de la piscine. Combien tu mesures, combien de longueur tu fais, tu comptes ou tu vas un peu comme
2: non,
1: ça
2: je
1: ouais.
2: Non, je ne compte pas.
1: Ouais, tranquille. De la gym, de la marche nordique, bref, pas beaucoup de sport, voilà. C'est très bien. Alors, on a parlé des petits défauts de Didier. Moi, j'aime la parité. Hein. Ah, elle est maniaque. T'as l'air de le confirmer. Hein.
2: Oui, je suis maniaque.
1: Ah. Bon, bah alors ça se caractérise par le rangement, surtout chez toi.
2: Oh là là, je passe derrière tout le monde.
0: Oh là là.
1: Alors bon, je fais tomber un stylo, une lunette, un truc, faut que tu ranges tout de suite immédiatement.
2: Et voilà.
1: Oh là là.
2: Voilà.
0: Bah avec le petit enfant, ça doit être bien. Bah avec
1: oui.
0: Le...
1: Tu lui apprends comme ça ou tu lui apprends à ranger?
2: Ça va, il est raisonnable quand je l'ai pour les vacances, il est raisonnable.
1: Bon, ça va. Marilyn qui adore les activités à sensation, d'ailleurs, t'as déjà fait du parapente, et oui.
2: Oui.
1: Et manège aussi. Manège un peu, tu l'emmènes le petit faire des manèges un peu à sensation?
2: Oui, et ben lui il n'aime pas.
1: Ah lui il n'aime pas?
2: Ah. Non, il n'aime pas monter dans les manèges.
1: Il mange les churros pendant que tu vas dans le Grand 8, quoi. C'est marrant, ça.
2: Ah, voilà, c'est ça.
1: Bon, Marilyn, allons-y tout de suite pour ton quiz musical. On va écouter un peu une intro de chanson, comme qui dirait. Là, l'intro s'arrête. Il nous manque les 2 premiers mots. C'est parti. C'est le groupe téléphone, on peut le donner. Top chrono, les 2 premiers mots qui arrivent juste là, à ce moment-là.
2: Quelque chose en moi.
1: Quelque chose en moi. De toute façon, je prends que les 2 premiers mots. Donc on s'en fout si tu t'es trompé sur le 3e ou le 4e. On vérifie.
3: Chose en toi.
1: En toi, mais non en moi, mais c'est bon. Bien sûr, bravo Marilyn. Super, 2 points.
0: Magnifique, ça fait 4 points pour Didier, 4 points pour Marilyn.

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3: J'ai déjà la phrase, moi.
2: Oui.
3: C'est Valérie, virgule, vous êtes la meilleure.
2: Oh là là, ok. Allez, jingle.
3: C'est ça, non, ou pas?
2: J'aimerais bien, mais je ne pense pas.
3: Allez savoir.
2: Alors, nous sommes avec Didier et Marilyn qui ont 4 points chacun. Alors, on a parlé de Didier hein, qui habite dans la Somme, qui est avec Maryse, qui a 2 enfants, 4 petits-enfants. Nous allons reparler de la rencontre avec Maryse. Ah là là, il paraît que... Ça s'est passé lors d'une soirée de réveillon. La soirée du 31 décembre, un bal était organisé dans une salle des fêtes.
3: Petit calicatin, petit calicatin.
2: Et juste avant minuit, une farandole s'est formée et Maryse et Didier se sont invités à danser l'un et l'autre. Et alors, qu'est-ce qui s'est passé après?
4: Après, on s'est donné rendez-vous le lendemain.
2: Mmh.
4: Et puis, bah, ça a continué, fil en aiguille, ça a continué. Et on s'est marié au mois d'octobre suivant.
2: Et ça fait combien de temps?
4: 45 ans.
2: Hop, hop, hop, hop, hop, hop. Donc 45 ans en octobre?
4: Oui.
2: Ça fait, c'est les noces de quoi, ça, 45 ans?
4: Ah, je sais pas. Non, ça fera 46 ans en octobre.
2: 46 ans? Oh là là là là là là. Mais alors, est-ce qu'il y a eu un bisou le soir du 31? C'est
4: ah,
2: ça?
4: Bien sûr.
2: Ah, voilà. Et qu'est-ce qui t'a le plus séduit chez Marilyn?
4: Non, c'est pas Marilyn, c'est Maryse.
2: N'importe quoi, c'est chez Maryse.
5: La lavande.
2: Et qu'est-ce qui t'a... Ah bah alors, si, il faut le dire.
4: C'est vieux.
2: Hein?
4: C'est vieux.
2: Bah c'est vieux quand même, tu te rappelles
4: non,
2: bien.
4: Non, c'est vieux.
2: Ah, j'ai compris, c'est vieux. Bah c'est vieux.
4: Oui, c'est vrai que c'est vieux aussi, ouais.
2: Elle a les yeux de quelle couleur, Maryse?
4: Marron.
2: Ah là là, les yeux noisettes, mon Dieu, les yeux de l'amour. Donc, c'est les noces de lavande, me dit-on, le 46 ans.
4: D'accord.
3: Lavande.
4: Merci de l'apprendre, oui.
2: Eh ben, il va falloir l'emmener en Provence et ramasser des brassées de lavande.
4: Oui.
2: Ah bah oui.
4: Faut aller dans le midi. Hein.
2: Ah bah oui, bah c'est pas mal.
3: C'est pas un voyage qui coûte plus cher. Hein.
2: Eh ben, non, bah non, enfin, t'as déjà... Surtout que t'adores voyager en France, il paraît que t'aimes les gorges, t'as aimé les gorges du Verdon, t'as aimé les calanques de Cassis, donc t'aimes bien.
4: Oui.
2: Eh ben là.
4: Ça, j'aime bien, oui. Puis j'aime bien Saint-Jean-de-Luz aussi.
2: Ah, c'est joli, Saint-Jean-de-Luz.
4: Bah, et aussi la Bretagne.
2: Ah, tout, bah, toutes les régions de France sont tellement belles. Eh bien là, tu devras trouver des champs de lavande. Mmh. Alors, d'accord. C'est la question qui va te permettre de gagner 3 points. C'est la question à choix multiple. Mmh. Je pose la question, je te propose des réponses. Et à mon top chrono, tu auras 10 secondes pour me donner ta réponse. Demain, nous serons le 8 mai. Mais depuis quand le 8 mai est-il un jour férié en France de façon définitive? 1945, 1958, 1981 ou depuis qu'Éric Bastien est né?
3: Oui.
2: Alors, depuis quand c'est un jour férié en France de façon définitive? 1945, 1958, 1981 ou depuis qu'Éric Bastien est né? Top chrono, 10 secondes.
4: 1945.
3: Bon, j'ai pas cet âge-là. Hein.
2: Hmm. T'as pas cet âge-là?
3: Oh non.
4: Allô?
2: Eh bien non, c'est 1981. Parce que figure-toi que le 8 mai, ça a été férié en 1981 sous Mitterrand. Parce que ça avait été supprimé en 1975 sous Valéry Giscard d'Estaing.
3: On revoit.
2: Et ça a été rétabli pour commémorer durablement l'armistice de la Seconde Guerre mondiale. Voilà. Donc, pas de point pour toi, Didier.
3: Le fait pas mal, hein. Je demande pardon à Didier Gustin qu'on
2: oui,
3: embrasse.
2: Je demande pardon à la famille de M. Giscard d'Estaing.
3: Et à Laurent Gérard aussi. Alors, nous revenons à nos moutons. Marilyn, oh, l'expression. Tellement longtemps que je ne l'avais pas sorti celle-là. Revenir à nos moutons. Marilyn, qui a à cette heure-ci 4 points, qui vit en Alsace, qui est notre mamie gâteau, voilà, qui achète plein de Pokémon pour son petit Lilian, qui a 9 ans, qui est un peu râleuse, on l'a dit. Qui achète plein de Pokémon pour son petit Lilian, qui a 9 ans, qui est un peu râleuse, on l'a dit. Qui est maniaque. On va parler un peu de la rencontre. Ça te va? C'est pas trop indiscret? Allez. La rencontre avec Alain. Parce que tu es mariée à Alain, avec 2 enfants. Ça, c'est le générique de Top Gear. Ouais, parce qu'il est question de voiture dans votre rencontre, c'est bien ça?
5: Oui, on s'est rencontrés au permis de conduire dans la salle de code et puis à la conduite également.
3: Alors, il prenait des cours de conduite, comme toi, dans la même auto-école, tu viens de le dire. Oui, lui, voilà. Alain, il est très grand. Et pendant les cours de code, il t'embêtait un peu, quoi. Hein.
5: Voilà, c'est ça. Il se mettait toujours devant, donc à chaque fois, je le réprimandais, ben, et après, voilà.
3: Ah oui, tu vas aller. Ça suffit, Alain, passe devant, viens, bon.
2: Ah oui, carrément.
3: Oui, pendant la conduite, parce que ça, c'est le code. Bah, pendant la conduite, pareil. Il se mettait devant, et qu'est-ce qu'il faisait avec le siège?
5: Oui, voilà, c'est ça. Il reculait le siège, et moi, j'étais derrière, voilà.
3: Ça ne te plaisait pas, c'est encore ça. Une fois. Bah, ça suffit, Alain. Oh. Et alors, au bout d'un moment, à force de râler... Bah ça s'est transformé. Qu'est-ce qui fait à force de râler Bah ça s'est transformé. Qu'est-ce qui fait que ça s'est transformé en bibi quoi?
5: Eh ben, comme il était très gentil et puis moi pareil. Bon, bah, après ça s'est calmé et puis on s'est rencontrés, on se donnait rendez-vous le soir, on buvait un coup, et on s'est mariés à Noël.
3: Ouais, voilà, vous avez mis la ceinture de l'amour et vous êtes parti sur les routes du love. Oh c'est beau. Et ça fait combien de temps?
5: Eh bien, comme Didier, ça va faire 46 ans le 25 décembre.
3: Oh, c'est marrant, ça. Donc, tous les deux, vous êtes sur des noces de lavande, là. Les deux,
5: voilà,
3: là.
5: C'est
3: tous
5: les deux. Voilà.
3: Et, c'est incroyable. Après, ce sera le cachemire, après, je le dis, pour les 47 ans. Allez, on y va. Nous jouons. Marilyn, t'es pas mal, là. Hein. T'es comme Didier. Pour l'instant, t'as fait un sans faute. Oui. Voici une question qui vaut 3 points. On va se détendre. Dans la pratique du yoga, que signifie namasté? Bonjour, je fais des propositions. Bonjour, je te remercie, je salue la lumière en toi, ou bien namasté signifie Sainte Valérie, vous êtes la reine de la maroufle. Lequel top chrono 10 secondes? Est-ce que ça veut dire bonjour, je te remercie, je salue la lumière en toi, ou Sainte Valérie, la reine de la maroufle?
5: Je salue,
3: j'ai pas compris, redis-moi. Je salue la lumière en toi,
5: je
3: c'est ça
5: oui.
3: La lumière en toi. Eh bien bravo, c'est une bonne réponse. Effectivement, namasté, qu'on connaît de nom tous, hein, bien sûr, c'est la salutation sanscrite. Langage, ça. Et c'est généralement prononcé à la fin d'une séance de yoga, les mains jointes. Namasté.
2: Eh bien, namasté Didier à 4, namasté Marilyn à 7. Et là, tout de suite, vous écoutez ici. Et il faut vivre ou survivre, être aimé. Là, c'est qui? C'est Daniel. Va la voir.

0: pour survivre, Daniel Balavoine, évidemment, à 12h42 sur Ici
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1: Nous sommes au taquet avec Didier qui joue avec Ici Picardie qui a 4 et Marilyn qui joue avec Ici Alsace qui a 7. Alors, notre petit Didier, ah Didier, il lui est arrivé des bobos, il a souvent des petits trucs. Et oui, vers 10 ans, il paraît que t'es parti chercher des cerises dans l'arbre et que t'es tombé, mais t'es tombé pas n'importe où, t'es tombé où ?
3: Je suis tombé dans une grande touffe d'orties.
1: Aïe, aïe, aïe, aïe, aïe, aïe, aïe, et alors ?
3: Je t'ai bien piqué.
1: Oh là là là là là là.
3: Je suis retourné à la maison en courant, je me suis allongé dans le canapé et j'ai dormi toute l'après-midi.
1: Oh là là là là là là là là là là là là là là.
0: C'est sûr que c'était que des orties, dormir toute l'après-midi.
3: Ouais, j'ai peut-être mis du somnifère dans les orties.
0: Ah bah oui, parce que ça pique.
1: C'est horrible les orties, c'est terrible. Alors il parlait que pendant ton service militaire, on t'avait mis au service santé.
3: Oui.
1: Alors que tu avais fait des études de mécanique, donc bon, voilà. Et il paraît que tu as fait des piqûres pendant tout ton service, c'est-à-dire ?
3: Bah, chaque arrivée de contingent, il y avait des piqûres obligatoires à faire. Et donc, bah, j'ai fait 200 piqûres à chaque fin de mois, donc j'en ai fait, je ne sais pas, plus de 1000 pendant tout mon service militaire.
1: Ah bah, t'es devenu médecin, alors adieu la mécanique, hein ?
3: Non, je n'ai même pas de brevet de secouriste.
1: Ah bah, c'est quand même étrange qu'il t'ait mis à faire des piqûres alors que tu faisais de la mécanique, c'est dingue ça.
3: Ah mais ça c'est l'armée. Hein.
1: Ah bah oui, mais bon quand même, je sais pas trop si j'aurais eu confiance dans un mécanicien pour me faire une piqûre quand même.
3: Ah mais il n'y a personne qui était au courant. Hein.
0: C'est inquiétant, on apprend tout ça quand même.
1: Bah écoute, voilà, en même temps, heureusement, il n'a pas eu d'accident.
3: Oui, bah, non, il n'y a jamais eu de malade.
1: C'est déjà pas mal. Alors, il paraît qu'un jour, tu prenais le train avec ta femme à Marseille et qu'à Aix-en-Provence, tous les passagers de la voiture sont descendus.
3: Oui.
1: Et puis, d'un seul coup, il y a des hommes très baraqués, hein, des grosses armoires à classe qui sont rentrés dans le train. Oui, un petit peu comme Éric Bastien.
0: Bien sûr, voilà.
1: Et qu'est-ce qui s'est passé ? Tu t'es demandé qu'est-ce qui se passait ? Et c'était qui montait dans le train ?
3: Bah, ça me semble bizarre. Et c'était Booba qui montait dans le train, dans la voiture.
1: Ah oui. Ah oui, d'accord. Bah, du coup, allez, l'équipe de Booba. Ça va, ils ont rappé dans le train ou pas ?
3: Un petit peu, mais c'était pas bruyant. C'était vraiment bien sympathique, quoi.
1: Ah, voilà. Alors ça, c'est cool. Bon, alors ça, c'est très cool. On salue Booba. Alors, mon petit Didier, c'est la question cash. C'est la question qui te permet de gagner 5 points.
3: Oui.
1: Donc, écoute bien. Petite ambiance, tout ça. On part en Provence. Alors, écoute bien. Quelle préparation provençale à base d'olives, de capre et d'anchois se tartine souvent à l'apéritif. Quelle préparation à base d'olives, de capre et d'anchois se tartine à l'apéritif ? Top chrono, 10 secondes.
3: Bah, je pense que c'est la tapenade.
1: Et c'est une bonne réponse. Alors, ça vient de Marseille. Elle tire son nom du mont provençal Tapeneau, qui signifie capre. Elle est déclinée en noir ou en vert, mais c'est très très bon, hein, la tapenade. Bravo, ça fait 7 pour Didier.
0: Ça donne faim. T'as pas envie d'une petite tapenade, Marilyn ?
4: Oui, si. J'aurais bien aimé la question, surtout.
0: Mais oui, je comprends. Mais... Non, t'inquiète pas, il y a d'autres questions qui arrivent. Et ta question, je suis sûr.
4: C'est vrai.
0: Oui, non, ça va aller. T'es à combien, là ? T'es à 7 points, Marilyn, Didier ?
1: 7.
0: Ah, on est sur une égalité. Là, Marilyn, va falloir un petit peu se distinguer, on est d'accord. Alors, je voudrais revenir quand même sur ce dossier de la maniaquerie. Parce que on a évoqué ce côté bien rangé, tout ça. Bon, on en a parlé rapidement. Mais je découvre, parce que je vais un petit peu plus loin dans ma fiche, que c'est de pire en pire. Tu nous as pas tout dit, Marilyn. Attends, il paraît que tu vas jusqu'à souvent jeter les affaires des autres.
4: Non, mais oui,
0: mais ça,
4: oh
0: va
4: là
0: pas.
4: Là.
0: Mais ça va pas bien.
1: Mais c'est-à-dire
4: non. Ben, je jette à la poubelle. Hein.
1: Mais pourquoi ?
0: Ben, parce que c'est pas bien rangé.
4: Ben, voilà, je veux ranger et puis surtout les cuillères après des yaourts.
0: Tu jettes les cuillères à la poubelle ?
4: Voilà, avec le yaourt.
1: Ah oui, d'accord.
0: Et les cuillères en argent, c'est... tout ça, c'est... t'as plus de service, quoi.
4: Trop rapide, hein, voilà.
1: Ah, voilà.
0: Non, mais, c'est-à-dire un papier qui traîne, un papier important, genre en ce moment, tu vois, c'est les impôts.
4: Voilà, voilà aussi, oui. Alors, les enfants, ça râle. Hein.
0: Poubelle.
4: Je suis chez eux. Oh là là.
0: Poubelle.
1: Parce que, excuse-moi, voilà, je viens d'entendre une phrase qui m'a interpellée. Tu dis chez eux, c'est-à-dire que tu fais le ménage quand tu es chez tes enfants ?
4: J'essaye, mais elles ne veulent pas. La fille, elle ne veut pas.
0: Alors, rappelons qu'Alexandrine a 43 ans, bien sûr, et Benjamin, 34 ans. Enfin, il s'appelle Tanguy, c'est leur deuxième prénom.
1: Mais excuse-moi, c'est normal qu'elle ne veuille pas, parce que si tu lui jettes ses affaires, c'est pas très sympa quand même.
4: Voilà, je me dis, tu viens, mais tu ne touches à rien.
0: Voilà, j'ai encore un dossier. Là, j'enquête depuis tout à l'heure, je suis comme Doum Doum dans Les Traîtres. Faut avoir la ref. C'est quoi cette histoire de bouchon dévié ?
4: Ah bah alors là, pareil. Hein. Pareil, je jette le bouchon dévié quand je fais la vaisselle. C'est souvent, on fait que acheter des bouchons déviés.
0: Et pourquoi ?
4: Et puis je l'ouvre. Alors, bon, après, c'est les égouts qui sont bouchés. Voilà, bon. Okay. Les égouts, quoi.
1: J'ai une pensée émue pour Alain, mari de Marine. Voilà.
0: Une pensée pour tous les bouchons déviés aussi.
4: Il est près de moi, il vous entend.
0: Oui, oui, bah salut Alain.
1: On t'embrasse, Alain.
0: Voilà.
4: Bonjour.
0: Voici ta question. Quelle émission musicale française proposant des performances live d'artistes a fêté ses 30 ans en 2024? Une émission de télé musicale française. Top chrono, 10 secondes.
4: Les Enfoirés.
0: Qui propose des performances live d'artistes. C'est vrai qu'on aurait pu. Mais les 30 ans, non, les Enfoirés, ça fait, je crois, un petit peu plus. C'était Taratata. Les Enfoirés, c'est depuis 86, même un peu avant, 85 avec Coluche.
1: Alors,
0: avec Tanguy.
1: Eh bien, tout le monde reste à 7 points, c'est parfait. Vous vous départagerez une fois de plus dans l'opération Bingo. Mais en attendant, on va écouter une très jolie chanson qui s'appelle « Il faudrait que pleuve l'amour ». Pascal Obispo et Francis Cabrel. À tout de suite, vous écoutez ici.

0: décidé de s'associer, Pascal Obispo, Francis Cabrel, il faudrait que pleuve l'amour sur votre radio ici.
1: Oui, pleuvons l'amour, allez.
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1: Ici, nous sommes avec Didier qui a 9, j'ai dit 7, pas du tout, je vais compter que 3 points sur la dernière question, c'était 5, il a 9, mon Didier.
3: Et
1: T'inquiète pas, c'est Maître Coupez, tu sais, elle est là, elle vérifie tout, attention,
0: elle veille au grain.
1: Donc tu as 9 et Marilyn a 7. Alors, comme ça on aimerait être un écureuil, mon petit Didier?
3: Oui, j'aime bien les écureuils, oui.
1: Et pourquoi ça? Parce que c'est mignon?
3: C'est mignon, oui. Et puis quand on les voit, ben, ils vont se cacher. Et puis quelques instants après, on voit apparaître une tête. Ils regardent si on est là ou pas. Et après, ils changent d'endroit. Et puis aussi, côté précautionneux.
1: Ah oui, ben, ça fait des provisions. Ça fait des petites... Et voilà, ça anticipe.
3: Voilà.
1: Et oui, moi, je suis un petit écureuil. Bon. Je me fais tout le temps.
3: Ah bon?
1: Ben oui, parce que j'ai toujours des réserves. Et mon mec, il se fiche de moi. Mais c'est pas grave. Alors écoute, pour t'encourager à gagner ce bingo, nous allons t'encourager avec une chanson que tu aimes de Francis Cabrel.
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1: Alors, exceptionnellement, pour ce bingo, on aura 15 secondes après mon top pour trouver des choses parce que ça va être un petit peu plus long. Il va falloir que tu me donnes un maximum de titres, de comptines pour les enfants. Tout ce qui est comptines pour enfants qu'on a chanté dans notre jeunesse, eh bien, il faut que tu m'en donnes un maximum des titres. Donc attention, tu as 15 secondes. Comptines pour enfants, top chrono.
3: Je sais
1: pas. Oh si, t'en as chanté.
3: Le bergère, Père Jacques.
1: Tu m'en as donné deux. Il y avait Cadet Roussel, le roi d'Agobert, une souris verte, au clair de la lune, Meunier Tudor, Alouette, à la Clairefontaine, il court le fumet, fureur. Enfin bon, il y en a deux.
0: Il court le fumet.
1: Bah c'est midi en même temps. Bon, tu en as deux, c'est bien, tu en as deux.
0: Alors rapidement, quand même, Marilyn nous a beaucoup fait rire. Vous savez qu'elle est maniaque, elle range tout,
1: oui,
0: elle jette tout, ça jette les éviers, on sait pas pourquoi.
1: Ça jette chez ses enfants, surtout.
0: Bah oui, elle range chez les enfants, il y a un document des impôts, vas-y que ça jette, parce que c'est pas bien rangé. Et ben un matin, quand elle travaillait à la Sécu, bon, elle avait l'habitude de voir une infirmière qui rentrait chez elle de son bureau. La dame travaillait de nuit, et un jour, Marilyn, tu l'as pas vue, cette infirmière. Tu t'es inquiétée, oui. Voilà, parce qu'elle était pas bien rangée. Pour toi, il fallait que cette infirmière soit bien rangée.
1: Ah oui, d'accord, carrément. Bon, bah écoutez,
0: l'infirmière n'était pas bien rangée, elle a appelé les pompiers. Les pompiers ont été cassés la fenêtre de l'infirmière. Et qu'est-ce que faisait l'infirmière?
5: Qu'est-ce qu'elle faisait? Ils se sont dérangés et elle était de nuit, donc elle dormait.
0: Bah oui, elle dormait, voilà.
5: Alors, mêlée, en fait.
0: Bah oui, tu t'en es. Elle t'en a voulu, hein. Elle est fâchée, hein.
5: Oui, au bureau,
0: ils vont
5: bien rigoler.
0: Oui, ils vont bien rigoler, oui. Oui, mon infirmière n'est pas bien rangée, alors j'appelle les pompiers. Bon, allez, pour t'encourager, voici Vita.
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0: Vita, que tu aimes beaucoup, tu aimes aussi Vianney, t'as été voir Christophe Maé aussi, où tu vas aller le voir, je crois, bientôt, Maé.
5: J'allais le voir,
0: ok. Tu aimes la musique française, donc tu es bien chez nous, ici. Voici ton défi. 15 secondes, hein, 5 secondes de plus pour réfléchir.
1: Oui, pour donner bien les titres.
0: Même s'il est en tête avec 9 et toi 7, là on a 10 points à prendre dans le bingo, il n'a fait que 2, il n'a marqué que 2 points. Donc, j'ai besoin de 3 bonnes réponses. Ok Marilyn?
5: Oui.
0: Pour avoir au moins une candidate demain pour la finale. Je te demande, ne me déconcentrez pas, un maximum de titres de contes pour les enfants. Maximum de titres de contes, des contes pour les enfants, top chrono.
5: Alibaba,
1: Blanche-Neige,
0: Cendrillon,
5: La Belle et la Bête.
0: Ah oui, c'est génial, t'as un peu hésité, mais Cendrillon, le petit poussé, Blanche-Neige, tu l'as dit, le chat botté, Pierre et le loup, La Belle et la Bête, je crois que tu l'as dit. Oui, c'est gagné.
1: C'est gagné. Alors, désolé Didier, ce n'est pas toi qui seras avec nous demain en finale alors que tu as très bien joué. Je t'embrasse Didier. Marilyn, demain tu tenteras de gagner le séjour pour 4 personnes à Foura avec évidemment une croisière autour du Fort Boyard avec la compagnie Interil, deux nuits au camping le Cadoret ou la machine à café Malongo. Les 32 dosettes, les 6 verres en verre. Bravo Didier, bravo Marilyn.
0: Bravo à tous les deux.
1: Et puis je remercie Céline à la réalisation, notre Lady Di à nous à la technique, Laura au standard et Maître Coupez, heureusement qu'elle est là au savoir.
0: Mais c'est vrai.
1: Quant à Eric Bastien, bah écoutez, on.
0: Heureusement qu'il est là.
1: Heureusement qu'il est là pour reprendre la carrière de Didier Gustin avec les imitations.
0: Oh oui, le père Foura.
1: Allez, il a sauvé, il a sauvé ses petites fesses. Il a une candidate demain.
0: C'est vrai, une seule.
1: Pour la finale. Moi, je vous embrasse très fort.
0: Même aussi, on vous embrasse, Valérie.
1: Et puis, on vous retrouve demain, mes petits chéris, sur ICI. Il est 5h, Paris s'éveille et Yoann Guérin arrive.
0: Il est très en forme, Yoann Guérin. Il vous accompagne jusqu'à 6h du matin. Donc, c'est dans les prochaines minutes. On vient quand, nous, Valérie?
1: Oh, bah, nous, on revient à midi, mon chat.
0: Ah, bah, on va se faire une petite chaise quand même avant, hein.
1: Évidemment.
0: À tout à l'heure.

0: Baby, can I hold you? Tracy Chapman pour vous souhaiter un bon réveil.
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0: Et oui, parce que même les jours fériés, on est là pour vous accompagner à l'heure du petit déjeuner. Bonjour, heureux de vous savoir avec nous ce jeudi. L'équipe des Lève-Tôt vous attendait. Saveria, Mélodie, Fabien, Christophe. Et regardez qui revoilà. Aude Razo, bonjour Aude.
3: Bonjour, je me suis dit jour férié, j'ai passé une petite tête quand même pour leur dire bonjour. Donc je m'arrête en studio. L'info de la nuit, Johan, ce n'est pas une surprise. C'est le titre de champion de France validé par le PSG sur la pelouse du RC Lens. On va entendre la fierté du Ballon d'Or, Ousmane Dembélé.
0: Et heureux en tout cas de retrouver notre championne de l'info. Vous avez bien fait de mettre le réveil parce que ce matin, on vous présente les aides locales dont vous pourriez bénéficier et qui peuvent vous aider au quotidien et de financière de votre commune, département ou même de votre région. On en parle avec Valère Correa dans 5 minutes. 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
0: Jeudi 14 mai, bon début de journée avec votre radio ici, 5h. On en sait plus sur les 22 cas contacts français pour l'antivirus.
3: Nouvelle rassurante pour l'instant, aucune de ces 22 personnes ne présente de symptômes à ce jour, toutes identifiées comme cas contact de la Néerlandaise qui est morte de la maladie après avoir embarqué sur le bateau de croisière MV Ondus, Mathieu Bonnour.
4: Parmi ces cas contacts, il y a 4 enfants. Tous leurs tests sont négatifs d'après les annonces de la ministre de la Santé. Désormais, on attend le résultat des 18 autres personnes qui devraient tomber dans les heures à venir. Un point rassurant, aucun symptôme n'a été détecté dans ce groupe, considéré comme cas contact, puisque ces personnes se sont retrouvées assez proches de la touriste néerlandaise dans différents avions avant sa mort. Ces 22 Français ont tous été placés en quarantaine dans différents hôpitaux en France, à Paris, Rouen, Bordeaux ou encore Marseille, dans des services spécialisés à l'isolement le plus strict, loin des autres malades, pour éviter tout risque de propagation de la maladie. Cette période d'hospitalisation doit durer au moins 2 semaines, le temps de la période d'incubation moyenne du hantavirus, mais ça pourrait même être encore plus long, jusqu'à 42 jours, la durée maximale d'incubation estimée pour le moment.
3: Et la Française contaminée, elle, par l'hantavirus et qui était sur le bateau de croisière est toujours dans un état critique, en réanimation. Les 4 Français qui avaient été rapatriés avec elle sont toujours négatifs et ne présentent aucun symptôme.
0: Les bateaux de croisière décidément dans l'actualité avec ce paquebot touché lui par une épidémie de gastro.
3: Les analyses le confirment, ce n'est pas l'antivirus, c'est bien une épidémie de gastro-entérite qui touche ce bateau confiné depuis hier à Bordeaux avec 1700 croisiéristes à bord. Les autorités annoncent donc la levée partielle du confinement. Les personnes qui n'ont pas de symptômes vont pouvoir débarquer. L'homme décédé à bord est mort d'une crise cardiaque sans lien avec l'épidémie. Terrible affaire dans le Nord. Un babysitter est mis en examen, soupçonné de viol et d'agression sexuelle sur 18 enfants à Lille et dans son agglomération, alors qu'il était déjà fiché pour agression sexuelle sur mineur. Décembre 2025, une mère porte plainte. Elle accuse cet homme de 37 ans, son babysitter, d'avoir violé son enfant de 2 ans. Et depuis, Romane Porcon, beaucoup de victimes potentielles ont été identifiées.
5: Les enquêteurs de la police judiciaire de Lille ont cherché à identifier tous les parents qui ont pu avoir recours au service de ce babysitter. Ils découvrent via une plateforme internet que 58 enfants ont été gardés par cet individu entre mars 2023 et décembre 2025 dans la métropole lilloise. Parmi ces mineurs, 3 sont susceptibles d'avoir été violés et agressés sexuellement et 15 auraient subi des agressions sexuelles. Au moment des faits, les victimes étaient âgées de 2 mois à 5 ans. Le parquet de Lille précise qu'il s'est également saisi d'une autre affaire le concernant, des faits de viol et agressions sexuelles sur mineurs commis au cours de l'été 2014 dans un centre aéré de Poitiers. Lundi, en garde à vue, l'homme a nié les faits, également mis en examen pour détention d'images d'atteinte sexuelle sur un animal domestique. Il a été placé en détention provisoire. Le parquet de Lille qui rappelle que tout particulier peut demander un extrait du bulletin du casier judiciaire lors d'une prestation de babysitting.
3: Et puisque cet homme avait déjà été condamné à de la prison en 2020 pour agression sexuelle sur mineur, il avait interdiction d'exercer une activité avec des enfants.
0: À 5h03 sur votre radio ici, c'est officiel, le PSG champion de France.
3: Victoire des Parisiens 2-0 hier soir sur la pelouse de Lens. Et voilà effectivement le PSG champion de France pour la 14e fois de son histoire et pour la 5e année consécutive. Écoutez la réaction de son attaquant, le ballon d'or, Ousmane Dembélé, c'était juste après le match.
2: On voulait venir gagner ici et voilà, il fallait faire un match sérieux, on a encore un autre dimanche et puis voilà, on va fêter ça parce que voilà, c'est officiel, on est champion. Les trophées individuels, ça vient après, si ça vient c'est bien, si ça vient pas c'est comme ça. Le plus important c'est les titres collectifs et comme j'ai dit, on a gagné la Ligue 1, on a gagné la super coupe, on a gagné l'Intercontinental aussi et voilà, le 30 mai on a quelque chose de grand pour tous les fans du Paris Saint-Germain.
3: Le PSG qui a été reçu à Lens hier avec des chants insultants et des banderoles anti-Qatar. Beaucoup de supporters lensois n'ont pas digéré le report de ce match Lens-PSG pour arranger le calendrier des Parisiens engagés en Ligue des Champions. Troisième titre de champion de France pour le coach parisien Luis Enrique. Ça a été, dit-il, le plus difficile des trois parce que Lens a fait un très bon boulot. Il va y avoir du monde. Attention encore aujourd'hui sur la route pour le top départ du pont de l'Ascension. Journée classée rouge sur tout le quart nord-ouest. Bison Futé nous annonce une circulation difficile dans le nord et le grand ouest et un trafic très dense en région parisienne dès le début de la matinée. Des ralentissements à prévoir aussi sur le sud-ouest et le quart sud-est où la journée est là classée orange. On quitte la route, on regarde le ciel, c'est le retour des giboulées quasiment partout.
0: Ouais, bah moi je vais vous rajouter une couleur, le gris, voilà, magnifique couleur pour aujourd'hui. Des Pyrénées à l'Auvergne-Rhône-Alpes, à la Franche-Comté, le temps est pluvieux ce matin. Plus au nord, éclaircie et averse alterne avec un vent sensible. Le temps reste sec et nuageux en bord de Méditerranée. Pour cet après-midi, alors hormis autour du golfe du Lion, où le temps reste sec mais venté partout ailleurs, les averses se multiplient et s'intensifient, notamment sur un quart nord-est, où elles prennent même un caractère orageux accompagné de grésils. En Corse, quelques ondées sont à craindre par moment avec la présence d'un vent fort. Le vent d'ouest, lui, reste sensible toute la journée sur le pays avec des rafales atteignant 70 km/h en bord de mer, 50 dans les terres. Et puis à noter aussi la tramontane qui souffle fort également. Côté Mercure ce matin à Lille, 6 degrés. À Nantes, Rouen, Reims et Guéret, 7. Nous avons relevé à Paris, Strasbourg, Clermont-Ferrand et Châteauroux, 8. 10 à Brest, 11 à Toulouse, Pau et Bordeaux, 14 à Marseille. Pour les maximales, elles plafonnent entre 11 et 16 du nord au sud. Du nord au sud, elles vont même flirter avec les 20 degrés en bord de Méditerranée.
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0: 5h06, très bon réveil en ce jour férié. Vous êtes peut-être au volant pour profiter d'un moment d'évasion. Volant peut-être aussi direction le travail, parce que ce matin, certaines professions ne s'arrêtent pas. On pense fort à vous et on vous réserve le meilleur, la preuve avec Jean-Louis Aubert.

0: Louis Aubert, juste une illusion, 5h11, bon début de journée avec toute l'équipe ici des 5h pour vous accompagner.
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0: Avis aux gourmets à quatre pattes. Si vous en avez marre de voir votre toutou bouder ses croquettes marron, plutôt tristoun, direction la rue Franklin, c'est à Lyon. Pourquoi ? Parce que c'est ici, Cornella del Prado vient d'ouvrir Doxtronomie.
3: Ah, c'est bien trouvé.
0: Qu'est-ce que c'est ? Ouais, c'est vrai que le nom est plutôt sympa. C'est le tout premier restaurant gastronomique en France, exclusivement réservé aux chiens.
3: Ah oui.
0: Vous oubliez le coin de la table. Ici, Médor a son propre fauteuil à hauteur et sa gamelle, plutôt design aussi. Au menu, merlan frais, riz de Camargue, avec un petit topping de fleurs séchées, rose et pissenlit, s'il vous plaît. C'est coloré, c'est frais. Et on peut même booster le tout avec de la spiruline pour un poil brillant.
3: Et on peut manger aussi, nous ?
0: Alors, c'est ça. On peut grignoter, mais c'est vraiment dédié pour le toutou. Le must du must, c'est le brunch du dimanche ou même le gâteau d'anniversaire qui est personnalisé. Bref, à Lyon, la vie de chien n'a jamais eu aussi bon goût.
3: Alors, moi, mon chat, quand je lui change sa pâté saumon, je peux vous dire qu'il fait la tête.
0: C'est vrai ?
3: Ah, il aime pas que ça change. Donc, je ne sais pas s'il est très gastro.
0: Ah, ben alors, on verra. Faudra tester. On vous réservera une table pour vous et votre chat. Mais visiblement, certains ont de la chance. En tout cas, les toutous ont de la chance. 5h12 dans l'actualité ce jeudi, Aude.
3: On va aller vous voir, vous qui avez l'habitude de vous acheter des chaussures chez Minelli, parce que ça y est, clap de fin, dans 15 jours, toutes les boutiques Minelli auront fermé et ça vous attriste.
0: Côté musique, on se fait plaisir de bon matin. On va pouvoir répéter un petit peu le pas de danse. Les Bee Gees avec Night Fever arrive dans 5 minutes, mais avant, par ici les économies.
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0: Bonjour Valère Coréard.
5: Bonjour Johan, bonjour Aude.
3: Bonjour.
0: Chaque jour avec vous, un bon plan pour notre pouvoir d'achat. Aujourd'hui, vous vouliez nous parler des aides qui existent au niveau local.
5: Et il y en a un certain nombre. On parle souvent d'environ 1000 euros d'aides ignorées par an, faute de les connaître. Il faut dire que c'est compliqué parce qu'elles sont moins visibles, donc moins connues. Et ça vous concerne peut-être directement. Alors, je n'ai malheureusement pas d'outil parfait. Donc, ce que je vous recommande, c'est de prendre le temps de vous renseigner parce que ça vaut potentiellement le coup. Allez sur le site de votre région, département, ville, intercommunalité aussi, il ne faut pas l'oublier. Les aides peuvent vous concerner si vous entrez dans une catégorie, mais parfois, c'est pour tout le monde. Et ça peut être un soutien ou même une allocation.
3: Valère, vous avez quelques exemples pour nous faire une idée ?
5: Il y en a des centaines, hein, mais par exemple, des villes financent des composteurs ou en vendent des pas chers du tout, avec parfois même un cours avec un maître composteur, ça c'est quand même génial. Vous avez aussi parfois des aides ou le financement partiel de récupérateurs d'eau de pluie, des titres de transport gratuits pour les jeunes, les étudiants. Les aides à l'achat d'un vélo existent aussi souvent au niveau des communes. J'ai vu des primes de naissance, des protections périodiques gratuites, des couches lavables offertes, des passeports aux cultures. Non, franchement, c'est hyper large, donc je vous recommande d'aller voir sur les sites officiels des différentes collectivité autour de chez vous. Vous pouvez aussi contacter votre centre communal d'action sociale et faire quelques recherches en ligne pour compléter. Une fois ce travail fait, vous aurez sans doute effectué le plus long du chemin. Et bien sûr, je suis preneur si vous avez des conseils en la matière ou que vous avez découvert des aides insolites autour de chez vous. Vous connaissez mon mail paricideseconomies@radiofrance.com.
0: Grand merci Valère Coréard. Tous les liens pratiques, on vous les met évidemment sur ici.fr, page par ici, les économies.
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0: 5h15, Aude, c'est un nouveau coup dur pour les commerces de centre-ville. Les boutiques Minelli ferment leurs portes.
3: La date est fixée le 30 mai, donc dans 15 jours, il n'y aura plus de boutiques, plus de chaussures Minelli. Disparition d'une nouvelle enseigne française emblématique. Et ça vous fait quelque chose à vous, les clients. On vous tend le micro. Emma Jacob, notre reporter, est allée vous voir dans le centre-ville de Reims.
10: D'ici là, la boutique écoule ses stocks, moins 60% sur tous les articles. Karine a reçu un mail de Minelli le
6: le matin même et ressort du magasin avec deux paires.
9: J'ai même demandé si les usines arrêtaient vraiment et elle me dit oui, tout arrêtait et je trouve ça vraiment dommage. On avait la qualité et encore une entreprise qui disparaît.
6: Devant la boutique rémoise, la seule de la Marne et des Ardennes, Isabelle, elle, apprend la nouvelle de la fermeture.
11: C'est une enseigne de ma jeunesse en fait. Ah, ça fait drôle de savoir que ça va s'arrêter.
6: Et ça fait drôle aussi aux autres chausseurs du centre-ville. Marie a ouvert sa boutique de chaussures pour hommes, femmes et enfants il y a deux mois, juste à côté de Minelli.
12: On n'est jamais satisfait quand on a des voisins qui ferment. Quand il y a de la concurrence, c'est très important aussi. Hein, c'est ça qui fait tourner les boutiques. C'est des institutions qui tombent, donc on se demande où on va aussi.
6: Le plus gros concurrent aujourd'hui, rappelle Mélanie Vendeuse, s'appelle Internet.
13: C'est sûr que l'intérêt, il est de se dire, ben, on ne prend pas la voiture, on reste chez soi, on est derrière son écran, on renvoie quand ça ne va pas. Il faut qu'on arrive à reconquérir par le conseil. Il faut qu'il y ait un vrai plus, une vraie différence.
6: Plusieurs chausseurs rémois expliquent avoir déjà mis en place cette reconquête de la clientèle, avec la possibilité de commander en ligne, puis de venir essayer en magasin, ou encore la location de chaussures pour quelques semaines seulement.
3: Et je le disais, la fermeture des boutiques Minelli, c'est un nouveau coup dur pour nos centres-villes, Camailleux, Clers, Okaidi, IKKS. Beaucoup d'enseignes ont été placées en redressement judiciaire ou liquidées ces dernières années. On sait aussi que l'autre magasin de chaussures, André, est en redressement judiciaire. André, à qui il reste 16 magasins en France.
0: Et pour Minelli, on peut aller en boutique jusqu'au 30 mai?
3: Oui, on l'entendait dans ce reportage. Les boutiques Minelli écoulent les stocks jusqu'au 30 mai avec des remises de moins 60%. Les commandes Internet, en revanche, attention, sont suspendues. L'enseigne qui est en difficulté depuis plusieurs années, un premier sauvetage en 2024, avait fait fondre ses effectifs et elle a perdu 3,7 millions d'euros sur l'exercice 2024-2025.
0: Et on a une pensée ce matin pour les salariés de Minelli. 5h17, le tournoi de Roland-Garros débute lui lundi prochain. Et bien ce soir sur France 2, on vous propose un documentaire inédit. Vous allez entendre que l'ex-joueuse Amélie Mauresmo a été d'ailleurs décisive dans la fabrication de Roland-Garros entre les lignes. C'est le nom de ce docu. Explication dans les coulisses télé. Mais avant Night Fever, place aux Bee Gees. Bon réveil.

0: Les Bee Gees, Night Fever, 5h21, l'éphéméride de ce 14 mai. Bonne fête au Mathias aujourd'hui, bon anniversaire. Tiens, aujourd'hui PSG, capitaine Marquinhos, 32 ans aujourd'hui. Jean-Baptiste Guégan, 43 ans, 46 ans pour Florent Père, 55 pour Sofia Coppola. Et puis il y a notamment aussi, tiens, on va rester dans le cinéma, Kate Blanchett, 57 ans, et monsieur George Lucas, 82 ans. Le papa de la saga Star Wars.
1: Ça, on adore.
0: Hein. Ah, ça, on adore. Bah, justement, vous allez adorer parce que dans la lignée de cette saga Star Wars, il y a un nouveau film qui arrive. Star Wars The Mandalorian and Grogu. C'est le 20 mai prochain, c'est mercredi prochain, avec notamment Pedro Pascal, c'est Jon Favreau qui a la réalisation.
1: Et surtout le petit bonhomme vert.
0: Ah, mais ouais, mais franchement, il est tellement mignon.
1: Le mini Yoda.
0: Ah, ouais, ça donne très envie d'aller découvrir Grogu, donc, à partir de mercredi prochain au cinéma. Tiens, on va remonter un petit peu dans le temps. Le 14 mai 1900. 14. Henry Ford et Thomas Edison annoncent qu'ils travaillent ensemble sur une voiture électrique abordable.
1: 1914.
0: À l'époque, en fait, les voitures électriques étaient très populaires car elles ne sentaient pas mauvais, ne nécessitaient pas de manivelle pour démarrer, ce qui était plutôt dangereux d'ailleurs à l'époque. Mais étrangement, le projet a été mystérieusement abandonné. Peu après, certains historiens soupçonnent que le lobby pétrolier a fait pression, tandis que d'autres pensent que les batteries en fait d'Edison n'étaient tout simplement pas encore au point pour le démarrage automatique. Ce qui est au point en tout cas ce matin, c'est votre chronique télé.
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3: Levez la main ceux qui sont un peu moins concentrés sur leur travail lorsqu'au mois de mai, ils entendent ça. Le tournoi de Roland-Garros s'apprête à venir nous dissiper, mais surtout nous passionner pendant près de 15 jours. Ce sera à partir du dimanche 24 mai à suivre en direct sur les antennes de France Télévisions. Mais dès ce soir, France 2 nous propose une immersion inédite, spectaculaire, passionnante. Une immersion dans les coulisses de l'un des plus grands tournois de tennis du monde. Roland-Garros, entre les lignes, a été tourné durant le tournoi 2025. Le documentaire nous montre l'envers du décor. Pour la première fois, les caméras s'invitent là où personne n'avait encore filmé, auprès de la direction du tournoi. Et notamment d'Amélie Mauresmo, la chef d'orchestre de l'organisation en tension permanente. D'ailleurs, j'ai demandé à Julien Boisny, co-réalisateur du doc avec Yann Lénoré, en quoi Amélie Mauresmo a-t-elle été décisive dans la réalisation de ce documentaire.
4: Amélie Mauresmo a été décisive d'abord par la confiance. Ouvrir les portes d'un événement aussi exposé que Roland-Garros, ça demande beaucoup de courage, parce qu'on ne maîtrise pas tout ce que les caméras vont capter. Hein. Et de son côté, elle a vite compris qu'on ne voulait pas faire une carte postale promotionnelle, mais raconter la vérité humaine de ce grand tournoi. Ensuite, elle a été décisive parce qu'elle incarne elle-même un personnage très fort et profondément humain. C'est une dirigeante sous pression permanente qui doit arbitrer entre tradition et modernité, entre spectacle et équité, mais aussi les attentes du public qui sont fortes et le respect des athlètes qui est

0: sa mission première. Donc je pense qu'à travers elle, on comprend qu'un tournoi comme Roland-Garros, ça se gagne aussi en coulisses. Et sans cette incarnation-là, la série n'aurait pas eu la même profondeur, tout simplement. J'en suis vraiment persuadé.
1: Julien Boisny, réalisateur du doc à voir ce soir sur France 2. Découvrez les coulisses de Roland-Garros comme jamais vous ne les avez vues. Le tout avec un parti pris de réalisation, une qualité technique, esthétique digne du cinéma. Le documentaire a été tourné durant le tournoi 2025, celui qui marque notamment les adieux de Raphaël Nadal et la demi-finale historique entre Carlos Alcaraz et Jannik Sinner. Roland-Garros entre les lignes dès 21h10 sur France 2. Quant à moi, toujours premier sur le service, je reviens avec des balles neuves et de nouvelles coulisses télé demain.
2: Merci Patrice Gascoigne. 5h25, tiens, ce week-end de Pont de l'Ascension, les embouteillages sont nombreux. Justement, ce matin, retour sur la naissance de Bison Futé. On file sur la route du Savoir avec Stéphane Bern dans 3 minutes, mais avant, place aux Enfoirés avec l'hymne, l'île au trésor, sur votre radio ici, bon réveil.

0: L'île au trésor, les enfoirés à 5h28. Un peu d'histoire avant l'actu. Stéphane Bern, ce matin, on voyage au temps où un petit personnage souriant a réussi à éviter les embouteillages à des milliers de Français.
1: Il y a tout juste 50 ans, une mascotte inspirée des Indiens d'Amérique organise les départs en vacances dans toute la France. Été 1975. Les routes de France sont paralysées. Le samedi 2 août, entre Paris et la Côte Basque, on dénombre 600 km de bouchons cumulés et 60 000 voitures bloquées au même moment. C'en est trop. Jean Pouly, ingénieur des ponts et chaussées, a une idée simple. Prévenir les automobilistes à l'avance des journées les plus chargées et proposer des itinéraires bis. Aujourd'hui, ça paraît évident, mais à l'époque, ça relevait quasiment de la science-fiction. Mais pour que l'information marque les esprits, il faut un symbole. On a tout envisagé, un marsouin, un albatros, et finalement nous avons opté pour le jeune indien, raconte Jean Pouly à la République des Pyrénées. Toujours souriant, coiffé de plumes, Bison Futé apparaît dans les journaux, à la télévision, et surgit même sur les ondes radio.
2: Moi, Bison Futé, je vous aiderai.
1: Évidemment, il n'avait pas communiqué avec des signaux de fumée. Il les invite à suivre ces flèches vertes qui indiquent des itinéraires alternatifs. Il devient le complice malin grâce auquel les automobilistes évitent de s'énerver au volant et de vouloir le scalp des autres conducteurs pour un oui ou pour un non.
2: Suivez les flèches de Bison Futé et préservez vos nerfs.
1: Avant de prendre la route des vacances, consulter des conseils de Bison Futé devient un réflexe pour des milliers de Français. S'il le faut, on décale le départ, on roule de nuit, on emprunte des voies secondaires. Et ça marche, enfin, ça roule plutôt.
3: Vive les départs en vacances! Et puis fais attention, Bison Futé, hein!
1: Dès l'été 1976, la mascotte fait ses preuves. Les autorités dénombrent 30% de bouchons en moins par rapport à l'année précédente. Avant, sur les routes des vacances, c'était le Far West. Il a fallu qu'un Indien nous apprenne à éviter les embuscades.
0: Merci Stéphane Bernat. Évidemment, pour vous accompagner, il y a une radio à avoir dans votre voiture. C'est votre radio ici. 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Nous sommes le jeudi 14 mai. On parlait de Bison Futé. Ben dans l'info du jour, on s'intéresse au nombre de voitures électriques qui augmentent sur nos routes. On va le constater en Touraine sur l'autoroute A10 dans moins de 2 minutes. Mais avant 5h30, toute l'actualité en France et dans le monde, c'est le 90 secondes avec Vaudrazo.
4: Le ministère de la Santé se veut rassurant sur l'antivirus. Les 22 Français identifiés comme cas contact n'ont pour l'instant aucun symptôme. Les 4 enfants parmi eux ont été testés négatifs. Tous vont rester hospitalisés pour 2 semaines minimum à l'isolement le plus strict. Un babysitter est mis en examen soupçonné de viol et d'agression sexuelle sur 18 enfants à Lille et dans son agglomération. Cet homme de 37 ans avait déjà été condamné à de la prison pour agression sexuelle. Il avait interdiction d'exercer une activité avec des mineurs. Une cérémonie se tiendra ce midi à Caen en hommage aux 2 agents pénitentiaires tués il y a 2 ans lors de l'évasion meurtrière du narcotrafiquant Mohamed Amra au péage d'Incarville. La cérémonie est présidée par le ministre de la Justice, Gérald Darmanin. Il va échanger en privé avec les familles des victimes. Le Paris Saint-Germain est champion de France. C'est officiel. Victoire des Parisiens hier soir à Lens, 2-0. Et 5e titre d'affilée en Ligue 1 pour le PSG, le 14e de son histoire. Foot encore avec cette question, qui verra l'Amérique et le mondial de cet été? Le sélectionneur Didier Deschamps dévoilera sa liste de joueurs ce soir aux 20h de TF1. Du monde encore sur la route aujourd'hui pour le début du pont de l'Ascension. Bison Futé, voie rouge sur tout le quart nord-ouest avec un trafic très dense dès le début de la matinée en région parisienne. La journée est classée orange sur le reste de la France.
0: Et c'est justement l'info du jour. On est allé voir l'afflux de voitures sur les routes pour ce grand week-end de l'Ascension.
4: On vous a bien regardé, vous qui bouchonnez depuis hier, et constat, ça saute aux yeux. Vous êtes de plus en plus à rouler à l'électrique. On est sur l'autoroute A10 en Touraine, plus précisément sur l'aire de Sainte-Maure de Touraine, avec le micro ici d'Eva Kling. Visiblement, la flambée des prix à la pompe en a décidé plus d'un.
5: À l'origine, Nelly ne comptait pas acheter une électrique, mais il y a 2 mois, elle passe le pas.
6: On a réfléchi un petit peu, mais oui, on est parti là-dessus. Et je pense qu'une prochaine, ce sera toujours une électrique. Quand on roule, c'est silencieux. L'électrique, c'est formidable.
5: Ce qui l'a freiné un peu, c'était le temps de recharge. Mais au final, c'est assez rapide, explique Marc, propriétaire depuis peu d'une Mégane électrique.
7: Je vais attendre, je vais vous dire, moins de 10 minutes.
5: Et pour trouver les bornes sur son trajet Paris-Niort, Marc utilise une application.
7: Une carte virtuelle. Tout est indiqué, les tarifs, les temps de charge pour faire d'un point de charge à un autre pour aller jusqu'à chez vous.
5: Mais ceux qui roulent à l'électrique ne sont pas à l'abri de quelques galères.
8: J'essaie de me connecter là.
5: Thierry commence un peu à s'énerver, il n'arrive pas à recharger sa Skoda.
8: Alors, vous voyez, j'ai scanné le QR code, voilà, et là j'ai pas accès.
5: Au final, tout est bien. Qui finit bien, il peut rentrer chez lui dans les Deux-Sèvres. Quant à Gilles, c'est direction Poitiers, un voyage depuis Paris qu'il fait pour la première fois avec sa nouvelle voiture électrique. Et ça se passe
9: très bien. Depuis qu'on l'a, je me rends compte qu'il y a des bornes de charge partout. Déjà, on s'arrêtait souvent. Donc, en fait, si on s'arrête toutes les 2 heures, ça change pas tellement.
5: Bon, ce qui change, c'est quand même le prix du plein.
9: C'est nettement mieux, oui. Surtout en ce moment, ouais.
5: En moyenne, recharger votre voiture électrique pour 100 km sur une borne publique vous coûte 10 euros, soit 4 euros de moins que pour une essence.
4: Les ventes de voitures électriques, quelques chiffres, hausse de 27% entre avril 2026 et avril 2025. Clairement, la guerre au Moyen-Orient, Johan, et la flambée des prix à la pompe relance le marché de l'électrique qui marquait le pas ces derniers mois.
0: Et merci à Eva Kling pour ce reportage en Touraine. 5h34, la météo des Pyrénées à l'Auvergne-Rhône-Alpes, à la Franche-Comté. Le temps est pluvieux ce matin, plus au nord, éclaircie, averse alterne avec un vent sensible. Le temps reste sec et nuageux en bord de Méditerranée. Cet après-midi, hormis autour du golfe du Lion où le temps va rester sec, mais venté partout ailleurs, les averses se multiplient, s'intensifient, notamment sur un quart nord-est où elles prennent même un caractère orageux accompagné de grésils. Encore quelques ondées sont à craindre par moment avec la présence d'un vent fort. Je vous parlais de vent, il va rester bien présent, bien sensible aujourd'hui sur tout le pays avec des rafales atteignant 70 km/h en bord de mer, 50 dans les terres. Les températures à Lille ce matin, nous avons 6 degrés à Nantes, Rouen, Reims, Guéret 7, à Paris, Clermont-Ferrand et Châteauroux 8, 10 à Brest, 11 à Toulouse, Pau et Bordeaux, 14 à Marseille. Vos messages aussi sur la page Facebook ici. 3 petits degrés relevés dans le 77 en Seine-et-Marne par Nadine, 7 en Alsace, on salue Daniel, même température dans le nord à Sainte, nous dit Marie-André, et puis à Limoges, Mathieu, lui, a relevé 10 degrés. Pour les maximales, elle plafonne entre 11 et 16 du nord au sud, ça va flirter avec les 20 degrés en bord de Méditerranée.
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0: 5h35, bon début de journée en ce jour férié. On est heureux de vous accompagner sur la route du travail ou même peut-être en direction de votre lieu d'évasion pour ce week-end prolongé. On vous accompagne en musique avec Fool's Garden et Lemon Tree. Très bon réveil.

0: Lemon Tree, Fool's Garden, 5h39. Bon début de journée.
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0: Pour éviter les pièges, les arnaques, un rendez-vous à ne pas manquer, c'est pas vrai. Aude, ce matin, vous vous intéressez à notre compte Facebook.
3: Oui, avec une arnaque qui tourne beaucoup attention en ce moment et que beaucoup ont déjà reçue. Les escrocs se font passer pour Facebook et essayent de piquer vos identifiants. Je vous explique.
0: Pour la musique du réveil, c'est avec Alain Souchon.

0: France. On l'écoute avant 6h, mais avant, on avance sur la route, direction le département du Nord, où on retrouve Corinne qui est à Bézieux. Bonjour Corinne.
1: Oui, bonjour.
0: Soyez la bienvenue, comment ça va en ce jeudi férié?
1: Très bien,
0: Quel est le programme pour vous aujourd'hui? Vous travaillez ou vous restez à la maison tranquillement?
1: Ah oui, à la maison tranquillement, oui.
0: Et vous êtes déjà debout à 5h39?
1: Eh oui,
0: Lève tôt, ben voilà, ben nous en tout cas on est ravis de vous accompagner à l'heure du petit déjeuner. Corinne, quel est le programme aujourd'hui?
1: Rester à la maison et s'occuper de la famille.
0: Ouais. Vous allez profiter ou pas du pont? Vous faites le grand pont, l'aqueduc même de l'Ascension?
1: Oui.
0: Bon, ça c'est sympa.
1: Dites-nous,
0: si nous aussi on a envie de profiter de ce pont de l'Ascension et venir découvrir le Nord, qu'est-ce que vous nous proposez de visiter près de chez vous?
1: C'est ce que j'ai dit à votre assistante. Il y a un parc très sympa qui s'appelle le parc Asnapio.
0: Ouais.
1: Qui est un parc archéologique qui reproduit un village gaulois avec fabrication du pain, de l'ancêtre de la bière. Donc c'est très ludique pour les enfants et très sympa aussi pour les parents.
0: Ah, c'est génial. En fait, il y a des reconstitutions, ce que je suis en train de regarder en même temps, des reconstitutions d'habitats du paléolithique supérieur jusqu'au Moyen-Âge. C'est à Villeneuve-d'Ascq, hein, c'est ça?
1: Oui, tout à fait.
0: Génial. Et vous l'avez donc fait, parce que je vois que vous avez une fille, vous l'avez fait avec votre fille?
1: Oui, tout à fait, nous l'avons fait en famille et on a travaillé de la pâte à modeler. En fait, on a fabriqué des petits objets, c'était sympa, en terre. Ouais,
0: franchement, original. Et vous les avez ramenés à la maison après, ces petits objets?
1: Oui, exactement, j'en ai encore un là. Et ma fille était petite quand nous l'avons fait. Mais c'est une journée très sympathique, s'il fait beau, à faire.
0: Ouais, c'est sympa, ça laisse en plus des super souvenirs comme ça. Bah, la prochaine fois, on fera un petit concours avec Aude, on ira faire aussi des poteries, on verra qui a la meilleure poterie.
2: Alors j'ai fait des poteries étant jeune, ma maman a gardé le résultat, parce que c'est ma maman.
0: Oui.
2: Mais personnellement, quand je regarde, c'est quand même un peu moche.
0: C'est exposé dans le salon, c'est ça?
2: Tout à fait, sur la bibliothèque, c'est moche quand même, mais voilà, c'est fait avec amour.
0: C'est une certaine façon de voir l'art, Aude. Corinne, nous en tout cas, on vous offre un super objet, c'est la Radio Collector ici, dernière génération, qui arrivera très bientôt chez vous dans le Nord. On vous souhaite une belle journée, Corinne.
1: Merci beaucoup, merci.
0: On vous embrasse, à bientôt.
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0: C'est pas vrai, le rendez-vous anti-arnaque, Aude, c'est l'arnaque du moment. Des messages très crédibles menacent de bloquer notre compte Facebook.
2: Effectivement, et là où c'est piégeux, c'est que le message en question, Johan, a l'air de venir de Facebook lui-même, alors que ce n'est pas le cas. Ouais. Avertissement de sécurité, c'est comme ça qu'il commence. Une collègue me l'a transféré, elle l'a reçu via Messenger, donc la messagerie de Facebook. Le système a détecté que votre compte contient du contenu enfreignant les droits de propriété intellectuelle. Si vous ne procédez pas à la vérification dans les délais impartis, votre compte pourra être suspendu ou définitivement désactivé. Là, vous aurez noté, l'escroc essaye de vous faire paniquer. Oui. L'expéditeur du message s'appelle MetaSend, et ça fait sérieux, puisque Meta, c'est l'entreprise qui détient Facebook. Dans d'autres cas, il s'appelle MetaMess, ou MetaManager, ou MetaSupport.
0: Bon, visiblement, c'est plutôt MetaStress. et qui nous écrit, en fait, en réalité?
2: En fait, c'est un profil Facebook qu'un vrai, celui d'un de vos amis, Johan par exemple, qui s'est fait pirater. J'ai trouvé des témoignages un peu partout, j'ai perdu le contrôle de mon compte Facebook, l'escroc l'a renommé en MetaSend, et voilà qu'il envoie des messages frauduleux à tous mes contacts. Le but de ces messages, c'est quoi? L'escroc cherche à vous faire cliquer sur un lien pour vous renvoyer vers une page mensongère et pour vous piquer tout ce qu'il peut vous piquer, identité, mot de passe, il en veut à vos données personnelles, et vous risquez vous aussi à votre tour de vous faire pirater votre compte Facebook. Retenez bien, Facebook ne fait jamais de vérification de compte via sa messagerie Messenger, jamais. Mmh. Et le réseau social précise d'ailleurs, si vous recevez un message suspect dont l'expéditeur affirme être Meta, ne cliquez sur aucun lien et aucune pièce jointe. Ma collègue dans le message, on l'incitait à cliquer sur un fichier PDF appelé fichier Meta avec un lien dedans. Attention parce que l'arnaque existe aussi par mail.
0: Merci pour ce point de vigilance ce matin, Aude. Et il y a un site en tout cas sur lequel vous pouvez aller sereinement, c'est ici.fr et vous retrouvez cette chronique. C'est pas vrai. 5h44, voici sur votre radio ici, Amel Bent avec son titre « Tu restes ».

0: Mel Bent, pourquoi tu restes? À l'heure de la guerre en Iran et celle qui continue en Ukraine, on s'intéresse ce matin au rôle que joue l'intelligence artificielle dans ces conflits. Vous allez comprendre avec le magazine Epsilon que l'IA bouscule les codes et les stratégies militaires, diplomatiques. On en parle dans moins de 2 minutes. 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C'est avec l'équipe d'ici matin. Bonjour.
1: Bonjour Johan, bonjour tout le monde dans la Vienne, dans les Deux-Sèvres. Toute l'équipe est là en effet pour vous accompagner jusqu'à 9h. Bonjour Clément Tricot. Dans l'actu de ce jeudi 14 mai. Clément, je crois qu'on ne vous entend pas sur ici Poitou, on a un petit souci de micro, je pense. L'actualité, bien évidemment, jusqu'à 9h, dans la Vienne, dans les Deux-Sèvres, on vous détaille tout ça. On va rebrancher tout ça, c'est les joies du direct, messieurs, dames. Est-ce que vous aimez le karaoké? 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Et dans l'actu du jour également, un concert samedi, le concert du trio Magnolia à Poitiers, c'est samedi, eh bien, au Palais de la Bière. Magnolia reprend les standards de la chanson française, mais aussi des titres de chansons internationales. Eh bien, Rachel Chestier, la chanteuse, sera notre invitée à 8h50. Voilà pour le programme du jour. À tout à l'heure, 6h.
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0: 5h49, la une de la presse.
3: L'IA, l'intelligence artificielle, va-t-elle multiplier les guerres? C'est la question que pose le magazine Epsilon dans son nouveau numéro.
0: Et pour y répondre, nous sommes avec son rédacteur en chef. Bonjour Vincent Noueriga.
4: Bonjour.
0: Merci d'être avec nous ce matin. C'est vrai que l'intelligence artificielle s'invite sur des opérations militaires, sur les terrains d'opérations militaires dès maintenant. À quel niveau?
4: En fait, elle est déjà présente très concrètement en Ukraine, notamment dans les drones. Il y a des modules d'intelligence artificielle qui prennent le relais des pilotes de drones dans les dernières centaines de mètres pour pouvoir mieux cibler les militaires russes, en l'occurrence. C'est aussi très utilisé par l'armée ukrainienne, par l'armée israélienne pendant les opérations à Gaza, la guerre à Gaza, et en ce moment par les militaires américains en Iran, notamment pour le ciblage. C'est-à-dire que ce sont des modèles de langage un peu comme on les utilise nous dans le grand public, qui fusionnent toutes les informations pour essayer de trouver des informations secrètes ou des images satellites, pour essayer de trouver les cibles les plus... les meilleures cibles, en tout cas, du côté de l'attaquant. Ils évaluent aussi quelles munitions il faudrait utiliser, quels sont les dommages que l'on peut anticiper si on fait une telle frappe. Ça n'empêche pas les tragiques erreurs, malheureusement, mais c'est un outil très utilisé. Et enfin, les états-majors utilisent aussi les modèles de langage classiques pour sans doute faire de la stratégie ou de la tactique.
0: Mais est-ce à dire que cette intelligence artificielle favorise aujourd'hui aussi l'escalade de la guerre?
4: Oui, on peut penser que ça pourrait rendre les attaques plus faciles, que ça permet d'identifier les failles de l'adversaire plus facilement, ça multiplie les cibles possibles, ça autorise toutes les audaces d'une certaine manière, et également il y a un fait assez saillant, un peu troublant, c'est-à-dire que les intelligences artificielles qui sont utilisées pour la stratégie, la tactique, en tout cas dans les expériences qui sont menées en laboratoire, elles sont très agressives, très escalatoires, c'est-à-dire qu'elles ne se rendent jamais, et elles ont même une fâcheuse tendance à utiliser l'arme atomique, c'est-à-dire qu'elles n'ont pas vraiment le tabou du nucléaire tel que nous l'avons, nous, les humains. Donc, c'est pas très clair les raisons pour lesquelles elles sont si agressives, si cette tendance-là est justement, c'est un champ de recherche actuel pour essayer de comprendre pourquoi elles sont si agressive, si offensive.
0: Ouais, c'est en tout cas passionnant. Ce que l'on découvre aussi, ce que vous mettez en avant dans ce dossier, c'est que l'IA peut s'inviter aussi, à l'inverse, dans des discussions diplomatiques. Elle peut même devenir en fait pacificatrice d'une certaine manière.
4: Ouais. C'est-à-dire que bon, elle pourrait aider à trouver un bon compromis. Elle pourrait aussi aider au contrôle des armements, c'est-à-dire elle détecte si un pays a tendance à s'armer un peu vite. Elle donne plutôt une image un peu complète de la situation, ce qui a des vertus stabilisatrices. Elle pourrait aussi aider à la cyberdéfense ou même à la défense tout court. Donc elle peut être pacificatrice dans un sens.
0: Un sujet important en tout cas. Merci beaucoup Vincent Noé-Réga de votre présence. Ce dossier se retrouve dans le dernier numéro d'Epsilon Magazine qui est à la une des kiosques. 5h53. La musique, elle adoucit plutôt, c'est vrai qu'on a tendance à la dire. Elle peut aussi faire du mal, c'est ce qui est arrivé avec le groupe Twin Twin qui représentait la France à l'Eurovision en 2014. Je ne sais pas si vous vous souvenez.
3: Je ne me souviens plus très bien, mais ça me dit quelque chose.
0: Pire résultat de son histoire pour la France. On en parle dans un instant, mais avant, on avance, c'est le mantra signal, hein, Sochon.

0: Alain Souchon, on avance, 5h57, on avance tout droit vers la finale de l'Eurovision, c'est samedi à Vienne en Autriche. Eh bien, nous ce matin, 70 ans d'Eurovision, ce concours qui a marqué la France, c'est votre chronique inédite à l'occasion de l'anniversaire de la compétition qu'on vous propose. Flavien Groyer nous fait revivre ce matin l'édition 2014. The winner is Conchita
1: Wurst from Austria. Cette année-là, la drag queen autrichienne Conchita Wurst triomphe au Danemark. Le résultat des représentants tricolores, lui, est calamiteux, le pire de toute l'histoire de la France. En 2014, c'est le groupe Twin Twin qui est choisi par les téléspectateurs français. Quentin Mauduit, co-animateur du podcast 12 points et spécialiste de l'Eurovision.
2: Ils avaient peut-être eu une petite notoriété, mais en tout cas, ils n'avaient pas d'aura médiatique et artistique importante.
1: À la tête de ce trio pop, Laurent, cheveux bruns droits sur la tête et une chemise manche courte qui met bien en valeur ses muscles. La chanson s'intitule « Moustache ». Une simple ode au poil en apparence, mais avec des paroles plus profondes.
2: Il y a un propos assez critique sur la société de consommation, sur le fait que l'individu a tout ce qu'il lui faut pour être heureux, mais il lui manque une moustache. Je vous laisse avec ça.
1: La musique est plutôt entraînante.
2: C'est rare pour la France d'envoyer une musique up-tempo. Il y a quand même des points assez ressemblants à Papa Outé de Stromae.
1: Le groupe est très optimiste.
3: On a pu prendre la température, voir si le morceau marchait. On a trouvé qu'il marchait très bien.
1: Et il donne tout à Copenhague. Twin Twin ! Mais la mise en scène est trop brouillonne.
2: Ils font des sauts sur scène, ça va dans tous les sens. Il y a des géantes moustaches derrière qui sont incrustées dans les murs LED, mais on comprend pas très bien.
1: Et ça ne prend pas du tout. Le résultat est sans appel. La France termine dernière.
2: C'est la première fois que ça arrive avec deux petits points. C'est-à-dire que non seulement on a fini dernier, et on a failli avoir un zéro pointé. On peut le dire, ça n'a pas marché.
1: Cette dernière place et le très mauvais score l'année suivante sont deux électrochocs. La délégation française change de stratégie avec des chansons plus travaillées, des paroles parfois en anglais et des campagnes de promotion en Europe. Et ça marche. Dès 2016, la France retrouve le chemin du top 10.
0: Et nous ce matin, on délivre nos 12 points à l'équipe d'ici matin qui nous rejoint en studio. Bon jeudi.
4: Merci beaucoup Johan et à demain dès 5h. Toute l'équipe est là pour prendre le relais. Clément Tricot va vous informer. C'est Nico à la technique jusqu'à 9h. C'est Sandrine qui va eh bien vous gâter au 05 49 60 20 20. On joue à 7h10 et 8h10 sur Ici Poitou. Très bon réveil.
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4: Très très bon réveil à vous. Il est 6h. L'heure des informations présentées par Clément Tricot.
6: L'horreur à Lille. Un babysitter est mis en examen pour viol et agression sexuelle sur 18 enfants de la métropole lilloise. Il est aussi accusé de faits graves auprès de mineurs dans un centre aéré de Poitiers en 2014. Déjà condamné par le passé, l'homme exerçait malgré une interdiction. Les enquêteurs ont identifié un grand nombre de victimes potentielles. Romane Bourcon.
7: Les enquêteurs de la police judiciaire de Lille ont cherché à identifier tous les parents qui ont pu avoir recours au service de ce babysitter. Ils découvrent via une plateforme internet que 58 enfants ont été gardés par cet individu entre mars 2023 et décembre 2025 dans la métropole lilloise. Parmi ces mineurs, 3 sont susceptibles d'avoir été violés et agressés sexuellement et 15 auraient subi des agressions sexuelles. Au moment des faits, les victimes étaient âgées de 2 mois à 5 ans. Le parquet de Lille précise qu'il s'est également saisi d'une autre affaire le concernant, des faits de viol et agressions sexuelles sur mineurs commis au cours de l'été 2014 dans un centre aéré de Poitiers. Lundi, en garde à vue, l'homme a nié les faits, également mis en examen pour détention d'images d'atteinte sexuelle sur un animal domestique. Il a été placé en détention provisoire. Le parquet de Lille qui rappelle que tout particulier peut demander un extrait du bulletin du casier judiciaire lors d'une prestation de babysitting.
6: Le babysitter encourt la réclusion criminelle à perpétuité. Hier, un homme d'origine paraguayenne a lui été condamné à 1 an de sursis pour proxénétisme. Il a été pris en flagrant délit en plein centre-ville de Poitiers avec 2 femmes. Un trio qui appartient à un réseau piloté depuis l'Espagne. L'homme est interdit aussi de présence sur le territoire français pendant 10 ans.
4: 8 mois de prison ferme pour un règlement de compte sur fonds de trafic de drogue.
6: Les faits remontent à début mai à Latus Saint-Rémy. Un jeune de 22 ans sort voir un match de foot avec un ami quand il tombe sur une vieille connaissance. Un autre homme qui l'accuse de l'avoir séquestré pour une histoire de drogue 4 ans auparavant, William Giraud.
8: Ce sont d'abord des insultes qui fusent, puis des menaces et enfin des coups qui sont donnés. La présidente du tribunal évoque l'utilisation d'une chaîne en métal. Ce qui est sûr, c'est que dans le box, le duo reconnaît un déferlement de violence après avoir nié en garde à vue. La victime se réfugie chez un voisin, mais les deux hommes entrent aussi. Combien de temps a duré la rixe ? 15 à 30 minutes, répond l'un d'eux. L'homme au sol est en sang. Il a un traumatisme au nez, une rupture du frein au niveau de la gencive, une fracture superficielle des incisives et de multiples hématomes. Il s'en tire avec un arrêt de travail de 10 jours. Cet homme vous a mis dans un coffre de voiture, puis enfermé dans une cave il y a 4 ans, et vous avez voulu vous venger, assène la substitut du procureur. Récidiviste, le principal prévenu écope de 8 mois ferme et d'un maintien en détention. Son complice, qui a joué un rôle plus secondaire, évite la prison avec 4 mois de bracelet électronique et un sursis de 8 mois. Les deux ont interdiction de remettre les pieds à la tue pendant au moins 3 ans.
6: Alors, la victime de cette affaire sera prochainement jugée à son tour, cette fois en accusée pour la séquestration des deux jeunes mineurs à l'époque.
4: Une nouvelle enseigne historique du prêt-à-porter met la clé sous la porte.
6: À présent à Poitiers, le chausseur Minelli va fermer définitivement ses 21 boutiques à la fin du mois. L'entreprise était de nouveau en redressement judiciaire depuis le mois de mars. Ça fait une nouvelle boutique de chaussures en moins dans le centre de Poitiers après la fermeture de Bocage ou encore de Pomme Chaussures spécialisées pour les tout-petits. Avec le week-end de l'Ascension, ce jeudi s'annonce à nouveau chargé sur les routes. Attention, la journée est classée orange chez nous et dans la plupart du pays. C'est rouge de la Bretagne au nord en passant par l'Île-de-France. Il est conseillé de rejoindre ou de traverser la région parisienne avant 14h ou après 19h. Ce sera en revanche vert demain et après-demain.
4: On connaît, Clément, le nom de la tête d'affiche du prochain concert gratuit de Poitiers l'été.
6: C'est le 4 juillet prochain au parc de Blossac. Bertignac, guitariste et membre fondateur du groupe Téléphone. Il sera précédé de Camille Yembe et de Luigi Pekka. On vous a mis des images de leurs chansons sur ici.fr. Et puis hier, une grande chorale est montée sur la scène du Bocapol de Bressuire. Les aînés en chanson, 90 résidents et résidentes de 13 EHPAD différents. Ils et elles ont donné de la voix devant leur famille pour un spectacle riche en émotions. Un thème cette année en plus, le souvenir. Écoutez Monique, 90 ans. Elle est résidente à la Chapelle Saint-Laurent.
9: Ben c'est pour faire plaisir à mes filles que je suis venue, parce qu'elles ont dit « Maman, ça te fera du bien, ça te changera un petit peu ». Alors je suis venue là pour faire plaisir à mes filles.
10: Et alors, est-ce qu'elles ont eu raison? Est-ce que ça vous a plu? Ça vous a fait du bien?
9: Oui, ça me fait du bien. D'abord, j'ai toujours aimé aller avec les copines chanter, toujours. Vous savez, à 90 ans, puis après mon mari, il n'y a pas très longtemps qu'il est parti.
10: Peut-être que vous chantez pour lui aussi?
9: Ah oui. Oui, oui, oui, je chante pour lui. Je l'ai toujours devant mes yeux, comme s'il était là. L'amour est un bouquet de violettes. 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Quand le bonheur en passant vous fait signe et s'arrête, il faut lui prendre la main sans attendre demain. L'amour.
6: On reconnaît l'air de Luis Mariano, l'amour est un bouquet de violettes. Reportage dans les coulisses de cette chorale à 6h30.
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6: Alors, est-ce que Monique nous amène le soleil avec son bouquet de violettes?
4: Oui, pour ce matin seulement.
6: Voilà.
4: Pour
6: merci
4: ce matin.
6: Monique.
4: Vous savez chanter, vous, Clément Tréco?
6: Non. Voilà. Très bien. Franchement, non.
4: Je voulais savoir au cas.
6: Je vous écoute, Aurélie.
4: Non plus. Vaut mieux pas. Gardons le soleil de Monique ce matin dans la Vienne et les Deux-Sèvres. On a du soleil pour le réveil et ensuite, la journée va se gâter dès la fin de matinée dans nos deux départements. On aura du gris dès ce midi avec le début des averses aussi jusqu'à ce soir. Le vent va se lever cet après-midi, 20 km/h en moyenne avec des rafales jusqu'à 55 km/h. Aujourd'hui, ça caille quand même un petit peu là. Les températures baissent, les maximales seront comprises entre 11 et 15 degrés cet après-midi seulement. À Moncontour, 11 degrés au maximum. À Loudun, à Parthenay, à Mazières-en-Gâtine, vous aurez 12 degrés. À Bressuire, à Poitiers, à Chauvigny, du côté de Civray ou encore de l'Île-Jourdain, 13 degrés. À Niort, à Mel, à Saint-Mexant-l'École, 15 degrés. Demain vendredi, journée plus agréable, pas de pluie, de belles éclaircies le matin, un peu plus de nuages l'après-midi avec 14 à 17 degrés l'après-midi.
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4: vous savez chanter ou pas, bah va falloir chanter. Parfait pour démarrer la journée. Chanter sous la douche, chanter dans la voiture, la chanter dans la cuisine en attendant que le café chauffe. C'est le conseil de Florent Pagny. Et on peut le dire, lui, il y arrive plutôt bien.

0: concert à l'Arena Futuroscope au mois d'octobre. Deux dates qui sont complètes de chez complète. C'était Florent Pagny. Dans un instant, lui n'a pas chanté mais a testé le cupping. Ces ventouses que l'on vous met par exemple dans le dos pour vous faire du bien. Guillaume Doué, ostéopathe, va nous expliquer tous les bienfaits pour le jet testé du jour d'ici quelques minutes.
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0: 14 mai, ce qui veut dire que l'on souhaite une très très bonne fête au Mathias, que vous connaissez, bonne fête Mathias. Aujourd'hui, souhaitons quelques anniversaires. Le premier, le vôtre déjà, si vous êtes du jour J. Vous avez un point commun avec le footballeur Marquinhos, 32 ans, joueur du PSG, qui jouera donc la finale le 31 mai de la Ligue des Champions contre Arsenal. Champion de France depuis hier, le PSG, victoire face à Lens. Lui, il chante, il reprend incroyablement bien Johnny Hallyday. C'est Jean-Baptiste Guégan qui fête ses 43 ans aujourd'hui. Il a bien évidemment sorti ses propres chansons.

0: tricot.
1: Ça donne envie de chanter.
0: Mais allez-y.
1: Remue les cheveux.
0: Mais faites-vous plaisir. Faites-vous plaisir.
1: Je vais laisser les auditeurs tranquilles ce matin.
0: Ils vous remercient apparemment. J'ai entendu. Autre anniversaire, l'humoriste Florent Père a 46 ans. Florent Père qui sera prochainement aux manettes d'une nouvelle émission sur France 2, Les Chaises Musicales Infernales, découverte le 29 mai prochain. Et puis dernière bougie à souffler, le célèbre docteur Michel Simès a 69 ans.
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0: 6h13, qu'est-ce qu'on fait ? On teste. Des ventouses posées sur la peau pour soulager, drainer, récupérer. La pratique est ancestrale, mais elle revient en force. Florian Lévesque a voulu comprendre ce qu'est exactement une séance de cupping.
1: Et pour ça, je rejoins Guillaume, notre ostéopathe. Bonjour Guillaume.
4: Bonjour.
1: Alors le cupping, j'ai l'impression que c'est un peu les choses à la mode quand on parle d'ostéopathie, tout ça. Il y a beaucoup de vidéos qui circulent sur Internet.
4: Oui, c'est un peu le problème dans le médical. C'est vrai qu'il y a des phénomènes souvent qui sont à la mode et du coup on met le focus dessus. Le cupping, c'est un outil qui est très intéressant, mais qui reste quand même qu'un outil et qui peut rentrer au final dans un traitement qui peut être plus global, tout comme les K-tapes, vous savez, les bandes de kinésio aussi, où à une époque on ne voyait que de ça, ou d'autres éléments en fait, comme les pistolets de massage ou autre en fait.
1: Donc là, comment ça marche ?
4: Alors le principe en fait, c'est de repérer la zone en tension, repérer le muscle contracté, et après, le long de ces fibres musculaires, on va venir poser des ventouses, on va créer une dépression. Soit on prend des ventouses en verre et on brûle en coton, ce qui fait que le chaud de la ventouse, quand on l'a posée sur la peau, quand le verre va se refroidir, ça va créer une dépression. Ou alors, avec des ventouses dans un plastique un petit peu particulier, on va pouvoir mettre un pistolet à dépression dessus, qui va aspirer l'air, ça va aspirer la peau. Une fois que la ventouse est mise, ça va créer cette dépression sur un endroit bien précis. On va laisser la cup ou la ventouse en place entre 5 et 10 minutes maximum, pas plus, et après il suffira de l'enlever.
1: Très bien, bah écoute, donc là il faut que je m'allonge sur la table et que j'enlève mon t-shirt. Ok.
4: Apparemment c'est le bas du dos qui pose problème, donc on va en poser le long du bas du dos, le long des longissimus qui sont les muscles érecteurs du rachis et qui chez toi te font mal.
1: Eh bien, très bien, c'est parti.
4: Hop, on va poser les premières. Alors là, on est sur le dos, on est sur un muscle important. On peut prendre des ventouses assez importantes en taille. On va venir pomper. Voilà. Toutes les ventouses, toute la cup, elles sont en place. Donc du coup, maintenant, on n'a plus qu'à attendre 5 minutes. Et dans 5 minutes, on les enlève.
5: Ouais, du coup ça tire légèrement la peau, quoi. C'est ça va faire un énorme suçon dans le dos, quoi.
4: Alors j'aurais pas employé le terme de suçon, mais effectivement ça aspire la peau, ça aspire tout le derme et une partie du muscle aussi au final et du tissu adipeux, hein, parce que ça fait vraiment une aspiration assez forte. Et puis après, ça va créer justement sur ces endroits de dépression un flux sanguin un petit peu plus important. Voilà, on est un peu plus de 5 minutes. Donc du coup, en fait, il suffit de rajouter un petit peu d'air. Donc on a un petit, sur les ampoules, on a un petit bouton. Hop, on va créer une petite dépression. On va tirer dessus et voilà. Hop, tac.
5: Et là, techniquement, donc ça permet de... Là, le sang recircule à nouveau. Exactement. Enfin, recircule.
4: De relâcher un petit peu plus les zones. C'est pas que le sang circule à nouveau, parce que le sang circulait déjà. Mais là, il va drainer un petit peu plus fortement la zone.
0: Tension musculaire, circulation, récupération. 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Mais rappelons-le, hein, ça se pratique surtout avec un professionnel. 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
0: 6h16, discret, mais partout, ce Jean-Jacques Goldman. Elle a fait un bébé toute seule avant de partir à la rencontre d'une personne à qui on dit merci ce matin. Notre Poitevin du jour crée des savons. Ça va sentir bon. On frotte, vous êtes en pleine préparation. Eh bien, le savon peut être de chez nous.

0: Elle l'a fait, toute seule, Jean-Jacques Goldman, sur Ici Poitou à 6h20. Ça va sentir bon dans les salles de bain du Poitou. Nos gens d'ici fabriquent du savon aujourd'hui. Saviez-vous que l'on pouvait faire un savon à la bière? Ouais, tout est possible.
1: Bonjour, moi je m'appelle Johan et avec Virginie, on est savonnier à Ligugé. On fait nos formules en mélangeant des huiles végétales. Alors nous, on travaille la plupart du temps avec des huiles végétales bio. C'est comme une recette de cuisine en fait. On prend des huiles végétales pour leur qualité pour la peau. On les transforme en savon avec de la soude. Et ensuite, on peut mettre des colorants ou des additifs comme de la bière, du jus de carotte, des choses comme ça.
2: Alors comment on se dit un jour, je vais faire des savons?
1: Alors ça, c'est grâce à ma fille qui a visité le lycée quand elle était toute petite et qui a vu des étudiants qui montraient des expériences de chimie. Elle a absolument voulu faire de la chimie et donc en fait, on a démarré des expériences à la maison de chimie. Et un jour, je lui ai dit, on va essayer de faire un savon. Et à la fin, on obtient un objet qu'on va pouvoir utiliser.
2: Et vos savons sont juste derrière vous, du coup, c'est ceux-là, j'imagine, ceux que je vois.
1: C'est ça.
2: Alors qu'est-ce qu'on a comme forme, encore une fois? À la radio, on ne peut pas les voir, malheureusement.
1: On va plutôt avoir des formes géométriques ou des formes décoratives. On a, par exemple, celui-là que j'aime beaucoup, qui est un peu comme une illusion d'optique. C'est un peu comme si c'était un cube en 3D, avec de l'argile rouge. On a un petit renard qui est enroulé sur lui-même, qui est fait avec... là, j'ai utilisé de l'huile de noisette, de l'huilerie de Neuville. Voilà, c'est un partenariat avec eux. Le pirate, c'est un savon qui ressemble à une tête de mort, parce qu'en fait, à Ligugé, il y a une brasserie qui s'appelle les Pirates du Clin. Et ils sont venus me voir un jour en disant, est-ce qu'on peut faire un savon avec de la bière? Et du coup, là, je remplace une partie de l'eau avec de la bière. On a l'habitude d'avoir de la bière dans les shampoings. Mais en fait, ça peut être très bien utilisé dans un savon.
2: Voilà. Je ne savais pas du tout.
1: Voilà. Donc là, je me suis amusé avec ça. On en a un qui ressemble à une cible et en fait, qui ressemble au logo qu'on retrouve sur les cartes pour savoir où on est situé sur une carte. Donc là, ce savon, il s'appelle « Vous êtes ici ». Et dans ce savon, l'huile en surgras, c'est-à-dire l'huile qui n'est pas transformée en savon, qui reste en surgras dans le savon, c'est de l'huile de caméline, qu'on appelle aussi le faux lin, ce qui est produite en France aussi. Elle n'est pas forcément d'ici, elle est plus du sud, mais elle est quand même du coin, voilà. Et dans nos savons, j'ai remplacé l'huile de palme, en fait, qu'on retrouve souvent, pour ses qualités, pour la dureté et pour la mousse. Je l'ai remplacé par une combinaison de karité et d'huile d'olive et aussi un peu de coco pour la mousse. Voilà. Alors, on peut nous retrouver à Poitiers, à la boutique Colibri. Et après, on a donc notre site internet qui est joannetvirginie.fr. Et sur notre site internet, on peut retrouver aussi les différents points de vente.
0: Savon à la bière, atypique, hein, n'est-ce pas? Et en plus, les savons, ils sont vraiment très jolis, très mignons. Ça vaut vraiment le détour. Merci Sébastien, merci Johan. Taylor Swift pour vous réveiller avant de noter l'horoscope du jour. On est le 14 mai. Très bonne fête au Mathias.

0: plutôt sympa de se réveiller en compagnie de Taylor Swift à 7h27. Les Capricornes, vous êtes réveillés, on compte sur vous. Les détails dans l'horoscope dans 30 secondes.
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0: On veut savoir comment va se dérouler notre journée. Alors pour ça, on appelle Catherine Viguet tous les matins. C'est l'horoscope de ce jeudi 14 mai. Quelle est la tendance pour notre zodiaque, Catherine ?
5: De feu et ça secoue un peu. Bélier, ça vous réussit. Mais là encore, pas de précipitation. Agissez en réfléchissant avant.
6: Taureau, ça se passe en secret et vos mots privilégiés seront complicité et intimité.
7: Gémeaux, de très bonnes choses au sujet du rôle que vous jouez en société.
8: Cancer, vous aurez besoin de simplicité, d'activités qui vous vident la tête. Peut-être allez-vous cuisiner ou marcher.
9: Lion, vous êtes ravi. Une invitation au voyage vous fait le plus grand bien.
10: Vierge, vous allez détester être bousculé, mais pourtant, vous risquez de l'être un peu.
11: Balance, vous êtes en pleine remise en question côté cœur ou job. Ça avance aujourd'hui.
12: Scorpion, si vous passez par une petite déprime, allez voir à l'extérieur, on volera à votre secours.
13: Sagittaire, eh bien la lune vous va bien avec des réjouissances narcissiques valorisantes pour votre ego.
14: Capricorne, on compte sur vous au sujet de votre famille. Soyez présent et juste.
15: Verseau, ce qui prime, c'est de rencontrer des personnes qui vous aident à vous sentir mieux.
16: Poisson, vous devez faire face à un souci d'ordre financier. Agissez aujourd'hui.
17: Et pour nous tous, surtout, on ne se fait pas de mal, on se ménage.
0: Très bien, c'est bien noté. Merci beaucoup, Catherine. Et vous avez oublié, Catherine, qu'on soit bélier, gémeaux, lion ou encore vierge, on peut chanter aujourd'hui, Clément, dans l'info d'ici, les aînés en chanson. C'est une chorale un peu spéciale qui s'est donnée en spectacle à Bressuire.
18: 90 résidents et résidentes d'EHPAD des environs de Bressuire, ils et elles ont chanté devant leur famille avec beaucoup d'émotion et un peu de Luis Mariano, Edith Piaf ou même du Philippe Catherine.
0: Oh, sympa, Edith Piaf, chanter Edith Piaf. J'aimerais bien vous entendre chanter Philippe Catherine.
18: Peut-être un jour.
0: La suite, après le 90 secondes. Il est 6h30.
19: Aucun symptôme n'a été détecté à ce jour chez les 22 Français identifiés comme cas contact de la néerlandaise morte de l'antivirus. Les 4 enfants parmi eux ont été testés négatifs. Tous vont rester hospitalisés pour 2 semaines minimum à l'isolement le plus strict. Les mesures de confinement sont partiellement levées pour le paquebot de croisière arrivé hier à Bordeaux. Pas d'antivirus, les analyses le confirment. Le bateau est touché par une épidémie de gastro-entérite. Les croisiéristes qui n'ont pas de symptômes vont pouvoir débarquer. Un babysitter est mis en examen soupçonné de viol et d'agression sexuelle sur 18 enfants à Lille et dans son agglomération. Les victimes présumées avaient entre 2 mois et 5 ans. L'homme avait déjà été condamné pour agression sexuelle. Il avait interdiction d'exercer une activité avec des mineurs. Un bébé de 21 mois retrouvé alcoolisé à sa sortie de la crèche. Une enquête préliminaire est ouverte dans l'Oise. Un hôpital avait fait un signalement en mars dernier. Les parents ont porté plainte. L'enfant aujourd'hui se porte bien. Le Paris Saint-Germain est champion de France. C'est officiel pour la 14e fois de son histoire et la 5e fois d'affilée. Victoire des Parisiens hier soir à Lens, 2-0. Le RC Lens, dauphin du PSG et qui a fait du très bon boulot cette saison selon l'entraîneur parisien Luis Enrique. Gare au bouchon si vous prenez la voiture aujourd'hui pour le pont de l'Ascension. Bison futé, voie rouge sur tout le quart nord-ouest avec des déplacements particulièrement difficiles. La journée est classée orange sur le reste de la France.
18: Merci Audrazo. Une grande chorale hier sur la scène du Vocapol de Bressuire. Les aînés en chanson, 90 résidents et résidentes d'EHPAD venus de 13 établissements des environs. Ils et elles étaient réunis le temps d'un spectacle devant leur famille. Et Hugo Marceau, vous les avez suivis avant le spectacle.
6: Les refrains, vous les connaissez ?
9: Devant les choristes, le rideau n'est pas encore tiré. Dernière répétition, t-shirt rose sur le dos, répertoire en main.
1: Bon alors, pas trop le trac ?
13: Pas du tout, on est prêt.
9: De l'excitation plutôt pour Michel. Michel, 84 ans, résidente de la Cressonnière à Cerisay.
20: Pour tout vous dire, ça nous fait revivre. Parce que quand on est dans un EHPAD, on est un peu entouré de gens qui souffrent, de gens qui sont pas bien dans leur tête. Alors quand on est bien, ben, on dit qu'il faut chanter pour eux.
9: Pour la famille aussi, dans le public.
20: Ah oui, oui, oui, j'ai mes enfants qui sont là, mes petits-enfants, et une arrière. Ça leur fait plaisir de nous voir heureux.
9: Chanter pour les présents et les disparus.
21: L'amour est un bouquet de violettes. L'amour est plus doux que ses fleurettes.
9: Monique, 90 ans, a perdu il y a peu celui avec qui elle a construit sa vie à Chanteloup.
21: Pour faire plaisir à mes filles que je suis venue, parce qu'elles ont dit « Maman, ça te fera du bien ».
9: Mais peut-être que vous chantez pour lui aussi.
21: Ah oui, oui, oui, oui, je chante pour lui. Je l'ai toujours devant mes yeux, comme s'il était là.
9: Pour ces résidents, chanter est une habitude en suivant le rythme de leurs animateurs ou animatrices.
22: Et nous, on répète toutes les semaines, toute l'année, une fois par semaine.
9: Hélène travaille à l'EHPAD de Cerisay.
22: Le chant, ça fait travailler la mémoire, ça fait des liens sociaux, ça donne un ensemble.
9: Le tout dirigé par Nelly Millot, chef de chœur au conservatoire du Bocage Bressuire.
23: On se rencontre d'abord avec les animateurs, on voit pour un thème, et en fait, ce sont après les résidents qui choisissent le répertoire. Là, c'est sur le souvenir.
9: Le souvenir que s'occupe de raviver entre les chansons le conteur Fred Billy.
24: Yves, lui, a fait partie de la fanfare de Chanteloup avec les danseuses, vous vous souvenez ? Alors bon,
25: tout ce que moi je raconte, ils l'ont vécu. Et la musique, quand même, c'est. Enfin, moi je le voyais, souvent on me disait, je me souviens pas, je donnais les premières phrases de la chanson et tout de suite ça repartait. Et du coup, ça réactive des mémoires qu'on pense oublier, mais la musique fait vraiment remonter des souvenirs. Donc je pense que tout ça fait que c'est un moment très fort aujourd'hui pour eux.
18: Les souvenirs, souvenirs, ou encore l'amour est un bouquet de violettes. Notre reportage est à réécouter sur ici.fr.
0: Dans l'actu du jour également, Clément, un homme interdit de territoire français est condamné à un an de prison pour proxénétisme à Poitiers.
18: Il faisait partie d'un réseau géré depuis l'Espagne. Il a été arrêté en flagrant délit avec deux femmes en plein centre-ville. Affaire sordide aussi dans le Nord qui touche la Vienne. Un babysitter connu de la justice est mis en examen à Lille pour des viols et agressions sexuelles sur 18 enfants et pour des faits dans un centre aéré de Poitiers en 2014. Et puis en ce jour chômé, on fait le point sur les règles de jardinage. Pour le bon voisinage, on ne sort pas la tondeuse n'importe quand. Aurélie Lamétaux, vous m'avez dit qu'il fait beau ce matin, on va rester sur ça. Voilà.
0: C'est ça, du soleil ce matin, cet après-midi, on ne dit rien.
18: Ça ne se passe plus rien.
0: Cet après-midi, bah, ça va se gâter un peu. Le ciel sera beaucoup plus gris dès ce midi, hein, avec le début, ce midi, des averses jusqu'à ce soir. Le vent va se lever aussi cet après-midi. 20 km/h en moyenne, avec des rafales jusqu'à 55 km/h. Et niveau température, bah, il fait un petit peu frais ce matin, hein, et cet après-midi aussi, parce que ça ne va pas se lever beaucoup. Les températures baissent en ce jeudi 14 mai. Les maximales seront comprises entre 11 et 15 degrés, c'est-à-dire 15 degrés à Niort, à Mel, à Saint-Mexant-l'École, du côté de Coulonges-sur-Lautise. Si vous écoutez ici Poitou, à Poitiers, à Chauvigny, à Civray, à Jancé, à l'Île-Jourdain, vous aurez 13 degrés. À Parthenay, à Montcoutan, 12 degrés. À Tenzé, à Montcontour, 11 degrés cet après-midi au maximum. Alors on va accepter les pulls. Demain, vendredi, ce sera mieux. Journée plus agréable, pas d'averse normalement, nous dit Météo France. Belles éclaircies le matin. Un petit peu plus de nuages l'après-midi, 14 à 17 degrés demain après-midi.
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0: Pantalon, pas de def en cuir, perfecto. Lunettes noires, petite écharpe à paillettes. Cliquez sur le clip, vous y verrez Alain Bachung. Et nous sur Ici Poitou, eh bien on vous met le son. Gabi, oh Gabi, très bon réveil.

0: T'es belle comme un pétard qui attend une allumette. Eh, ça c'est de la phrase, ça c'est de la phrase d'Alain Bachung dans ce titre Gabi, oh Gabi.
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0: Yes, vous avez peut-être entendu, vu la bonne nouvelle, concert gratuit de Louis Bertignac cet été à Poitiers, mais pas que, il ne sera pas tout seul. Je vais vous présenter le programme complet de Poitiers l'été dans les 3 plus du jour dès 6h50. Pour le moment, place au sport. Coach Clément Tricot, on Allez. Commence avec des scores sculpté, c'est ouais, le cas de le dire.
4: Le body summer est prêt, voilà. À ce côté-là. Ce matin, on tire un coup de chapeau à une jeune de Sévrienne devenue championne de France de bodybuilding. Oriane Soulard, à 21 ans, elle est sacrée dans la catégorie fitness modèle depuis le début du mois. Ça lui a nécessité 5 mois de préparation avec un coach, des entraînements quotidiens et puis une hygiène de vie forcément irréprochable. Bref, beaucoup de sacrifices, mais que du bonheur à la fin.
5: Mais c'est que du bonheur parce que on voit les résultats ils fonctionnent, donc on a envie de continuer. C'est pour ça que le mental est encore là et ne lâche pas, parce que c'est que de la satisfaction de voir son corps changer et d'avoir son coach à côté qui va dire mais de toute façon tu vas finir championne de France, ton physique il est super beau. Mes proches du coup n'aiment pas du tout la discipline que je fais, vraiment pas niveau physique, etc. Ils comprennent pas pourquoi je fais ça. Mais par contre, ils m'ont soutenue de A à Z. Et là, ma maman, c'est la première à être derrière moi, celle qui détestait ça, pour que j'aille au championnat d'Europe le 13 juin.
6: Est-ce qu'il y a eu des petits plaisirs de fait dernièrement après la compétition?
5: Ah, bien sûr, juste en descendant de la scène, il y avait des cookies, il y avait des cannelés, il y avait des donuts.
4: Oriane Soulard, qui en parallèle de manger des cookies, donc vient la donc de réussir son concours pour rentrer chez les pompiers professionnels. Aurélie, je sais que vous avez noté les cookies.
0: Ah bah là, du coup, ça me motive. Ouais.
4: En football, le PSG tranquille hier s'est imposé chez son Dauphin 2-0 contre Lens, de quoi remporter un 5e titre de champion de France consécutif sans réel suspense cette année. Maintenant, pour Paris, l'objectif, c'est la Ligue des Champions le 30 mai contre Arsenal. Lens ira jouer la finale de Coupe de France contre Nice le vendredi 22. En football toujours, qui seront les heureux élus? Didier Deschamps doit dévoiler ce soir la liste des joueurs retenus pour la Coupe du Monde 2026. Elle est organisée aux États-Unis, au Canada et au Mexique. Et ça démarre en juin. Et puis enfin, en cyclisme sur le Tour d'Italie, l'Espagnol Igor Arrieta a apporté à l'équipe UAE sa 2e victoire en 2 jours. L'un de ses compagnons d'échappée, le Portugais Afonso Eulalio, a pris le maillot rose après un final complètement fou sous la pluie avec beaucoup de chutes. La 6e étape relie Pastum à Naples dans le sud de la Botte.
0: 6h42, en ce jour férié, Clément Gérin sera avec vous pour l'émission Bienvenue chez vous à partir de 9h. Bonjour Clément.
7: Bonjour Aurélie, bonjour tout le monde.
0: Peut-être un sujet tabou pour vous dont nous allons parler à partir de 9h.
7: Mais c'est peut-être votre cas, vous qui nous écoutez en ce moment. Vous ne savez pas vraiment comment parler de sexe dans votre couple. Ça fait longtemps que vous êtes en couple, alors vous avez arrêté d'en parler, ou pire même, peut-être que vous n'avez jamais parlé de sexe avec votre conjoint ou votre conjointe. Eh bien, c'est peut-être le moment de libérer un peu ces tabous et d'en discuter avec notre spécialiste Lorraine Cosno, qui sera avec nous à partir de 9h. Comment parler de sexe avec son conjoint ou sa conjointe? Comment briser les tabous pour écouter, connaître, comprendre pleinement les désirs de l'autre? Comment également tout ça peut influencer la routine et le couple en général? Vous pouvez nous écrire également sur WhatsApp si c'est compliqué pour vous de nous appeler, ou alors vous voulez passer de manière anonyme, il n'y a absolument aucun problème. Émission bienveillante, objectif briser les tabous. Comment parler de sexe avec son conjoint? On en parle à partir de 9h.
0: Eh bien, on sera au rendez-vous, merci Clément. Et ensuite, si au cas où vous n'êtes pas dispo à partir de 9h, vous pourrez réécouter les émissions Bienvenue chez vous sur ici.fr.
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0: Tous savoir sur la vaccination de notre chat. Place au conseil du docteur Pierre Fabin, vétérinaire. Votre chat passe peut-être ses journées sur le canapé, n'a jamais mis une patte dehors, ne croise aucun congénère. Vous vous dites logiquement, à quoi bon le vacciner? Il ne risque absolument rien. Eh bien, Pierre Fabin, vous nous expliquez aujourd'hui pourquoi la vaccination est indispensable pour tous les chats, même d'intérieur, et vous décryptez les maladies contre lesquelles il faut impérativement les protéger.
13: On pense effectivement souvent à tort que la porte d'entrée bloque les virus. Mais on oublie un détail crucial. Le maître, lui, sort tous les jours. Nous ramenons des microbes sous nos semelles de chaussures ou sur nos vêtements. Les deux grands ennemis du chat contre lesquels on doit vacciner, ce sont le typhus, une gastro-entérite foudroyante, très souvent mortelle, dont le virus est en plus ultra résistant dans l'environnement, et le coryza, souvent vulgarisé comme le rhume du chat, mais qui est une maladie respiratoire très contagieuse et qui peut devenir chronique. Que votre chat vive en studio, au cinquième étage ou à la campagne, le vaccin typhus coryza est le bouclier minimum absolu.
0: Donc, le typhus coryza, c'est le pack de base pour tous les chats. Mais si on a un chat aventurier qui sort se bagarrer avec les matous du quartier, est-ce qu'il y a d'autres vaccins à prévoir ?
13: Absolument. Dès que votre chat franchit la porte ou a des contacts avec d'autres félins, il faut impérativement ajouter la leucose, le virus de la leucémie féline ou FELV. C'est un virus redoutable qui détruit le système immunitaire du chat, un peu comme le sida chez l'humain. Il se transmet par la salive et le sang, donc principalement lors de bagarres, de morsures profondes ou d'accouplements. C'est la maladie des chats d'extérieur par excellence. Et enfin, n'oublions pas la rage, elle n'est plus obligatoire sur le territoire français de manière générale, mais elle le devient si vous comptez voyager avec lui hors de nos frontières.
0: Bon, on connaît maintenant nos ennemis. Concrètement, quel est le calendrier à suivre ? À quel âge on doit commencer ce protocole et faut-il vraiment revenir tous les ans ?
13: Le protocole commence très tôt. La primo-vaccination démarre vers l'âge de 8 semaines. Pour que l'immunité se construise solidement, il est crucial de faire un rappel environ 3 à 4 semaines plus tard. Et ensuite, on passe aux rappels qui sont généralement annuels. Cette visite, c'est un moment clé de la prévention vétérinaire. Elle permet d'examiner votre chat sous toutes ses coutures, d'écouter son cœur, de vérifier ses dents et de détecter les premiers signes de vieillissement. C'est le rendez-vous le plus important de son année.
0: C'est bien noté. Merci beaucoup, Pierre. Demain, il sera question encore de nos chats, mais des proies que votre chat vous apporte à la maison. Alors, qu'est-ce que ça veut dire tout ça ? La réponse demain à la même heure.
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0: Dans 5 minutes, on va vous faire plaisir si vous êtes un ou une fan de Johnny Hallyday. On écoutera quelque chose de Tennessee. On va aussi faire le point sur l'événement Poitiers l'été, concert gratuit pour cet été.

sur la route de votre week-end. Là, peut-être que ça y est, vous êtes parti sur les chemins du Poitou d'ailleurs, le week-end de l'Ascension. Eh bien, ce jeudi s'annonce chargé hein, sur les routes. Bison Futé annonce eh bien, du orange chez nous et dans d'ailleurs la plupart du pays. Il est conseillé de rejoindre ou de traverser la région parisienne si c'est votre programme avant 14h ou après 19h. Et si vous traversez eh bien, l'autoroute A10 chez nous, par exemple, prudence aux embouteillages. Si vous êtes témoin de complications, vous êtes nos yeux sur la route, vous n'hésitez surtout pas à partager la complication au 05 49 60 20 20. C'est Sandrine qui vous accueille ce matin au standard d'ici Poitou. Un 3 plus spécial concert qui sent les vacances d'été ce matin. Poitiers l'été, c'est la grande soirée du samedi 4 juillet au parc Blossac, un concert gratuit pour tout le monde chaque année. Et cette année encore, gros programme, artistes de renom. Vous pourrez applaudir Louis Bertignac, ancien membre de Téléphone qui a bien évidemment aussi sa carrière solo avec par exemple Ces idées-là, le film de ma vie ou encore peut-être un jour. Rien.

archives de Louis Bertignac, vous découvrirez deux artistes. La première, c'est Camille Yembe, artiste belgo-congolaise qui propose de la techno-pop. Elle a sorti son premier single en 2024 et elle sort son premier album qui s'appelle Rien à fêter le 22 mai.

0: JPK en première partie de Louis Bertignac. Poitiers l'été, le grand concert, c'est le samedi 4 juillet. Alors que vous soyez dans la Vienne, dans les Deux-Sèvres, hein, on se donne donc rendez-vous pour ce concert gratuit en partenariat avec Ici Poitou. Voilà pour le programme de Poitiers l'été. Allez, 4 petites minutes et on va se marrer avec nos humoristes du jour, Douli et Rosalie Vaillancourt. Comment percer dans le monde du cinéma quand on ne coche pas toutes les cases? C'est la question qu'on se pose ce matin en plein festival de Cannes.
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0: C'est l'anniversaire aujourd'hui de Jean-Baptiste Guégan qui reprend formidablement bien Johnny Hallyday.
1: Vous aussi, la antenne, vous reprenez très bien Johnny Hallyday.
0: Ah mais il peut trembler, Jean-Baptiste Guégan, il peut trembler. Il peut trembler. Au cinéma, est-ce qu'on serait bon au cinéma, nous, off? Peut-être. Les stars défilent sur le tapis rouge en ce moment, le tapis rouge de la Croisette. Ça monte les marches, les acteurs français comme internationaux. Eh ben, on va parler ciné dans l'humour en tube dans un instant.
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0: 6h58. Pendant que le monde du cinéma est à la fête sur la Croisette, certaines aspirantes à la Palme d'Or de la meilleure actrice sont restées sur le carreau. Et Fred Ballard a voulu savoir pourquoi dans l'humour en tube.
5: J'ai fait un peu de cinoche hein, dans des rôles poignants avec une spécialité, pute morte de dos à contre-jour.
6: Oui, alors c'est tout le problème dans le milieu du cinéma, on vous met vite une étiquette et pour Douli, c'est pas la plus glorieuse. Mais bon, il faut jamais dire non. Parfois, il faut savoir commencer de dos pour finir face caméra.
5: Le réalisateur m'a appelé, il me dit « Ouais, Douli, il y a un rôle de pute morte, on a tout de suite pensé à toi. » J'ai dit « Mais y a pas pute vivante, non ?» Un rigueur pute à l'agonie, non? Mort? Bon. J'ai même pas été payée, voilà. Pute morte, bénévole, j'adore ma vie.
6: Alors, c'est vrai que c'est peut-être pas avec ce genre de rôle qu'on finit en haut de l'affiche, avec une ville à pied dans l'eau, au Cap d'Antibes. Mais il n'y a pas de saut métier hein, au cinéma, il suffit d'exploiter ses talents, même les moins évidents.
7: J'ai une très belle voix. Même que je préfère des milliards de dollars avec ma voix, si ça me tentait, en faisant des voix de porno japonais.
8: Kewazawa? Kawaii Nsongo, Sua, Tue, Waro, Silo, Para, Para!
7: J'ai dû en regarder hein, pour écrire cette blague-là.
6: Ah ben oui, on n'a rien sans rien dans ce métier. Hein. Il faut savoir sauter sur tout ce qui se présente, que ce soit japonais ou pas. Le monde merveilleux du cinéma n'a pas fini de séduire Rosalie Vaillancourt, qui grimpe au rideau aussi vite qu'elle grimpe les marches. Comme quoi le rire mène à tout, même au 7e ciel.
0: Merci beaucoup Fred Ballard. Si vous avez envie d'humour en live, notez que Laurent Gérard, Jean-Philippe Janssen ou encore Thomas Marty seront sur la scène eh bien, de Bocapol à Bressuire, mais aussi Issa Doumbia dans l'année 2026.
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0: Jour férié ou pas pour vous, bon courage pour le boulot, il est 7h. L'heure des informations présentées par Clément Tricot.
1: Une affaire de proxénétisme qui prenait place en plein centre-ville de Poitiers a été jugée hier au tribunal. Un homme originaire du Paraguay a été arrêté en flagrant délit avec 2 prostituées la semaine dernière. Impliqué dans un réseau géré depuis l'Espagne, il est condamné à 1 an de prison avec sursis. Pourtant, lors du procès, il a feint l'ignorance, William Giraud.
9: Il explique avoir quitté le Paraguay et être venu en Espagne en novembre dernier par nécessité pour gagner de l'argent et l'envoyer à sa famille, très pauvre, restée au pays. Après quelques petits boulots dans le bâtiment, il est contacté par un compatriote exilé lui aussi, un certain Lucas, qui lui propose un travail bien payé, surveiller et protéger des filles qui ont des relations sexuelles tarifées sur les routes de France. Nancy, Limoges, Bordeaux puis Poitiers. En 3 mois, le jeune homme va accompagner et protéger, ce sont ses mots, 2 jeunes femmes de 20 ans, allant de ville en ville, de logement en logement. Le réseau gérait, via des standardistes, le contact avec les clients, la location courte durée des appartements via Booking ou Airbnb. À Poitiers, la police a estimé qu'il y avait eu 36 passes en 48 heures dans un studio du centre-ville. Je pouvais me faire entre 60 et 90 euros par jour, lâche le proxénète qui dit ne pas savoir que ce qu'il faisait était interdit en France. On m'a dit que c'était légal, le parquet requiert de la prison ferme. Le prévenu fait un malaise dans le box, finalement ce sera une peine avec sursis et l'obligation de quitter le territoire.
1: Et l'homme est interdit de présence en France pendant 10 ans. Un homme est lui connu de la justice, il est mis en examen pour viol et agression sexuelle sur des mineurs âgés âgés de 2 à 6 ans. Il proposait ses services de babysitting dans l'agglo lilloise, dans le Nord, malgré une condamnation qui lui interdisait. L'enquête porte aussi sur sa proximité avec des mineurs dans un centre aéré de Poitiers. Il y est passé en 2014. Il encourt la réclusion criminelle à perpétuité. Des précisions sont à lire sur ici.fr. Toujours dans le domaine de la justice, hier, le garde des Sceaux, Gérald Darmanin, a revu à la baisse son projet de loi sur le plaider-coupable criminel. Il exclut la plupart des crimes, notamment les viols. Cette mesure avait rencontré une vive opposition des avocats, notamment à Poitiers. On y revient ce matin avec notre invité Xavier Chédano, le bâtonnier du barreau de Poitiers.
0: La bataille des municipales continue au tribunal administratif de Poitiers.
1: Et après les élections de mars dernier, une centaine de recours sont étudiés en ce moment. Souvent, ce sont les opposants qui attaquent les méthodes de campagne des vainqueurs. Maître Jean-Philippe Lachomme suit ses affaires depuis 30 ans. Il constate que l'usage des réseaux sociaux est au cœur des affaires.
10: Ce qu'on observe par rapport aux contentieux précédents, alors 2014 et encore avant, c'est qu'on est beaucoup concentré sur un argumentaire Facebook, réseaux sociaux, publicité, politique, en dehors de la période légale ou réglementaire. Ce sont malheureusement des éléments qu'on va retrouver dans les décennies à venir. Alors, c'est pas forcément difficile à juger dès lors que vous rapportez la preuve que vos followers sont nombreux, qu'ils sont en très grande partie des électeurs de la commune, que véritablement le contenu de votre publication est susceptible d'avoir une influence sur le sens du vote. Vous savez très bien que dans des petites communes, c'est avant tout la personne en elle-même qui compte, et c'est pas le fait de savoir s'il va construire un cours de paddle, franchement, qui doit emporter le vote pour les 6 ans, 7 ans en l'occurrence, puisque là ce sera probablement jusqu'en 2033 que s'oriente le vote des électeurs.
1: Cet avocat représente les maires de Mirebeau et Pérou dans la Vienne. Dans l'info d'ici à 7h30, vous entendrez que ces recours sont souvent fondés sur des publications sur les plateformes comme Facebook. Si vous voulez, gardez-vous des bonnes relations avec vos voisins. Ne sortez pas vos tondeuses, broyeurs et tronçonneuses n'importe quand. Avec les ponts et l'arrivée des beaux jours, vous avez peut-être envie de jardinier, mais attention, l'utilisation des appareils bruyants est rigoureusement encadrée les jours fériés. C'est limité à 2h le matin comme le dimanche. Exemple en Charente, Pierre Marsat.
11: À Ansac-sur-Vienne, à côté de Confolens, tout est très clair. L'information est diffusée dans les boîtes aux lettres des habitants, le petit journal municipal et même sur les réseaux sociaux. Le maire, Fabrice Audouin, applique la loi tout en permettant d'avoir un petit créneau le matin.
12: Les jours fériés sont comme les dimanches, effectivement. On a le droit de tondre, tailler les, enfin tout ce qu'on peut faire comme bruit, de 10h à midi, de façon à laisser les gens tranquilles chez eux, sur leur terrasse, surtout quand on arrive à cette saison. Ça reste un arrêté préfectoral, où la commune pourrait éventuellement aller plus loin, mais bon, je ne l'ai pas fait, je le laisse au niveau préfectoral. Je pense que c'est déjà pas mal, ça laisse une petite autorisation, 10h midi, et voilà, c'est bien.
11: Sur la place de la mairie, quelques carrés d'herbe, on jolive le cadre de vie, l'herbe est bien tondue, sans doute en semaine. Un peu plus loin sur le parking, Daniel Tremblay vient jeter quelques bouteilles en verre dans le conteneur. Il habite Limoges où il tond sa pelouse en semaine. Il vient en sac rendre service à ses parents âgés et fait du jardinage aux heures autorisées.
13: Ben, je pense que c'est une bonne chose. L'après-midi, les gens veulent leur liberté et puis le calme. Même à la campagne, je pense que les gens ont le temps de le faire d'un autre créneau. Je le fais pour mes parents, ils sont très âgés. Ben, je le fais en dehors de ces périodes.
11: Et monsieur le maire Fabrice Audouin donne l'exemple. C'est lui qui tond sa pelouse chez lui et il s'interdit d'aller au-delà des horaires imposé.
1: Les ponts du mois de mai, c'est aussi du monde sur la route. Le Poitou reste en orange aujourd'hui dans les deux sens sur la carte de Bison Futé. Surtout sur l'A10 qui est saturée depuis Tours vers Poitiers de 9h à 15h. Ça va être chargé de toute façon jusqu'à Bayonne. Retour à la normale demain, mais attention, dimanche forcément, ça va bouchonner dans le sens des retours. D'ailleurs, en parlant de longs week-ends et de tourisme, la surveillance des plages a débuté dans plusieurs communes du littoral de Nouvelle-Aquitaine. Vous pouvez dès maintenant retrouver les dates et les horaires grâce à une carte interactive qu'on vous met sur ici.
0: Clément, sur le paquebot de croisière bloqué à Bordeaux, des passagers vont pouvoir sortir d'isolement.
1: Les autorités de santé confirment qu'il s'agit bien d'une épidémie de gastro-entérite. Un homme de 92 ans est décédé d'un arrêt cardiaque sans lien avec la maladie. Concernant l'antivirus, par contre, les autorités sanitaires espèrent rassurer. Les 22 Français cas contact ne présentent pour l'instant aucun symptôme. Leur surveillance doit se poursuivre au moins 2 semaines, mais ça pourrait être prolongé jusqu'à 42 jours au total. Et puis enfin, le grand événement du week-end pour les fans de tennis de table, ça se passe en Nouvelle-Aquitaine chez nous à partir d'aujourd'hui. Avis aux pongistes, le TAC 86 organise le 21e tournoi de National A à Poitiers. 44 aires de jeu réparties dans 3 salles de sport du campus. Plus de 300 joueurs attendus par jour et une centaine de clubs présents. L'entrée est gratuite pour le public avec buvette et restauration sur place.
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1: Ce matin, il fait plutôt beau et ça se gâte un petit peu dans l'après-midi.
0: Vous avez tout dit, Clément Tricot. Bah ouais, c'est peu nuageux là ce matin, on a du soleil pour le réveil, ça fait plaisir pour ce journée fériée. Journée qui va se... temps qui va se gâter ensuite dès la fin de matinée. Les nuages seront beaucoup plus nombreux cet après-midi. C'est la grisaille qui va dominer dans la Vienne comme dans les Deux-Sèvres. Les averses, faible pluie dès ce midi, des averses qui seront un petit peu plus conséquentes en fin d'après-midi dans nos deux départements et le vent va se lever 20 km/h en moyenne avec des rafales jusqu'à 55 km/h. Donc pour la jolie balade dans le Poitou, profitez, hein, surtout ce matin. Au niveau des températures, eh ben ça baisse, on accepte le pull. Les températures maximales seront comprises aujourd'hui entre 11 et 15 degrés, c'est-à-dire à Tenzé, 11 petits degrés seulement. À Loudun, à Mazières-en-Gâtine, vous aurez 12 degrés. Du côté de Poitiers, Chauvigny, Châtellerault, Lusignan, Jancé, Bressuire, vous aurez 13 degrés. À Mel, dans le secteur Niortais, à Saint-Mixent-l'École, 15 degrés. Comment ça va se passer demain vendredi? Journée plutôt agréable, pas de pluie, de belles éclaircies le matin, un peu plus de nuages l'après-midi, avec des températures qui vont remonter un petit peu, 14 à 17 degrés au maximum l'après-midi.
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0: Ah, on en a parlé il y a une petite minute de nos voisins. Vous êtes en repos là, c'est peut-être l'occasion de profiter tranquillement, de vous faire peut-être l'apéro avec les voisins. Est-ce qu'ils sont bien vos voisins, vous, dans la Vienne et les Deux-Sèvres? Est-ce qu'ils sont sympas? Lui préfère ses voisines. Pas bête, le Renaud.

0: Les voisins, ben il est l'heure de caler les apéros pour le 29 mai prochain. Ce sera la fête des voisins. Voilà, c'était un peu la fête des voisins avec Renan Luce. La question ce matin pour vos enfants. Ah, on parle de sous. Si vous aviez 100 euros à dépenser, vous feriez quoi?
1: Bah, je les garde pour m'acheter ce que je veux, des paquets de bonbons, des gâteaux, des jouets pour ma sœur, des cadeaux.
2: Moi, avec 100 euros, j'aimerais m'acheter un chat.
3: Alors, si j'avais 100 euros, je partirais en voyage avec mes parents et avec ma copine.
4: Moi, si j'ai 100 euros, je vais à Kiko, à Zara. Voilà, je vais aux deux.
5: Bah, moi, avec 100 euros, je continuerai ma collection de clickies. En gros, c'est des petites touches de clavier qui marchent pas.
0: Acheter des claviers qui marchent pas, bah ça, c'est un concept. Merci les enfants.
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0: 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Vous voilà pendant 1 heure dans la salle Univers années 90, des couleurs flashy, les micros prêts à l'emploi. Vous pourrez choisir vos chansons et tout donner. C'est vraiment super sympa à faire entre amis, entre collègues, avec la famille, pour remporter votre session karaoké. Il manque un mot dans cette chanson qui est reprise de nombreuses fois en karaoké. Yeah.

0: C'est cadeau, comme dirait Nico à la technique. 05 49 60 20, enfin, vous l'avez. Ah ben là, vous l'avez, c'est le titre de la chanson. En jeu, un super moment de rigolade, de bonne humeur. Vous pouvez chanter fort, personne ne vous entend. Vous pouvez chanter faux, personne ne vous entendra non plus. 05 49 60 20 20. À offrir aussi, c'est super sympa. Deux places pour le karaoké au Game Park de Migné aux Anses. Bonne chance.
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0: 7h15, on est en plein petit-déj avec vous, Gérald Deroux, pour Mon œil ce matin, le regard sur l'actu de ce jeudi 14 mai. Ce matin, sur sa tartine, on n'étale pas de la confiture, mais plutôt du fromage.
3: Oui, on étale de la cancoyotte, parce que c'est la tendance du moment sur les réseaux sociaux. Plusieurs influenceurs en sont tombés raide dingue. Regardez comme c'est bon, c'est coulant, c'est rigolo, c'est pas gras et c'est pas cher. L'influenceur Johan Paps est conquis. Ma diète vient de changer à tout jamais, dit-il. C'est le plus beau jour de ma vie. Sa vidéo a été vue plus de 3 millions de fois sur TikTok ou Instagram. Bref, cette jeune génération a l'impression d'avoir découvert la lune. Alors que la cancoyotte, beaucoup d'entre vous connaissent probablement depuis longtemps, surtout en Franche-Comté, où ce fromage est né il y a plusieurs siècles. Là-bas, la cancoyotte, on la verse sur du pain, sur des patates, tout en dégustant une bonne saucisse de Morteau ou de Montbéliard. Le chanteur Thieffen, originaire de Dole, en Franche-Comté, chantait la cancoyotte sur son premier album en 1978. Et puis, il y a tous ceux qui connaissent la cancoyotte parce qu'un jour, ils sont allés voir un nutritionniste ou un cardiologue en leur disant « J'ai trop de cholestérol, il faut que je me calme avec le fromage. » Et là, le professionnel a prononcé le mot magique, la cancoyotte. Vous en mangez tant que vous voulez, monsieur. Il y a seulement 5 à 10% de matière grasse et en plus, ça a du goût. C'est magique. Mais voilà, cette cancoyotte mania a une conséquence qui peut être frustrante. Il y a bien souvent rupture de stock dans les rayons des magasins et ce n'est pas la faute au Détroit d'Ormuz. Quoi qu'il en soit, en ces temps de division, de crispation, la cancoyotte a au moins réussi l'exploit de rapprocher deux Frances qui sont a priori bien éloignées l'une de l'autre, la France de TikTok et la France des terroirs.
0: Eh bien, cancoyotte sur la tartine ou confiture, bon petit-déj à vous Gérald Deroux. Merci beaucoup pour votre regard sur l'actu de ce jeudi qu'on retrouve sur ici.fr. Smolten Boy, et ensuite on va jouer Il manque un mot dans une chanson très connue d'Axel Red. Écoutez.

facile. Allez, ne faites pas les timides. Ce mot vous permet de remporter une super session de karaoké pour vraiment, mais tout donner pour chanter fort, pour chanter faux. Tout est autorisé. Hein. Qui va pouvoir chanter? À offrir, c'est super sympa. Je suis sûre que vous avez des amis qui diront oui. Verdict dans 5 minutes pour savoir qui va pouvoir chanter au karaoké.

0: Cotton Boy. Est-ce que cette chanson va être reprise par Brigitte au karaoké au Game Park de Migné aux Anses? Bonjour Brigitte.
1: Je sais pas, mais non, celle-là je la connais pas trop quand même.
0: Qu'est-ce que vous allez vouloir chanter au karaoké si on vous offre vos deux entrées?
1: Ah moi j'adore chanter. Je chante pas juste, enfin pas toujours juste, on va dire, mais j'adore ça, n'importe. Et j'adore sensualité d'Axel Red.
0: Ah ben voilà, justement. En effet, bonne réponse. Écoutons.

0: sensualité. Eh ben, bravo, vous allez pouvoir chanter faux. Avec grand plaisir, Brigitte, au Game Park de Migné-Auzance. Vous et la personne de votre choix. Il y a mais un nombre de chansons incroyables. Vous avez un choix de dingue. En plus, vous allez pouvoir tout donner. Personne vous entend. Vous serez dans une petite salle super sympa. Vous aimez chanter, vous allez vous éclater. Hein.
1: J'adore. C'est vrai que j'aime bien ça. C'est vrai.
0: Ben parfait. Vous nous direz ce que vous avez choisi comme chanson, Brigitte.
1: Absolument.
0: Bon, Brigitte, de Coulonges-Toircé, vous allez en Normandie là pour ce week-end.
1: Oui, je vais à. Ça s'appelle Villerville, à côté de Deauville.
0: Ok, très bien,
1: notre
0: joli coin.
1: Famille, notre cadeau de Noël de nos enfants tous les ans. On s'offre, enfin, ils nous offrent un petit séjour comme ça à l'Ascension.
0: Oh, génial, ça. Eh ben, ça, c'est une chouette idée. Eh ben, profitez-en comme dit se doit, Brigitte. Bon repos, bien mérité. Et ensuite, bon karaoké. À bientôt.
1: Je vous remercie. Bonne journée.
0: Merci. Au revoir. 7h24, bonjour Florian Lévesque.
2: Bonjour Aurélie, bonjour à tous.
0: Ici ça marche, ça a démarré hier et ça perdure jusqu'à dimanche. Aujourd'hui on s'intéresse au Food Truck Festival de Buxerolles.
2: Ouais, créé en 2020 par Frédéric Brousse, le Food Truck Festival 86 s'est imposé en quelques éditions comme le plus grand rassemblement de food truck en France et le troisième au monde derrière New York, derrière Bruxelles. Et depuis hier soir pour sa 7e édition, le festival se retrouve au parc de Bizet à Buxerolles. Plus de 100 food trucks, dont 40 nouveaux cette année sont présents jusqu'au 17 mai avec 40 concerts gratuits sur deux scène et comme toujours, des entrées et concerts donc là aussi entièrement gratuits. Je demandais à Frédéric Brousse, le président, ce que nous réserve cette édition 2026 et ce qui en fait le succès.
3: Bah, comme on dit souvent, c'est les idées les plus simples donc, qui réussissent. C'est vrai qu'à la base, c'est parti d'une idée toute bête de rassembler les gens et de se retrouver un an. Peu importe que tu aies envie de manger du poulet, de la frite, du vegan. Et c'est le fait de rassembler tout le monde au même endroit et que tout le monde profite de l'événement.
2: C'est un petit peu aussi le lancement de la saison estivale. C'est peut-être l'un des premiers temps forts de 2026 dans la Vienne.
3: Oui, il y a ça aussi. C'est vrai que j'avais choisi, beaucoup de gens m'ont dit, c'est dangereux de choisir le mois de mai. Bah non, parce que juillet, août, il y a des événements à tous les coins de rue. Là, au moins, c'est les premiers événements, enfin, début mai, c'est les premiers événements de l'année. Donc, et comme je dis, mi-septembre, fin septembre, c'est les derniers avant d'attaquer l'hiver. Donc, c'est des périodes un peu plus dangereuses au niveau du temps. Mais quand il fait beau, ben, ça marche parce que les gens, c'est, ben, ils sortent de chez eux et on retrouve les copains.
2: Là, c'est la 7e édition qu'on célèbre cette année. Qu'est-ce que vous nous réservez pour justement cette nouvelle édition?
3: Alors, c'est compliqué de faire toujours des nouvelles choses, mais voilà, c'est plutôt dans l'organisation.

0: l'installation. Nous, on s'améliore pour améliorer pour les équipes, pour l'installation. Enfin, on fait appel de plus en plus à des professionnels pour nous aider. Et là, on a aussi mis des nouveaux chapiteaux, un peu berbères, comme on appelle les chapiteaux stretch, un peu comme dans le Sahara, pour donner un look aussi plus sympa donc à l'événement. Donc ça a été un choix voilà, financier, mais un choix esthétique aussi pour sa face moins blocos avec les gros chapiteaux blancs.
1: Il y a de plus en plus de monde qui vient au Food Truck Festival de Buxerolles. J'imagine que pour vous, forcément, c'est une fierté. Ça veut dire aussi qu'il faut s'adapter?
0: Oui, il faut s'adapter aux règles, aux obligations, aux interdictions. Et moi, je suis derrière et on me dit, voilà, il faut protéger ça. Et c'est obligé de mettre tout en application pour que... Les gens puissent arriver, soient protégés aussi bien à l'intérieur qu'à l'extérieur. Après, c'est un mal pour un bien. Hein. C'est que ça sécurise. Il n'y a jamais eu de soucis au Food Truck Festival. Il n'y a jamais eu de bagarre. Il n'y a jamais eu d'historique, comment dire, négatif. Donc, ça veut dire que derrière, on fait notre boulot et c'est aussi une clientèle très populaire. Donc, on est serein.
1: Le Food Truck Festival 86, c'est jusqu'à dimanche à Buxerolles. Toutes les infos sur foodtruck-festival.fr. 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
2: De quoi se régaler. Merci Florian. 7h27, le carnet à spirale. Qu'est-ce qu'on y note aujourd'hui dans ce fameux carnet? En tout cas, il a inspiré William Scheller. Et

0: L'info d'ici dans un instant, Clément Tricot. Le tribunal de Poitiers étudie les recours des résultats des dernières municipales.
1: Une centaine d'affaires sont en ce moment au tribunal administratif de Poitiers. Souvent des opposants qui critiquent les méthodes de campagne des nouveaux élus, notamment les publications sur Facebook ou autres en dehors de période de campagne.
0: Les réseaux sociaux donc qui s'invitent dans les débats. L'info d'ici, c'est après le 90 secondes. Il est 7h30. C'est l'actualité en France et dans le monde. Et c'est avec vous, Aude Razo.
2: La demande de masques FFP2 a été multipliée par 5 en France en moins d'une semaine, multipliée par 4 pour les masques chirurgicaux. Conséquence de la peur de l'antivirus, aucun symptôme n'a été détecté à ce jour chez les 22 Français identifiés comme cas contact. Les 4 enfants parmi eux ont été testés négatifs. Le parquet de Lille annonce la mise en examen d'un baby-sitter soupçonné de viol et d'agression sexuelle sur 18 enfants âgés de 2 mois à 5 ans. Cet homme avait déjà été condamné pour agression sexuelle. Il avait interdiction d'exercer une activité avec des mineurs. Une cérémonie se tiendra ce midi à Caen en hommage aux 2 agents pénitentiaires tués il y a 2 ans lors de l'évasion meurtrière du narcotrafiquant Mohamed Amra au péage d'Incarville. Le ministre de la Justice, Gérald Darmanin, va échanger en privé avec les familles des victimes. Vous risquez encore de bouchonner aujourd'hui pour le top départ du pont de l'Ascension. Bison futé, voie rouge sur le quart nord-ouest avec des déplacements particulièrement difficiles. La journée est classée orange sur le reste de la France. Des ralentissements sont à prévoir sur le sud-ouest et sur le quart sud-est. Le Paris Saint-Germain est champion de France. C'est officiel. Victoire des Parisiens hier soir à Lens 2-0 et 5e titre d'affilée en Ligue 1 pour le PSG. Madonna, Shakira et le groupe coréen BTS vont faire le show le 19 juillet à la mi-temps de la finale du mondial de foot aux États-Unis. Leur nom vient d'être dévoilé.
1: Merci Aude Razo. On vous retrouve dans une heure. Ce serait presque un troisième tour des élections. Une centaine de recours sur les résultats des dernières municipales passent en ce moment au tribunal administratif de Poitiers. Hier, ça concernait chez nous Mirebeau et Pérou, près de Civray. C'est souvent l'opposition qui dénonce les méthodes utilisées par leurs adversaires. Tout y passe, des publications sur Facebook ou encore dans des groupes WhatsApp, surtout en dehors de la période de campagne, Emma Steven.
3: À Mirebeau, l'opposition dénonce notamment l'envoi dans le groupe privé sur WhatsApp d'un club sportif local d'un message d'une colistière de l'autre candidat. La construction du site de Padel est en bonne voie, il faut juste que celui-ci soit élu, c'est ce qu'on peut y lire. Pas question de texte à caractère politique à Pérou, mais plutôt de 3 publications sur le groupe Facebook de la commune annonçant des événements. Ces écrits sur les réseaux sociaux font en fait partie d'un ensemble d'autres moyens de propagande contestés par les oppositions. Mais combien de personnes ont vu les messages laissés sur les réseaux sociaux et combien ont changé leur vote après avoir lu une publication ? Dans ses conclusions, le rapporteur public note qu'il est particulièrement difficile de mesurer l'impact sur le scrutin de ces publications sur les réseaux sociaux.
1: Et les réseaux sociaux qui sont pourtant de plus en plus utilisés, maître Jean-Philippe Lachomme est l'avocat des maires élus de Mirebeau et Pérou. En 30 ans d'expérience, il a constaté que certains candidats ont une méconnaissance des règles de la prise de parole sur Internet.
4: Ça va peut-être vous paraître violent ce que je vais dire, mais les gens aujourd'hui communiquent sur les réseaux et réfléchissent après. Et non pas par le contenu, mais par la période. Et se posent pas la question de savoir s'ils peuvent communiquer sur un réseau social ce qu'ils sont en train d'écrire à la date à laquelle ils l'écrivent. Et ça, c'est un vrai sujet quand vous prenez le code électoral. Ça devient une préoccupation quand ces éléments publiés sur les réseaux sociaux deviennent des arguments contentieux devant une juridiction. Parce que là, très clairement, on baisse en niveau qualitatif, savoir si une demande d'une candidate à l'intérieur d'un club de tennis disant « votez pour un tel parce qu'il va nous construire un cours de paddle », est-ce que c'est de nature à influer sur le résultat du scrutin ? J'ai quand même le sentiment qu'on prend les électeurs pour des idiots.
1: Et concernant les recours, le tribunal administratif de Poitiers rendra sa décision la première semaine de juin pour l'ensemble des dossiers.
0: Dans le reste de l'actualité, un baby-sitter mis en examen pour des faits de viol et agression sexuelle sur 18 enfants.
1: Oui, malgré une interdiction, il proposait ses services dans l'agglomération lilloise. L'enquête porte aussi sur des faits commis à Poitiers en 2014 dans un centre aéré. Les victimes ont entre 2 et 6 ans. À 7h45, nous restons dans le domaine de la justice. Après les concessions hier du ministre de la Justice sur le plaidé coupable criminel. Xavier Chédano, le bâtonnier du barreau de Poitiers, nous explique ce qu'attendent les avocats opposés au texte.
0: Des éclaircies ce matin, des nuages et des averses cet après-midi. C'est ce que va nous détailler Emmanuel Moreau, notre météorologue, dans quelques minutes. On va aussi profiter de sortir les pulls pour aujourd'hui, de la fraîcheur jusqu'à lundi prochain.
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0: que vous venez de faire dans la salle de bain, c'était incroyable. Tech on me, AA sur ici Poitou. Bon, prudence hein, sur la route. Bison Futé annonce des routes chargées encore aujourd'hui. La naissance de Bison Futé, il en sera question avec notre prof d'histoire. Vous connaissez Stéphane Bern, oui évidemment. Eh bien, il est avec nous chaque matin juste avant l'actu de 8h. Lui, c'est notre prof météo, tous les matins à 7h38. Météorologue, bonjour Emmanuel Moreau.
1: Bonjour Aurélie, bonjour à tous.
0: On profite du soleil ce matin.
1: Et oui, on a de belles éclaircies actuellement. Alors on est toujours dans un flux de nord-ouest hein, et on n'a pas vraiment de perturbations bien définies. Mais au fil de la journée, eh bien, on ne va pas conserver ce soleil. Les nuages, justement, ils vont prendre de plus en plus d'ampleur. Et puis cet après-midi, eh bien, ils finiront par donner quelques averses. Alors ce sont des averses hein, qui donneront des cumuls très hétérogènes. Mais dans l'ensemble, on sera entre 4 et 8 mm. À noter qu'on aura un peu de vent également cet après-midi, jusqu'à 50 km/h.
0: Encore beaucoup de fraîcheur hein, pour aujourd'hui, pour ce matin-là.
1: Oh oui, oui, on descend jusqu'à 4 degrés, ce n'est pas bien chaud, hein. C'est pour Pougny-Hérisson et pour Minigoutte. À Poitiers et à Cernay, vous n'avez que 5 degrés, à Thouars et à Loudun, il fait 6 degrés. À Niort et à Saint-Mexant, on relève 7 degrés, on va jusqu'à 8 degrés du côté de Civray et La Trémouille. Alors cet après-midi, le ciel va se couvrir, ça ne montera pas très haut. Hein. On partira de 12 degrés sur la Gâtine, on sera autour de 13 degrés sur la Vienne, on ira jusqu'à 14 degrés sur le Niortais et le Mélois. On est environ 5 degrés sous les moyennes de saison.
0: Emmanuel, en mai, on attend généralement un peu plus de douceur. Cette fraîcheur-là, elle va durer longtemps ?
1: Alors oui, elle va durer encore quelques jours, pas très longtemps, mais quelques jours au moins jusqu'à lundi. Hein. Ensuite, les températures devraient bien remonter largement au-dessus des moyennes la semaine prochaine, mais j'ai presque envie de vous dire que cette fraîcheur, elle est la bienvenue, hein, car depuis le début de l'année, nous n'avons que 25 jours sous les moyennes de saison, contre 108 au-dessus. Ça nous fait un rapport de 4 à 5 fois plus de jours plus chauds que plus frais. Hein. Donc, on ne se rend pas vraiment compte, mais ces quelques jours de fraîcheur, ils ont leur importance pour maintenir un semblant d'équilibre.
0: Ah, d'accord, il nous les faut. Emmanuel, on décortique la météo plus en détail chaque matin avec le vocabulaire oui. de cette météo. On parle très souvent de nuages. On en aura donc cet après-midi des nuages. Et question oui. du jour. Elle est peut-être un peu simplette, un peu tirée par les cheveux. Mais pourquoi les nuages ont-ils des formes différentes? Expliquez-moi.
1: Ça paraît tirée par les cheveux, mais on me pose régulièrement la question. Oui. Et c'est, je dirais que leur forme, il dépend souvent de la manière dont se déplace l'air dans l'atmosphère. Hein. Quand l'air monte rapidement, comme au printemps ou avant un orage, eh bien les nuages ils se développent en hauteur. Ce sont les cumulus ou les cumulonimbus. C'est ce qu'on aura cet après-midi. À l'inverse, lorsque l'air est plus stable, il s'étale plus horizontalement. Ils prennent une couche un peu plus uniforme, un peu plus stratiforme. Ce sont les stratus. Et c'est là que la température, l'altitude, la température ou l'humidité, évidemment, ça joue aussi un rôle. Donc en résumé, hein, la forme des nuages, elle dépend surtout des mouvements de l'air, verticaux pour les nuages bourgeonnants, horizontaux pour les nuages en couche ou en forme de strate.
0: D'accord, donc cet après-midi, on peut sortir notre science, on peut dire, oh, regarde ces cumulus, on ne se trompera pas.
1: C'est ça.
0: Cet après-midi, pour les nuages, très bien.
1: À développement vertical.
0: Ah, si je dis ça dans une phrase...
1: Là, alors là, vous allez encore plus briller.
0: Je vais les impressionner. Des cumulus à développement vertical, vous m'avez dit. Hein
1: C'est ça.
0: Bah, très bien. Je vais marquer des points, Emmanuel, grâce à vous.
1: Briller plus que le soleil.
0: Ah bah là, on va briller. Merci Emmanuel. Heureusement qu'on vous a tous les matins. On débriefe demain matin.
1: Ça marche.
0: Ensemble, pour voir si vraiment on a impressionné le monde ou pas. Merci beaucoup Emmanuel. À demain, à la
1: demain.
0: Même heure.
1: À demain.
0: 7h42, l'invité chaque matin avec vous, Clément Tricot. Aujourd'hui, il sera question des avocats de la Vienne qui sont en grève.
2: Et on reçoit ce matin le bâtonnier du barreau de Poitiers, François-Xavier Chédaneau. On revient avec lui sur le recul du garde des Sceaux sur le plaidé coupable. Gérald Darmanin a exclu la plupart des crimes jugés aux assises, notamment les viols. Les avocats étaient farouchement opposés à cette mesure.
0: On évoque le sujet après ce titre, Bouquet final de Vanessa Paradis, composé par Étienne Dao, chanson qui évoque les derniers moments d'une relation, les dernières petites braises. Vanessa Paradis qui revient avec son nouvel album, Le Retour des Beaux Jours.
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0: Le bouquet final est le grand retour pour notre plus grand plaisir de Vanessa Paradis. Fermement opposés au projet de loi qui prévoit l'instauration d'un plaidé coupable criminel, les avocats de la Vienne sont en grève. Clément, on fait le point ce matin sur les avancées sur le projet de loi du garde des Sceaux.
1: Et nous sommes ce matin avec le bâtonnier du barreau de Poitiers. Bonjour François-Xavier Chédano.
2: Bonjour.
1: Hier, Gérald Darmanin a revu à la baisse son projet de loi donc sur le plaidé coupable criminel. Il exclut notamment la plupart des crimes, notamment les viols. Expliquez-nous un petit peu en quelques mots ces avancées, en quoi ça consiste ?
2: Alors, la position du garde des Sceaux telle qu'elle est exprimée hier dans une lettre qui a été rendue publique est la suivante. La procédure de plaidé coupable criminel, qui est son cheval de bataille dans cette loi, ne s'appliquerait plus aux crimes sexuels, donc au viol, et à l'ensemble des crimes passibles de la cour d'assises. Donc, on est dans une situation où, à la suite notamment de la mobilisation des avocats depuis maintenant un mois et demi, le garde des Sceaux, qui s'est déjà fait retoquer une partie de son texte au Sénat par des amendements supprimant un certain nombre d'articles sur lesquels nous étions en désaccord, est aujourd'hui contraint de faire marche arrière avec une alerte immédiate que je me permets de faire. Il dit dans sa lettre que la procédure de plaidé coupable criminel resterait d'actualité pour notamment les coups mortels, c'est-à-dire quand même un homicide, ou pour les braquages. Et il, sur une antenne de radio hier matin, il disait « Oh mais c'est pas grave parce que ça ne concerne que le préjudice des banques ». C'est ahurissant d'entendre ça, à la fois sur le préjudice des victimes d'un braquage par exemple, des victimes humaines d'un braquage, et de venir nous dire qu'on va demeurer sur le plaidé coupable criminel en cas d'homicide, parce que des coups mortels c'est la mort sans l'intention de la donner, hein, dans un langage plus courant, et on se retrouve à nouveau avec une place des victimes qui est à la portion conclue.
1: Donc pour vous ce n'est pas du tout suffisant ces avancées qui ont été faites de la part de Gérald Darmanin ?
2: Alors on s'en réjouit bien évidemment, mais ça n'est pas suffisant. Et là, on ne parle que du plaidé coupable, qui est encore une fois son cheval de bataille, mais il y a tout un tas d'autres dispositions dans le projet de loi qui sont des dispositions beaucoup plus techniques, notamment sur ce qu'on appelle le sas de détention ou sur la réforme des nullités, qui continuent à heurter de plein fouet l'état de droit. Et d'ailleurs, la défenseure des droits, Claire Hédon, l'avait dit à plusieurs reprises dès l'origine du texte. Et ce sont des points qui ne sont pour l'instant toujours pas amendés par Gérald Darmanin et sur lesquels la profession demeure en total désaccord.
1: Alors si on peut expliquer un petit peu quand même son projet de plaider coupable criminel, c'était aussi l'objectif de désengorger les tribunaux, c'est comme ça qu'il le met en avant. Si on regarde un petit peu les chiffres, effectivement, il y a 6000 dossiers criminels qui sont en attente de jugement en France, il faut compter en moyenne 6 ans pour juger un viol, 8 pour un homicide. Est-ce que déjà de chez nous, est-ce qu'on est aussi sur des délais aussi longs que ça dans nos tribunaux ?
2: Alors, à Poitiers, non. J'avais déjà eu l'occasion d'indiquer sur votre antenne, il y a quelques semaines, nous sommes sur des délais qui sont plus courts. Alors, évidemment qu'un crime, ça ne se juge pas en un an. Je ne vais pas vous dire l'inverse. En revanche, vous me parlez des délais. Il faut que vos auditeurs comprennent bien quelque chose. Lorsqu'ils payent 100 euros d'impôt, il y a 50 centimes qui va au budget de la justice. Pas un centime de plus. Ça, c'est un élément qu'il faudrait conserver en mémoire lorsqu'on vient nous dire à nous, avocats, il faut que vous acceptiez finalement une procédure au rabais. C'est vraiment ça, une procédure au rabais. Il faut que vos clients acceptent une procédure au rabais. Monsieur le garde des Sceaux, ça fait des années que tous les acteurs du procès judiciaire vous disent « mettez des moyens dans la justice ». Et la lettre qu'il a rendue publique hier avec le nombre de magistrats qui a été augmenté, c'est tout à fait exact. Il demeure qu'aujourd'hui, sur les 6 ans ou les 8 ans dont vous parlez, combien sont concernés par le strict volet du procès ? Combien sont concernés par l'instruction ?
1: Donc si on résume encore une fois, ce qui est important pour vous, c'est d'augmenter, on va dire, les moyens de la justice, les moyens financiers et humains. Une chose aussi qui est souvent reprochée par les avocats, c'est le fait de vouloir aller trop vite, c'est un risque pour les victimes, notamment dans la connaissance de leurs droits. C'est aussi pour ça que vous reprochez, que vous doutez de cette reconnaissance préalable de culpabilité pour les crimes.
2: Alors, j'en doute à double titre. Je suis effaré au passage par les propos de la rapporteure au Sénat qui a dit hier sur des antennes différentes des vôtres que ce qui se passait était un mauvais service rendu aux victimes. Je suis effaré. Le texte initial disait, vous avez été victime d'un crime, vous avez 10 jours pour déterminer, 10 jours, pas un de plus, pour déterminer si vous acceptez ou pas le principe du plaidé coupable criminel. Le Sénat est passé à 15. Vous vous rendez compte ? 15 jours pour déterminer si on va accepter de ne pas avoir un procès complet. Ça, c'est la première chose. La seconde chose, toujours pour parler des victimes, c'est quelle est leur place ? Quelle est l'écoute que l'on va leur accorder dans une procédure de plaidé coupable criminel ? On connaît le plaidé coupable correctionnel, il est en place depuis 20 ans. Au quotidien, on sait comment ça se passe. Là, on est en train de parler à nouveau des choses qui sont les plus graves, et on va dire à des victimes, écoutez, vous allez pouvoir vous exprimer pendant un quart d'heure, une demi-heure, une heure grand maximum. On perd l'essence même du procès.
1: Dernière question, très très rapidement, est-ce que la mobilisation des avocats se poursuit tant que les choses n'ont pas bougé du côté de Poitiers ?
2: Absolument.
1: Ça va prendre quelle forme ?
2: Nationalement. Alors, je vais organiser une assemblée générale probablement dans la dernière semaine du mois de mai, puisque ça n'est pas moi qui décide des modalités de mobilisation, mais l'ensemble des confrères du barreau. Au niveau national, la mobilisation continue, puisque le texte sera évoqué fin juin à l'Assemblée. Et bien évidemment, il y aura une déclinaison de cette mobilisation nationale localement.
1: Merci beaucoup François-Xavier Chédano. Je rappelle que vous êtes le bâtonnier du barreau de Poitiers.
0: 7h53, Bison Futé annonce une journée chargée sur la route, notamment sur l'A10 chez nous. Comment est né Bison Futé ? La réponse avec Stéphane Bern, après avoir écouté Bernard Lavillier. Très très bon jeudi si vous êtes en repos. Bonne journée au boulot pour les autres.

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0: sourire. Bah ouais, nous aussi on veut bien, carrément. Bernard Lavillier sur Ici Poitou. Et dis donc, 7h56, bande de vénards. Il y a plein d'embouteillages pour ce jeudi. L'occasion d'écouter Ici Poitou pendant des heures dans la voiture. On voit le verre à moitié plein, on fait comme on peut. On reste zen en cas de bouchon aujourd'hui. Bison futé annonce orange. Et Stéphane Bern nous parle de la naissance de ce bison futé dans un instant.
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0: Bonjour Stéphane Bern. Le Point Histoire, c'est avec vous tous les matins avant l'actu de 8h. Et aujourd'hui, pour ce week-end de l'Ascension, on voyage au temps où un petit personnage souriant a réussi à éviter les embouteillages à des milliers de Français.
3: Il y a tout juste 50 ans, une mascotte inspirée des Indiens d'Amérique organise les départs en vacances dans toute la France. Été 1975. Les routes de France sont paralysées. Le samedi 2 août, entre Paris et la Côte Basque, on dénombre 600 km de bouchons cumulés et 60 000 voitures bloquées au même moment. C'en est trop. Jean Pouly, ingénieur des ponts et chaussées, a une idée simple. Prévenir les automobilistes à l'avance des journées les plus chargées et proposer des itinéraires bis. Aujourd'hui, ça paraît évident, mais à l'époque, ça relevait quasiment de la science-fiction. Mais pour que l'information marque les esprits, il faut un symbole. On a tout envisagé, un marsouin, un albatros, et finalement nous avons opté pour le jeune indien, raconte Jean Pouly à la République des Pyrénées. Toujours souriant, coiffé de plumes, Bison futé apparaît dans les journaux, à la télévision, et surgit même sur les ondes radio.
4: Moi, Bison futé, je vous aiderai.
3: Évidemment, il n'avait pas communiqué avec des signaux de fumée. Il les invite à suivre ces flèches vertes qui indiquent des itinéraires alternatifs. Il devient le complice malin grâce auquel les automobilistes évitent de s'énerver au volant et de vouloir le scalp des autres conducteurs pour un oui ou pour un non.
4: Suivez les flèches de Bison futé et préservez vos nerfs.
3: Avant de prendre la route des vacances, consulter des conseils de Bison futé devient un réflexe pour des milliers de Français. S'il le faut, on décale le départ, on roule de nuit, on emprunte des voies secondaires. Et ça marche, enfin, ça roule plutôt.
5: Vive les départs en vacances! Et puis fais attention, Bison futé, hein!
3: Dès l'été 1976, la mascotte fait ses preuves. Les autorités dénombrent 30% de bouchons en moins par rapport à l'année précédente. Avant, sur les routes des vacances, c'était le Far West. Il a fallu qu'un Indien nous apprenne à éviter les embuscades.
0: 05 49 60 20 20. Vous êtes notre bison futé à nous dans la Vienne et les Deux-Sèvres. Vous avez entendu la naissance avec Stéphane Bern. Eh bien, désormais, on attend vos coups de fil, hein, qui, pour partager toute complication, tout embouteillage en ce week-end de l'Ascension. C'est Sandrine qui vous accueille au standard d'Ici Poitou ce matin. Merci Stéphane.
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0: Très très bon début de journée, matinée ensoleillée, il est 8h. Les informations présentées par Clément Tricot.
6: L'horreur à Lille et les inquiétudes dans la Vienne. Un babysitter est mis en examen pour viol et agression sexuelle sur 18 enfants de l'agglomération lilloise. Il est aussi accusé de faits graves auprès de mineurs dans un centre aéré de Poitiers en 2014. Déjà condamné par le passé, l'homme exerçait malgré une interdiction. Les enquêteurs ont identifié un grand nombre de victimes potentielles. Roman Porcon.
7: Les enquêteurs de la police judiciaire de Lille ont cherché à identifier tous les parents qui ont pu avoir recours au service de ce babysitter. Ils découvrent via une plateforme internet que 58 enfants ont été gardés par cet individu entre mars 2023 et décembre 2025 dans la métropole lilloise. Parmi ces mineurs, 3 sont susceptibles d'avoir été violés et agressés sexuellement et 15 auraient subi des agressions sexuelles. Au moment des faits, les victimes étaient âgées de 2 mois à 5 ans. Le parquet de Lille précise qu'il s'est également saisi d'une autre affaire le concernant, des faits de viol et agressions sexuelles sur mineurs commis au cours de l'été 2014 dans un centre aéré de Poitiers. Lundi, en garde à vue, l'homme a nié les faits, également mis en examen pour détention d'images d'atteinte sexuelle sur un animal domestique. Il a été placé en détention provisoire. Le parquet de Lille qui rappelle que tout particulier peut demander un extrait du bulletin du casier judiciaire lors d'une prestation de babysitting.
6: Le babysitter encourt la réclusion criminelle à perpétuité. Hier, un homme d'origine paraguayenne a lui été condamné à 1 an de sursis pour proxénétisme. Il a été pris en flagrant délit en plein centre-ville de Poitiers avec 2 femmes, un trio qui appartient à un réseau piloté en Espagne. L'homme est interdit de présence sur les territoires français pendant 10 ans.
8: 8 mois de prison ferme pour un règlement de compte sur fond de trafic de drogue.
6: Les faits remontent à début mai à l'ASUS Saint-Rémy. Un jeune de 22 ans sort voir un match de foot avec un ami quand il tombe sur une vieille connaissance. Un autre homme qui l'accuse de l'avoir séquestré pour une histoire de drogue 4 ans auparavant, William Giraud.
9: Ce sont d'abord des insultes qui fusent, puis des menaces et enfin des coups qui sont donnés. La présidente du tribunal évoque l'utilisation d'une chaîne en métal. Ce qui est sûr, c'est que dans le box, le duo reconnaît un déferlement de violence. Après avoir nié en garde à vue, la victime se réfugie chez un voisin, mais les deux hommes entrent aussi. Combien de temps a duré la rixe ? 15 à 30 minutes, répond l'un d'eux. L'homme au sol est en sang, il a un traumatisme au nez, une rupture du frein au niveau de la gencive, une fracture superficielle des incisives et de multiples hématomes. Il s'en tire avec un arrêt de travail de 10 jours. Cet homme vous a mis dans un coffre de voiture, puis enfermé dans une cave il y a 4 ans, et vous avez voulu vous venger, assène la substitut du procureur. Récidiviste, le principal prévenu écope de 8 mois ferme et d'un maintien en détention. Son complice, qui a joué un rôle plus secondaire, évite la prison avec 4 mois de bracelet électronique et un sursis de 8 mois. Les deux ont interdiction de remettre les pieds à la tue pendant au moins 3 ans.
6: La victime de cette affaire sera prochainement jugée à son tour, mais cette fois pour la séquestration des 2 jeunes mineurs à l'époque. Toujours dans le domaine de la justice. Hier, le garde des Sceaux, Gérald Darmanin, a revu à la baisse son projet de loi sur le plaidé coupable criminel. Il exclut la plupart des crimes, notamment les viols. Pas de quoi calmer les avocats du barreau de Poitiers en grève depuis près d'un mois. Ils sont effarés par le maintien des affaires d'homicide avec des coups mortels ou des braquages, nous disait ce matin François-Xavier Chédano, le bâtonnier du barreau de Poitiers, notre invité. 1700 personnes bloquées dans un immense bateau à Bordeaux vont enfin pouvoir sortir d'isolement. Pas d'antivirus, les tests réalisés sur des passagers malades confirme qu'ils étaient atteints d'une épidémie de gastro-entérite. Ceux sans symptômes vont pouvoir poser pied à terre. Concernant l'antivirus, par contre, les 22 Français sont toujours cas contact, toujours maintenus hospitalisés, de 15 à 42 jours pour des précautions. Interrogé sur le stock de masques, le gouvernement français répond que le pays dispose de 3 mois d'avance en cas de vague. La demande de masques FFP2 a été multipliée par 5, les principaux grossistes ayant de la peine à fournir les pharmacies.
8: Clément, une nouvelle enseigne historique du prêt-à-porter met la clé sous la porte.
6: En présent à Poitiers, le chausseur Minelli va fermer définitivement ses 21 boutiques à la fin du mois. L'entreprise était de nouveau en redressement judiciaire depuis mars. Ça fait une nouvelle boutique de chaussures en moins dans le centre, après la fermeture de Bocage récemment ou encore de Pomme Chaussures spécialisées pour les tout-petits. Idée de sortie ce week-end, le Food Truck Festival de Buxerolles est lancé depuis hier soir. C'est l'un des grands événements du genre dans le monde. Le 3e plus grand, une centaine de camions-restaurants mais aussi des animations gratuites et une quarantaine de concerts sur 2 grandes scènes. Rendez-vous ce soir sur Ici Poitou. Nous serons donc au parc des Bizets de 18h à 19h pour faire le tour de ces camions-restaurants. Puis hier, aussi, une grande chorale est montée sur la scène du Bocapol à Bressuire. Les aînés en chanson. 90 résidents et résidentes de 13 EHPAD différents. Ils et elles ont donné de la voix devant leur famille pour un spectacle riche en émotions. Un thème, cette année, le souvenir. Écoutez Monique, 90 ans, elle est résidente à la Chapelle Saint-Laurent.
10: Ben c'est pour faire plaisir à mes filles que je suis venue, parce qu'elles ont dit « Maman, ça te fera du bien, ça te changera un petit peu ». Alors je suis venue là pour faire plaisir à mes filles.
11: Et alors, est-ce qu'elles ont eu raison ? Est-ce que ça vous a plu ? Ça vous a fait du bien ?
10: Oui, ça me fait du bien. D'abord, j'ai toujours aimé aller avec les copines chanter, toujours. Vous savez, à 90 ans, puis après mon mari, il n'y a pas très longtemps qu'il est parti.
11: Peut-être que vous chantez pour lui aussi ?
10: Ah oui. Oui, oui, oui, je chante pour lui. Je l'ai toujours devant mes yeux, comme s'il était là. L'amour est un bouquet de violettes. 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
12: Et
6: on reconnaît l'air de Luis Mariano, L'amour est un bouquet de violettes chanté par Monique. Donc on y retourne dans les coulisses à 8h30. Enfin en football, le PSG champion de France pour la 14e fois de son histoire. 5e titre consécutif après la victoire hier contre le RC Lens. Paris se tourne désormais vers son grand objectif, la finale de la Ligue des Champions contre les Anglais d'Arsenal. Ce sera le 30 mai. Et puis en foot ce soir, plus tôt, Didier Deschamps doit présenter sa liste pour la Coupe du Monde, ce qui démarre mi-juin aux États-Unis, au Canada, mais aussi au Mexique.
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8: Il vous a pas encore appelé, Didier?
6: Ouais, j'attends, là, j'ai mes crampons déjà.
8: Suspense.
6: J'ai hâte. Vous non plus?
8: Non, mais bref, je comprends. Pour apprendre le foot, ouais, pourquoi
6: soutien
8: pas.
6: dans les fans.
8: Ah bah par contre, ah oui, je peux créer le fan club, en effet.
6: Le temps avec vous, Aurélie.
8: Le temps pour aujourd'hui, bah écoutez, j'ai une carte vraiment divisée en deux. Ce matin, c'est super, on a de belles éclaircies, pas trop de vent, un peu de fraîcheur, mais c'est agréable. Cet après-midi, eh ben c'est du gris. Le gris qui va dominer hein, dans la Vienne comme dans les Deux-Sèvres et le début des averses dès ce midi jusqu'à ce soir avec du vent qui se lève cet après-midi, 20 km/h en moyenne et des rafales jusqu'à 55 km/h. Les températures ont bien baissé aujourd'hui, on va garder cette fraîcheur jusqu'à lundi prochain, hein, nous a dit Emmanuel Moreau, notre météorologue. Les maximales seront comprises aujourd'hui entre 11 et 15 degrés dans le secteur niortais, Amel, à Saint-Mexant-l'École dans les Deux-Sèvres, à Coulonges-sur-Lotise, là on est vraiment dans le sud des Deux-Sèvres, vous aurez 15 degrés, à Bressuire, à Poitiers, à Chauvigny, à Civray, à Lusignan, à l'Île-Jourdain ou encore à Châtellerault, 13 degrés, à Parthenay, à Montcoutan, 12 degrés, à Tenzé, à Moncontour, 11 degrés. Demain vendredi, pour profiter de votre long week-end, journée un peu plus agréable, belles éclaircies le matin, un peu plus de nuages hein, l'après-midi, 14 à 17 degrés l'après-midi.
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8: Encore en peignoir, les cheveux pas coiffés, c'est normal, on prend le temps. Aujourd'hui, c'est férié, profitez-en comme il se doit. Profitez de ce pont, de ce viaduc, si vous avez l'occasion. Par contre, la seule condition, c'est de le faire avec Ici Poitou. On est là avec plaisir, et le petit plaisir du matin, c'est d'écouter Take a Chance on Me, c'est à bas.

0: fait chanter cette chanson. Plutôt sympa, la matinée ensoleillée, jour férié, vous avez le temps de boire le café avec ABBA, que demander de plus ?
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0: Dans un instant, on va parler arnaque, on va parler Facebook. Dans deux petites minutes, Facebook, on y est bien évidemment, hein, tous les matins on partage, mais là on va parler compte Facebook bloqué. Mais pour le moment, pas d'arnaque, là on joue. De très beaux cadeaux chaque matin sur Ici Poitou. L'humoriste Arnaud de Samer revient sur scène avec un 5e one-man show, plus intense que jamais. Arnaud de Samer est en spectacle à la salle R2B de Vouneuil-sous-Biard et c'est complet, mais la bonne nouvelle, c'est qu'il nous reste 2 places pour vous, pour son spectacle le jeudi 21 mai.
3: Alors qu'est-ce que j'ai fait pendant ces 4 années déjà ? Bah, sur le plan personnel, messieurs, dames, je me suis marié. Ouais, merci beaucoup. Merci beaucoup. Je me suis marié et d'ailleurs, peu de temps après, de son côté, ma femme, elle, a divorcé. Du coup, bah, moi aussi, hein, par un effet de domino, en fait. Ou un effet papillon, hein, appelez ça comme vous voulez. Oh putain, elle adorait les papillons.
0: En plus de sa carrière solo, Arnaud de Samer forme également un trio sur scène. Mais aussi d'ailleurs en ce moment dans l'émission LOL qui ressort. Dans ce trio, il y a Arnaud de Samer, il y a Baptiste Le Caplain. Et qui est le troisième humoriste ? Ils sont venus à l'Arena Futuroscope. Qui est-il ?
4: Alors moi j'ai un médecin généraliste avec qui je suis très ami, tu vois. Donc tout ce spectacle, dès que j'avais une info, c'est le premier que j'appelais, tu vois, pour avoir un peu son avis. Après j'appelle d'autres gens, mais c'est toujours le premier. Donc lui sur l'homéopathie, je l'appelle. Putain, il m'a tout confirmé sur l'homéopathie. Je l'appelle, je lui dis, mais tu savais que l'homéopathie, c'était seulement 2 jours de formation ? Il me dit, oui, effectivement, c'est une spécialisation qui ne dure que 2 jours. Je lui dis, non mais c'est pas une spécialisation. 2 jours, c'est un brevet de planche à voile. Il me dit, ah non, détrompe-toi, on en apprend beaucoup pendant ces 2 jours de formation. 2 jours, c'est pas une spécialisation. 2 jours, c'est un hobby.
0: Qui est le troisième humoriste de ce trio ? Arnaud de Samer, Baptiste Le Caplain et celui que l'on recherche. 05 49 60 20 20 en jeu. Vos 2 places de spectacle pour applaudir Arnaud de Samer le jeudi 21 mai à la salle R2B de Vouneuil-sous-Biard. Ne cherchez plus de place, c'est complet. On en a 2 pour vous.
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0: 8h15, c'est pas vrai, c'est le rendez-vous anti-arnaque. On parle d'une arnaque au draseau qui concerne Facebook. Aujourd'hui, c'est l'arnaque du moment. Des messages très crédibles menacent de bloquer notre compte Facebook.
7: Effectivement, et là où c'est piégeux, c'est que le message en question a l'air de venir de Facebook lui-même, alors que ce n'est pas le cas. Avertissement de sécurité, c'est comme ça qu'il commence. Une collègue me l'a transféré, elle l'a reçu via Messenger, donc la messagerie de Facebook. Le système a détecté que votre compte contient du contenu enfreignant les droits de propriété intellectuelle. Si vous ne procédez pas à la vérification dans les délais impartis, votre compte pourra être suspendu ou définitivement désactivé. Là, l'escroc, vous aurez noté, essaye de vous faire paniquer. L'expéditeur du message s'appelle MetaSend, et ça fait sérieux puisque Meta, c'est l'entreprise qui détient Facebook. Dans d'autres cas, il s'appelle MetaMess ou MetaManager ou MetaSupport.
0: Mais qui nous écrit en réalité ?
7: En fait, c'est un profil Facebook, un vrai, celui d'un de vos amis par exemple, qui s'est fait pirater. J'ai trouvé des témoignages un peu partout, j'ai perdu le contrôle de mon compte Facebook, l'escroc l'a renommé en MetaSend, et voilà qu'il envoie des messages frauduleux à tous mes contacts. Le but de ces messages, c'est quoi ? L'escroc, en fait, cherche à vous faire cliquer sur un lien pour vous renvoyer vers une page mensongère et pour vous piquer tout ce qu'il peut vous piquer, identité, mot de passe, s'il en veut, à vos données personnelles. Et vous risquez, vous aussi, à votre tour, de vous faire pirater votre compte Facebook. Retenez bien, Facebook ne fait jamais de vérification de compte via sa messagerie Messenger, jamais. Et le réseau social précise d'ailleurs, si vous recevez un message suspect dont l'expéditeur affirme être Meta, ne cliquez sur aucun lien et aucune pièce jointe. Ma collègue, dans ce message, on l'incitait à cliquer sur un fichier PDF appelé fichier Meta avec un lien dedans. Attention, parce que l'arnaque existe aussi par mail.
0: Et là, faut pas cliquer. Merci beaucoup, Aude. Si vous recevez un message Facebook d'ici Poitou, hein. Là, c'est vrai, il n'y a pas d'arnaque. On peut papoter, on partage la météo tous les matins sur la page Facebook d'ici Poitou. Dis donc, ça y est, il est de retour, il écrit, il compose. Vianney après une pause, il est de retour. Écoutons un de ses titres, Beau Papa.

0: De son prénom Jérémy. Bon ben Martine, bonne nouvelle, vous voilà avec vos places pour le jeudi 21 mai pour applaudir Arnaud de sa mère qui vient à Vouneuil-sous-Biard, spectacle qui est complet. Vous avez des toutes dernières places Martine.
1: Mais j'en ai bien conscience parce qu'on avait voulu réserver et comme on était absent un petit moment... Et je me suis jetée dessus en arrivant et c'était complet.
0: Eh ben voilà, ici
1: donc
0: Poitou vous les offre. Avec grand plaisir. Martine, est-ce qu'on peut le dire, vous arrivez de voyage là ?
1: Oui.
0: Oh, comment c'était Pérou, le Pérou ?
1: Alors le Pérou, il faut y aller.
0: Ah oui, ok, je note.
1: Ah oui, absolument.
0: Pourquoi ?
1: Eh ben parce que c'est un pays extraordinaire. On est allé voir évidemment le Machu Picchu et quand on voit ce que les Incas ont été capables de faire au 13e, 14e siècle avec rien, nous on a tout, on a l'impression qu'on arrive à rien faire, ça va de bien. Et donc on est époustouflé, oui.
0: Oh là là, joli voyage, donc de beaux souvenirs. Ouais. Ah ben c'est parfait ça. Et une bonne nouvelle en arrivant de voyage, vos places pour l'humoriste Arnaud de sa mère à Vouneuil-sous-Biard dans la belle salle R2B. Eh ben profitez-en comme il se doit. Encore bravo Martine, très bon jeudi.
1: Merci beaucoup, on va pouvoir aller rire un peu parce qu'en arrivant là, les nouvelles, c'était pas rigolo.
0: Ouais, faut rigoler, vous avez raison, faut rigoler. À bientôt Martine.
1: Merci beaucoup, bonne journée à tous. Au revoir.
0: La bière et du savon, c'est possible ça de mélanger les deux ? Ouais, faut pas le boire. Hein. Non, ne buvez pas l'eau du savon. Nos gens d'ici fabriquent du savon aujourd'hui. Eh ben, on peut en faire du savon à la bière.
2: Bonjour, moi je m'appelle Johan et avec Virginie, on est savonnier à Ligugé. On fait nos formules en mélangeant des huiles végétales. Alors nous, on travaille la plupart du temps avec des huiles végétales bio. C'est comme une recette de cuisine en fait. On prend des huiles végétales pour leur qualité pour la peau. On les transforme en savon avec de la soude. Et ensuite, on peut mettre des colorants ou des additifs comme de la bière, du jus de carotte, des choses comme ça.
3: Alors, comment on se dit un jour, je vais faire des savons ?
2: Alors ça, c'est grâce à ma fille qui a visité le lycée quand elle était toute petite et qui a vu des étudiants qui montraient des expériences de chimie. Elle a absolument voulu faire de la chimie et donc en fait, on a démarré des expériences à la maison de chimie. Et un jour, je lui ai dit, on va essayer de faire un savon. Mmh. Et à la fin, on obtient un objet qu'on va pouvoir utiliser.
3: Et vos savons sont juste derrière vous, du coup, c'est ceux-là, j'imagine, ceux que je vois.
2: C'est ça.
3: Alors, qu'est-ce qu'on a comme forme, encore une fois ? À la radio, on ne peut pas les voir, malheureusement.
2: On va plutôt avoir des formes géométriques ou des formes décoratives. On a, par exemple, celui-là que j'aime beaucoup, qui est un peu comme une illusion d'optique. C'est un peu comme si c'était un cube en 3D, avec de l'argile rouge. On a un petit renard qui est enroulé sur lui-même, qui est fait avec... là, j'ai utilisé de l'huile de noisette, de l'huilerie de Neuville. Voilà, c'est un partenariat avec eux. Le pirate, c'est un savon qui ressemble à une tête de mort, parce qu'en fait, à Ligugé, il y a une brasserie qui s'appelle les Pirates du Clin. Et ils sont venus me voir un jour en disant, mais est-ce qu'on peut faire un savon avec de la bière ? Et du coup, là, je remplace une partie de l'eau avec de la bière. On a l'habitude d'avoir de la bière dans les shampoings. Mais en fait, ça peut être très bien utilisé dans un savon.
3: Voilà. Je ne savais pas du tout.
2: Donc là, je me suis amusé avec ça. On en a un qui ressemble à une cible et en fait, qui ressemble au logo qu'on retrouve sur les cartes pour savoir où on est situé sur une carte. Donc là, ce savon, il s'appelle « Vous êtes ici ». Et dans ce savon, l'huile en surgras, c'est-à-dire l'huile qui n'est pas transformée en savon, qui reste en surgras dans le savon, c'est de l'huile de caméline, qu'on appelle aussi le faux lin, ce qui est produite en France aussi. Elle n'est pas forcément d'ici, elle est plus du sud, mais elle est quand même du coin, voilà. Et dans nos savons, j'ai remplacé l'huile de palme, en fait, qu'on retrouve souvent, pour ses qualités, pour la dureté et pour la mousse. Je l'ai remplacé par une combinaison de karité et d'huile d'olive et aussi un peu de coco pour la mousse. Voilà. Alors, on peut nous retrouver à Poitiers, à la boutique Colibri. Et après, on a donc notre site internet qui est joannetvirginie.fr. Et sur notre site internet, on peut retrouver aussi les différents points de vente.
0: Des savons de chez nous qui valent vraiment le détour. Merci beaucoup Sébastien et Joanne. 8h26, samedi, c'est l'Eurovision. L'artiste Monroe va représenter la France avec ce titre. Et parmi les artistes qui ont déjà représenté la France à l'Eurovision, il y a Patricia Cass. C'était en 2009 avec la chanson « S'il fallait le faire ». Elle était arrivée à l'époque 8e et aujourd'hui, eh ben on vous propose de l'écouter.

0: prévoit, hein, Patricia Cass. Elle voulait jouer cabaret sur ICI Poitou. Dans un instant, l'actu en France et dans le monde, c'est l'actu résumée en 90 secondes seulement.
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0: 8h30, oh, on va chanter Clément dans l'info d'ici. Les aînés en chanson, une chorale un peu spéciale, s'est donnée en spectacle à Bressuire.
7: 90 résidents et résidentes d'EHPAD des environs de Bressuire, ils ont chanté devant leur famille avec beaucoup d'émotion, mais avec aussi un peu de Luis Mariano, de Johnny Hallyday.
0: Très bien, on a hâte d'écouter Les aînés en chanson à Bressuire, c'est dans l'info d'ici. Après le 90 secondes, l'actu en France et dans le monde. Il sera ensuite question de météo, matinée ensoleillée, mais va falloir en profiter car cet après-midi, ce sera un petit peu moins agréable. Hein. Nuages et éclaircies et averses. Allez, 8h30, le 90 secondes avec vous, Drazo.
8: Conséquence de la peur de l'antavirus, la demande en masques chirurgicaux a été multipliée par 4 en France en moins d'une semaine, multipliée par 5 pour les masques FFP2. Aucun symptôme n'a été détecté à ce jour chez les 22 Français identifiés comme cas contact. Les 4 enfants parmi eux ont été testés négatifs. Un babysitter est mis en examen, soupçonné de viol et d'agression sexuelle sur 18 enfants à Lille et dans son agglomération. Les victimes présumées avaient entre 2 mois et 5 ans. L'homme avait déjà été condamné pour agression sexuelle. Il avait interdiction d'exercer une activité avec des mineurs. La Fédération française de l'habillement s'inquiète d'un effet domino dramatique après la fermeture annoncée de toutes les boutiques de chaussures Minelli. Les marques tombent les unes après les autres, alerte la Fédération. Elle prévoit la fermeture d'un commerce sur 3 d'ici 2030 dans nos centres-villes. Du monde encore sur la route aujourd'hui pour le début du pont de l'Ascension. Bison futé, voie rouge sur tout le quart nord-ouest avec des déplacements particulièrement difficiles. La journée est classée orange sur le reste de la France. Le Paris Saint-Germain est champion de France. C'est officiel pour la 14e fois de son histoire. Victoire des Parisiens hier soir à Lens, 2-0 score final. Foot encore avec cette question, qui verra l'Amérique et le mondial de cet été? Le sélectionneur Didier Deschamps dévoilera sa liste de joueurs ce soir aux 20h de TF1, ceux qui partiront en quête d'une 3e étoile mondiale.
7: Merci Audrazo. Hier, ce ne sont pas des supporters de foot, mais des aînés qui ont chanté dans une grande chorale sur la scène du Bocapol de Bressuire. Les aînés en chanson, 90 résidents et résidentes d'EHPAD venus de 13 établissements des environs. Ils étaient réunis le temps d'un spectacle devant leur famille. Hugo Marceau, vous les avez suivis en coulisses.
9: Devant les choristes, le rideau n'est pas encore tiré. Dernière répétition, t-shirt rose sur le dos, répertoire en main.
10: Bon alors, pas trop le trac ?
11: Pas du tout, on est prêt.
9: De l'excitation plutôt pour Michel, 84 ans, résidente de la Cressonnière à Cerisay.
12: Pour tout vous dire, ça nous fait revivre. Parce que quand on est dans une EHPAD, on est un peu entouré de gens qui souffrent, de gens qui sont pas bien dans leur tête. Alors quand on est bien, ben, on dit qu'il faut chanter pour eux.
9: Pour la famille aussi, dans le public.
12: Ah oui, j'ai mes enfants qui sont là, mes petits-enfants, et une arrière. Ça leur fait plaisir de nous voir heureux.
9: Chanter pour les présents et les disparus.
13: L'amour est un bouquet de violettes, l'amour est plus doux que ses fleurettes.
9: Monique, 90 ans, a perdu il y a peu celui avec qui elle a construit sa vie à Chanteloup.
13: Pour faire plaisir à mes filles que je suis venue, parce qu'elles ont dit « Maman, ça te fera du bien ».
14: Mais peut-être que vous chantez pour lui aussi.
13: Ah oui, je chante pour lui. Je l'ai toujours devant mes yeux, comme s'il était là.
9: Pour ces résidents, chanter est une habitude en suivant le rythme de leurs animateurs ou animatrices.
15: Et nous, on répète toutes les semaines, toute l'année, une fois par semaine.
9: Hélène travaille à l'EHPAD de Cerisay.
15: Le chant, ça fait travailler la mémoire, ça fait des liens sociaux, ça donne un ensemble.
9: Le tout dirigé par Nelly Millot, chef de chœur au conservatoire du Bocage Bressuire.
16: On se rencontre d'abord avec les animateurs, on voit pour un thème, et en fait, ce sont après les résidents qui choisissent le répertoire. Là, c'est sur le souvenir.
9: Le souvenir que s'occupe de raviver entre les chansons le conteur Fred Billy.
17: Yves, lui, a fait partie de la fanfare de Chanteloup avec les danseuses, vous vous souvenez ? Alors bon,
18: tout ce que moi je raconte, ils l'ont vécu. Et la musique, quand même, c'est. Enfin, moi je le voyais. Souvent on me disait,
1: je me souviens pas, je donnais les premières phrases de la chanson et tout de suite ça repartait. Et du coup, ça réactive des mémoires qu'on pense oublier, mais la musique fait vraiment remonter des souvenirs. Donc je pense que tout ça fait que c'est un moment très fort aujourd'hui pour eux.
7: Et notre reportage sur le sujet est à réécouter sur ici.fr.
0: Clément, 8h34, en grève depuis un mois, les avocats du barreau de Poitiers n'ont pas été convaincus par les dernières propositions du garde des Sceaux.
7: Gérald Darmanin exclut la plupart des crimes, notamment les viols, de son projet de loi sur le plaider coupable criminel. C'est bien, mais pas suffisant pour le bâtonnier du barreau de Poitiers qui était notre invité ce matin. Et puis, ce jeudi férié, on vous rappelle les règles. Si vous avez des envies de jardinage, tondeuse à gazon, rotophile ou tronçonneuse, ne peuvent pas être utilisées à n'importe quelle heure, c'est comme les dimanches.
0: Sinon les voisins ils vont être ronchons.
7: Voilà, ça va être ronchonné. De toute façon cet après-midi il fait pas très beau. Pas besoin d'aller jardiner.
0: Non. Bah non, il y a des averses en plus. Alors non, pas de jardinage.
7: Enfin, en tout cas sans appareil.
0: Oui, vaut mieux. Oui, en effet, hein, le début des averses, c'est à partir de midi, dans la Vienne comme dans les Deux-Sèvres, avec de la grisaille qui va dominer. Par contre, ce matin, on peut profiter de belles éclaircies dans nos deux départements. Est-ce qu'à la Pérate, il fait beau, vous pensez? Bon, on va demander à Nadia. Bonjour Nadia.
5: Bonjour Aurélie, bonjour à toute l'équipe.
0: Nadia.
5: Et oui, nous avons du soleil ce matin.
0: Voilà, ça donne le sourire, ça met en forme dès le matin. En plus, pour ce week-end de l'Ascension, c'est repos aujourd'hui?
5: Oui, c'est repos aujourd'hui, c'est ça.
0: Donc peut-être une petite balade au soleil alors?
5: Ben, suivant la météo, ouais. Oui, mais les annonces de l'eau pour cet après-midi, ben bon, on verra bien.
0: Ben oui, cet après-midi, on aura des averses hein, dans nos deux départements jusqu'à ce soir avec du vent. Le vent va se lever hein, pour cet après-midi, c'est pour ça qu'il faut bien profiter ce matin. Cet après-midi, 20 km/h en moyenne, des rafales jusqu'à 55 km/h. Est-ce que Nadia, vous confirmez la fraîcheur là ce matin?
5: C'est peut-être moins frais, et là il fait 8 degrés, mais là en ce moment 8, et c'est peut-être moins frais qu'hier matin et avant-hier.
0: 8 degrés ce matin, donc en effet ça a un petit peu augmenté par chez vous. On avait des températures entre 3 et 9 là, au petit matin. Cet après-midi on aura entre 11 et 15 degrés. Il fait un petit peu frais l'après-midi, la fraîcheur on va la garder jusqu'à lundi prochain. Ensuite le thermomètre regrappera un petit peu, Nadia.
5: Eh bien, tant mieux.
0: Profitez de cette matinée ensoleillée. Demain vendredi, journée plutôt agréable, pas de pluie. Belles éclaircies le matin, un petit peu plus de nuages l'après-midi avec 14 à 17 degrés. Bonne journée Nadia, bon jeudi.
5: Bon jeudi à vous aussi.
0: Merci.
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0: On connaît la cabane du pêcheur de Francis Cabrel. Mais le rêve du pêcheur, est-ce que vous le connaissez? Hein? Est-ce que vous êtes déjà posé la question, Clément Tricot?
7: Non, jamais.
0: Le rêve du pêcheur. Bah, pêcher, j'imagine. De multiples gros poissons. Pour rêver, pour tout savoir sur le rêve du pêcheur, eh ben, on a demandé à Laurent Volzy qui vous accompagne ce jeudi 14 mai. Très très bonne fête à tous les Mathias.

0: Le rêve du pêcheur, Laurent Voulzy, qui l'a dit en parlant d'Alain Souchon. Il nous a dit, parfois il m'appelle et il me dit, Laurent, on a eu du bol de se rencontrer, et hop, il raccroche. Voilà, retour sur 50 ans d'amitié entre les deux complices Alain Souchon et Laurent Voulzy. En parlant musique, on a de la musique locale à vous proposer. Le trio Magnolia est en concert à Montreuil-Bellay, chez nos voisins, mais aussi à Poitiers cette semaine. Rachel, la chanteuse, est notre invitée dès 8h50 pour nous présenter l'univers du trio. Coach Clément, place au sport, on commence avec des corps sculptés.
1: Effectivement, ce matin on tire un coup de chapeau à une jeune de Sévrienne.
0: Je parle pas de vous, mais on pourrait quoi.
1: On pourrait effectivement penser à moi, merci beaucoup. Personne ne le voit.
0: Vous avez vu, regardez, ça y est, c'est mon tour.
1: Allez, ce matin on tire un coup de chapeau à une jeune de Sévrienne devenue championne de France de bodybuilding. Oriane Soulard a 21 ans et est sacrée dans la catégorie fitness model depuis le début du mois. Ça a nécessité 5 mois de préparation avec un coach, des entraînements quotidiens et une hygiène de vie irréprochable que nous n'avons pas, Aurélie. Bref, beaucoup de sacrifices, mais que du bonheur à la fin.
2: Mais c'est que du bonheur parce qu'on voit les résultats ils fonctionnent, donc on a envie de continuer. C'est pour ça que le mental est encore là et ne lâche pas, parce que c'est que de la satisfaction de voir son corps changer et d'avoir son coach à côté qui va dire « mais de toute façon, tu vas finir championne de France, ton physique, il est super beau ». Mes proches, du coup, n'aiment pas du tout la discipline que je fais, vraiment pas niveau physique, etc. Ils comprennent pas pourquoi je fais ça. Mais par contre, ils m'ont soutenue de A à Z, et là, ma maman, c'est la première à être derrière moi, celle qui détestait ça, pour que j'aille au championnat d'Europe le 13 juin.
3: Est-ce qu'il y a eu des petits plaisirs de fait dernièrement après la compétition ?
2: Ah, bien sûr, juste en descendant de la scène, il y avait des cookies, il y avait des cannelés, il y avait des donuts.
1: Auréane Soulard qui n'a pas été arrêtée par un cookie. En parallèle, elle vient de réussir son concours pour entrer chez les pompiers professionnels. En football, le PSG tranquille s'est imposé chez son dauphin 2-0 contre Lens, de quoi remporter un cinquième titre de champion de France consécutif, sans réel suspense finalement cette année. Maintenant pour Paris, l'objectif c'est la Ligue des Champions le 30 mai contre Arsenal. Lens joue la finale de Coupe de France contre Nice le vendredi 22. En football toujours, qui seront les heureux élus ? Didier Deschamps dévoile ce soir sa liste des joueurs retenus pour disputer la Coupe du Monde 2026. Elle est organisée aux États-Unis, au Canada et au Mexique. Ça démarre mi-juin. Et puis enfin, en cyclisme sur le Tour d'Italie, l'Espagnol Igor Arrieta a apporté à l'équipe UAE sa deuxième victoire en deux jours. L'un de ses compagnons d'échappée, le Portugais Afonso Eulalio, a pris le maillot rose après un final complètement fou sous la pluie, avec beaucoup de chutes. La sixième étape relie Pastome à Naples, dans le sud de la Botte. Je n'ai pas fait portugais à l'école, moi.
0: On ne peut pas être parfait, écoutez Clément. Connaissez-vous toutes les aides dont vous avez le droit pour vous aider dans votre vie quotidienne, là, pour le porte-monnaie ? On va parler économie dans une minute. Valère Correa va nous conseiller sur les aides qui existent au niveau local.
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0: 8h45 chaque jour avec vous, bel bon plan économie pour notre pouvoir d'achat. Bonjour Valère, aujourd'hui vous vouliez nous parler des aides qui existent au niveau local.
10: Et il y en a un certain nombre. On parle souvent d'environ 1000 euros d'aides ignorées par an, faute de les connaître. Il faut dire que c'est compliqué parce qu'elles sont moins visibles, donc moins connues. Et ça vous concerne peut-être directement. Alors, je n'ai malheureusement pas d'outil parfait. Donc, ce que je vous recommande, c'est de prendre le temps de vous renseigner parce que ça vaut potentiellement le coup. Allez sur le site de votre région, département, ville, intercommunalité aussi, il ne faut pas l'oublier. Les aides peuvent vous concerner si vous entrez dans une catégorie, mais parfois, c'est pour tout le monde. Et ça peut être un soutien ou même une allocation.
11: Est-ce que vous avez quelques exemples pour nous faire une idée ?
10: Il y en a des centaines, mais par exemple, des villes financent des composteurs ou en vendent des pas chers du tout, avec parfois même un cours avec un maître composteur, ça c'est quand même génial. Vous avez aussi parfois des aides ou le financement partiel de récupérateurs d'eau de pluie, des titres de transport gratuits pour les jeunes, les étudiants. Les aides à l'achat d'un vélo existent aussi souvent au niveau des communes. J'ai vu des primes de naissance, des protections périodiques gratuites, des couches lavables offertes, des passeports aux cultures. Non, franchement, c'est hyper large, donc je vous recommande d'aller voir sur les sites officiels des différentes collectivités autour de chez vous. Vous pouvez aussi contacter votre centre communal d'action sociale et faire quelques recherches en ligne pour compléter. Une fois ce travail fait, vous aurez sans doute effectué le plus long du chemin. Et bien sûr, je suis preneur si vous avez des conseils en la matière ou que vous avez découvert des aides insolites autour de chez vous. Vous connaissez mon mail par ici leséconomies@radiofrance.com.
11: Et demain, il sera question du leasing social qui sera bientôt de retour. Merci beaucoup Valère. 8h46, dans un instant, présentation du trio Magnolia. Après avoir écouté Zaz qui nous raconte gardez le sourire, toujours, malgré les mauvaises nouvelles.

0: j'espère toujours garder le sourire. Mon sourire, c'est Zaz. Connaissez-vous le trio Poitevin Magnolia? Rachel, la chanteuse du groupe, est notre invitée. Bonjour Rachel.
1: Bonjour, oui, ça va?
0: Ouais, ça va nickel. Quand on note des concerts, ça va bien. Vous êtes en concert cette semaine chez nos voisins de Montreuil-Vellet et à Poitiers aussi samedi au Palais de la Bière. On entendra peut-être ce titre.
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0: chansons internationales. Votre palette est ultra, ultra large. Mais alors justement, quand on a autant de choix, comment on arrive à choisir? Plus on a de choix, plus c'est compliqué, non?
1: Alors oui, c'est vrai qu'on est toujours parti du principe qu'on faisait des chansons qui nous faisaient plaisir.
0: Ouais.
1: Ça commençait comme ça. Donc c'est un peu notre playlist... Alors, ça a commencé comme ça, notre playlist coup de cœur. Et puis, petit à petit, pour les événements qu'on faisait, on nous demandait d'apprendre des titres. Et bah, du coup, la liste grandit au fur et à mesure. Là, on a ajouté la semaine dernière une chanson de Maître Gims. Alors, c'est très drôle, vu que moi, je suis américaine, de chanter du Maître Gims. Donc, on s'amuse beaucoup avec ce projet. C'est beaucoup de on teste les limites et puis on aime bien surprendre.
0: Et vous reprenez donc des titres. Donc là, par exemple, j'ai hâte d'écouter la reprise de Maître Gims à votre sauce. Mais vous dénaturez pas le titre tout de même. Comment on travaille? Comment on travaille, par exemple, une chanson de Maître Gims à la sauce Magnolia?
1: C'est souvent très drôle. Alors on va commencer par moi. Souvent, on va changer la tonalité pour que je la chante.
0: Mm-hmm.
1: Et ensuite, on va jouer un peu. Chacun va écouter le morceau et on va faire ça un peu à l'oreille au début. Et puis, on va peaufiner au fur et à mesure. Donc, en fait, on a des instruments plutôt bluegrass. Donc, moi, je fais la mandoline. On a un banjo et puis une guitare. Donc, on va trouver, par exemple, une gimmick qui revient dans la chanson et puis le trouver sur un autre instrument. Et puis, on développe tout autour. Et il y a des morceaux qui marchent super bien. Et il y en a d'autres qu'on a testés qui n'ont pas encore marché. Et ouais, c'est vraiment de la... On s'amuse. Vraiment, on s'amuse avec les arrangements. On essaie de surprendre. Il faut que le public puisse reconnaître sans que ça soit exactement pareil. Donc ouais, c'est très fun ce projet.
0: Il y a des chansons plus difficiles à travailler que les autres.
1: C'est sûr.
0: Ouais.
1: Oui. Alors moi, c'est vrai que j'ai beaucoup appris à la mandoline depuis qu'on commence Magnolia, parce qu'on apprend beaucoup de lignes, et autant les garçons qui étaient guitaristes étaient très à l'aise là-dessus. Moi, ça m'a pris un peu plus de temps. Mais on a travaillé certains morceaux, par exemple. Alors moi, ce qui était difficile, c'était le français aussi. Par exemple, on reprend ça se sent que c'est toi.
0: Ah oui, ok. Téléphone.
1: Alors
0: ouais.
1: Oui. Alors c'est pas si facile quand on est américaine d'apprendre ce genre de texte et puis d'avoir le placement comme il faut. Stromae, c'était un gros challenge aussi. Donc, il y a des chansons. Enfin, pour moi, c'est la première fois que je chante en français dans un projet. Donc ça a été difficile. Mais c'était un challenge un peu sympa aussi. Mais oui, les arrangements sont. Il y en a qui sont plus complexes que d'autres. Et puis, ben, y en a maintenant qu'on fait un peu dans notre sommeil parce qu'on a tellement joué. On fait Wake Me Up de.
0: Ah, trop bien.
1: Oui, c'est trop bien. Et au début, c'était super difficile parce qu'on fait le ta ta de la la de la la ta. On le fait tous ensemble. Et au début, c'était super dur. Et maintenant, ça fait 3 ans. Et du coup, bah, c'est vraiment un plaisir de jouer ça.
0: Et désormais, challenge réussi, quoi. On vous retrouve pour plusieurs dates donc à venir. Est-ce qu'il y a des dates qui se profilent là pour l'été?
1: Alors oui, on va être à Futuroscope le 24 mai.
0: Okay.
1: En fait, on joue en déambulation au Futuroscope. Et à Colombier le 27 juin.
0: Parfait.
1: Voilà.
0: Et donc ce samedi.
1: N'hésitez pas à venir nous trouver.
0: Ce samedi au Palais de la Bière, Magnolia. On vous retrouve sur votre page Facebook, Magnolia Musique. Vous passez le coucou à vos collègues. Merci beaucoup Rachel d'avoir été avec nous. Et très très bon concert à vous samedi.
1: Merci, à bientôt.
0: À bientôt. Supertramp, Dreamer, avant de retrouver Dr Kerzek qui prend soin de nous chaque matin. Aujourd'hui, on va regarder notre bouche.

0: Dreamer, Supertramp sur Ici Poitou à 8h56. C'est l'heure des conseils du docteur Kierzek. Aïe, aïe, aïe, on fait le point ce matin sur les aphtes. Ils peuvent nous gâcher la vie, docteur.
1: Bonjour à tous. Ils sont petits, mais ils sont extrêmement désagréables. Et ça peut nous rendre la vie compliquée, notamment pour manger. Vous l'avez deviné, ces petites ulcérations qui font la loi dans notre bouche. L'aphte, c'est un petit nid de poule microscopique qui se niche sur la gencive, sur la langue ou à l'intérieur de la joue. Et concrètement, c'est une ulcération qui est bénigne, de la muqueuse buccale. Mais le symptôme numéro un, et ça nous fait grimacer quand on prend notre café le matin par exemple, c'est la douleur. Et pas n'importe laquelle, une douleur aiguë, intense et très localisée. Lui, il ne se voit presque pas, mais il va vraiment nous handicaper pour mâcher, pour parler ou simplement pour avaler la salive. On reconnaît facilement l'aphte, hein, car c'est une ulcération bien ronde avec un fond jaunâtre ou grisâtre. Et autour, c'est un petit peu rouge, c'est un petit halo rouge. C'est très différent de l'herpès, le bouton de fièvre dont on parlait, qui lui va se manifester par des petites vésicules qui sont remplies de liquide. L'aphte, pas du tout, ça fait plutôt un trou. L'herpès, il est contagieux. Lui, l'aphte, il ne l'est pas du tout. Donc pas de panique, si vous embrassez quelqu'un qui a un aphte, vous n'allez pas l'attraper.
0: On fait quoi, docteur, pour s'en débarrasser ?
1: Si la douleur est vraiment insupportable, le geste le plus simple, c'est de prendre du paracétamol. Ça fonctionne aussi pour la douleur des aphtes. Ensuite, direction la pharmacie, vous trouverez des gels anesthésiants à base de lidocaïne. C'est un anesthésiant local. Vous l'appliquez directement sur l'aphte. Ça a un effet un peu camisole chimique sur la douleur. C'est extrêmement efficace. Et puis, il y a des bains de bouche antiseptiques. Ça évite la surinfection. Vous pouvez prendre un peu de bicarbonate aussi dilué. Et puis surtout, on va éviter les aliments agressifs. On évite le citron, le piment, les chips trop salés ou les noix, parce que là, ça peut raviver et racler la muqueuse et raviver la douleur et les aphtes. Et puis la soupe, le yaourt ou la compote en phase aiguë, c'est plutôt pas mal, ça va chouchouter la bouche. Et attention, si vous êtes un craqueur d'aphtes récidivant, c'est-à-dire que vous en avez tout le temps, c'est peut-être pas un simple désagrément, c'est peut-être une stomatite apheteuse récurrente. Alors ça veut dire quoi ça? Ben, ça veut dire qu'à force de se mordre la joue par exemple, ou avec le stress, eh bien il y a des gens qui vont pouvoir déclencher justement ces aphtes. Et puis une petite astuce, ça peut être le dentifrice aussi. Donc si vous avez changé de dentifrice et que vous avez plus d'aphtes, c'est peut-être lui qui est en cause. Et en tout cas, comme toute ulcération dans la bouche, quand ça dure plus de 10 à 15 jours, on ne banalise pas, on ne dit pas c'est un aphte, il dure, il est récurrent, etc. On consulte son médecin, son stomato ou son dentiste. Allez, d'ici là, portez-vous bien.
0: Merci beaucoup docteur pour cette précision. 8h59, bonjour Clément Gérin.
2: Bonjour Aurélie, bonjour tout le monde.
0: Pas de tabou sur Ici Poitou.
2: Ben non, pas de tabou, exactement. Alors ce matin, on va parler d'un sujet qui est peut-être pour vous qui nous écoutez. Comment parler sexe avec son conjoint ou sa conjointe? Vous n'arrivez pas à parler de sexe avec votre partenaire, vous aimeriez en discuter, mais vous ne savez pas par où commencer. C'est peut-être le moment de nous écrire ou de nous appeler. 05 49 60 20 20, vous pouvez passer de manière anonyme, il n'y a absolument aucun problème. Et puis on aura Lorraine Cosno qui est sexothérapeute, qui va répondre à toutes les questions, et il n'y a pas de tabou.
0: Bonne émission Clément, et merci. À demain, 6h.
2: Avec grand plaisir.
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2: Très belle journée à vous, merci d'avoir choisi Ici Poitou. Il est 9h. Juste 9h, les informations, c'est avec vous Clément Tricot.
4: En grève depuis un mois, les avocats du barreau de Poitiers ne sont pas convaincus par les annonces du garde des Sceaux. Hier, Gérald Darmanin a revu à la baisse son projet de loi qui vise à accélérer le traitement des procédures judiciaires. Il exclut notamment les viols du plaidé coupable criminel. Des avancées positives pour François-Xavier Chédano, le bâtonnier du barreau de Poitiers, mais loin d'être suffisantes.
5: Il dit dans sa lettre que la procédure de plaidé coupable criminel resterait d'actualité pour notamment les coups mortels, c'est-à-dire quand même un homicide, ou pour les braquages. Et sur une antenne de radio hier matin, il disait « Oh mais c'est pas grave parce que ça ne concerne que le préjudice des banques ». C'est ahurissant d'entendre ça, à la fois sur le préjudice des victimes d'un braquage par exemple, des victimes humaines d'un braquage, et de venir nous dire qu'on va demeurer sur le plaidé coupable criminel en cas d'homicide, parce que des coups mortels, c'est la mort sans l'intention de la donner, hein, dans un langage plus courant, et on se retrouve à nouveau avec une place des victimes qui est à la portion congrue.
4: Le bâtonnier du barreau de Poitiers qui réclame plus de moyens humains et financiers pour traiter les affaires criminelles, mais aussi pour accompagner les victimes dans le suivi de leurs droits. Enquête en cours dans la Vienne et dans le nord de la France. Un homme est mis en examen pour viol et agression sexuelle sur des mineurs. Il proposait ses services de babysitting dans l'agglomération lilloise malgré une condamnation qui lui interdisait. L'enquête porte aussi sur sa proximité avec des enfants dans un centre aéré de Poitiers en 2014. Les victimes seraient âgées de 2 mois à 5 ans. Il encourt la réclusion criminelle criminel à perpétuité. Les précisions sont à lire sur ici.fr. La demande de masques FFP2 explose avec la crainte de l'antivirus. Les pharmacies en réclament 5 fois plus qu'à l'accoutumée depuis une semaine. À cause des les principaux grossistes ont du mal à suivre tous les détails sur la situation de l'hospitalisation des 22 cas contacts français sont à lire sur ici.fr. À Bordeaux, les 1700 passagers d'un bateau de croisière vont eux pouvoir sortir. Les analyses réalisées sur plusieurs malades confirment la présence d'une épidémie localisée de gastro-entérite. Les portes s'ouvrent donc pour les touristes sans symptômes.
2: 9h02, vous écoutez ici Poitou. Vous êtes peut-être dans la voiture. Attendez-vous à avoir du monde sur la route aujourd'hui.
4: Et pare-choc contre pare-choc à prévoir. Évitez la 10 saturée depuis Tours vers Poitiers à partir de maintenant jusqu'à 15h et ça va être chargé jusqu'à Bayonne toute la journée. Le Poitou reste en orange dans les deux sens sur la carte de Bison Futé. Retour à la normale demain, mais dimanche forcément, ça va bouchonner dans le sens des retours. D'ailleurs, en parlant de long week-end et de tourisme, la surveillance des plages a débuté dans plusieurs communes du littoral de Nouvelle-Aquitaine. Vous pouvez dès maintenant retrouver les dates et les horaires grâce à une carte interactive qu'on vous met sur ici.fr.
2: Et un petit conseil, si vous voulez garder de bonnes relations avec vos voisins, ne sortez pas vos tondeuses, broyeurs ou tronçonneuses n'importe quand.
4: Oui, avec les ponts et l'arrivée des beaux jours, vous avez certainement envie de jardiner. Mais attention, l'utilisation des appareils bruyants est rigoureusement encadrée les jours fériés. C'est limité à 2h le matin, comme le dimanche. Exemple en Charente, Pierre Marsat.
6: À Ansac-sur-Vienne, à côté de Confolens, tout est très clair. L'information est diffusée dans les boîtes aux lettres des habitants, le petit journal municipal et même sur les réseaux sociaux. Le maire, Fabrice Audouin, applique la loi tout en permettant d'avoir un petit créneau le matin.
7: Les jours fériés sont comme les dimanches, effectivement. On a le droit de tondre, tailler les, enfin tout ce qu'on peut faire comme bruit, de 10h à midi, de façon à laisser les gens tranquilles chez eux, sur leur terrasse, surtout quand on arrive à cette saison. Ça reste un arrêté préfectoral, où la commune pourrait éventuellement aller plus loin, mais bon, je l'ai pas fait, je le laisse au niveau préfectoral. Je pense que c'est déjà pas mal, ça laisse une petite autorisation, 10h midi, et voilà, c'est bien.
6: Sur la place de la mairie, quelques carrés d'herbe enjolivent le cadre de vie, l'herbe est bien tondue, sans doute en semaine. Un peu plus loin sur le parking, Daniel Tremblay vient jeter quelques bouteilles en verre dans le conteneur. Il habite Limoges où il tond sa pelouse en semaine. Il vient en sac rendre service à ses parents âgés et fait du jardinage aux heures autorisées.
8: Je pense que c'est une bonne chose. L'après-midi, les gens veulent leur liberté et puis le calme. Même à la campagne, je pense que les gens ont le temps de le faire d'un autre créneau. Je le fais pour mes parents, ils sont très âgés. Je le fais en dehors de ces périodes.
6: Et monsieur le maire Fabrice Audouin donne l'exemple. C'est lui qui tond sa pelouse chez lui et il s'interdit d'aller au-delà des horaires imposé.
4: Et enfin, pour les sportifs, et notamment les amateurs de tennis de table, le TAC 86 organise le 21e tournoi de National A. Ça démarre aujourd'hui, c'est le plus grand événement en Nouvelle-Aquitaine pour les pongistes. 44 heures de jeu réparties dans 3 salles de sport du campus de Poitiers. Plus de 300 joueurs sont attendus et une centaine de clubs sont présents. L'entrée gratuite pour le public avec buvette et restauration sur place.
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4: On est sur une journée plutôt ensoleillée ce matin et un peu plus gris cet après-midi.
2: Exactement, tout à fait. Il y a quelques rayons de soleil ce matin. Si vous sortez là à 9h04, vous allez pouvoir en profiter un petit peu. Justement, oui, profitez-en ce matin parce que cet après-midi, vous l'avez dit, Clément Tricot, ça se couvre. Pire, il y a même un peu de pluie, voire même quelques orages dans le Poitou. Pour les températures aujourd'hui, du côté de Parthenay et Thouars, vous allez ressentir 11 degrés. Si vous êtes du côté de Poitiers, ce sera 12 degrés. À Châtellerault, on aura également 12 degrés. Le plus chaud sera du côté de Niort aujourd'hui avec 13 degrés.
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2: Eh bien ici Poitou, c'est finalement la radio qui vous raconte les plus grands tubes et notamment ceux qui, dans leurs chansons, parfois se confient sur leurs doutes avec la vie de star. C'est ce que fait Francis Cabrel qu'on écoute tout de suite à 9h05 avec ce titre « Question d'équilibre ».

0: instant avec ce titre Question d'équilibre.
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3: C'est un sujet qui peut-être pour vous qui nous écoutez est tabou. Vous n'en avez peut-être même jamais parlé avec la personne qui partage votre vie. Parler de sexe. Comment parler de sexe dans un couple avec son conjoint, avec sa conjointe? Une question importante qui peut-être pour vous est tabou. Eh bien, c'est l'occasion d'en parler ce matin dans Bienvenue chez vous. Nous allons en discuter avec Lorraine Cosno qui est sexothérapeute. Objectif, eh bien, parler et essayer si on le peut avec vous ce matin de briser des tabous sur ce sujet, parler de sexe dans un couple. Alors vous ne savez pas comment en parler avec votre partenaire, vous avez plein de questions, eh bien c'est peut-être le moment de nous les poser. Vous avez deux possibilités, soit vous nous écrivez sur WhatsApp 05 49 60 20 20, soit vous venez discuter avec nous. Vous pouvez totalement parler de manière anonyme, il n'y a absolument aucun problème, il n'y a absolument aucune question bête. Ce matin on aborde cette thématique, comment parler de sexe dans un couple. Et donc, bonjour Lorraine Cosno.
4: Bonjour, merci de m'inviter.
3: Bah écoutez, avec plaisir. Alors, on dit tout et on ne ment pas aux auditeurs. Vous deviez être avec nous dans le studio. Vous avez eu un tout petit souci de voiture. Et donc, ce matin, vous n'êtes pas physiquement à côté de moi, mais vous êtes quand même là pour parler de ce sujet du couple et notamment du sexe dans le couple. L'objectif, c'est justement de répondre à toutes les questions possibles pour finalement un petit peu démystifier ce sujet. La première question que j'ai envie de vous poser, pourquoi est-ce que le sexe est un sujet qui peut être tabou d'une manière générale, mais surtout dans un couple, pourquoi c'est un sujet tabou?
4: Alors, il peut y avoir beaucoup de raisons. Un des premiers que me ramènent souvent mes clients et clientes, c'est que le sexe, d'en parler, ça fait peur. Ça fait peur parce que on a peur d'être jugé, on a peur d'être pris pour quelqu'un qu'on n'est pas, on a peur de donner des idées alors qu'on n'est pas forcément prêt à les vivre. Et quand on n'a jamais parlé de sexualité non plus potentiellement dans sa famille, quand on était jeune, quand on était petit, ni potentiellement avec ses amis parce qu'on se dit que c'est pas correct, en parler avec son conjoint ou sa conjointe, c'est un vrai truc. Parce qu'il faut se sentir à l'aise avec soi-même et en confiance. Et ça ne veut pas dire qu'on n'a pas confiance en notre partenaire pour le reste des choses qu'on fait avec. Mais il y a vraiment un côté intime qui est difficile à aborder, même de soi à soi, pour certaines personnes.
3: Alors justement, quand on est en couple, on va commencer par le moment peut-être de la rencontre. Est-ce que pour vous, c'est important, dès le début de la relation, de parler de sexe librement, ouvertement?
4: Pour moi, c'est important que dans la phase de flirt, où on commence à se séduire, à nouer une certaine affection, à nouer certains liens, avant même de coucher ensemble, de discuter de sexualité, de discuter de ses fantasmes, de discuter de ce qu'on aime, de ce qu'on n'aime pas, de ce qu'on a envie d'essayer. Déjà, pour aider l'autre à savoir ce qui va nous faire plaisir, pour donner une certaine cartographie du plaisir que l'on a chacun, parce qu'on est toutes et tous différents là-dessus. Mais aussi parce que justement la sexualité, au final on a tendance à se dire que c'est pas si important que ça. Souvent à la télé, sur les réseaux et tout, on dit non mais les gens qui disent comme quoi la sexualité c'est 80% de la valeur du couple, à un moment donné il faut aussi se raccrocher à la relation et à l'essentiel de celle-ci. Oui, mais en même temps, la sexualité reste importante parce que ça nous permet de construire des choses et de garder ce côté couple et pas juste partenaire de vie et colocation de vie.
3: Justement,
4: le romantisme est important.
3: Le romantisme est important. Justement, on va parler de ça jusqu'à 10h. Comment parler de sexe avec son conjoint, sa conjointe? Peut-être que c'est votre cas, vous n'en avez pas pas vraiment parlé, vous n'avez pas vraiment abordé ce sujet, et vous avez pourtant envie de le faire avec votre conjoint, votre conjointe, mais vous ne savez pas vraiment par où démarrer, eh bien alors appelez-nous, alors envoyez-nous un message 05 49 60 20 20. On répond à toutes vos questions ce matin sur ce sujet. Comment parler sexe avec son conjoint? Alors moi, évidemment, je ne le ferai pas, mais Lorraine Cosno, sexothérapeute, aura toutes les réponses. Dans un instant, on va parler, Lorraine, justement, de comment... Là, vous avez dit que c'est mieux d'en parler dès le début, au tout début de la relation, de parler directement un petit peu de ce qu'on aime dans la vie sexuelle ou pas. Mais si jamais on ne l'a pas fait dès le début de la relation, comment est-ce qu'on peut essayer d'installer ça et d'en parler? On va continuer d'en parler jusqu'à 10h dans Bienvenue chez vous.
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3: Et c'est un sujet, quand on en parle comme ça, qui effectivement peut être un petit peu tabou, peut mettre un petit peu mal à l'aise, mais qui pourtant est très important dans une vie de couple. Parler de la vie sexuelle et parler de sexe. Alors ce matin, eh bien, on essaye un petit peu mieux de comprendre pourquoi ce sujet est tabou, et puis on essaye aussi de comprendre comment est-ce qu'on peut installer le dialogue avec son partenaire sur notamment, eh bien, notre vie sexuelle. On en parle avec Lorraine Cosno, qui est sexothérapeute. Lorraine, il y a quelques instants, on parlait justement de pourquoi est-ce que le sexe reste parfois un sujet tabou. Vous nous avez dit que dès le début de la relation, c'est bien d'en parler. Mais peut-être qu'il y a des gens qui nous écoutent, qui aimeraient en parler avec leur conjoint, leur conjointe de sexe. Sauf que ça fait 20, 30 ans qu'ils sont ensemble, ils n'en ont jamais vraiment parlé. Ce serait quoi votre premier conseil pour madame, pour monsieur, qui aimerait discuter de sexe avec son partenaire, mais qui n'ose pas vraiment le faire et qui ne sait pas comment le faire? C'est comment on peut commencer?
4: Alors, la première chose, c'est déjà de changer un peu l'état d'esprit qu'on peut avoir, parce que souvent on s'arrête à cette idée que avoir de la sexualité avec quelqu'un, c'est forniquer, c'est essentiellement une relation charnelle pénétrative. Or, la sexualité, c'est beaucoup plus large, ça va du simple câlin affectif, de on se prend dans les bras et on respire l'odeur de l'autre et juste on profite de ce moment de synchronicité ensemble, à en effet on couche ensemble et bim bam boum, on refait toute la chambre.
3: c'est bien expliqué.
4: Donc déjà il faut réussir à sortir de ça, il faut réussir à se dire que c'est pas parce qu'on va parler de sexualité que ça veut dire qu'on ouvre une porte. Si on n'est pas prêt ou prête à coucher juste après cette discussion. Parce que c'est pas parce qu'on va parler de sexualité alors qu'on n'en parle pas souvent que ça veut tout de suite dire qu'on est ouvert à pratiquer tout de suite après. L'idée, c'est vraiment d'amener ce sujet comme on parle de jardinage, des prochaines vacances, de ce qu'on va faire ce week-end. Un sujet complètement normal entre adultes. C'est pas forcément évident, bien entendu. Et du coup, moi, je propose en général de plutôt parler de romantisme, de qu'est-ce qui ferait plaisir à l'autre comme moment à deux particulier. Comme si, justement, on dit la Saint-Valentin, ça n'est pas que le 14 février, c'est toute l'année. Et bien, justement, avoir cette idée que faire plaisir à l'autre et avoir des moments privilégier des moments particuliers. C'est quelque chose d'important dans le lien et dans l'affection, dans cette notion de couple amant, amoureux, et pas uniquement de couple partenaire de vie qui fonctionnent ensemble et font les impôts, les enfants, les emmener à l'école, etc.
0: En fait, ce qui est très intéressant quand vous en parlez, Lorraine, vous êtes sexothérapeute, et ce matin on parle de comment parler sexe avec son conjoint ou sa conjointe, c'est que j'ai l'impression parfois que dans un couple, on peut avoir, disons, la relation d'un côté, et de l'autre côté, la vie sexuelle, et que, comme vous l'avez dit, en fait, on peut définir la vie sexuelle à effectivement les actes de pénétration, etc. Alors qu'en fait, la vie sexuelle d'un couple, elle peut se résumer parfois au simple câlin d'affection, au geste de tendresse également ?
4: Mais oui, exactement. Un des premiers trucs que je dis à mes clients quand ils viennent en séance de couple, parce que ça peut être aussi, on se sent pas à l'aise du tout d'en parler tous les deux, parce qu'on sait pas quoi dire, on a peur de dire n'importe quoi, de venir en séance de couple pour avoir un terrain neutre, en parler et avoir quelqu'un qui guide dans la conversation. Mais un des premiers trucs que je demande, c'est comment est-ce que vous vous embrassez ? Est-ce que vous vous embrassez chaque matin ? Alors c'est très intime, je suis d'accord. Mais ça fait partie du jeu. Et souvent, en fait, ils se regardent et ils font, je sais pas, on se fait un smack. Et le smack, c'est le tue l'amour plus. Parce qu'on a l'impression de se donner un geste d'affection. Mais en fait, c'est un post-it. On le pose, il s'en va et c'est fini. Alors qu'un vrai baiser qui va nourrir du lien, parce que ça va générer des hormones, on va les sentir, on va être réceptif, il faut que ça dure au moins 6 secondes.
0: Très bien. C'est très précis. C'est une durée très précise.
4: C'est très précis.
0: C'est très précis. Je trouve ça intéressant parce que vous venez de parler du petit smack qu'on peut faire en couple le matin. Effectivement, en fait, il y a un côté très routinier dans ce petit smack. Et justement, on va en parler de la routine. Comment est-ce que dans un couple, la routine affecte la vie sexuelle, et comment est-ce que, justement, en essayant de contrer la routine dans un couple, on peut aussi libérer la parole sur la vie sexuelle. On va en parler dans un instant jusqu'à 10h dans Bienvenue chez vous. N'importe quelle question que vous avez, vous nous la posez 05 49 60 20 20. Vous pouvez nous appeler, passer de manière anonyme, il y a absolument aucun problème, ou nous écrire sur WhatsApp. On continue d'en parler juste après Gaëtan Roussel.
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0: C'était Gaëtan Roussel à l'instant. Vous écoutez Ici Poitou. Ce matin, sur Ici Poitou, comme dirait Aurélie Garcia, pas de tabou. Pas de tabou dans un sujet qui peut-être l'est encore parfois un petit peu trop. Et c'est peut-être votre cas, à parler de sexe avec son conjoint. Pour cela, Lorraine Cosneau, sexothérapeute, répond à toutes vos questions que vous pouvez nous poser, soit en nous écrivant sur WhatsApp, soit en nous appelant au 05 49 60 20 20. Lorraine, on a parlé il y a quelques instants de comment justement commencer à parler sexualité avec notre conjoint ou notre conjointe quand ça fait peut-être 20 ans qu'on est ensemble, qu'on n'en a jamais vraiment parlé. Et puis, assez rapidement, vous nous avez expliqué que les petits gestes qu'on fait vraiment, mais sans intention, le petit smack du matin, on réfléchit même plus, on le fait par automatisme, ça peut en fait avoir des conséquences pas forcément très positives. Et il y a un côté très routinier à ça. Alors, je voulais qu'on parle un peu de la routine. Quel est le lien pour vous entre la routine de la vie de couple et la sexualité d'un couple?
1: Alors la routine, il y a un effet un peu qui se coule, parce que ça peut être très très bénéfique, parce que ça amène un sentiment de stabilité et du coup de réassurance dans le couple. Et en même temps, justement, on a des petits automatismes qui font qu'on fonctionne de manière presque robotique dans la relation, et on finit par oublier le romantisme, on finit par oublier la séduction, et finalement oublier que à la base on est des amants. Et le côté amoureux disparaît et s'étiole petit à petit. Et ça, c'est très triste en soi, dommage, et ça peut être dangereux, parce que on peut se réveiller, et ça arrive à pas mal de mes clients, un jour, avec la relation qui n'est plus du tout la même, avec un ou une partenaire qui se sent complètement déconnecté, détaché de l'autre, et qui du coup veut mettre fin à la relation, veut divorcer potentiellement, et l'autre ne comprend pas du tout le truc, il a l'impression de complètement débarquer, parce que la routine faisait que en fait on avait l'impression que ça marchait, alors qu'il y avait beaucoup de non-dits, et les non-dits sont très dangereux.
0: Comment concrètement elle peut s'installer, cette routine, dans une vie de couple, et comment aussi peut-être percevoir la mauvaise routine de la bonne routine, parce que parfois ça, voilà, de rester tranquillement un soir à la maison à

0: pas faire grand-chose et d'avoir ce petit côté routinier. Il n'y a rien de mauvais forcément, mais comment elle s'installe la mauvaise routine dans le couple ?
1: Bah, typiquement, on va aller dans les clichés, mais le fait que ce soit tout le temps la même personne qui fasse à manger, tout le temps la même personne qui fasse la vaisselle, la cuisine, le ménage, le linge, que tous les soirs on fasse la même chose, on rentre, on se fait un smack, on se dit qu'est-ce qu'on a fait dans la journée, on regarde si on a reçu du courrier, puis on fait à manger, on se pose, on mange, peut-être dans le canapé devant la télé, peut-être ensemble à parler. Le mieux, c'est déjà ensemble à parler parce que ça crée du lien. Une fois qu'on a fini, ben on s'adresse pas la parole, on reste devant la télé. Une fois que le film est fini, on va dormir. Ça, tous les jours, pendant des années, ben, au final, c'est très robotique. Et l'amour, le romantisme n'est plus vraiment là. On est juste côte à côte à fonctionner ensemble. Alors que si, pour une fois, c'est l'autre qui décide de faire à manger, si pour une fois, au lieu de faire la vaisselle tout seul, eh ben, on le fait ensemble. Il y en a un qui lave, il y en a un qui suit. Si pour une fois, au lieu de manger dans la cuisine ou de manger dans le canapé, on mange dans le salon, on mange dehors sur la terrasse, on mange dehors au restaurant avec des amis, ou carrément on se fait un pique-nique dans le jardin si on a un jardin. De changer, d'avoir des initiatives dans cette routine et d'amener des petits trucs qui changent une fois de temps en temps, ça peut être une fois par semaine comme une fois par mois, mais de vraiment se prévoir un date comme quand on était au début de la relation, comme deux adolescents amoureux, et ben ça ramène justement quelque chose, une petite dynamique qui fait qu'on retourne dans la séduction et qu'on rajeunit, entre guillemets.
0: On va continuer de parler de cette routine dans le couple. Comment justement, concrètement, cette routine, elle impacte la vie sexuelle d'un couple ? Parce que c'est le sujet de notre émission ce matin. Comment parler sexe avec son conjoint ? On a compris donc que la routine, bah, elle pouvait impacter un couple. Mais ensuite, comment elle impacte directement la vie sexuelle d'un couple ? Et puis comment justement y remédier et faire en sorte que ça aille mieux ? On en parle juste après. Une idée de sortie.
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0: Alors là, c'est peut-être un lieu pour faire des rencontres. Oui, bah c'est un petit peu comme à Saint-Tropez, mais évidemment en beaucoup mieux. Parce qu'on vous amène à la plage sans quitter le Poitou. Pour bien amorcer notre descente vers l'été, direction Poitiers-Plage, à l'ombre des arbres et les pieds dans le square du sable de la République rue Magenta, c'est dans le centre-ville de Poitiers. Ça a lieu encore durant 16 jours, jusqu'au samedi 30 mai. Vous pouvez profiter d'un tas d'animations, des animations festives, ludiques, pour les grands, pour les petits, pour toute la famille. Cette semaine, il y avait notamment une soirée DJ sur le thème de la couleur jaune. Il y en aura également samedi avec une autre soirée DJ. On remet ça. Il y a également des animations permanentes. Vous n'avez qu'à choisir entre le terrain de beach tennis, les tables de ping-pong ou encore les jeux de palais. Le programme complet, il est disponible sur les réseaux sociaux de Poitiers Plage. C'est avec Ici Poitou.
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0: Et ce matin, on essaye un petit peu de briser les tabous et de parler de sujets qui peuvent finalement faire en sorte que toutes et tous, on se sente un petit peu mieux dans notre couple. Et notamment, comment parler de sexe avec son conjoint ou sa conjointe. Pour ça, nous avons Lorraine Cosno qui est avec nous, sexothérapeute. Lorraine, on parlait de la routine dans un couple, de comment est-ce que la routine s'installait, comment est-ce qu'on pouvait un petit peu essayer de contrer cette routine. Vous nous avez dit que grosso modo, on peut essayer de changer un tout petit peu nos habitudes, par exemple en cuisinant un petit peu ensemble, en essayant de manger ne serait-ce que pas forcément au même endroit tous les soirs, etc. Maintenant, faisons le lien directement avec le sujet de notre émission, qui est le sexe dans le couple et comment parler de sexualité avec son conjoint. Quel est le lien que vous faites, vous, en tant que sexothérapeute, entre la routine et la vie sexuelle d'un couple?
1: Eh bien, en soi, c'est pas si compliqué que ça. À partir du moment où on ne donne pas du temps à notre sexualité, eh ben, il y en aura de moins en moins. À partir du moment où c'est pas un sujet, entre guillemets, prioritaire, intéressant et important dans notre relation, il y en aura de moins en moins. Après, on est tous et tous différents. Il y a certaines personnes qui ne voient pas tant que ça d'intérêt à avoir quelconque sexualité ou intimité, que ce soit avec leur partenaire ou que ce soit avec eux ou elles-mêmes. Et il n'y a pas de problème à ça. Pour autant, comme je disais tout à l'heure, la sexualité, c'est aussi l'affection et les gestes. Et il ne faut pas oublier, pour ceux qui savent, et puis sinon je vous apprends un truc pour ceux qui ne savent pas.
0: Allez-y.
1: Qu'on a 5 langages de l'amour différents. C'est Gary Chapman, un Canadien, qui a déterminé ça. En fait, on est tous sensibles à certaines attentions. Il y a certains qui vont être attentifs aux câlins, aux gestes affectueux, au fait qu'on s'embrasse, qu'on se touche. Il y en a qui vont être sensibles aux paroles valorisantes, aux compliments, au fait qu'on passe du temps à discuter ensemble, à se raconter notre journée. Il y en a d'autres qui vont être plus sensibles aux cadeaux, aux petites attentions, le fait que c'est lui ou elle qui paye le restaurant, ou qui nous invite, ou qui nous fait un petit cadeau une fois de temps en temps, un bouquet de fleurs, sans vraiment penser à quelconque occasion particulière. Et il y en a d'autres qui vont être sensibles au service rendu, le fait que, typiquement moi, je kiffe que mon conjoint s'occupe du jardin et soit en train de tondre dès 8h du matin dehors, parce que ça me montre pour moi à quel point il m'aime. Ça, c'est un service rendu. Et il y en a d'autres qui vont être plus sensibles aux moments de qualité, donc aller au cinéma ensemble, aller à un concert, aller au musée, et vraiment avoir des moments privilégiés ensemble où on apprend, on explore ensemble. Mais on est tous sensibles aux 5 de façon différente. Donc vous pouvez très bien être avec un ou une partenaire qui va être sensible aux cadeaux, mais vous ne savez pas que cette personne est sensible aux cadeaux, du coup vous lui en faites jamais, du coup elle se sent pas ou il se sent pas aimé, juste parce qu'il a pas ce genre de choses dans sa vie alors qu'il en a besoin. Et puis vous, par contre, vous êtes plus sensible aux câlins, et votre partenaire ne s'en rend pas compte. Et en fait, d'en discuter, de parler de quel type de petites attentions, quels sont nos moments préférés dans la relation, déjà commencer par ça, ça va ramener du lien. Et quand on ramène du lien, on libère l'esprit, on s'allège d'une certaine charge mentale, d'une certaine frustration, et du coup, plus on va se libérer de la charge mentale, plus on va se libérer des non-dits et des frustrations, plus on va laisser de la place à la sexualité et au rapprochement de l'un de l'autre.
0: C'est finalement remettre des moments de discussion, des moments où on est autour de la table, dans le canapé tranquillement, et qu'on parle aussi, et on essaye très librement de parler de sexe avec son conjoint. Et c'est le sujet de notre émission ce matin avec Lorraine Cosno, sexothérapeute. Alors vous pouvez nous poser toutes les questions que vous avez, c'est peut-être votre cas, vous ne parlez pas de sexe avec votre conjoint, votre conjointe, pourtant vous aimeriez bien, mais vous ne savez pas par où commencer. Et bien vous pouvez nous poser votre question par message WhatsApp 05 49 60 20 20, ou alors bien sûr vous êtes les bienvenus pour passer à l'antenne, et ce aussi de manière anonyme si vous le voulez. On va continuer de parler de ce sujet, et puis on va parler notamment de sexualité après 50 ans, parce que là aussi parfois c'est un sujet encore plus tabou, la sexualité après 50 ans. On continue d'en parler dans quelques instants.
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0: Eh bien ici Poitou, c'est aussi la radio qui vous propose de la musique à 9h30. Voilà, tranquillement, on est tout simplement un petit jour férié. On profite et on vous accompagne. Voici Ten Sharp.

0: Vous écoutez ici Poitou, 9h40. Ce matin, nous parlons de la vie de couple et notamment de comment parler sexe dans une vie de couple. Lorraine Cosno, vous êtes sexothérapeute. Ce matin, vous nous aidez un petit peu à briser les tabous sur le sujet de la vie sexuelle en couple et de comment parler sexe avec son conjoint ou sa conjointe. Quelque chose dont on n'a pas forcément encore parlé, mais qui est tout simplement primordial, c'est d'apprendre à dire non dans un couple. On entendait ces derniers temps, notamment dans les médias, parfois le terme de devoir conjugal. Dans un couple, comment on instaure aussi ce climat pour en fait tout simplement faire bien comprendre à l'autre qu'on peut dire non. Comment est-ce qu'on apprend ça? Parce que moi, en discutant parfois avec un petit peu mes amis et particulièrement mes amis parfois filles avec qui j'ai pu préparer un petit peu cette émission, il y en a qui ont pu me dire moi voilà je le fais parce que en fait j'en ai pas forcément énormément envie, mais en même temps dans mon couple je sais que ça va faire plaisir à l'autre, mais je veux pas lui faire de la peine, etc. Alors que pourtant de dire non c'est justement important. Comment dans un couple on peut justement mettre en place cette chose pour avoir un côté on sait qu'on peut dire non et c'est pas un problème et qu'il y a pas d'obligation.
1: Oui, alors ça c'est un sujet important parce que à certains moments, déjà c'est une grosse croyance transgénérationnelle du fait de notre éducation européenne de se dire qu'il y a un devoir conjugal, parce que avant c'était carrément écrit dans la loi et on pouvait divorcer si notre partenaire ne voulait pas coucher avec nous et qu'on n'était pas satisfait. Donc c'était vraiment un vrai sujet. Mais il y a aussi le sujet que la sexualité à certains moments devient transactionnelle. On accepte d'avoir de la sexualité pour avoir la paix, pour que l'autre nous laisse tranquille, nous pose moins de questions. On va aussi, qu'on soit homme ou femme, les deux simulent, mais on va aussi simuler l'orgasme quand on n'en a pas réellement envie, que ça commence à devenir long et qu'on a envie que l'autre pense que ça s'est bien passé et qu'on coupe court à cet événement. Et tout ça... En soi, c'est des mécanismes qu'on peut tous et toutes avoir et qui sont pas réellement ok, parce que c'est aussi pas se respecter soi. Et le consentement, c'est se respecter soi, c'est respecter l'autre. C'est certes être en capacité de dire non, mais être aussi en capacité d'entendre le non. Et du coup, d'éviter d'aller dans des comportements harcelants alors qu'on est dans un couple. Typiquement, à certains moments, notamment une femme peut se sentir obligée d'arrêter carrément de parler de sexualité parce qu'elle a l'impression qu'à chaque fois qu'elle est affectueuse, qu'elle va faire des câlins, qu'elle va commencer à taquiner, à être un peu plus sensuelle, un peu trop sexy ou quoi, son partenaire va la voir au garde-à-vous et va vouloir tout de suite aller dans la chambre. Or, une femme n'a pas forcément systématiquement envie d'aller dans la chambre, mais par contre peut avoir envie juste de se séduire, de flirter, de se sentir belle, vue, respectée et appréciée pour qui elle est. Du coup, à certains moments, elle peut être dans des comportements répulsifs, juste pour se protéger et parce qu'elle se dit, mais en fait, il y a deux femmes en moi. Il y a la femme sexy, sexuelle, qui a envie d'être désirée, femme fatale, etc. Mais il y a aussi la maman, il y a aussi la femme d'affaires, il y a aussi la femme qui doit gérer tout le quotidien, les papiers, les enfants, etc., etc. Et en fait, cette femme-là prend beaucoup trop de place et c'est pas possible. Je ne peux pas être cette femme sensuelle et désirable si je dois faire tout ça. Du coup, la charge mentale prend une place énorme. Et parler de sexualité, c'est du coup accepter aussi de lâcher prise et de passer moins de temps à ça. Mais si notre partenaire, on ne le sent pas en capacité de nous soutenir et de nous aider là-dedans, parce qu'à chaque fois on a besoin de demander de l'aide et que potentiellement on trouve que cette aide n'est pas forcément la plus adéquate, et tout ça va générer un terrain qui est complètement opposé à ce qu'il faut pour pouvoir favoriser la sexualité. Donc un des trucs que je conseille souvent à mes clients, plus qu'à mes clientes, c'est déjà de prendre des initiatives, de ne pas se dire ah, elle est en train de vider les courses, je vais lui demander si elle a besoin d'aide et elle va dire non, donc je me retire de cette initiative, mais de la voir vider les courses, de prendre les courses avec elle et de les vider avec elle, à la limite en lui demandant juste où est-ce qu'elle veut ranger les choses. Et si elle dit non, mais laisse, je m'en occupe, de lui dire non, mais je t'aide, en fait, on va le faire ensemble, comme ça c'est plus rapide, et après on a du temps pour être tous les deux, pour discuter. Rien que de faire ça, petit à petit, à force, ça va changer la donne, et elle va finir aussi par comprendre qu'elle peut vous voir comme un vrai soutien.
0: C'est un sujet hyper important, cette charge mentale que peuvent ressentir notamment les femmes dans un couple, et effectivement d'essayer de faire en sorte de libérer un petit peu de la charge mentale pour sa partenaire, pour peut-être bien qu'elle s'autorise, y compris après 50 ans, de toujours avoir une vie sexuelle épanouie. Et c'est justement le sujet dont on va parler dans quelques instants. Comment est-ce que après 50 ans on continue de parler sexe avec son conjoint, sa conjointe? Comment est-ce qu'on s'autorise toujours à avoir des désirs, parce que c'est pas toujours évident. Et on va parler aussi du rôle de la société, avec un film qui sort ces derniers jours, avec Alexandra Lamy, qui traite de ce sujet. On continue d'en parler jusqu'à 10h dans Bienvenue chez vous.
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0: 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Très belle journée, vous écoutez ici Poitou, il est 9h50, c'était Renaud. Comment parler de sexe avec son conjoint, sa conjointe? Et bien c'est le sujet de notre émission dans Bienvenue chez vous ce matin jusqu'à 10h. On en parle avec Lorraine Cosno qui est sexothérapeute. Lorraine, on a parlé de la routine, de comment un petit peu briser les tabous, comment apprendre à dire non. Parlons maintenant sexualité après 50 ans. Et il y a un film en ce moment qui est à l'affiche au cinéma et qui parle de ça.
1: Pourquoi vous n'aimez pas qu'aujourd'hui?
2: Je n'ai jamais eu d'orgasme.
1: Si vous voulez jouir, va falloir bosser.
2: Ça marche pas. Bon.
1: Travailler le lâcher prise.
3: Oui, oui, oui.
1: Gérer la culpabilité. J'ai envie de jouir. J'ai le droit.
2: Il va falloir parler à votre mari.
4: En 20 ans, t'as jamais joué?
1: Non.
5: 10 femmes sur 10 avouent déjà avoir simulé.
4: La taille moyenne au repos serait de...
1: Dame!
0: Film avec Alexandra Lamy et François Cluzet qui parle de sexualité dans le couple et de sexualité y compris quand on a passé 50 ans. Lorraine Cosno, pourquoi est-ce que j'ai l'impression quand plus on avance dans l'âge, plus on peut mettre sa sexualité de côté chez les hommes et chez les femmes, y compris quand on a passé la cinquantaine. Pourquoi il y a ce truc-là un peu de se dire oh, bah ouais, moi tu sais ma vie sexuelle etc. J'ai passé 50 ans. Pourquoi il y a ça?
6: Alors, c'est psychologique. Et en vrai, c'est très européen et anglo-saxon. En Asie, ils n'ont pas forcément la même philosophie. Typiquement, nous, on dit comme quoi une femme qui ne peut plus avoir d'enfant est ménopausée. C'est un mot très lourd. En Asie, on dit que c'est son second printemps. C'est pas du tout la même idée. Parce que, en fait, le corps, certes, il a décidé qu'il peut plus faire d'enfant. Donc, il va plus générer les mêmes hormones, il va plus sécréter les mêmes substances. Et c'est normal. Il a compris que, de toute façon, là, il était trop vieux pour porter un enfant et qu'il sera pas en capacité de survivre s'il accueille un enfant. Ça serait trop fatigant pour le corps. Mais c'est pas pour autant que le corps a décidé qu'il était cassé. Non. Juste, il se met à jour comme un logiciel qui fait une nouvelle mise à jour, comme le nouveau téléphone que vous achetez. Votre corps se reparamètre pour se dire bah, je vais plus faire d'enfant, mais c'est pas grave, je peux quand même avoir de la sexualité. Donc en Asie, on voit ça vraiment comme une nouvelle vie, une nouvelle jeunesse, un second printemps. Et c'est aussi pour ça que dans les femmes qui ont la ménopause, bah, y en a qui vont partir sur le fait que bah, c'est bon, elles peuvent plus avoir d'enfant, donc elles n'ont plus besoin d'avoir de sexualité. Et c'est ok, chacun a son point de vue. Et il y a d'autres femmes qui vont se dire « ça y est, je ne peux plus avoir d'enfants, donc je peux enfin explorer comme j'ai envie et m'amuser. » Chez les hommes, c'est beaucoup psychologique aussi, plus que la femme où c'est hormonal. Il y a l'andropause qui est à peu près sur la même idée qu'à partir d'un certain âge, souvent vers 60 ans, on se dit bah c'est bon, Popol va plus marcher, ça sert plus à rien, je vais le ranger et puis je vais vieillir, faire mes vieux jours, faire de vieux os et puis c'est bon. Mais en vrai, moi j'ai des clients qui sont très très vieux, j'ai des clients qui ont plus de 75 ans, certains bientôt 90, et on parle de sexualité et ils viennent. Moi je suis pas médecin, c'est la différence pour moi entre un sexologue et un sexothérapeute, c'est que alors tous les sexologues sont pas non plus médecins, mais dans tous les cas moi je suis pas médecin, donc je vais pas proposer de médicaments ou de substances, je peux rien prescrire, je peux pas faire de diagnostic. Par contre j'accompagne les gens dans leur exploration de la sexualité, dans leur exploration de soi, que ce soit seul ou en couple. Et y a beaucoup d'hommes qui viennent en se disant ben en fait depuis que j'ai 60 ans j'ai plus d'érection, je comprends pas, ça marche pas. Et puis en grattant on se rend compte que c'est très inconscient et que d'eux-mêmes ils se sont dit ben en fait ça y est, je suis vieux, je suis un papy, je suis grabataire, des mots très très lourds et très difficiles et méchants un peu envers soi-même. Et du coup, c'est normal que ça ne marche pas. Alors qu'en vrai, on peut s'amuser jusqu'à la fin des temps. Il n'y a aucun souci. Au contraire, c'est le moment où on n'a plus les enfants. Ils ont tous fini leurs études. Ils ne sont plus à la maison. Ils sont en train de faire leur couple, eux-mêmes d'avoir des enfants. On est libre. On a tout le temps qu'on veut parce qu'on est tous en train d'arriver à un âge où on a la retraite. Et en même temps, on va pouvoir prendre du temps, on a fini pour certains de payer la maison, pour d'autres, dans tous les cas, d'avoir moins de responsabilités. Donc beaucoup plus de temps pour penser à soi, prendre soin de soi, s'amuser, explorer. Donc au contraire, c'est un super moment pour profiter de la sexualité.
0: Voir ça, eh bien, de cette manière ainsi, de se dire, bah ouais, finalement, mais pourquoi pas, quand on a passé 50 ans, plutôt que de se dire que c'est derrière nous, au contraire, que c'est devant nous et qu'il reste encore plein de choses à faire. Parler, c'est probablement ce qu'il faut faire dans un couple, pas forcément évident, mais essayer tout du moins d'en parler en disant, tiens, j'aimerais qu'on discute 5 petites minutes avec son conjoint, sa conjointe, parler de sexualité pour comprendre mieux l'autre et avoir une vie de couple et une vie sexuelle plus épanouie. Eh bien, c'est le sujet qu'on a à traiter jusqu'à 10h. Cette émission, vous pouvez la retrouver en podcast. Vous tapez ici Poitou à votre service sur Internet et puis vous allez pouvoir retrouver un article et cette émission en podcast. Merci infiniment, Lorraine Cosno.
6: Merci à vous. C'est vrai que c'est court, mais on a déjà abordé plein de sujets.
0: Évidemment. Mais ça pourra faire l'objet, pourquoi pas, d'autres émissions. Si vous avez des questions, vous pouvez toujours nous les poser au 05 49 60 20 20. Lorraine Cosno, je vous remercie. Vous êtes sexothérapeute et je vous dis à très bientôt.
6: À bientôt. Très bonne journée.
0: Demain, on parlera d'un tout autre sujet, parce que ce sera la Journée internationale des familles. Demain, alors, on parlera du fait de devenir grand-parent. Comment est-ce qu'on apprend à devenir grand-parent ? Rendez-vous demain à partir de 9h.
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9: Je vais répéter juste une chose, Christophe ou Aurélie Clément. 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C'est du fond du cœur.
10: Merci. Voilà.
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0: C'est ce titre qui nous a fait découvrir Louisa, Soleil Bleu, que vous venez d'entendre sur votre radio ici Poitou.
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0: Il est 10h, je vous souhaite une très belle journée, profitez bien, vous écoutez ici Poitou. 10h, les informations avec vous, Clément Tricot.
2: Le choc dans le Nord et des inquiétudes dans la Vienne. Après la plainte d'une maman d'un enfant de moins de 3 ans, un babysitter a été mis en examen pour viol et agression sexuelle. 18 victimes de 2 mois à 5 ans sont concernées. Il est aussi accusé de faits graves dans un centre aéré de Poitiers en 2014. Déjà condamné par le passé pour des faits similaires, il encourt la réclusion criminelle à perpétuité. Un réseau espagnol de proxénétisme au cœur d'une affaire jugée à Poitiers hier. Un homme d'origine paraguayenne a été condamné à un an de prison avec sursis. Il a été pris en flagrant délit en plein centre-ville de Poitiers avec 2 femmes. L'homme n'a plus le droit de fouler le sol français pendant 10 ans. Une femme française malade de l'antivirus est toujours en réanimation. Les 22 Français cas contact sont tous hospitalisés de 15 à 42 jours pour des mesures de précaution. En parallèle, le stock de masques est sous pression en France. La demande de FFP2 a été multipliée par 5 en une semaine. Les principaux grossistes ont de la peine à fournir les pharmacies. Le gouvernement répond que le pays dispose de 3 mois d'avance en cas de vague épidémique. Vous nous écoutez peut-être sur la route pour partir en week-end. La circulation est difficile aujourd'hui. Évitez la 10 saturée entre Tours vers Poitiers jusqu'à 15h. Ça va être chargé de toute façon jusqu'à Bayonne. Retour à la normale demain, mais attendez des bouchons dimanche dans le sens des retours. Et puis enfin, idée de sortie de ce week-end. Le Food Truck Festival de Buxerolles est lancé depuis hier soir. C'est le 3e plus grand rassemblement de camions restaurants au monde. Sur place, une sorte de food truck, mais aussi des animations gratuites et une 40aine de concerts sur 2 grandes scènes. On vous donne rendez-vous ce soir sur Ici Poitou. Nous serons au Parc des Bizets de 18h à 19h pour faire le tour des camions et goûter tout un tas de choses.
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2: Est-ce qu'on a de la pluie ce soir pour aller au Food Truck Festival?
0: Malheureusement, c'est possible.
2: Vous
0: c'est...
2: voyez comme ça froncer les sourcils, je m'en doutais.
0: Malheureusement, ouais, c'est possible parce que ce matin, il y a du soleil en ce moment, donc ça va dans le Poitou. Par contre, effectivement, cet après-midi, un petit peu de nuages, peut-être même des orages. Alors prévoyez votre caouet si vous allez au Food Truck Festival du côté de Buxerolles. Et petit message à Dorian Barré. Dorian, prends ton caoué. Les températures du jour du côté de Parthenay et de Thouars, 11 degrés. Si vous êtes du côté de Poitiers, vous allez ressentir 12 degrés. Châtellerault, de même, 12 degrés. C'est du côté de Niort où il fera le plus chaud avec 13 degrés.
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0: Un spectacle qui retrace leur histoire va être présenté tout simplement en janvier 2027. France Gall et Michel Berger, qu'on écoute tout de suite sur votre radio locale, ici Poitou.

0: Titre de France Gall avec Michel Berger à l'écriture et à partir de janvier 2027, un spectacle à la scène musicale du côté de Boulogne-Billancourt sera proposé pour retracer toute leur histoire.
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0: Est-ce que vous saviez que dans le Poitou, on fabrique du thé ? Ah bon ? Mais alors comment c'est possible ? Comment est-ce que dans le Poitou, on parvient à fabriquer du thé ? Eh bien, réponse qui va être apportée par notre invité du jour, qui va nous expliquer comment est-ce que c'est possible, Léa Nora, qui tient un salon de thé gourmand et convivial du côté de Poitiers. On va comprendre tous les secrets du thé, et notamment le thé qui est produit dans le Poitou. On va revenir un petit peu sur son parcours. On en parle jusqu'à 10h30 sur votre radio, ici Poitou.
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0: Ce sera juste après ce très beau titre. Je dois vous avouer que cette chanson, elle a quelque chose d'un peu mélancolique, mais elle est douce. Parfois, moi, je l'écoute marchant seul dans la rue, et je peux vous dire qu'il se passe quelque chose. Voici un Pokora.

0: Moi, je vous le dis, cette chanson, c'est mon coup de cœur du moment. C'était M. Pokora qui a dit peut-être qu'il allait retourner au R&B, ce qu'il avait fait connaître du côté des années 2000. Et ben, on attend ça avec impatience.
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0: Voilà, trêve de bavardage sur la culture musicale d'M. Pokora que j'apprécie énormément, mais dont nous allons désormais nous astreindre pour parler de cuisine. Mais alors particulièrement, pas forcément de cuisine au niveau des aliments qu'on peut manger, mais plutôt de boissons. Nous allons en parler avec Léa Nora. Bonjour Léa.
3: Bonjour Clément.
0: On va parler de votre salon de thé, qui est un salon de thé gourmand, bio, local. Ça s'appelle Mimosa, c'est du côté de Poitiers. Je trouvais ça super intéressant de parler un petit peu de thé, parce que dans le Poitou, et on va commencer par ça avant de reparler de votre parcours, dans le Poitou, en fait, on produit du thé. Ça paraît assez dingue, en tout cas quand vous me l'avez dit en préparant cette émission, j'étais un peu choqué de me dire comment c'est possible que dans le Poitou, on produise du thé, parce qu'il me semble que le thé, ça vient du côté de l'Asie à la base.
3: C'est ça, exactement. Donc c'est vraiment le thé, ça vient d'une plante qui est le camellia sinensis. C'est une plante qui pousse en Asie principalement. Donc le berceau, ça va plutôt être la Chine. Ça a été aussi importé plus tard au Japon. Donc voilà, c'est des pays qu'on a l'habitude d'entendre quand on parle de thé. Il faut savoir que depuis quelques années, le thé pousse également en France et que les conditions climatiques commencent à le permettre. Il y a plusieurs régions qui se démarquent un petit peu. On va avoir la Bretagne, les Landes, le Limousin, les Pyrénées, et donc maintenant depuis quelques années le Poitou. Et donc là on va bien sûr parler de Erwan Maguer, qui est le premier producteur, en tout cas à ma connaissance, de thé dans le Poitou.
0: Et alors comment il travaille concrètement, parce que j'imagine que du coup vous travaillez un petit peu avec lui pour votre salon de thé, ou en tout cas vous êtes amené à le côtoyer?
3: Alors pas encore, il va venir au salon de thé la semaine prochaine, on en reparlera ensuite, mais dans le cadre de la semaine du thé, pour faire une conférence justement ouverte à tous et à toutes, pour parler un petit peu de sa culture du thé dans le Poitou, qui est assez insolite. Lui, je sais qu'il a détaillé qu'il a planté à Dissay, donc vraiment pas très loin de Poitiers. Et ça fait 4-5 ans qu'il travaille sur ce projet. Et il a enfin ses premières récoltes qui sont produites cette année.
0: Quelles sont les bonnes conditions pour favoriser la pousse du thé ?
3: Alors pour le théier, c'est vrai qu'il faut des conditions agronomiques et climatiques un peu particulières. Au niveau des températures, il faut être entre 10 et 30 degrés. Le Poitou n'est pas forcément une région du coup évidente, parce qu'il peut faire assez chaud l'été, on l'a bien vu l'été dernier. Il faut quand même un peu d'ensoleillement, il faut une humidité très élevée, entre 70% et 90%. Des nuits fraîches, et puis le théier n'aime pas trop les sols calcaires. Donc on va plutôt être sur des terres acides, on va dire.
0: Et qu'est-ce qui permet justement dans le Poitou quelle est la différence donc entre, je dirais, le fait qu'avant on ne pouvait pas produire de thé dans le Poitou, qu'est-ce qui amène maintenant à ce qu'on puisse le faire ?
3: Il faudra demander à Erwan, c'est une très bonne question. Je lui demanderai quand je le vois la semaine prochaine. Mais a priori, voilà, les essais sont concluants. Alors après, voilà, il faut avoir conscience qu'on, sur le thé français, on restera toujours à des très petites échelles en termes d'hectares de plantation. On n'est pas du tout là pour concurrencer les théiers chinois notamment. Là, on est vraiment sur des très gros domaines presque. Il faut savoir aussi que la consommation de thé en France, elle est plutôt faible. On est à 250 grammes de thé par personne par an. Donc il y a des pays, je pensais à la Turquie, qui est le premier consommateur de thé par an par personne, ils sont à 3 kilos. Donc voilà, on a vraiment de la marge. C'est une boisson qui est populaire peut-être dans l'imaginaire collectif, mais qui de fait n'est pas très très consommée au gramme en tout cas.
0: On va parler justement de ça dans quelques instants. Pourquoi est-ce que le thé est peut-être un petit peu moins consommé que le café, qui vraiment, culturellement parlant, est beaucoup plus installé. Puis on va aussi parler de votre parcours, Léa Nora. Vous dirigez le salon de thé qui s'appelle Mimosa, du côté du centre-ville de Poitiers. Et puis la semaine prochaine, vous organiserez notamment une série d'ateliers pour faire découvrir le thé. On va continuer d'en parler jusqu'à 10h30 dans Bienvenue chez vous.
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0: Et vous écoutez ici Poitou à l'instant, c'était Jackie Quartz. On parle jusqu'à 10h30 de cuisine. Ce matin, on vous détaille tous les secrets sur le thé.
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0: Et on parle de ce sujet avec vous, Léanora, qui gérait le salon de thé Mimosa, qui se situe du côté de Poitiers. Je trouve ça intéressant, Léa, de parler un petit peu culturellement, que ce soit en France et même dans le monde entier, du thé. Parce qu'en France, on a vraiment une culture café très importante. On a ce truc de se retrouver autour du café. Le café crée vraiment des liens. Qu'en est-il un petit peu du thé? Quelle est un peu la culture du thé en France par rapport à d'autres pays dans le monde?
3: C'est une très bonne question. Alors, je suis totalement

0: reste une boisson du lien. Je pense notamment à des jeunes femmes. Souvent, quand on va chez une amie, elle va plutôt nous offrir une tisane ou un thé qu'un café. Et je remarque que même si le thé a cette image peut-être un peu moins sexy que le café, on en parlait, c'est souvent une boisson qui va être associée à des personnes plus âgées, par exemple. Et je remarque quand même au salon qu'on a une population très jeune. On a beaucoup d'étudiants qui viennent et qui consomment du thé, pas uniquement du café. Donc, j'ai l'impression qu'il y a un petit changement ces dernières années au niveau de l'image du thé en France.
1: Au niveau des jeunes générations qui prennent un petit peu plus de thé, en tout cas vous, de ce que vous voyez dans votre salon de thé.
0: C'est ça, c'est vraiment... on a vu là depuis, donc ça fait presque 2 ans que j'ai repris le salon, et je vois qu'il y a beaucoup de jeunes, et même des jeunes hommes, alors qu'on a aussi en tête quand même, le thé c'est une boisson très genrée, qui est consommée en grande majorité par des femmes, en tout cas en France, et j'ai l'impression que voilà, il y a peut-être une tendance qui évolue au fil du temps, et c'est plutôt une bonne chose.
1: Vous allez proposer justement pour faire découvrir le thé au Poids de Vin et au Poids de Vine une série d'ateliers qui vont se dérouler à partir de lundi prochain et jusque mercredi, dont certains qui seront gratuits. Qu'est-ce que vous allez faire concrètement et qu'est-ce que les gens vont pouvoir découvrir?
0: Alors le 21 mai, c'est la journée internationale du thé dans le monde entier, donc c'est l'occasion pour les salons de thé, mais aussi voilà, les boutiques de thé ou des grossistes de faire des actions en ce sens. Nous, on va proposer la semaine du thé, donc c'est 3 ateliers répartis sur 3 jours. Le premier aura lieu le mardi 19 mai à 19h et c'est une conférence avec Erwan Mager, du coup le cultivateur de thé dans le Poitou. Il va venir partager sa démarche, expliquer son parcours. C'est vraiment une conférence qui est ouverte à tous et à tous, donc vous êtes les bienvenus. Il viendra avec un Camellia sinensis pour montrer à quoi ça ressemble, donc ça va être hyper intéressant. Et ensuite, sur les 2 jours suivants, on va avoir des ateliers en soirée. Le mercredi soir, un atelier sur la route du thé que je vais animer. On aura un peu un historique, des anecdotes autour du thé et puis des dégustations de thé issus de différents pays, la Géorgie, la Chine, le Japon. Et ensuite, le jeudi, on aura un atelier de mixologie avec ma collègue Sarah, c'est-à-dire des cocktails à base de thé, avec ou sans alcool, pour montrer qu'on peut intégrer le thé en cuisine, dans notre gastronomie, dans les boissons.
1: Et bien justement, on va parler de ce sujet-là. Comment est-ce qu'on peut intégrer le thé dans notre cuisine? Comment est-ce que le thé aussi peut nous aider paradoxalement à boire peut-être un petit peu moins d'alcool? Comment est-ce que parfois il y a des boissons avec du thé qui bien peuvent nous permettre de réguler un petit peu plus notre consommation d'alcool? Parce que ça existe, on en parle avec Léa Nora qui est notre invitée, qui est la gérante du salon de thé Mimosa qui se situe du côté de Poitiers.

0: Et vous êtes peut-être à 10h28 en train de déguster ou bien votre café ou bien votre thé. Ça tombe bien, on va vous dévoiler tous les secrets du thé. On en a un petit peu parlé dans le Poitou parce qu'on en parle ce matin avec notre invité.
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0: Léa Nora, vous êtes la gérante du salon de thé Mimosa qui se situe du côté de Poitiers. Parlons un petit peu des effets du thé désormais. Moi, par exemple, je suis un grand consommateur de tisane. J'ai approximativement 65 ans au moment où je bois des tisanes avant d'aller dormir tranquillement. C'est mon petit rituel du soir. Et mes amis aiment bien me chambrer là-dessus. Mais quels sont les différents types de thé et les différents types d'effets? On entend souvent dire que parfois, quand il y a de la théine, ça donne un petit peu d'énergie. Une tisane, au contraire, ça peut nous faire dormir. C'est quoi concrètement les effets?
3: Alors c'est vrai que dans le thé, donc dans le camélia, en fait, une fois que la plante va être transformée et qu'ensuite on va la faire infuser, il va y avoir de la théine dedans qui est, comme la caféine, un excitant. À la différence de la caféine, c'est que l'énergie qui va être donnée par la plante, la caféine souvent on a un pic d'énergie, tous ceux qui ont déjà pris un café le savent, il y a le petit pic après le café et ensuite ça redescend assez vite. La théine, ça va être un petit peu plus réparti dans le temps, on va dire, donc vous aurez moins ce pic, ça va être un petit peu plus réparti sur les heures qui vont suivre la prise du thé. En effet, il y a plusieurs types de thé, il y a les thés noirs, les thés verts, les thés blancs, les houlongs, donc les thés semi-oxydés. Et puis, on a aussi des alternatives aujourd'hui sans théine. Là, je pense, alors c'est pas du tout un thé, c'est pas du camélia, mais il y a le rooibos qui est un arbuste qui va pousser principalement en Afrique du Sud et qui lui permet aussi, voilà, d'avoir une boisson chaude sans théine pour les personnes comme toi, Clément, qui veulent avoir une petite tisane le soir et ne pas avoir de théine. Et puis, on a bien sûr, et là dans le Poitou, il y a énormément d'entreprises qui font des tisanes locales avec des plantes bio. Donc là, on va penser à tout ce qui est mélisse, camomille, voilà, ce genre d'infusion plutôt apaisante pour le soir.
0: On entend parfois, par exemple, pour le café, qu'il faut arrêter d'en prendre après 17h, etc., qu'il ne faut pas prendre plus de 3-4 cafés par jour. Qu'en est-il du thé ?
3: Alors, je pense en effet que toute consommation excessive pour n'importe quel produit, à mon avis, n'est pas recommandée. Après, je pense qu'on peut quand même boire un peu plus de thé qu'on ne boit du café. Ça va dépendre à quelle heure on le boit, le type de thé. Moi, à titre personnel, je bois au moins un litre de thé par jour et je me porte bien. Je sais qu'après, en effet, j'ai pas mal de clients au salon qui me demandent souvent des thés pas trop forts pour pouvoir les boire autour de 16h, 17h quand ils viennent prendre leur goûter et qu'ils ne soient pas embêtés ensuite pendant la soirée.
0: Tous les secrets sur le thé, vous allez pouvoir aussi les découvrir grâce à cette série d'ateliers que vous organisez, Léa Nora, à l'occasion de la semaine du thé. Ça se déroule à partir de lundi et jusque mercredi 21 mai, une série d'ateliers pour comprendre un petit peu mieux tous les secrets du thé, y compris du thé qui est produit dans le Poitou, avec un atelier qui sera ouvert gratuitement. Je vous remercie infiniment, Léa. Je vous souhaite bon courage pour votre série d'ateliers et puis on vous recevra avec grand plaisir très bientôt.
3: Merci beaucoup Clément.
0: Et une idée de sortie tout de suite.
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0: Imaginez maintenant, vous avez un thé, vous êtes dans une Ferrari. Alors oui, écoutez, vous faites ce que vous voulez finalement. Parce qu'il y aura plus de 500 Ferrari qui seront réunis contre le cancer. Bientôt de retour au circuit de Val-de-Vienne au Vigan. L'an passé, cet événement solidaire a réuni plus de 650 voitures de la mythique marque au cheval cabré. Alors autant de véhicules de prestige qu'on a vu parfois dans des films ou qu'on voit parfois à la télévision. Retenons aussi que 730 000 euros ont été remis au pôle cancérologique du CHU de Poitiers pour financer les travaux des chercheurs et des chercheuses pour lutter contre la maladie. Cette année, c'est la 32e édition des 500 Ferrari contre le cancer. Ça se déroule du jeudi 28 au dimanche 31 mai, toujours au circuit Val-de-Vienne, toujours avec votre radio locale ici Poitou. Et alors, pour vous faire plaisir, nous avons mis de côté quelques petits passes VIP, pour assister à l'événement, pour même peut-être faire votre baptême des Ferrari. 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Ce sera avec Ici Matin entre 6h et 9h.
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0: Et la radio qui vous replonge dans vos souvenirs des années 80 et 90, c'est ici Poitou. Là justement, retour en 1988, c'est l'année de l'ouverture de l'espace Mendès France du côté de Poitiers. Cette même année sort ce titre d'Étienne Dao.

0: Étienne Dao, à l'instant, vous écoutez ici Poitou. Est-ce que vous êtes déjà posé la question de comment est-ce qu'on fait du savon? Bah oui, parce que chaque jour, on en utilise tous du savon, évidemment. Mais alors, comment est-ce que c'est fabriqué, du savon? Comment est-ce que, concrètement, on fait un bon savon pour les mains? Eh bien, Sébastien Pollack s'est rendu dans le Poitou pour comprendre un petit peu mieux les coulisses de ce métier.
1: Bonjour, moi je m'appelle Johan et avec Virginie, on est savonnier à Ligugé. On fait nos formules en mélangeant des huiles végétales. Alors nous, on travaille la plupart du temps avec des huiles végétales bio. C'est comme une recette de cuisine en fait. On prend des huiles végétales pour leur qualité pour la peau. On les transforme en savon avec de la soude. Et ensuite, on peut mettre des colorants ou des additifs comme de la bière, du jus de carotte, des choses comme ça.
2: Alors comment on se dit un jour, je vais faire des savons?
1: Alors ça, c'est grâce à ma fille qui a visité le lycée quand elle était toute petite et qui a vu des étudiants qui montraient des expériences de chimie. Elle a absolument voulu faire de la chimie et donc en fait, on a démarré des expériences à la maison de chimie. Et un jour, je lui ai dit, on va essayer de faire un savon. Et à la fin, on obtient un objet qu'on va pouvoir utiliser.
2: Et vos savons sont juste derrière vous, du coup, c'est ceux-là, j'imagine, ceux que je vois.
1: C'est ça.
2: Alors qu'est-ce qu'on a comme forme, encore une fois, à la radio, on ne peut pas les voir, malheureusement.
1: On va plutôt avoir des formes géométriques ou des formes décoratives. On a par exemple celui-là que j'aime beaucoup, qui est un peu comme une illusion d'optique. C'est un peu comme si c'était un cube en 3D avec de l'argile rouge. On a un petit renard qui est enroulé sur lui-même, qui est fait avec, là j'ai utilisé de l'huile de noisette, de l'huilerie de Neuville. Voilà, c'est un partenariat avec eux. Le pirate, c'est un savon qui ressemble à une tête de mort parce qu'en fait, à Ligugé, il y a une brasserie qui s'appelle les Pirates du Clin. Et ils sont venus me voir un jour en disant, mais est-ce qu'on peut faire un savon avec de la bière? Et du coup, là, je remplace une partie de l'eau avec de la bière. On a l'habitude d'avoir de la bière dans les shampoings. Mais en fait, ça peut être très bien utilisé dans un savon.
2: Voilà. Je ne savais pas du tout.
1: Voilà. Donc là, je me suis amusé avec ça. On en a un qui ressemble à une cible et en fait, qui ressemble au logo qu'on retrouve sur les cartes pour savoir où on est situé sur une carte. Donc là, ce savon, il s'appelle « Vous êtes ici ». Et dans ce savon, l'huile en surgras, c'est-à-dire l'huile qui n'est pas transformée en savon, qui reste en surgras dans le savon, c'est de l'huile de caméline, qu'on appelle aussi le faux lin, ce qui est produite en France aussi. Elle n'est pas forcément d'ici, elle est plus du sud, mais elle est quand même du coin, voilà. Et dans nos savons, j'ai remplacé l'huile de palme, en fait, qu'on retrouve souvent pour ses qualités, pour la dureté et pour la mousse. Je l'ai remplacé par une combinaison de karité et d'huile d'olive et aussi un peu de coco pour la mousse. Voilà. Alors on peut nous retrouver à Poitiers à la boutique Colibri. Et après on a donc notre site internet qui est joannetvirginie.fr. Et sur notre site internet on peut retrouver aussi les différents points de vente.
0: Le métier de savonnier expliqué au micro de Sébastien Pollack, c'est à retrouver dans la chronique des gens d'ici sur ici.fr.
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0: Taylor Swift à l'instant sur votre radio ici Poitou, inspiré par William Shakespeare et par la pièce de théâtre Hamlet, et ça donne ce titre que vous venez d'entendre. Lui, il est malin parce qu'il s'est inspiré de son mal de dos pour faire un jet testé pour vous. Alors il s'est allongé sur une table de massage, des ventouses posées sur la peau. Objectif, soulager, drainer, récupérer. La pratique est ancestrale, mais elle revient en force. On appelle ça le cupping. C'est ce que Florian Lévesque a testé aujourd'hui.
1: Et pour ça, je rejoins Guillaume, notre ostéopathe. Bonjour Guillaume.
2: Bonjour.
1: Alors le cupping, j'ai l'impression que c'est un peu les choses à la mode quand on parle d'ostéopathie, tout ça. Il y a beaucoup de vidéos qui circulent sur Internet.
2: Oui. C'est un peu le problème dans le médical. C'est vrai qu'il y a des phénomènes souvent qui sont à la mode et du coup on met le focus dessus. Le cupping, c'est un outil qui est très intéressant, mais qui reste quand même qu'un outil et qui peut rentrer au final dans un traitement qui peut être plus global, tout comme les K-tapes, vous savez, les bandes de kinésio aussi, où à une époque on ne voyait que de ça, ou d'autres éléments. En fait, comme les pistolets de massage ou autre, en fait.
1: Donc là, comment ça marche ?
2: Alors le principe, en fait, c'est de repérer la zone en tension, repérer le muscle contracté, et après, le long de ces fibres musculaires, on va venir poser des ventouses, on va créer une dépression. Soit on prend des ventouses en verre et on brûle en coton, ce qui fait que le chaud de la ventouse, quand on l'a posée sur la peau, quand le verre va se refroidir, ça va créer une dépression. Ou alors, avec des ventouses dans un plastique un petit peu particulier, on va pouvoir mettre un pistolet à dépression dessus qui va aspirer l'air, ça va aspirer la peau. Une fois que la ventouse est mise, ça va créer cette dépression sur un endroit bien précis. On va laisser la cup ou la ventouse en place entre 5 et 10 minutes maximum, pas plus, et après il suffira de l'enlever.
1: Très bien, bah écoute, donc là il faut que je m'allonge sur la table ça.
2: Exactement.
1: Et que j'enlève mon t-shirt. Ok.
2: Apparemment, c'est le bas du dos qui pose problème. Donc, on va en poser le long du bas du dos, le long des longissimus, qui sont les muscles érecteurs du rachis et qui, chez toi, te font mal.
1: Eh bien, très bien, c'est parti.
2: Hop, on va poser les premières. Alors là, on est sur le dos, on est sur un muscle important. On peut prendre des ventouses assez importantes en taille. On va venir pomper. Voilà. Toutes les ventouses, toutes les capes sont en place, donc du coup maintenant on n'a plus qu'à attendre 5 minutes. Et dans 5 minutes on les enlève.
3: Ouais, du coup ça tire légèrement la peau, quoi. C'est ça, ça va faire un énorme suçon dans le dos, quoi.
2: Alors je vais pas employer le terme de suçon, mais effectivement ça aspire la peau, ça aspire tout le derme et une partie du muscle aussi au final et du tissu adipeux, hein, parce que ça fait vraiment une aspiration assez forte. Et puis après, ça va créer justement sur ces endroits de dépression un flux sanguin un petit peu plus important. Voilà, on est un peu plus de 5 minutes. Donc du coup, en fait, il suffit de rajouter un petit peu d'air. Donc on a un petit, sur les ampoules, on a un petit bouton. Hop, on va créer une petite dépression. On va tirer dessus et voilà, hop, tac.
3: Et là, techniquement, donc ça permet de... Là, le sang recircule à nouveau. Exactement. Enfin, recircule.
2: De relâcher un petit peu plus les zones. C'est pas que le sang circule à nouveau parce que le sang circulait déjà. Mais là, il va drainer un petit peu plus fortement la zone.
0: J'ai testé avec Florian Lévesque qui a testé donc le cupping. Rappelons que ça se fait avec un professionnel de santé. Les chroniques j'ai testé, vous pouvez les retrouver en podcast sur le site ici.fr. Et avant de parler dans quelques instants d'un concept qui revient, enfin c'est pas vraiment un concept, des événements qui reviennent en force et prisés par la jeunesse, voici Eddie Mitchell.

0: Eddie Mitchell, à l'instant, vous écoutez ici Poitou. Ce sont des événements prisés désormais par la jeunesse. Mais alors de quoi on parle? Justement, détail avec Muriel Jourdan. Ben oui, parce que c'est quelque chose qui redevient tendance pour trouver des pépites, les brocantes et les vide-greniers. Muriel Jourdan, c'est le sujet que vous avez choisi de traiter aujourd'hui pour nous parler du succès donc des brocantes et des vide-greniers.
1: Plus que jamais tendance, et ça fait des années que ça dure. Friperies, marchés aux puces, brocantes séduisent aussi bien les adultes que les ados, avec un engouement très important sur les réseaux sociaux.
2: Déjà, pour commencer, j'utilise le site videgrenier.org. Je sais qu'il y a d'autres sites, je vous mets tout en description.
3: Regardez-moi le meuble que j'ai trouvé en brocante dimanche. Alors moi, je l'imagine vraiment en meuble télé.
4: On a chiné un superbe présentoir de magasin à détourner comme vous voulez dans une cuisine.
5: Et je vous montre ce que j'ai acheté pour moins de 20 euros. Spoiler, il y a des pépites. Ce sac tressé pour 3 euros, il est parfait pour l'été. Par contre, il puait la mort. J'ai dû lui mettre plus de vodka que je n'en ai bu pendant mes années de fac.
1: Évidemment, plus nos portefeuilles sont en dépression, plus l'engouement pour les vide-greniers est fort, hein, étant donné les économies qu'ils permettent de réaliser.
0: Mais oui, parce que acheter d'occasion, Muriel, c'est une habitude de consommation. Et d'ailleurs, selon une étude, le marché de l'occasion, le marché de la seconde main, c'est 14 milliards d'euros en 2024.
1: Oui, chaque année, 50 000 vide-greniers et brocantes sont organisés en France et la grande majorité au mois de mai et au mois de juin. Ce jeune étudiant de 19 ans, il s'y est mis il y a 3 ans, non sans quelques déconvenues.
6: J'ai payé des impôts une fois parce que j'ai une activité d'achat de revente de chaussures, notamment sur des plateformes comme Vinted. Et donc, à la fin de l'année, tu as un bilan annuel. Et apparemment, j'avais vendu un trop gros volume. Et donc, ils avaient envoyé mes infos de vente à l'URSSAF. J'avais dû payer genre 20% du chiffre d'affaires. Ce qui m'avait fait chier surtout, c'est que j'avais pas été prévenu, quoi. Bah, je pense que la sensation que j'ai reçue, tout le monde là, en payant les impôts, c'est normal.
1: Alors du coup, il te restait pas grand-chose?
6: Et ouais, ça m'a tué une grosse partie de mon bénéfice.
1: Bah, bienvenue dans la vraie vie, hein.
6: Merci.
1: Bah, rassurez-vous, hein, si vous avez revendu un vieux chandail ou une robe à 15 balles, inutile de le déclarer au fisc. Depuis 2 ans, Vinted et Le Bon Coin transmettent automatiquement vos données aux impôts dès 2000 euros de vente et 30 transactions dans l'année. Mais ça ne déclenchera pas forcément l'impôt, hein, attention. Non, l'immense majorité des vendeurs occasionnels ne doivent rien. Et puisqu'on parle du succès des vide-greniers, sachez que dans quelques semaines, ce sera le retour des vide-greniers IKEA. Ils auront lieu dans plusieurs villes en France le 6 juin prochain. Les vendeurs doivent réserver leur stand en ligne sur le site de l'enseigne. Ça coûte 10 euros, avec un maximum de 2 espaces par personne. Et tous les fonds collectés soutiendront les associations locales. Alors attention, parce que les places s'arrachent très vite chaque année pour ces vide-greniers IKEA.
0: Eh ben oui, parce qu'effectivement, c'est coupé sec cette fin de chronique de Muriel Jourdan. Pour vous parler d'acheter d'occasion, parce qu'acheter d'occasion et faire des vide-greniers, eh ben c'est tout simplement 14 milliards d'euros en 2024. Et vous retrouvez également chaque tendance, chaque jour avec Muriel Jourdan sur le site ici.fr. 10h53, vous écoutez Ici Poitou, retour de l'actualité dans tout juste pile 6 minutes. Et puis ensuite, on jouera ensemble dans la ferme du Poitou juste après 11h.
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0: d'Indochine à l'instant. Ça fait toujours plaisir d'entendre ce titre, un d'Indochine. 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
0: Juste après 11h avec vous Sonia Brunet, bonjour.
2: Coucou, bonjour mesdames et messieurs. Alors ça bulle en ce début de week-end, c'est ce que je vous souhaite. Mais venez faire un tour dans la ferme du Poitou, il y a plein de cadeaux à gagner. Si vous n'avez pas l'habitude d'entendre cette émission, je vous explique tout dans un instant. Mais notez bien le numéro de téléphone 05 49 60 20 20. C'est ça le premier sésame. Bisous Clément.
0: Des bisous, à demain.
2: À demain.
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2: Ici Poitou, eh ben il est 11h, tout pile. Les infos avec vous, Morgane Clarefait.
3: Une affaire de proxénétisme jugée à Poitiers hier. Un Paraguayen a écopé d'un an de prison avec sursis et 10 ans d'interdiction de présence sur le territoire français. Il avait été arrêté en flagrant délit lui-même avec deux femmes qui obéissaient aux ordres d'un réseau piloté depuis l'Espagne. Lui est en détention depuis janvier, mais de nouveaux éléments ont surgi, notamment concernant des faits à Poitiers. Il y a plus de 10 ans, un babysitter est mis en examen dans le Nord pour des agressions sexuelle sur des enfants. Il est aussi accusé de viol et d'agression sur un mineur avec qui il était en contact dans un centre aéré Poitevin en 2014. Déjà condamné en 2020 à Nice pour des faits similaires, il a pu malgré tout s'inscrire sur un site pour être babysitter dans la métropole lilloise ensuite. Une enquête est en cours. Autre enquête sur un forum pédocriminel. Pas de photos ni de propositions de rencontres, mais des échanges où les membres racontent leur attirance pour les enfants. Le parquet de Paris vient de lancer des investigations après des révélations dans la presse au sujet de transactions illicites en bande organisée. C'est un peu le troisième tour des élections municipales. Une centaine de dossiers de contestation des résultats de mars dernier sont étudiés en ce moment devant le tribunal administratif à Poitiers. Chaque fois, c'est l'opposition qui dénonce des moyens jugés illégaux par le candidat qui a remporté la mairie. À Buxerolles, top départ pour le Food Truck Festival 7e édition. Une centaine de camions sont rassemblés au parc des Bizet jusqu'à dimanche, une quarantaine de concerts gratuits. Ici Poitou vous y emmène ce soir en direct, émission spéciale entre 18 et 19h. Si vous partez avec ce nouveau pont de mai, ça s'annonce chargé sur la route cet après-midi. Ça va coincer sur l'A10 dès la mi-journée entre Poitiers et Tours, puis à partir de 15h vers Bordeaux. Et puis si vous allez sur la côte, même si la météo n'est pas franchement idéale, la surveillance des plages a tout de même débuté par endroits. On vous a mis la carte interactive sur notre site et l'appli ici.
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3: Sonia, on le disait, la météo, c'est pas franchement un temps idéal pour aller se baigner, sauf quand on n'est pas frileux.
5: C'est ça, ou alors il faut un maillot de bain, manche longue. Poitou, eh ben dans le Poitou, nous sommes en vigilance jaune pour le phénomène des orages. Alors aujourd'hui, ça se manifeste comment? Dans la Vienne, rapidement, des nuages menaçants vont se former. Ils sont déjà omniprésents sur les Deux-Sèvres. Il faut s'attendre à des averses une bonne partie de la journée. Côté température, eh oui, Morgane, il fait frisquet. 14, 15 degrés. Ça se poursuit la nuit prochaine avec des minimales de 3 à 5 degrés. Et puis demain, deuxième jour de ce long pont de mai, eh bien demain, il y aura des éclaircies le matin, l'après-midi, de rares averses, des températures qui montent un petit peu, mais vraiment un petit peu, 15 à 17 degrés. On aura ces mêmes températures pour samedi. Samedi, plutôt du soleil le matin, des nuages l'après-midi. Et vu de là, d'aujourd'hui, de ce jeudi de l'Ascension, dimanche, ce sera des averses qui devraient se généraliser et des températures qui peut-être iront jusqu'à 18 degrés.
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5: Il était Louis XIV dans Le Roi Soleil. Il a même repris le rôle récemment avec une pause en avril pour raison de santé. Emmanuel Moir, le voici sans sa couronne et avec une chanson post-gros chagrin.
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0: Drôle de titre, hein ? Beau malheur.
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0: Sonia Brunet. Alors, qui va nous placer le chiffre qui nous manque et la lettre qui nous manque ? Parce que si vous alignez la bonne combinaison, les deux passes annuelles pour l'Aquascope sont à vous. 05 49 60 20 20. Ne soyez pas timide. C'est sympa, le petit tour de tracteur dans la ferme du Poitou à la recherche des cadeaux. Le pire qui peut vous arriver, vous faire éjecter par le dragon du Poitou. Sinon, ce matin, il y a des entrées au Futuroscope à gagner. Où ? Là, exactement. Vous pouvez choisir jusqu'à 3 cases. Et en tout, dans le jeu, il y en a 9. Il y a aussi des entrées pour se faire les mollets au Vélorail de Chauvigny. Il y a le CD des Enfoirés et puis des kits plage pour le jour où il fera chaud. 05 49 60 20 20. Je vous attends en me penchant au-dessus du berceau avec Stevie Wonder. C'est beau, un papa qui découvre son bébé.

0: Isn't she lovely, Stevie Wonder.
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0: Et on va avoir une Mélusine, une vraie Mélusine de Lusignan. Bonjour Isabelle.
2: Oui, bonjour Sonia, vous allez bien?
0: Ben, je vais très bien en ce jeudi de l'Ascension. 4 jours de glandage pour vous ou pas?
2: Oh ben moi, je suis toujours en glandage parce que je suis à la retraite.
0: Ah ben c'est ça. Et ça se passe bien?
2: Oh ben très bien. Je ne changerai pas ma place.
0: Isabelle, aujourd'hui, vous faites un vide-grenier, vous?
2: Suivant la météo, vide-grenier à Vivonne. Il y a un grand vide-grenier à Vivonne.
0: Eh ben, écoutez, très bien, vous avez partagé l'info donc avec les auditrices, auditeurs d'ici Poitou. Mon conseil, ce serait d'après la météo, vous jouez avec nous et vous y allez immédiatement, parce qu'on ne sait pas pour cet après-midi.
2: Oui, on ne sait pas, oui, hein, on va voir.
0: Les averses et les orages sont tout à fait possibles sur l'ensemble du Poitou. Bon Isabelle, on se dépêche alors. Montez donc sur le tracteur, venez, qu'on aille se balader dans ce lieu où peut-être vous allez tomber sur le coffre, essayer une combinaison et peut-être rafler les 2 passes à Noël Aquascope. Bon, alors on peut aller à la chèvrerie du Chabichou, l'enclos du Baudet, l'étable de la Partenaise, la mare aux grenouilles, la boutique fermière, l'atelier du Broyer, le poulailler des Pictaves, le verger de la Clochard et la forêt de Mélusine. Voilà, j'ai tout dit.
2: On va prendre la forêt de Mélusine.
0: La forêt de Mélusine, c'est parti, la forêt de Mélusine. Isabelle, vous qui êtes Mélusine de Lusignan, donc, eh bien, dans cette forêt de Mélusine, vous avez la possibilité de gagner ce double CD des Enfoirés. CD que, évidemment, ici Poitou a acheté, puisque vous savez que ce double CD, quand on l'achète, permet de distribuer 17 repas. Alors, Isabelle, est-ce que vous gardez le double CD ou bien vous ne le prenez pas et nous allons ailleurs?
2: Nous allons ailleurs.
0: On va où?
2: À la mare aux grenouilles.
0: La mare aux grenouilles, c'est parti Isabelle, allez. On explore la ferme du Poitou, 9 endroits, vous pouvez choisir jusqu'à 3 endroits à chaque fois, vous nous appelez au 05 49 60 20 20. Qu'est-ce qu'on a dans la mare aux grenouilles? Eh bien on a le kit, bientôt la plage. Bon là, on n'a même
2: la
0: pas...
2: la plage, c'est pas pour aujourd'hui. Hein.
0: Non, on n'a même pas essayé de voir si on rentrait encore dans le maillot de bain de l'année dernière. Mais néanmoins, un jour il fera chaud et beau et dans ce kit bientôt la plage, vous avez dans le tote bag ici Poitou, on a rangé un bouquin, le roman indispensable pour bouquiner sur la plage. Ça s'appelle La disparition d'Audrey Wide, signé F. Chase. Et puis on a la fouta pour la mettre sur le sable et s'allonger dessus. Évidemment, elle est aux couleurs d'ici Poitou. Qu'est-ce qu'on fait, Isabelle?
2: Non, je continue.
0: On continue.
2: Dernière chance.
0: On va où?
2: La chèvrerie.
0: La chèvrerie du Chabichou. C'est parti, Isabelle. Hop, direction les biquettes et il n'y a pas le son affreux que produit le dragon du Poitou, donc c'est bien. Et au milieu des biquettes, qu'est-ce qu'il y a? Eh bien, il y a un coffre dans lequel il y a les fameux 2 passes pour l'aquascope. Alors, Isabelle, mon petit, il me
2: oui,
0: faut...
2: Oui, comme j'ai pas écouté de la semaine. Donc
0: c'est pas vrai.
2: Oh,
0: yoy.
2: J'ai pas le temps.
0: Bah oui, mais... Ah oui, vous m'avez dit que vous étiez à la retraite, mais vous n'avez pas le temps. C'est quand même un discours qu'on entend souvent. Hein.
2: Ben oui.
0: Hein, ouais, trop de trucs à faire.
2: Bon, ouais. Je vais quand même tenter. Il y a une lettre, je crois.
0: Alors, il y a 5 éléments... Pardon, j'en tousse. Il y a 5 éléments, il y a une lettre quelque part et sinon le reste c'est des chiffres. Allez, je vais être sympa, je vais vous dire que le premier chiffre c'est le 2.
2: D'accord. Bon, alors le 2.
0: C'est bien, merci.
2: Le 0.
0: 0.
2: Le 4. Le C et le 9.
0: Le C de chocolat.
2: Voilà, le C de chocolat.
0: Et le 9.
2: Le 9.
0: Vous me redites en entier votre combinaison?
2: 2, 0, 4, C, 9.
0: Ok, bien, Djakov. On y va pour le 2. Oh, comme c'est étonnant. Le 2, il est bien à la bonne place.
2: Ah, c'est bien.
0: Le 0.
2: Ah.
0: Moins bien.
2: Oui.
0: Le 4.
2: Ah. Oh.
0: Le C. Ça fait une bonne collection de bon. Et oui. Le 9. Oui, bon, ben voilà, il y en a eu qu'un.
2: Bon, mais c'est pas grave. Hein.
0: Allez.
2: Je rejouerai une prochaine fois.
0: Eh ben, on fera ça, Madame la Mélusine. Bon week-end à vous, à Lusignan.
2: Bon week-end. Merci
0: à bientôt.
2: Beaucoup. À bientôt. Au revoir.
0: 05 49 60 20 20. À vous de jouer.
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terrible. Il y a des familles, effectivement, qu'il vaut mieux quitter. C'est ce que chante à l'instant Charles Doré. Dans un instant, Jean-Jacques Goldman. Et puis ensuite, la ferme du Poitou.

0: Jean-Jacques Goldman, la vie par procuration. On est dans la ferme du Poitou, retour au cadeau donc. On a trouvé le coffre tout à l'heure avec Isabelle, mais elle n'a pas pu l'ouvrir. Corinne, bonjour.
1: Bonjour,
0: Corinne, vous êtes à Vivonne. Eh bien, on en parlait à l'instant avec Isabelle. Il paraît qu'il y a un vide-grenier chez vous.
1: Oui, a priori, il y a beaucoup d'exposants.
0: Ah ben voilà une idée de balade dans le Poitou, le vide-grenier de Vivonne. Peut-être avec un parapluie, peut-être.
1: Je crois, oui.
0: Corinne, vous êtes en train de faire un clafoutis aux cerises.
1: Eh oui.
0: Vous avez eu...
1: Les oiseaux nous mangent tout.
0: Ah ben voilà, c'est ça. C'est exactement là où j'allais vous amener. Parce que j'ai vu des cerisiers absolument...

0: Et très beau, hein, mais on n'a pas eu le temps de manger les cerises parce que les oiseaux et notamment les merles étaient passés par là. Donc vous en avez sauvé quelques-unes.
1: Oui, j'en ai fait un il y a 2 jours et puis je viens d'en refaire un aujourd'hui parce qu'il n'y en avait plus.
0: Il n'y en a plus après de cerises, c'est ça?
1: Ah si, du clafoutis je parle.
0: Ah non, le clafoutis...
1: Il a du succès.
0: Oui, ça je suis sûre, un clafoutis d'il y a 2 jours, s'il en reste, c'est qu'il n'était pas bon. Mais visiblement, il était bon. Allez voilà. Corinne, direction la ferme du Poitou. On peut aller ensemble à la forêt de Mélusine, à l'étape de la Partenaise, la mare aux grenouilles, le poulailler des Pictaves, l'enclos du Baudet, la boutique fermière, la chèvrerie du Chabichou, l'atelier du Broyer et le verger de la Clochard. On va où, Corinne ?
1: À l'atelier du Broyer.
0: Atelier du Broyer, c'est parti. Corinne est en visite, donc dans l'atelier du Broyer, et tout se passe bien pour l'instant, hein ? Pas de mauvaise rencontre. Vous avez 2 entrées pour le Goulfiste, un parcours de golf semi-pénombre, mais avec des tas d'animaux qui, eux, sont fluorescents. Très joli. Le Goulfiste, c'est au Game Park de Migné-Auzance. Donc, 2 parcours pour vous. Corinne, qu'est-ce que vous faites ?
1: Je continue.
0: Vous continuez, donc on laisse de côté ces 2 places qui seront toujours là tout à l'heure pour quelqu'un d'autre éventuellement. Où est-ce que nous allons ?
1: L'enclos du Baudet.
0: L'enclos du Baudet. C'est parti, Corinne. Les Baudets sont là, donc il n'y a pas le dragon ici. Ça n'est pas là qu'il est niché, tapis dans l'ombre. Ici, vous avez 2 entrées pour... le vélo rail de Chauvigny. Vous avez déjà fait ça, Corinne ?
1: Non, pas du tout.
0: Eh ben, il y a un parcours. Alors, c'est pas nécessaire d'être sportif en diable, hein, pour y arriver. Vous pouvez être de 2 à 4 personnes sur le vélo rail. Vous passez dans des très jolis endroits à Chauvigny, et notamment là, sur ce pont qui vous donne une vue plongeante sur Chauvigny. Et puis, arrivé au bout, vous revenez. Balade très sympa à faire avec vraiment une très belle vue. 2 entrées donc pour le vélo rail. Corinne, qu'est-ce que vous faites ?
1: Non, ça m'intéresse pas trop non plus. J'ai allé au poulailler.
0: Le poulailler des Pictaves. Allez, le tout dernier choix de Corinne. Poulailler des Pictaves. Allez, c'est parti. Qu'est-ce qu'elles nous disent les cocottes ? Qu'elles sont vivantes et que donc le dragon n'est pas là. Et vous allez repartir, c'est un bouquin de cuisine qui est là, celui de Nathalie Elal. Et ça s'intitule « Étape gourmande à travers toute la France ». Voyage culinaire avec des recettes à l'appui, évidemment. Édition Lafon et France Bleu. Enfin, on va dire ici, maintenant. Voilà, c'est pour vous, Corinne.
1: Oui.
0: Eh ben
1: c'est pas
0: oui.
1: Ce que je voulais, je cherchais surtout les places au Futuroscope pour mon petit-fils. Mais bon.
0: Elles sont pas loin, effectivement. On a visité 1, 2, 3, 4, 5. Attendez, 1, 2, 3, 4, 5, 6. Oui, j'ai du mal à compter jusqu'à 6. Et ben voilà, ben les entrées au Futuroscope, ce sera peut-être pour la personne qui va nous appeler maintenant au 05 49 voilà. 60 20 20. Désolée, Corinne, on vous c'est embrasse. Bon clafoutis aux cerises.
1: Merci quand même.
0: À bientôt, au revoir.
1: Au revoir.
0: À vous de jouer. Vous l'avez entendu, les places au Futuroscope n'ont pas encore été dénichées. Est-ce que vous allez les trouver ?
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0: Another one bites.

0: Queen, évidemment.
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0: À toutes celles, tous ceux qui seraient éventuellement coincés ici ou là dans une bagnole. Si on chantait.

0: Si on chantait avec Julien Clerc. Dans la ferme du Poitou, on accueille Marie qui nous appelle depuis sa bagnole, justement. La voiture, on dit pas mal.
1: Oui.
0: Bonjour Marie.
1: Merci. Bonjour.
0: Marie, vous, quand vous n'êtes pas en transit, vous êtes à Croutelles, dans la Vienne.
1: C'est ça.
0: Et là, vous partez sur un grand week-end ou c'est juste une petite balade comme ça?
1: Non, c'était juste une petite balade comme ça.
0: Ouais, il paraît, et ça je dois cette info à Sandrine, merci Sandrine, il paraît que vous aimez bien marcher, vous aimez bien l'aquarelle aussi.
1: Beaucoup, beaucoup marcher, oui. Fin mai, je vais partir 4 jours avec mon club dans le Cotentin pour aller faire la randonnée du Cotentin.
0: Alors, je m'interroge, c'est bien que vous me parliez du club. Marie, quel est l'intérêt d'adhérer à un club de marche?
1: Alors, l'intérêt de cette association, c'est que tous les jours, il y a une programmation de marche, marche rapide, marche randonnée. Il y a les 25 km à la journée, les 35 km une fois par mois. Et des randonnées, bien sûr, ailleurs que dans la Vienne, qui sont organisées.
0: Ok,
1: comme
0: d'accord.
1: Comme la randonnée l'année dernière, j'ai fait la randonnée en Dordogne, la ronde des villages, que beaucoup de personnes connaissent.
0: Ok, et ça permet de rencontrer des gens aussi ou vous les connaissiez
1: oui.
0: tous?
1: Alors, on ne se connaît pas tous parce qu'on est quand même dans l'association, je crois qu'on est 150.
0: Ah
1: et
0: oui.
1: Je ne fais pas toutes les marches, bien sûr.
0: Bah non, parce que vous travaillez encore, vous.
1: Non, ça y est, je suis à la retraite. Je travaillais au CHU de Poitiers.
0: Vous êtes en retraite depuis quand?
1: Ça va, depuis 2017.
0: Oh bah ça va, vous êtes bien acclimatée.
1: Oui. Oui, mais j'ai de l'occupation parce que j'ai maman à la maison de 95 ans.
0: Ah
1: j'ai
0: bah oui.
1: Chez moi. Et voilà, donc effectivement, pour pouvoir partir à la marche plusieurs jours, je la mets en EHPAD temporaire.
0: Oui, et vous la récupérez et sinon, ensuite.
1: Je l'ai à la maison.
0: Eh, ok. Marie, merci pour ce bout de vie. Allez, je vous emmène dans notre ferme du Poitou. 9 endroits à visiter. Vous avez droit d'en visiter jusqu'à 3. Alors, je ne sais pas si vous avez eu le temps de tout noter, mais on peut aller, par exemple, à l'enclos du Baudet, le poulailler des Pictaves, la boutique fermière, la chèvrerie du Chabichou, la mare aux grenouilles, le verger de la Clochard, la forêt de Mélusine, l'atelier du Broyer et puis aussi les tables de la Partenaise. Où allons-nous, Marie?
1: La mare aux grenouilles.
0: La mare aux grenouilles. Allez, on y retourne. Dans la mare aux grenouilles, il y a le kit, bientôt la plage, avec la fouta aux couleurs d'ici Poitou. Fouta, donc, on va dire comme une grande serviette, un morceau de tissu aux couleurs de chez nous, avec dans le tote bag ici Poitou, le bouquin pour la plage, La disparition d'Audrey Wilde, d'Eve Chase. Est-ce que vous gardez ce kit plage, Marie, ou bien est-ce qu'on va ailleurs?
1: Bon, on va essayer d'aller ailleurs.
0: Allez, on essaye d'aller où?
1: Les tables, je crois.
0: Les tables de la Partenaise, absolument. Marie, on y va. Allez, hop, zou.
2: Même joueur, joue encore.
0: Bon, ça veut juste dire que vous avez toujours votre crédit de 2 cases à visiter maintenant, si vous le souhaitez. Alors, où allons-nous?
1: Oh, alors, c'est que je ne me rappelle plus. les endroits.
0: Je vous les redonne rapidement. On a donc la forêt de Mélusine, le poulailler des Pictaves, le verger de la Clochard, la chèvrerie du Chabichou, l'enclos du Baudet, l'étape de la Partenaise, la mare aux grenouilles, la boutique fermière et l'atelier du Broyer.
1: Alors, la ferme du Chabichou.
0: La chèvrerie du Chabichou.
1: La chèvrerie du Chabichou.
0: Ok, eh ben on y va Marie. Chèvrerie du Chabichou. Zou. Chèvrerie du Chabichou, où on a le coffre. Donc à l'intérieur, il y a les 2 passes pour l'aquascope. Ici, donc évidemment dans l'enceinte du Futuroscope. Et mais il me faut une combinaison qui va ouvrir ce coffre.
1: Ah.
0: Cette combinaison, elle comprend forcément 4 chiffres et une lettre. Mais on ne sait pas bien dans quel ordre. On sait que ça commence par un 2. Alors, Voilà, et je vous donne le 2. Qu'est-ce que vous me donnez derrière? Il faut qu'on ait 5 éléments. Il y a une lettre quelque part, et puis il nous reste donc 4 autres chiffres. Je vous écoute, Marie.
1: Alors, on va dire le 2.
0: Ah ben, on dit le 2. Moi, je trouve que c'est une bonne idée, oui.
1: Là, je suis sûre. Le M.
0: Le M de maman?
1: Oui, ou de Marie.
0: Ou de Marie, oui.
1: Le 1.
0: Le 1.
1: Le 5.
0: Le 5.
1: Et le 4.
0: Et le 4. Votre combinaison 2, M, 1, 5, 4. C'est ça?
1: Oui, c'est ça.
0: Oui, il faut absolument la validation de Marie. Alors, maintenant, on se tourne vers Jaco, qui est à la technique. De toutes ces boucles brunes, que va-t-il nous dire? Le 2. Il a dit ding. Ding, c'est bon. Le M. Ça fait poète, c'est pas bon.
1: Non.
0: Le 1. Repouette, poète. Le 5 et le 4. Bon, j'ai bien fait de vous donner le 2, hein, Marie. Si je compte bien, Marie, gna gna gna, il vous reste encore un choix possible.
1: L'atelier
0: du broyer. Eh ben, on va à l'atelier du broyer. Ce sera votre dernier choix pour ce matin. Et vous allez donc repartir, Marie, avec 2 places pour aller jouer au golf avec la personne de votre choix. Enfin, c'est un mini-golf, hein. C'est le Goulfi. On est à l'intérieur du Game Park de Migné-Auzance. 2 entrées pour vous pour le Goulfi avec son décor d'animaux fluorescents. Allez, on vous les met de côté et on vous souhaite une très bonne marche. À bientôt.
1: Merci beaucoup, à bientôt, merci.
0: Salut Marie.
1: Au revoir.
0: 05 49 60 20 20. Et alors, pour vous, ce sera quoi? Pourquoi on n'est pas allé encore sur l'endroit où se trouvent les 2 entrées au Futuroscope? À vous de jouer.
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0: parti, c'était Oshi.
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0: jusqu'à midi,
1: on joue ensemble dans la ferme du Poitou.
0: Est-ce qu'on va trouver les places au Futuroscope? Est-ce qu'on va trouver la combinaison? Ben, on va voir ça tout de suite avec vous. Cécile, bonjour.
2: Bonjour.
0: Cécile, dites-moi, Cécile, vous qui habitez Poitiers, est-ce que vous avez noté là où on est allé précédemment ou pas?
2: Oui, j'ai tout noté.
0: Waouh, trop forte. Trop forte, Cécile. Bon alors, je vous emmène où? Je vous emmène à l'enclos du Baudet, le verger de la Clochard, la boutique fermière, la forêt de Mélusine, le poulailler d'Épitave, l'atelier du Broyer, la chèvrerie du Chabichou, les tables de la Partenaise ou bien la mare aux grenouilles.
2: On va commencer par les chèvres.
0: Ouais. De toute façon, dans le Poitou, c'est pas mal déjà de commencer par les chèvres. Allez, on y va. Il y a le coffre avec les deux passes aquascope à l'intérieur. Cécile, il me faut une combinaison. Alors, combinaison alors, en cinq éléments, je vous écoute. Ça commence par un 2.
2: Le 2.
0: Le 2.
2: Le 9.
0: Le 9.
2: Le J.
0: Le J de...
2: Comme Jérôme.
0: Jérôme. Jus de pomme aussi. Ok, d'accord.
2: Ou jus de pomme, effectivement. Le 6.
0: Le 6.
2: Et le 8.
0: Et le 8. Votre combinaison, Cécile, à Poitiers, c'est le 2, le 9. Le J de Je vais bien. 6 et 8. Là, j'attends.
2: C'est ça.
0: Oui. Cécile, allez, Giacobino entre en piste. Giaco, le 2. Le 9. Ah ! Ça, c'est nouveau. Ça, c'est nouveau, on ne l'avait pas encore, celui-là.
2: Oui.
0: Le J. Le 6.
2: Dommage.
0: Le 8. Mesdames, messieurs, j'ai mangé la moitié des syllabes, du coup. Grâce à Cécile, on connaît maintenant les quatre chiffres. On sait où est la lettre et on sait que ce n'est pas un J. Bon ! Bon, déjà, c'est pas mal. Cécile, on va où, nous, maintenant ?
2: Alors, il en reste deux, dont un où c'est le dragon.
0: Oui, c'est ça. Et l'autre, c'est le Futuroscope. Bonne chance.
2: Donc, j'ai une chance sur deux. Et je vais dire le verger.
0: Le verger de la Clochard.
2: Oui, on verra bien. Ça nous fait deux.
0: Cécile ?
2: Eh ben, tant pis.
0: Voilà, vous aviez effectivement une chance sur deux. Ah ! Bon, ben voilà, c'est râpé. Et pourtant, on a fait un grand pas en avant avec vous. Bon, allez, je vous souhaite néanmoins un bon festival de food truck, parce qu'il paraît
2: merci.
0: Que vous y êtes à Buxerolles. Cécile,
2: je vais y aller, oui.
0: À bientôt et bon week-end.
2: Merci, vous aussi.
0: Au revoir.
2: Au revoir.
0: Catherine Quicandon, vous revenez tout à l'heure sur les moments phares du jeu au taquet.
3: Bonjour. Et oui, aujourd'hui, dans les meilleurs moments de l'émission, un candidat qui fait cuire son gratin pendant le jeu, une autre qui est fan du Tour de France, mais aussi une histoire de mariage en caleçon et un camping-car décoré à l'effigie de la Bretagne. Ça promet. À tout à l'heure.
4: Si c'est l'amour.
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0: My Heart. C'était Quater Flash.
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0: Midi en ce jeudi de l'Ascension. Journal avec vous, Morgane Klein-Refait.
2: Un an de prison avec sursis pour un Paraguayen jugé hier à Poitiers. Il a été condamné après avoir été interpellé le 8 mai dernier dans un appartement en centre-ville en présence de deux femmes qui obéissaient à un réseau de prostitution piloté depuis l'Espagne. L'homme a assuré ne pas comprendre ce qu'il faisait là, William Giraud.
3: Il explique avoir quitté le Paraguay et être venu en Espagne en novembre dernier par nécessité pour gagner de l'argent et l'envoyer à sa famille, très pauvre, restée au pays. Après quelques petits boulots dans le bâtiment, il est contacté par un compatriote exilé lui aussi, un certain Lucas, qui lui propose un travail bien payé, surveiller et protéger des filles qui ont des relations sexuelles tarifées sur les routes de France. Nancy, Limoges, Bordeaux, puis Poitiers. En 3 mois, le jeune homme va accompagner et protéger, ce sont ses mots, 2 jeunes femmes de 20 ans, allant de ville en ville, de logement en logement. Le réseau gérait, via des standardistes, le contact avec les clients. La location courte durée des appartements via Booking ou Airbnb. À Poitiers, la police a estimé qu'il y avait eu 36 passes en 48 heures dans un studio du centre-ville. Je pouvais me faire entre 60 et 90 euros par jour, lâche le proxénète qui dit ne pas savoir que ce qu'il faisait était interdit en France. On m'a dit que c'était légal, le parquet requiert de la prison ferme. Le prévenu fait un malaise dans le box, finalement ce sera une peine avec sursis et l'obligation de quitter le territoire.
2: Et les deux femmes qui se trouvaient avec lui ont refusé de se porter partie civile à l'audience. Lui est soupçonné de viol et d'agression sexuelle sur un enfant dans un centre aéré de Poitiers en 2014. Un babysitter est mis en examen actuellement dans la métropole lilloise pour des faits sur 18 autres enfants. C'est donc là qu'une enquête a été menée ces derniers mois. Le parquet de Lille a repris l'enquête ouverte à Poitiers pour les faits concernant un des petits. L'homme a déjà été condamné en 2020 à Nice pour des faits similaires. 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La justice à Poitiers est occupée aussi par les recours après les élections municipales. Pas de résultats contestés en tant que tel, mais plusieurs candidats des faits comme à Mirbeau ou Pérou dénoncent des usages non légaux des réseaux sociaux par leurs adversaires pendant la campagne. Le tribunal administratif rendra sa décision la première semaine de juin. Ils sont tous négatifs. Les 26 cas contacts d'antivirus présents en France ne sont pas malades pour l'heure. Ils restent 3 semaines à l'hôpital et vont être retestés. On en reparle dans le journal de 13h.
0: Tondre la pelouse, oui. À midi, non.
2: Et oui, sur les jours fériés, tout ce qui est jardinage bruyant, c'est rigoureusement encadré. L'utilisation des tronçonneuses, broyeurs, rotofiles n'est possible que sur certains créneaux. Tout ça fixé par arrêté préfectoraux, Pierre Marsat.
4: À Ansac-sur-Vienne, à côté de Confolens, tout est très clair. L'information est diffusée dans les boîtes aux lettres des habitants, le petit journal municipal et même sur les réseaux sociaux. Le maire, Fabrice Audouin, applique la loi tout en permettant d'avoir un petit créneau le matin.
5: Les jours fériés sont comme les dimanches, effectivement. On a le droit de tondre, tailler les, enfin tout ce qu'on peut faire comme bruit, de 10h à midi, de façon à laisser les gens tranquilles chez eux, sur leur terrasse, surtout quand on arrive à cette saison. Ça reste un arrêté préfectoral où la commune pourrait éventuellement aller plus loin, mais bon, je l'ai pas fait, je le laisse au niveau préfectoral, je pense que c'est déjà pas mal, ça laisse une petite autorisation, 10h midi, et voilà, c'est bien.
4: Sur la place de la mairie, quelques carrés d'herbe enjolivent le cadre de vie, l'herbe est bien tondue, sans doute en semaine. Un peu plus loin, sur le parking, Daniel Tremblay vient jeter quelques bouteilles en verre dans le conteneur. Il habite Limoges, où il tond sa pelouse en semaine. Il vient en sac rendre service à ses parents âgés et fait du jardinage aux heures autorisées.
6: Je pense que c'est une bonne chose. L'après-midi, les gens veulent leur liberté et puis le calme. Même à la campagne, je pense que les gens ont le temps de le faire d'un autre créneau. Je le fais pour mes parents, ils sont très âgés. Je le fais en dehors de ces périodes.
4: Et monsieur le maire Fabrice Audouin donne l'exemple. C'est lui qui tond sa pelouse chez lui et il s'interdit d'aller au-delà des horaires imposés.
2: À Poitiers, c'est pareil. Hein. Les jours fériés, 10h midi seulement. Et puis prudence sur la route aujourd'hui, hein, ça commence à bouchonner avec le pont entre Poitiers et Tours sur l'A10. Ça va descendre vers Bordeaux à partir de 15h. Tout le quart nord-ouest de la France est en rouge.
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2: Bon, pour l'instant, ce midi sur Poitiers, c'est du soleil.
0: Oui, mais ça ne va pas durer. Paf ! Nous sommes en vigilance jaune dans le Poitou pour le phénomène aura. orange. Ils arrivent, les nuages, sur la Vienne. Ils sont déjà présents dans une grande partie des Deux-Sèvres et ils apportent des averses une bonne partie de la journée. Les températures sont fraîches. 14-15 degrés, ce sont les maximales aujourd'hui. La nuit prochaine, les minimales, 3-5 degrés. Demain, vendredi 15 mai, des éclaircies le matin, l'après-midi, de rares averses, des températures qui remontent un petit peu, 15-17 degrés. Samedi, on attend jusqu'à 17 degrés également, avec un même phénomène, soleil le matin, nuages l'après-midi. Et puis dimanche, a priori, il y aura des averses pour tout le monde, mais aussi 18 degrés. Allez, bon week-end.
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9: Bonjour à toutes et à tous, ravie d'être avec vous cette semaine. Pendant que Valérie Damido et Eric Bastien sont en congé, c'est l'occasion de découvrir ou redécouvrir des moments sympas et drôles avec nos candidats. D'ailleurs, si vous voulez participer à l'émission, appelez votre radio locale pour vous inscrire et ne vous mettez pas la pression pour les anecdotes. Tout le monde a des choses sympas à raconter. On vous aidera à les retrouver. Alors aujourd'hui, nous serons par exemple avec Jean-Yves qui a découvert que faire la chenille lors d'un mariage, ça pouvait être dangereux. Et Aymeric qui fait cuire son gratin dauphinois dans le four tout en jouant sur votre radio ici.
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9: Et avant de retrouver Eric Bastien, Valérie Damido et les meilleurs moments de l'émission, nous profitons de la musique avec Daniel Balavoine. C'est le chanteur sur votre radio ici.

0: Vous écoutez ici le chanteur Daniel Balavoine. Alors en octobre dernier, Valérie Damido et Eric Bastien jouaient avec Thierry d'ici Provence et Soraya d'ici Picardie. Le premier est un homme très occupé à cause de sa femme, ou plutôt grâce à sa femme, car vous allez voir, cela lui fait plaisir. Quant à la seconde, elle aime bien le sport, mais à la télévision, comme beaucoup d'entre nous d'ailleurs.
1: Alors, Thierry, pas de point, Soraya, pas de point, Thierry qui vit à Marseille. Oh là là là, on adore Marseille. Alors, il paraît que tous les jeudis, tu fais beaucoup de sport avec ta chérie. Tu fais de l'aquatraining.
2: Exact.
1: Qu'est-ce que c'est l'aquatraining ?
2: Ben, disons qu'on va se jeter dans une piscine, on fait un peu de sport, un peu de vélo, un peu de musculation, beaucoup de gestes. Parce que ma femme a dit que j'ai pas assez d'abdos, alors on va à l'aquatraining. Elle m'a dit, mes abdos, ils ont dégonflé, donc je les regonflerai à la piscine.
1: Bah oui, t'es comme moi, t'as des tablettes de chocolat, mais à l'intérieur, voilà, c'est tout.
2: C'est ça.
1: Ouais, bah oui.
2: Beaux abdos, mais à l'intérieur.
1: Eh oui,
3: moi,
1: évidemment.
3: Quand je mets une bouée à la piscine, on me confond avec moi-même, hein. On ne sait plus qui est qui, hein. Entre la bouée et moi.
2: Ah bon, carrément.
3: Vous riez. Vous avez, vous la voyez pas, elle a le petit sourire comme ça.
1: Non, non, vous me voyez très bien et vous pourrez avoir la preuve sur les vidéos.
3: Vous êtes en gênance?
1: Ah ouais, je suis. T'as payé Bertrand pour pas qu'il mette la musique de la vanne pourrie? Comment ça se passe?
3: Ça va bien, ça va bien.
1: Alors, il paraît que tu bricoles beaucoup à la maison.
2: Oui, quand même. Ben, j'ai pas le choix. Hein. Ma femme, à chaque fois, me dit tiens, Thierry, tu peux mettre ce tableau, tu peux accoucher le.
3: La femme.
2: À chaque fois, ma femme, elle me trouve toujours quelque chose. Dès que je m'ennuie, dès que je suis pas à mon atelier, elle trouve quelque chose. C'est fou, hein.
1: C'est dingue.
2: Tout le temps, tout le temps.
1: Oh là là là là.
3: C'est une femme, ça.
2: Le reproche. Je refasse les décès suspendus. Sinon, pas de suite.
1: Oh là là là là, bah oui. Bah, elle veut pas que tu t'ennuies. Voilà.
2: C'est ça. Elle est trop gentille, elle passe à moi.
1: Bah, évidemment.
2: Elle passe,
1: je m'endorme. Évidemment. Alors, quand tu bricoles pas, t'es quand même très occupé parce que tu jardines. Hein, eh ben
2: c'est
1: oui.
2: Ça aussi.
1: Eh
2: ben,
1: oui.
2: Le jardin, c'est tous les week-ends. Le jardin, c'est tous les week-ends.
3: Oui, mais ta femme trouve quelque chose à redire sur le jardin, j'imagine,
1: non,
3: aussi.
1: Non, pas du tout.
2: Non, ça va. Ça,
3: ah,
2: va,
3: ça va.
2: Elle est assez indulgente avec moi. Elle est trop gentille.
1: Voilà. Parce qu'attention, ils plantent les épinards, les choux, là. Enfin, dans pas longtemps, parce que c'est les légumes de l'automne.
2: C'est ça.
1: Et attention, et en plus de tout ça, ils cuisinent une fois par semaine.
2: Mmh. Ben, pareil, j'ai pas le choix. Non, en fait, là, c'est vraiment pour faire plaisir à ma chérie.
1: Ah.
2: Elle adore quand j'ai prépare des petits plats. Elle est trop contente. Donc, moi, ce qui me fait plaisir, me fait plaisir. On y va.
1: Mais qu'il est mignon, celui-ci. Alors, mon Thierry, tu vas marquer ton premier point immédiatement.
2: Oui.
1: Alors, je te pose une petite question. Tu as 5 secondes pour me dire vrai ou faux. C'est vraiment 5 secondes, hein, faut répondre.
2: Allez, ça marche.
1: Attention. Un berger corse a déposé le brevet du fromage anti-moustique. Alors, un berger corse a déposé le brevet du fromage anti-moustique. Est-ce que c'est vrai, est-ce que c'est faux? Top chrono.
2: C'est faux.
1: C'est bien évidemment faux.
3: Bravo.
2: Wow.
1: Voilà. C'est totalement faux, c'est une blague de nos auteurs qu'on salue, Luigi et Raph.
3: J'ai appris que les moustiques avaient 47 dents, c'est une vraie info, j'ai lu ça hier, et c'est fou, imaginez ce petit truc avec 47 dents. Voilà, Soraya, il n'y avait pas de vanne, hein, c'était même quand je donne une info, bon voilà, ok. Soraya, elle cherche un emploi, là on va être sérieux, là tu cherches un emploi en ce moment, dans quel secteur, si on peut te donner un coup de main, on le fera avec plaisir, hein, Soraya.
4: Alors, dans le domaine de l'insertion professionnelle.
3: Ok. En fait, voilà, t'es conseillère en insertion professionnelle et tu voudrais retourner dans ce secteur. Tu veux continuer là-dedans?
4: Oui. Okay. Absolument, ouais.
3: Bah, écoute, si quelqu'un dans ta région en Picardie, dans l'Aisne, entend voilà ton profil ou te découvre ou envie de te découvrir, 0810 055 056, on donnera ton numéro de téléphone. Il paraît que tu adores le sport, mais à la télé.
5: Je suis allé les voir passer.
3: Le sport à la télé. Elle n'est pas du tout sportive, Soraya.
1: Hein, bah, comme toi et moi, quoi.
3: C'est ça. Soraya, tu aimes bien regarder le Tour de France, notamment les mollets, les cyclistes.
4: Ouais, j'adore le cyclisme dans sa globalité, et oui, plus précisément le Tour de France, effectivement, ouais, j'en rate pas un,
3: ah oui,
4: ans, c'est le rendez-vous, ouais.
3: Soraya, voici un hymne national. C'est l'hymne du Canada. Écoute bien. Et pluribus unum, de plusieurs, un. C'est ce que ça signifie. Et moi, j'affirme que c'est la devise du Canada. Est-ce que c'est vrai ou faux? 5 secondes, top chrono.
4: Je dirais oui.
3: Et pluribus unum? Eh bien non, figure-toi que de plusieurs, +1, c'est la devise des États-Unis qui a été adoptée en 1782, devise du Canada. C'est la Mariusque ad mare, j'espère que je le prononce bien, qui autrement dit veut dire d'un océan à l'autre. Bon bah je suis désolé, Soraya, pas de points.

0: The Way You Make Me Feel, Michael Jackson sur votre radio ici. Allez, place à Julie d'ici Champagne-Ardennes et François d'ici Nord maintenant. François qui va nous faire une petite imitation de voix de bande dessinée pour le plus grand plaisir de Valérie D'Amido et Eric Bastien. François, vous avez du talent, j'adore.
1: Allez, donc nous sommes avec François et Julie qui ont un point chacun. François qui habite à Choc dans le Nord-Pas-de-Calais. François qui nous a mis en copie son Instagram. Dis donc, quel beau dessin! Qu'est-ce que tu dessines bien?
2: Ben merci beaucoup. Alors, ouais, je suis allé à l'école pour apprendre, et tout petit et jusqu'à jeune adulte en fait.
1: Mais tu as fait quand même des études d'art, t'as pas...
2: Alors je suis rentré aux Beaux-Arts à l'âge de 6 ans. Sur Dunkerque, parce que je suis originaire de Dunkerque,
1: ouais.
2: Et ensuite je suis allé en école d'art appliqué, ce qu'on appelle à l'époque la section F12, donc ouais. Les sections F, bien sûr ça n'existe plus maintenant quand on est vieux, et après le bac je suis allé à la fac d'art plastique de Lille.
1: Ah voilà. Ok, d'accord.
2: Enchaîné.
1: Ouais. D'accord. Ok, enfin, tu adores le dessin, mais tu as fait plein de métiers. Hein. Tu as été animateur pour enfants, vendeur, responsable de magasin, téléconseiller à la FDJ, tu as été serveur. Voilà. Tu voulais aussi être doubleur de dessins animés.
2: Ah. Ah, ça, j'aurais adoré. Franchement, ça aurait été un grand rêve, vraiment, de faire des voix pour des personnages, même pour des séries ou des choses comme ça. J'aurais adoré. Vraiment.
3: C'est pas facile.
1: Moi aussi, j'aurais adoré. Ouais. Mais c'est une.
4: C'est pas facile, mais on peut avoir des voix très différentes. C'est pas très sympathique.
3: Ah oui, non, mais il est bon.
1: Mais c'est bien, super. Alors.
2: Exactement, Valérie.
1: Oh mon Dieu. Oh my God.
3: J'essaye de vous séduire pour les points, ça. Je le sens venir, celui-là.
1: Ouais, je le sens venir aussi. Alors, on va voir si tu as marqué un deuxième point, mon chat. Je vais te mettre une petite chanson d'Annie Cordy.
5: C'est un cucurbitacé.
1: Arrêtez-moi.
3: Les stagiaires ne connaissent pas. Hein.
1: Ah, bah, bien sûr, hein, c'est de la musique d'EHPAD. Alors, pourquoi cette chanson d'Annie Cordy? Parce qu'elle parle de cucurbitacé. Et moi, je t'affirme que le mot cucurbitacé vient du grec et qu'il signifie fruit qui se cache sous terre. Est-ce que c'est vrai? Est-ce que c'est faux? Top chrono, 5 secondes.
2: C'est faux, parce que la cucurbitacée, elle est au-dessus de la terre.
1: Mais oui, cucurbitacé, ça veut dire cucurbita, ça veut dire courge, ça, voilà, donc c'est, ça vient, citrouille, potiron, courgette, blablabla, et ces fruits ne se cachent pas sous terre, ils sont à la surface, voilà, bravo, un point de plus, deux points.
3: Vous verriez Inès et Hélène qui boivent vos paroles, qui apprennent plein de choses, c'est vrai, hein, Inès et Hélène.
6: On dormirait moins bête ce soir. Ouais,
1: bah voilà, c'est le but du jeu, mes petites chéries.
3: Julie est avec nous, elle a 22 ans, elle habite à Reims, elle est en couple avec Lucas, elle a dit, elle fait des études de droit, tu lui as dit, Gabin, c'est en master 2. Il faut que tu trouves un stage d'ailleurs bientôt, parce que nous, on est stagiaires. Oui. Bah, viens chez nous.
7: Oui, exactement, il faut que je trouve un stage. Je suis en pleine recherche en ce moment.
3: Ah oui, bien, mais, oui, mais, oui, mais nous, par rapport au droit, oui, bah non, nous, tu peux pas venir à la radio, ça n'a aucun lien, du coup.
7: Oui, ça... c'est sûr que c'est pas trop lié.
3: Le service juridique de Radio France.
1: Tout bah, est, oui, ah, tout tu est peux possible. Faire un non, stage.
7: Voilà, c'est ça.
3: Exactement. Petite, tu voulais être... Oui, être policière. C'est vrai?
7: Oui.
3: Eh ben,
7: oui, c'est vrai, oui.
3: Eh ben, t'es dans le droit, tu me diras, mais t'as pas été jusqu'au bout du truc?

0: On parlera de pâtisserie dans un instant, Julie, parce qu'elle adore la pâtisserie. Mais voici une nouvelle question pour un point. Extrait.
1: Oui.
2: Ah, ça, c'est Éric Bastien qui s'est cogné le petit doigt de pied dans la table.
0: Ce n'est que le début, que quand je commence à voir, mais après, c'est de pire en pire. Bon, c'est Tarzan, à la base. Tarzan, tout le monde voit qui est Tarzan, quand même.
2: Oui. Ouais. Non, mais tu les prends pour des demeurés, quand même. Bon, allez.
0: À la base, Tarzan n'avait pas de slip. Est-ce que c'est vrai? Est-ce que c'est faux? Top chrono.
1: Vrai.
0: Eh bien, c'est vrai, oui. D'après les romans originaux d'Edgar Rice Burroughs, Tarzan vivait quasiment nu dans la jungle. Le célèbre donc ensuite a mis une espèce de pagne en peau de bête, qui est une invention du cinéma pour être plus pudique, parce que Hollywood, voilà, ne supportait pas que, enfin voilà, un acteur dû ou quoi que ce soit.
2: En même temps, on n'était pas dupes. Hein. Comment tu te fabriques un petit slip avec les ficelles et les élastiques dans la jungle? Faut pas exagérer.
0: Mais c'est fou, quoi. Il avait, il avait pas de slip.
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0: passe toute première fois dans la playlist d'ici. À suivre d'autres meilleurs moments d'Otake avec Valérie Damido et Eric Bastien. Mais d'abord, des infos pratiques et utiles près de chez vous sur votre radio ici.
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3: Cette semaine, Éric Bastien et Valérie Damido sont en vacances. L'occasion de découvrir ou redécouvrir des moments sympas et drôles de l'émission. De quoi vous changer les idées à l'heure du déjeuner, que vous soyez à la maison ou au travail. Mais d'abord, musique avec Michel Jonas. Les vacances au bord de la mer sur votre radio ici. On a

0: Vous écoutez ici les vacances au bord de la mer, Michel Jonas. À présent, je vous propose de vous évader non pas au bord de la mer, mais avec Jean-Yves d'ici Pays de Savoie, un très grand voyageur, et Mélanie d'ici Armorique, qui a tendance à passer l'aspirateur plusieurs fois par jour. Oui, mais elle a une bonne raison, comme elle l'explique à Valérie Damido et Eric Bastien sur votre radio ici.
1: Alors Jean-Yves qui joue avec ici Pays de Savoie, qui habite à Vimines, qui est un Viminou, qui collectionne les verres à bière, qui cuisine, qui bricole. Il a participé déjà à un jeu télé, celui-ci. À quoi t'as participé?
2: La cible.
1: Bon, dis donc, qu'est-ce que t'as gagné?
2: Une parure, montre, bracelet.
1: Oh,
2: dis donc. Pour femme.
1: Tu l'as offert à ta chérie.
2: Bah, bien sûr.
1: Évidemment. Alors, tu adores voyager. Hein. Toi, tu as déjà voyagé partout. Hein. Au Sénégal, à l'île Maurice, en Grèce, en Espagne, en Italie. Mais surtout au Togo et au Bénin.
2: Oui, tout est originaire, mon épouse.
1: Voilà. Et alors, elle t'a fait découvrir son pays. Vous avez visité.
2: Oui, tout à fait.
1: Oh là là là là là là. Dis donc, alors qu'est-ce que...
2: C'est super beau.
1: Bah oui, c'est beau, bien sûr que c'est beau.
2: Oui.
1: Tu as aimé, tu voudrais y retourner?
2: Ah oui.
1: Mais t'aimerais bien aussi, j'ai vu, aller visiter les pays nordiques pour voir des aurores boréales.
3: Alors, c'est pas la même chose.
2: C'est un rêve, ça.
1: Ah bah oui, c'est un rêve. Bah ça s'organise, hein.
2: Bah bien sûr.
3: On est à 3 heures de Paris, l'Islande.
1: C'est pas très long.
2: C'est ça.
1: Eh oui, un petit camping-car et hop. Alors, là tu as 2 points. Tu es à égalité avec Mélanie. Je te propose d'en marquer 3 de plus. Attention, c'est la question à choix multiples. Je te pose la question, je te propose des réponses. Et à mon top chrono, tu as 10 secondes pour me donner ta réponse. Ok?
2: Ok.
1: Alors, Jean-Yves, de quel pays vient la fête d'Halloween à l'origine? Ça vient d'où la fête d'Halloween à l'origine? L'Irlande, les États-Unis, le Mexique ou le rayon déguisement de chez Jiffy? Top chrono, 10 secondes.
3: Salut Jiffy.
2: Ça vient d'Irlande.
3: Les idées de génie.
1: Les idées de génie.
2: Oui.
1: Et oui, bien sûr que ça vient d'Irlande. Ça vient de la fête celtique Samhain, qui marquait la fin des récoltes, le début de l'hiver. Et les Irlandais ont ensuite exporté cette tradition aux États-Unis avec qui les citrouilles et les bons becs. Bravo, tu as 3 points de plus, tu es à 5.
3: Mélanie, elle déteste les activités à sensation. Elle n'est pas rassurée. Et quand elle monte dans un petit manège... Qu'est-ce que tu fais? Il paraît que tu cries tout le temps. Ça ressemble à quoi, un cri de Mélanie sur un manège?
4: Oula, faut peut-être mieux pas le faire à la radio.
3: Si, vas-y, on a éloigné nos casques.
1: Vas-y, j'ai retiré mon casque.
3: Non, mais ça fait quoi, genre, ou plus que ça?
4: C'est pire que ça. Je crie, je ferme les yeux, je suis pas bien.
3: Ouais, t'es pas bien. Alors, pour te détendre une fois que t'es pas bien, t'as un rituel et t'adores ça. Bienvenue dans le domaine de l'étrange. Ah. Elle passe l'aspirateur plusieurs fois par jour.
1: Ah d'accord, ok.
3: Alors écoutez... Mélanie, on est aspirologue comme ça, experte?
4: Bah non, mais avec tous les animaux, il faut bien.
3: Ah oui, c'est vrai qu'on rappelle, il y a 3 chats, il y a 2 chiens, oui, donc il y a des poils partout. Donc c'est plus pour eux. Donc pas très étrange. Tiens, juste un petit mot avant de jouer, parce que Jean-Yves, on a voyagé avec lui, on parlait de l'Afrique, et toi, t'as fait un voyage humanitaire en Afrique, notamment au Sénégal pendant un mois.
4: Oui, c'est ça.
3: Et alors, quel souvenir tu en gardes?
4: De très très bons souvenirs, c'était il y a très longtemps maintenant, mais des souvenirs qui sont gravés.
3: Tu as été auprès d'enfants dans un village très isolé, puis dans une maternité, je rappelle que tu es infirmière, donc voilà, ça t'a permis aussi peut-être de faire des choses intéressantes. Et il y a quelque chose de poignant, on va finir là-dessus. Tu as une maman qui a choisi ton prénom, je crois, pour son enfant?
4: Oui, pour l'une de ses filles, oui. Ouais.
3: C'est génial.
4: Ouais, ouais.
3: Pourquoi elle a choisi ton prénom? T'avais sympathisé avec elle?
4: J'avais sympathisé avec elle et en fait c'était le jour de mon anniversaire aussi.
3: D'accord. Bon bah il y a une petite Mélanie qui est au Sénégal et qui porte ton prénom. Ça fait plaisir de le savoir.
4: Oui, c'est agréable.
3: Allez, nous allons jouer avec ta question qui vaut, rappelons-le, 3 points à choix multiples. Quelle actrice française, on va parler de cinéma, j'espère que t'es un peu branché cinéma. Quelle actrice française née en 1898 est décédée en 1992, repose sous l'épitaphe « Enfin seule ». Est-ce que c'est Jeanne Moreau, Simone Signoret, Arletty ou Hélène, qui a enfin réussi à se débarrasser des garçons dans Hélène et les garçons? La pauvre, elle n'est pas morte, top chrono.
4: La troisième, je dirais.
3: Arletty?
4: Ouais.
3: L'épitaphe, enfin seul, donc c'est ce qui est écrit sur sa tombe. Oui, c'est Arletty, l'inoubliable partenaire de Jean Gabin dans Hôtel du Nord avec cette réplique mythique.
5: Bon Dieu, tu sais.
3: Elle est enterrée à Courbevoie et on peut lire Enfin seul, qui est un dernier clin d'œil mordant à l'image de cette icône du cinéma français.

0: La Lune, un des derniers titres de Christophe Maé qui est actuellement en concert. Il sera à Paris fin mai, à Talence, Vienne ou encore Montauban en juin. Et puis ailleurs, puisqu'il a des dates jusqu'en mars l'année prochaine. Nous retrouvons Valérie Damidot, Éric Bastien, mais aussi Mélanie d'ici Armorique et Jean-Yves d'ici Pays de Savoie. J'adore Jean-Yves. Il va nous expliquer pourquoi il a passé un mariage en caleçon. Petit indice, faire la chenille, ça peut être dangereux.
1: Alors Jean-Yves, il y a une petite anecdote que tu nous as racontée qui m'a bien amusée. Oui, parce que Jean-Yves, il a passé le mariage de sa cousine Véro.
2: Véro, ouais.
1: Eh oui, avec un petit caleçon. Hein, voilà, il avait 18 ans, il était le premier à la tête de la chenille. Hein. Tu chantais comment ? La, la, la, la, la, la, la, la, pam, pam.
3: Mettez deux pieds en canard.
1: Et voilà, alors, du coup tu fais ça, et qu'est-ce qui se passe ?
2: Oui. Oh, bah, je vois une belle jardinière, donc je saute par au-dessus, évidemment, je me dis, tiens, les autres ne me suivront pas. Et malheureusement, de l'autre côté de la jardinière, il y avait une descente d'escalier, bien carrelée et tout, et voilà. Donc, le genou ouvert, on y voyait l'os, enfin, c'était pas mal. Ouais. Donc, direction hôpital, on m'a recousu, et après, retour au mariage, mais en caleçon.
4: Il n'a pas mis le pied au canard, il a marché comme un canard.
1: Il a marché avec une attelle, quand même. Hein,
2: c'est ça.
1: Mais t'avais un beau caleçon, rassure-moi, t'avais un beau caleçon.
2: Ah ben, à l'époque, oui, c'était du turquoise fleuri. Ah ouais, ça... Puis en plus, il allait bien avec ma chemise, qui était bleu turquoise aussi.
1: Ah, bah voilà, quand même.
4: Les mariés ont dû apprécier.
1: Bah oui, en même temps. Ouais. Bah oui.
2: Sûrement que j'avais prévu le coup pour sortir le caleçon à la chemise.
1: Oui, tu te disais qu'à un moment donné... Tu te serais mis un peu en caleçon.
4: Je
1: voilà.
4: pense qu'il faut toujours prévoir la couleur de son caleçon à un prochain mariage maintenant. J'y réfléchirai.
1: Bah, réfléchissez. Voilà. Réfléchissez bien. Oui. Alors, nous allons tout de suite essayer de gagner 5 points de plus avec la question cash et tout de suite, Dalida. C'est...

0: sens qu'il chante, Jean-Yves. Là.
1: Oui, oui.
2: Alors attention, Jean-Yves. Non. C'est pas une question difficile pour toi. Ah. Eh oui. En France, quelle fleur est associée au deuil? Top chrono, 10 secondes.
3: Les chrysanthèmes.
2: Eh oui, les chrysanthèmes, on va pas. Il n'y a pas de suspense. Si les jardiniers, il est en plein dedans, il en a plein son truc.
0: C'est d'actualité.
2: Bah oui, c'est d'actualité. Bien sûr que c'est les chrysanthèmes. Alors, il faut savoir qu'après la Première Guerre mondiale, Raymond Poincaré a demandé que chaque tombe soit fleurie le 11 novembre. Et le chrysanthème, bah, c'est un peu la fleur de l'automne. Bah du coup, c'est devenu la fleur du deuil. Donc voilà, 5 points de plus. Jean-Yves, 10 points.
0: Parfait. Ou Ludon, Mélanie, il s'envole là. Hein.
3: Oui.
0: Ah oui, oui, oui. Mélanie, tu es capable de faire concurrence à Vital Fraise? Tes parents s'appellent Mante et Allo? Non, du tout.
3: Non, c'est pas ça, mais je vais faire concurrence quand même.
0: Bon. Alors, on va se dire un petit mot sur la Bretagne. On a parlé de tes voyages, mais t'es évidemment fan du Finistère, notamment. Toi, tu vis dans le 22, c'est les Côtes d'Armor, hein, j'ai dit, hein,
3: oui,
0: le 22.
3: C'est ça.
0: Pourquoi? Qu'est-ce qui te marque dans le Finistère? Qu'est-ce qu'il y a de particulier dans ce département?
3: Parce que je trouve que c'est la coutume bretonne qui est bien plus présente, et puis c'est typique, c'est l'accent en breton, et j'aime bien.
0: T'as quelques villes comme ça dans le Finistère que tu aimes bien?
3: J'aime bien Crozon, c'est très joli.
0: Ouais.
3: Quimper aussi.
0: Quimper, c'est vrai que c'est beau.
2: Le Cronan, les amis, c'est beau.
3: Le Cronan, oui, le Cronan.
0: Le Croisic, c'est dans le Finistère, le Croisic? Non, c'est, pourtant c'est pas très loin. Ah non, le Croisic, non, c'est pas du tout dans ce coin-là.
3: Non, c'est bon.
0: T'as un camping-car?
3: Oui, c'est ça.
0: Et t'as un beau camping-car, hein?
3: Oui, un vieux camping-car qui son âge.
0: Ben oui, on a vu les photos, tu les as envoyées à Professeur Brown. Et alors, il y a des tags, et je crois que c'est un artiste de chez toi qui a tagué ton camping-car?
3: Oui, il vient de Saint-Brieuc, entre autres, et puis un qui vient de Quévert aussi.
0: Mais Saint-Brieuc, c'est la Bretagne. C'est un artiste breton, vas-y, cite-le, hein, profites-en.
3: Il s'appelle Mars, et le deuxième artiste, c'est Stratosphère.
0: D'accord. Et avec ce camping-car, tu sillonnes la France entière et tu te balades, que ce soit en Bretagne ou ailleurs. Et des fois, tu termines avec deux mecs sur le toit parce qu'à Perros-Guirec, t'es tombé en panne. On va pas raconter l'histoire, mais t'as roulé avec deux gars sur le toit du camping-car quand même.
3: Sur le capot,
0: ouais. Sur le capot, ouais. Allez, nous allons jouer pour cette avant-dernière question. Elle vaut 5 points. C'est une question cash.
2: C'est la dernière question. Après, il y a le bingo.
0: Après.
2: Mais c'est pas une question.
0: Ah, vous considérez que c'est pas une question, le bingo?
2: Non, pour moi, c'est le tout pour le tout.
0: Chaque jour, vous me surprenez. Et chaque jour, j'apprends des choses avec
2: allez,
0: vous.
2: Allez. Dites pas de bêtises.
0: Je vais vous faire plaisir. La bande originale que vous adorez.
2: Ah oh là là là là.
0: Ben oui, à 48 heures d'Halloween, un petit sorcier qui va bien. Question. Quel comédien incarne Harry Potter au cinéma? Question simple.
3: Daniel Radcliffe.
0: Moi, j'en vois, j'ai quand même envie de prendre.
2: Attends, la candidate, elle a l'âge de Harry Potter.
0: 36 ans. Alors, ça nous fait 10 points, oui, parce que c'est la bonne réponse, Daniel Radcliffe, cet acteur britannique qui est mondialement connu depuis, il avait 10 ans, hein, quand il a commencé. Bravo, J.K. Rowling et Harry Potter.
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0: You Can't Hurry Love, Phil Collins sur votre radio ici. Dans quelques instants, Valérie Damido et Eric Bastien seront avec Aymeric d'ici Loire-Océan, un grand amateur de fromage, et Florence d'ici Brézizel, qui a la manie de fermer toutes les portes à clé. Bon, en même temps, on a tous et toutes nos petites habitudes. 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
3: Alors, nous sommes avec Aymeric, donc je rappelle qu'il y a deux points. Et Aymeric qui habite à La Roche-sur-Yon, Aymeric qui suit toutes les émissions de télé-réalité, qui adore cuisiner, qui adore jardiner, mais qui alors, par-dessus tout, il paraît que tu adores le fromage.
4: Ah oui.
3: Ah oui. Ah oui, monsieur, oui, oui. Alors, qu'est-ce que
4: là,
3: vous...
4: Ça donne envie, parce que là, je vois du fromage gratiné, là. Oh, oui, oui, oui.
3: Comment ça, tu vois du fromage gratiné, mon Dieu? Qu'est-ce que tu aimes?
4: Là, dans mon four, il y a un petit gratin qui m'attend, là, depuis tout à l'heure.
3: Un gratin de quoi, s'il te plaît?
4: De pommes de terre, et puis, bien sûr, du fromage dessus. C'est du fromage de raclette.
3: Qu'est-ce que c'est, ton fromage préféré?
4: J'aime vraiment, franchement, tous les fromages. J'aime beaucoup le Morbier, notamment.
3: Ah, le Morbier, c'est pas mal. Le Morbier, c'est pas trop de ta région, mais c'est pas mal.
5: Saint-Nectaire en force.
3: Saint-Nectaire, oui. Bon,
4: ah, Saint-Nectaire,
3: bon. Oui, moi, oui, c'est pas mal. Enfin, c'est vrai que le Morbier, c'est pas mal. Alors, est-ce que tu vas marquer 3 points de plus? Je te propose la question à choix multiple. Je pose la question, je te propose des réponses. Et à mon top chrono, tu auras 10 secondes pour me donner ta réponse. Alors, écoute bien. Quelle chanson arrive en tête du top 5 des morceaux les plus joués lors des enterrements en France? Une question bien joyeuse.
5: C'est sympa, hein?
3: Alors, je te propose...
4: C'est sympa.
3: Le Paradis Blanc, de Michel Berger. L'Hymne à l'amour, d'Edith Piaf. Puisque tu pars, de Jean-Jacques Goldman. Ou Les Sardines, de Patrick Sébastien. Top chrono, 10 secondes.
4: Puisque tu pars.
3: Oui, c'est cette chanson de Jean-Jacques Goldman.
5: Oh, c'est bien.
3: C'est d'une gaieté aujourd'hui, c'est magnifique.
5: Elle nous a quittés.
3: Elle nous a quittés puisque tu pars. Mais grâce à ça, tu marques 3 points de plus, tu as 5, Aymeric.
5: Alors que c'est tellement plus simple.

0: du dog, ça va.
1: Oh. Eh bien, c'est bien. Au moins, mon candidat a marqué 3 points. Il a 5.
2: Ah oui, donc c'est à moi.
1: C'est à toi, avec ta candidate qui s'appelle Florence.
2: Oui, Florence.
1: Qui habite en Bretagne et qui a 1 point.
2: Ouais, et qui est une trouillarde.
1: Bah, enfin, qui n'est pas trouillard? J'aimerais bien voir ta tête dans un château hanté, toi, tiens.
2: Demain, c'est Allo, Owen.
1: Et... Non, non, mais il m'a fait le geste Allo, quoi. Ça va, Nabila? Ça se passe bien, Nabilo? Allez.
2: Et vive le shampoing. Il paraît que tu vérifies, on va se remettre dans l'ambiance qui fait peur, hein, moi ça me va. Elle vérifie toujours les portes. T'es une trouillarde, il paraît.
3: Oui, alors, je peux pas tout le temps les portes fermées sur moi.
2: Ah ouais?
1: C'est-à-dire
3: tout
1: tu
3: le temps, tout le temps.
1: Tu les fermes à clé, c'est ça que tu veux dire?
3: Ah, elles sont fermées à clé. Hein. Personne, si j'ai quelqu'un qui arrive chez moi, je ferme la porte directement à clé derrière.
2: C'est une peur ou c'est où il y a quelque chose ou...
3: C'est une peur, oui, ouais. C'est une peur.
2: Je ne s'explique pas les peurs. Hein. Bon,
3: ah bah non,
2: oublions
3: non.
2: La peur et partons en Thaïlande. Voilà, quelque chose qui est plus réjouissant. Voilà, c'est un de tes rêves ou tu as déjà été en Thaïlande?
3: Ah non, ça serait un rêve.
2: Ah.
3: Mais on va partir là-bas pendant notre retraite.
2: Avec Hervé, ça fait partie de vos projets, voilà, la Thaïlande. Ouais.
3: Ça fait partie de nos projets.
2: Bah écoute, je te le souhaite, à voyager déjà au Maroc, en Tunisie, en Espagne, en Italie, tu adores hein, le Maroc. Bon, bah la Thaïlande, c'est pour très bientôt. Florence,
3: ça sera pour très bientôt.
2: Nous allons jouer tout de suite et cette question qui arrive avec un QCM. Et ça vaut 3 points. Demain, nous sommes le 31 octobre.
1: Oh mon Dieu.
2: Et demain, c'est la journée mondiale de quoi? De l'épargne, si les bons sortent pas, des vampires, la journée mondiale des villes ou la journée mondiale de la citrouille pour rendre hommage à tous les légumes qui se sont vidés sans broncher. Top chrono, 10 secondes. Journée mondiale de quoi demain? Vampire, ville, citrouille, épargne, vite.
3: Les vampires.
2: Les vampires. Alors demain c'est Halloween, mais c'est aussi la journée mondiale des villes. Créée par l'ONU, qui met en avant le développement urbain durable. Bon, c'est vrai qu'on pense plutôt aux citrouilles, aux vampires, je te l'accorde, par rapport à Halloween, mais c'est officiellement la journée mondiale des villes, Florence.
1: Ça me tue, j'ai appris ça ce matin. Je ne comprends pas. Moi, je trouvais que c'était classe, la journée mondiale de la citrouille, mais bon.

0: Et c'est avec Gabriel de Johnny Hallyday que nous terminons les meilleurs moments d'Otaquet aujourd'hui. Rendez-vous demain pour une autre sélection. On parlera parc d'attractions, hockey, voyage entre autres, avec Valérie Damido et Eric Bastien sur votre radio ici. Bonjour Wendy Bouchard.
1: Bonjour chère Catherine, bonjour à tous.
0: Aujourd'hui dans Ma France, on va faire une petite escapade dans notre beau pays.
1: Exactement, en ce week-end de l'Ascension, sachez que les gîtes de France sont pleins à 82%. Il s'agit de pépites qui valorisent le patrimoine local et nous en parlons avec la directrice nationale de ce réseau en or. Dans Ma France, c'est sur ICI.
0: Et c'est Catherine. Dans un instant.
1: Merci.
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0: Très bonne journée avec votre radio ici, il est 13h. Je vous retrouve demain à partir de midi pour les meilleurs moments d'Otaquet. Maintenant c'est Ma France, Wendy Bouchard.
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1: Bonjour à tous, merci d'être à l'écoute de Ma France. Alors que les Français ont des envies d'escapade, des envies d'ailleurs et de nature, mais pas trop loin de chez eux, c'est un peu la constante pour ce nouveau pont de mai. On en parlera avec notre invitée directrice des Gîtes de France. C'est un label qui attire de plus en plus de vacanciers, mais aussi de propriétaires. On vous donne des nouvelles rassurantes de l'antivirus. Les tests des cas contacts en France sont tous négatifs à la mi-journée. En revanche, vous entendrez un sujet qui met en garde l'homme trop prompt à se rapprocher des milieux naturels des animaux sauvages, ce qui accroît, on l'a bien vu ces dernières années, les risques d'épidémie. À la une encore, cette vidéo édifiante, celle d'un pédocriminel confondu en direct sur TikTok et Twitch. Un chasseur de pédocriminels s'est fait passer avec un avatar pour une petite fille de 14 ans. L'homme de 66 ans est un ancien directeur sportif en Haute-Saône, en garde à vue depuis mardi soir à Vesoul. Au cœur de vos régions encore, l'hommage aux victimes du commando pour libérer Mohamed Amra au péage d'Incarville dans l'Eure. C'était il y a 2 ans et Gérald Darmanin a rendu hommage aux victimes à Caen il y a quelques instants. La fermeture des magasins Minelli provoque la tristesse des clients. Nous sommes à Reims. Et puis attention aux règles de tranquillité dans vos jardins les jours fériés, les dimanches. C'est réglementé. N'abusez pas des tronçonneuses ou d'autres rotophiles. Ce jeudi de l'Ascension est un jour férié attendu par des millions de Français, pas seulement pour sa dimension spirituelle. Il permet un peu d'évasion printanière, malgré une météo particulièrement froide et maussade cette année en dehors de la Méditerranée. La recherche de l'escapade, de la déconnexion. Oui, l'important c'est de partir, disent les vacanciers, partir quand même malgré les prix de l'essence. C'est partir moins loin, une solution toute trouvée et qui concerne aussi Loubourdie, nos voisins étrangers.
3: Quand ce propriétaire de chambre d'hôte en Normandie regarde les réservations du week-end sur son ordinateur, eh bien c'est clair, les étrangers qui viennent habituellement en voiture sont aux abonnés absents.
4: On a moins d'Hollandais. Les Hollandais, ils ont 6 heures de route entre chez eux puis la Bretagne, donc souvent ils font des pauses chez nous en Normandie. Les Anglais aussi, et sans oublier les Belges. Et cette année, on les voit pas. Hein. On a clairement des noms français sur l'agenda, sur les calendriers.
3: Des touristes venus essentiellement cette année d'Île-de-France, à 2 heures de route. Et James Lemeret, le gérant de la maison d'hôte Villa Monrepos, assure que même avec cette économie d'essence, ses clients feront davantage attention sur place.
4: Ils vont rayonner dans un rayon de 50 km. Ils ne vont pas faire beaucoup de route. Après, les gens vont faire aussi attention à ne pas aller trop au restaurant, donc ils grignotent dans les chambres.
3: Partir moins loin pour faire des économies. Didier Arino est directeur du cabinet Pro Tourisme. Il interroge les vacanciers. Et il l'assure, c'est la tendance nationale.
5: Moins loin, moins longtemps, partir à moins de 3 heures de son domicile, même s'il y a un aspect psychologique, car un carburant à 2,10 ou 1,90, sur un séjour de vacances, le delta, c'est 30 à 50 euros seulement.
3: Selon une enquête menée par son cabinet au mois d'avril, 500 000 vacanciers assuraient ne pas vouloir partir pendant ces ponts du mois de mai.
1: Ou alors cette escapade près de chez soi, qui offre tout de même une autre vision et une bouffée d'oxygène. On en reparle à 13h15 avec notre invité qui dirige le réseau des Gîtes de France. Avec des embouteillages sur la route, certes, mais avec les prix des carburants, une fois de plus, c'est tout de même beaucoup plus calme sur les routes et autoroutes de France. Julie Tescrat, vous êtes sur l'aire de Pont de l'Isère et vous l'avez constaté pour ici.
6: Kelly est arrivée de Saint-Étienne pour passer le long week-end de l'Ascension dans la Drôme.
7: Bon, on est parti en fin de matinée, c'est plutôt fluide par rapport aux autres années. Là, on n'a eu aucun bouchon et l'année dernière, oui, on était parti à peu près aux mêmes heures. Il y avait des bouchons. Après, on se disait, il y a eu d'autres week-ends avant, fériés. C'est plus étalé du coup.
6: Et il y a peut-être aussi moins d'automobilistes. La consommation de carburant a baissé de 30% début mai. Vinci ne communique pas ses chiffres sur la 7, mais le ressenti est là. Vincent, en route pour Gros-Pierre en Ardèche, n'a eu que quelques ralentissements à Lyon, malgré les précisions de Bison Futé.
8: Le GPS annonçait quelques petits bouchons par-ci par-là juste avant qu'on s'arrête. Je ne sais pas encore ce qu'il va nous dire quand on va reprendre la voiture. Et à part le tunnel sous Fourvière et puis le passage de Lyon, le reste à peu près nickel.
6: Hier, des bouchons ont bien été signalés sur la 7 autour de Valence, mais seulement dans l'après-midi, loin de la journée noire annoncée. Benjamin est en direction de Saint-Raphaël. Le trajet a laissé bien passer, mais il redoute déjà le retour dimanche.
9: L'année dernière, on a mis un temps incroyable pour rentrer. C'était vraiment la misère, 14h. Et donc cette année, on a préféré rester sur place une nuit de plus et puis rentrer le lundi au calme.
6: Et Bison Futé voit jaune en Auvergne-Rhône-Alpes pour aujourd'hui dans le sens des départs.
1: Et ce jeudi de l'Ascension est classé rouge sur les routes. On vous conseille de quitter la région parisienne plutôt à partir de 17h. Ça reste très bouché sur la 13 vers l'ouest et Marseille et Lyon aussi sur la 7 jusqu'à ce soir. Ce pont de l'Ascension qui est aussi une manne pour la SNCF. Le pont affiche des trains complets, près d'1 800 000 réservations dans les TGV Inouï et dans les Ouigo. En revanche, les trains ne circulent pas entre Paris et Toulouse sur la ligne Polt qui passe par la souterraine. Aucun intercité ou presque jusqu'à dimanche. Idem le week-end des 30 et 31 mai en raison de travaux de modernisation nécessaires bien sûr, mais qui pénalisent les usagers. Dans Ma France, on vous parle à présent d'une vidéo qui tourne en boucle sur les réseaux sociaux et que je vous encourage à regarder. Elle horrifie, évidemment, parce qu'elle dénonce, mais elle nous montre la réalité crue et brute des méthodes des pédocriminels. On y voit un ancien directeur de l'Union sportive scolaire en Haute-Saône faire des avances à une jeune fille de 14 ans. Mais derrière ce visage juvénile se cache en réalité un influenceur finisi qui appartient à une association qui chasse les pédocriminels. Il a créé un avatar, il a créé une fausse enfant qu'il fait parler grâce à l'intelligence artificielle. Et il a publié ce dialogue en direct sur Twitch et confondu cet homme, déjà condamné l'an passé à une peine avec sursis pour détention d'images de mineurs à caractère pornographique. Emma Dewey, pour nous, vous avez pu échanger avec un de ces chasseurs de pédocriminels, membre comme Finisi de l'association 211, et ce qu'il dénonce est édifiant.
10: Durant 50 minutes de live, un homme de 66 ans, moustache et cheveux grisonnants, fait des avances sexuelles à une jeune fille, créée par l'intelligence artificielle, sans le savoir.
11: Et si on se voit et que je t'emmène au parc, donc là, est-ce que je pourrais t'embrasser, par exemple?
12: Imagine que t'as 14 ans et quelqu'un...
11: Ouais.
12: Imagine.
11: Bah, est-ce que ça te ferait envie?
10: La voix juvénile est en fait celle d'un TikToker. Il se revendique chasseur de pédocriminels, comme un autre que nous avons joint par téléphone.
13: Moi, je suis chasseur.
10: Il souhaite rester anonyme pour continuer de piéger les pédocriminels qui, selon lui, grouillent dans les chats des jeux en ligne.
13: C'est effrayant, le nombre de personnes qu'il peut y avoir en tant que pédocriminel. Ils n'ont pas de scrupules. Que tu aies 10 ans ou 14 ans, ils iront vers toi.
10: Avec toujours le même mode opératoire.
13: Le profil type d'une personne va faire ce qu'on appelle du grooming, va mettre à l'aise l'enfant en question et va l'amener dans une conversation de confiance avant de pouvoir agir.
10: Et pour mettre à son tour le potentiel pédocriminel en confiance, le chasseur modifie voix et visage grâce à l'IA.
13: Un outil qui sert à débusquer et à être plus rapide dans la démarche de la traque, c'est sérieux et très professionnel.
10: Face à cette vidéo devenue virale, le chasseur appelle tous les internautes à ne pas se faire justice eux-mêmes en répétant « Nous sommes des traqueurs de pédocriminels et non des chasseurs de primes ».
1: Merci Emma. Et quant à l'homme de 66 ans confondu lundi dans cette vidéo, il est en garde à vue depuis mardi soir au commissariat de Vesoul et son domicile a été perquisitionné. Il est 13h07 et la France joue la transparence et la pédagogie avec des réunions sanitaires quotidiennes, vous le savez, sur l'antivirus et des nouvelles rassurantes à l'heure où l'on se parle car tous les nouveaux tests pratiqués sur les Français identifiés comme cas contact sont négatifs. Guillaume Fariol, c'est la ministre de la Santé qui l'a annoncé il y a quelques instants.
14: Oui, les 26 cas contact français ont tous été testés négatifs sans exception, annonce la ministre de la Santé Stéphanie Rist. Il s'agit de 4 passagers du MV Ondus, ce paquebot où s'est déclarée l'épidémie, et de 22 personnes qui ont approché pendant des voyages en avion une patiente néerlandaise qui, elle, n'a pas survécu au virus. Par mesure de précaution, ces cas contacts en France sont toujours tous placés à l'isolement dans des hôpitaux. Ils seront suivis de très près par les médecins. tester 3 fois par semaine. Les autorités sanitaires ne communiqueront plus les résultats, sauf test positif. Rappelons que la durée d'incubation de cet antivirus peut aller jusqu'à 42 jours. Une Française, passagère du MV Ondus, la seule testée positive à ce jour, elle est toujours en réanimation dans un état grave à l'hôpital Bichat à Paris.
1: Et la circulation du virus semble maîtrisée, les risques extrêmement limités, rassurent les infectiologues. Matignon qui a annoncé par ailleurs que la France disposait d'un stock de masques pour faire face pendant 3 mois au cas où. Et dans ce dossier, on vous alerte aussi sur ces maladies infectieuses transmises par les animaux sauvages à l'homme. Ces zoonoses se multiplient depuis une dizaine d'années et le public connaît évidemment le virus Ebola, le chikungunya, le Covid bien sûr, et ce dernier exemple en date, l'antivirus des Andes porté par un rongeur d'Amérique du Sud, un petit rat de rizière. Cette maladie se transmet donc par contact avec ces rongeurs ou par l'inhalation de poussière contaminée par leur déjection. Et cela nous questionne de plus en plus, Paul Tilly. Et cela questionne aussi le rapport de l'homme avec ces milieux naturels dans lesquels nous ne devrions pas entrer.
15: Plus l'humain s'aventure dans des zones sauvages, plus il s'expose à des risques, alerte Anne Goffard, virologue au CHU de Lille.
16: Je vais être très radicale. Il ne faut pas y aller au contact de la faune sauvage. Parce qu'on peut attraper des maladies infectieuses qui, théoriquement, ne nous concernent pas. Mais il n'y a pas que les antivirus, il y a d'autres virus aussi.
15: La construction du canal de Panama en Amérique centrale fin 19e est un exemple.
16: Les humains sont allés défricher la forêt tropicale et il y a énormément de gens qui travaillaient sur le chantier du percement de ce canal qui ont été infectés par un virus, le virus de la fièvre jaune, qui est présent dans la faune sauvage tropicale. Il y en a plein qui sont morts de la fièvre jaune.
15: Il faut trouver un équilibre entre activité humaine et biodiversité, rappelle la chercheuse. Et ça vaut pour la France, où un antivirus circule, pas celui des Andes, mais l'antivirus Pumala. Le campagnol roussâtre en est porteur.
16: On appelle ça la maladie des forestiers. On sait que certains professionnels peuvent être exposés à ces infections virales du fait de leur pratique professionnelle. Et chez ces personnes-là, on leur donne des recommandations pour se protéger.
15: Porter masque et gants et éviter les poussières potentiellement contaminées par les déjections des rongeurs. On dénombre une centaine de cas chaque année, principalement dans le nord-est du pays, à cet antivirus Pumala. Beaucoup moins virulent que celui des Andes, il ne se transmet pas d'un humain à un autre.
1: En football, à présent, le PSG est sacré champion de France pour la 14e fois de son histoire. En déplacement à Bollard, les Parisiens ont souffert peut-être, mais ils se sont imposés 2-0 face au RC Lens, 5e victoire consécutive. Et sur Bein Sport, hier soir, Ousmane Dembélé, ballon d'or la saison passée, a réagi à ce sacre.
17: On voulait venir gagner ici, et voilà, fallait faire un match sérieux, on a encore un autre dimanche, et puis voilà, on va fêter ça, parce que voilà, c'est officiel, on est champion. Les trophées individuels, ça vient après, si ça vient, c'est bien, si ça vient pas, c'est comme ça. Le plus important, c'est les titres collectifs, et comme j'ai dit, on a gagné la Ligue 1, on a gagné la Super Coupe, on a gagné l'Intercontinental aussi, et voilà, le 30 mai, on a quelque chose de grand. Pour tous les fans du Paris Saint-Germain.
1: Le 30 mai, en effet, c'est presque demain, la finale de la Ligue des Champions à Budapest. Le PSG qui tentera une 2e victoire consécutive face aux Anglais d'Arsenal. Et puis un peu plus loin encore, pour la planète foot, c'est la Coupe du Monde qui démarre le 11 juin aux États-Unis, au Canada et au Mexique. Qui seront les heureux élus sélectionnés avec l'équipe de France? Didier Deschamps doit l'annoncer ce soir dans le journal de 20h sur TF1. Mais Saïd Makhloufi a voulu lui donner un petit coup de main en demandant aux joueurs de l'avenir foot Lozère de se glisser dans la peau du sélectionneur et de composer leur propre liste des bleus. Voilà ce que ça donne.
18: Est-ce qu'on peut dire qu'on est tous là 60 millions de sélectionneurs?
19: Oui. Gardien de but.
20: Meilleur titulaire.
21: On prendrait
18: Samba. Alors la question maintenant, c'est le numéro 3. Il y a Chevalier, où est-ce qu'on rappelle?
22: Hugo Lloris, bien sûr, Hugo Lloris. Et il a beaucoup d'expérience avec l'équipe de France.
19: Défenseur, Jules Koundé.
22: Upamecano, il est pas mal.
21: Jonathan Clauss.
18: Non.
21: Malo Gusto.
23: Moi, je dirais Saliba aussi.
19: Milieu de terrain.
23: Warren Zaïre-Emery.
21: Polyvalent, partout.
18: Gros joueur.
23: Il a tout dit, mon camarade.
22: Griezmann en milieu de terrain, ça va chauffer.
23: Tu dis que des dégâts.
22: N'Golo Kanté.
18: Kanté, sécurité.
21: Je rappellerai Kanté aussi.
23: Ah oui, Kanté, parfait.
22: Oui.
24: Il est petit, il est gentil, il va bouffer Léo Messi.
23: Il faut qu'il y soit.
24: N'Golo Kanté.
19: Attaquant.
23: Barcola.
22: C'est Barcola.
19: Ousmane Dembélé.
23: Je suis d'accord.
22: Doué.
19: Kylian Mbappé.
18: Olysée, ça c'est validé.
23: Sûr. Obligatoire.
18: Est-ce qu'on prend Thauvin?
22: Non.
23: Mieux vaut pas.
25: On l'oublie, Giroud. Et ouais, ben moi je veux Gigi, moi, dans l'équipe.
18: Avec une équipe comme ça, on va jusqu'où?
22: On va en finale et on gagne la Coupe du Monde.
23: Bien sûr, ouais, je suis d'accord.
24: Ramenez la coupe à la maison.
21: On prendra la 3e étoile.
24: On est ensemble.
26: En route pour la Coupe du Monde.
1: Il est 13h13 à l'écoute de ma France.
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1: Et on commence ce tour des régions à Caen, où le ministre de la Justice, Gérald Darmanin, a présidé il y a quelques instants une cérémonie d'hommage en mémoire des deux agents pénitentiaires tués il y a 2 ans, jour pour jour, par un commando lourdement armé lors de l'évasion sanglante de Mohamed Amra. C'était au péage d'Incarville, dans l'Eure. 3 autres agents avaient été grièvement blessés dans cette attaque, et parmi les rescapés, l'un d'eux a accepté de s'exprimer, Nolwenn Lejeune, par la voix de son avocat.
10: Parler dans un micro, c'est encore impossible pour lui, s'excuse son avocat. C'est donc ce dernier, Romain Léandri, qui va porter la parole de son client, vivant mais marqué à vie par une scène d'une violence effroyable dont chaque seconde reste gravée en lui.
0: Il se souvient de tous les détails et surtout des événements marquants, tels que des images, tels que des bruits, tels que des sons.
10: Il en garde des séquelles physiques et psychologiques qui font qu'il est toujours en arrêt de travail. Ceux qui l'ont aidé à tenir, ce sont bien sûr tous ses proches. C'est aussi sa capacité à garder la tête froide face à Amra et son commando.
0: C'est quelqu'un qui a toujours cru en l'institution judiciaire. Il n'est pas rempli de haine, il n'est pas rempli d'une idée de vengeance. Il est dans un esprit de reconstruction et de soif de vérité.
10: Ces derniers mots sont pour les pompiers, les 3 pompiers de Louviers qui sont intervenus après l'attaque. Sophie, Benoît et Alexandre, 3 pompiers sans qui, glisse-t-il sobrement, la tournure aurait été différente.
1: Nolwenn Lejeune pour ici, Normandie, Caen. En Champagne, on illustre la fermeture définitive des magasins Minelli, une marque fondée en 1973. À Reims, la boutique située en plein centre-ville va donc fermer ses portes, comme tous les autres points de vente du chausseur, le 30 mai prochain. C'est une annonce accueillie avec tristesse par les clients et par les autres commerçants rémois. Emma Jacob.
3: D'ici là, la boutique écoule ses stocks, moins 60% sur tous les articles. Karine a reçu un mail de Minelli le matin même et ressort du magasin avec 2 paires.
4: J'ai même demandé si les usines arrêtaient vraiment et elle me dit oui, tout arrêtait et je trouve ça vraiment dommage. On avait la qualité et encore une entreprise qui disparaît.
3: Devant la boutique rémoise, la seule de la Marne et des Ardennes, Isabelle, elle, apprend la nouvelle de la fermeture.
5: C'est une enseigne de ma jeunesse en fait. Ouais, ça fait drôle de savoir que ça va s'arrêter.
3: Et ça fait drôle aussi aux autres chausseurs du centre-ville. Marie a ouvert sa boutique de chaussures pour hommes, femmes et enfants il y a 2 mois, juste à côté de Minelli.
7: On n'est jamais satisfait quand on a des voisins qui ferment. Quand il y a de la concurrence, c'est très important aussi. Hein, c'est ça qui fait tourner les boutiques. C'est des institutions qui tombent, donc on se demande où on va aussi.
3: Le plus gros concurrent aujourd'hui, rappelle Mélanie Vendeuse, s'appelle Internet.
8: C'est sûr que l'intérêt, il est de se dire on ne prend pas la voiture, on reste chez soi, on est derrière son écran, on renvoie quand ça ne va pas. Il faut qu'on arrive à reconquérir par le conseil. Faut qu'il y ait un vrai plus, une vraie différence.
3: Plusieurs chausseurs rémois expliquent avoir déjà mis en place cette reconquête de la clientèle avec la possibilité de commander en ligne puis de venir essayer en magasin ou encore la location de chaussures pour quelques semaines seulement.
1: Et puis si vous aviez l'intention de profiter de ces week-ends prolongés pour faire du jardinage, eh bien sachez que l'utilisation d'outils bruyants est encadrée. Le dimanche, par exemple, le créneau pour les tondeuses, les broyeuses ou les rotophiles est limité à 2h le matin. C'est un arrêté préfectoral qui fixe cette règle. Illustration en Charente avec Pierre Marsat pour ici La Rochelle.
20: À Ansac-sur-Vienne, à côté de Confolens, tout est très clair. L'information est diffusée dans les boîtes aux lettres des habitants, le petit journal municipal et même sur les réseaux sociaux. Le maire, Fabrice Audouin, applique la loi tout en permettant d'avoir un petit créneau le matin.
27: Les jours fériés sont comme les dimanches, effectivement. On a le droit de tondre, tailler les, enfin tout ce qu'on peut faire comme bruit, de 10h à midi, de façon à laisser les gens tranquilles chez eux, sur leur terrasse, surtout quand on arrive à cette saison. Ça reste un arrêté préfectoral, où la commune pourrait éventuellement aller plus loin, mais bon, je ne l'ai pas fait, je le laisse au niveau préfectoral. Je pense que c'est déjà pas mal, ça laisse une petite autorisation, 10h midi, et voilà, c'est bien.
20: Sur la place de la mairie, quelques carrés d'herbe enjolivent le cadre de vie, l'herbe est bien tondue, sans doute en semaine. Un peu plus loin sur le parking, Daniel Tremblay vient jeter quelques bouteilles en verre dans le conteneur. Il habite Limoges où il tond sa pelouse en semaine. Il vient en sac rendre service à ses parents âgés et fait du jardinage aux heures autorisées.
28: Je pense que c'est une bonne chose. L'après-midi, les gens veulent leur liberté et puis le calme. Même à la campagne, je pense que les gens ont le temps de le faire d'un autre créneau. Je le fais pour mes parents, ils sont très âgés. Je le fais en dehors de ces périodes.
20: Et monsieur le maire Fabrice Audouin donne l'exemple. C'est lui qui tond sa pelouse chez lui et il s'interdit d'aller au-delà des horaires imposé.
1: Pierre Marsat pour ici La Rochelle, il est 13h17 sur ici. Merci de votre écoute en ce jour de l'Ascension.
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1: Et en ce week-end prolongé dans Ma France, en dehors d'une météo peu réjouissante, on vous invite au grand air, à la nature, à la déconnexion. Bienvenue pour ce week-end à rallonge qui fait les affaires des gîtes de France, plein à 82% pour ce pont de l'Ascension. Bonjour Solange Escure.
6: Bonjour et merci pour votre invitation.
1: Ben merci de nous parler de ces gîtes de France dont vous êtes directrice nationale du réseau. Bien des valeurs plébiscitées, Solange Escure, pour ces gîtes avec un tourisme d'authenticité, avec une proximité avec l'habitant. Ces valeurs-là, vous les mettez en avant et elles rassurent aussi beaucoup de touristes.
6: Exactement, nous portons des valeurs depuis que notre marque existe, depuis près de un peu plus de 70 ans. Donc chez Gîtes de France, c'est à la fois un hébergement de qualité régulièrement visité, avec un classement qui va de 1 à 5 épis pour pouvoir convenir à l'ensemble des budgets, mais c'est surtout une relation humaine très forte, c'est-à-dire des propriétaires qui vont accueillir dans leur maison et qui vont faire découvrir aux vacanciers toutes les richesses de leur territoire, de leur terroir, et donc des vacances nature, des vacances au vert et des vacances qui font du bien.
1: Et un sens du partage, hein, vous commencez de le dire, pas de boîte à clés, il n'y a pas de côté impersonnel. Parmi votre exigence et vos exigences d'ailleurs dans ce label Gîtes de France, il y a cette présence.
6: Exactement. L'accueil, ça fait partie de nos valeurs fondatrice en fait, qui était d'accueillir dans un hébergement par le propriétaire de l'hébergement, faire revivre des maisons dans des territoires en milieu rural avec donc cet accueil personnalisé du propriétaire qui va pouvoir échanger sur les produits à découvrir, conseiller la ferme où on va trouver le bon fromage, où on va trouver les bons produits du terroir. Donc c'est bien plus qu'un hébergement, c'est à la fois un hébergement de qualité avec un bon rapport qualité-prix, mais également cette découverte et ces vacances pour tous.
1: Oui, vous parliez de produits locaux, du terroir justement. Parmi ces valeurs au cœur des Gîtes de France depuis 70 ans maintenant, il y a cette promotion du patrimoine local. J'ajoute d'ailleurs que 84% de vos gîtes en France sont situés en milieu rural. Ça fait partie de l'identité revendiquée également, Solange Escure.
6: Alors non seulement de l'identité, mais c'est également en fait un apport économique pour les territoires et pour ceux qui vivent dans les territoires. Je pense aux artisans, je pense aux commerçants. Chaque année, nos propriétaires, soit en créant un hébergement, soit en rénovant ou en améliorant leur hébergement, en fait, apportent à l'économie des territoires, donc les artisans. Donc c'est un cercle vertueux, il y a de la consommation également. Et puis pour les collectivités, c'est également des recettes pour nos territoires ruraux. Et donc, on contribue fortement. Hein. Globalement, c'est un peu plus de 2 milliards d'euros de retombées économiques pour les territoires. Oui. Donc, une présence forte et une économie importante.
1: Les chiffres vont bien. En effet, 28 millions de nuitées enregistrées pour ces Gîtes de France et 36% de nouveaux hébergements en un an. On va y venir, en dehors de toutes les garanties que vous apportez aux hôtes et qui expliquent cette attraction. Des milliers de nouveaux venus qui ont donc décidé de se jeter dans le grand bain et de participer, je pense à Brun parce que je pense à Epi, et de participer justement à cette communauté des Gîtes de France. Exemple en Bourgogne, Luc Chemla.
9: À 74 ans et après une carrière dans l'énergie, Gérard Caillot s'est lancé en mai dernier dans l'aventure. Tout est parti d'un héritage, la maison familiale située à Nuit-Saint-Georges en Côte d'Or, que le retraité a ensuite racheté à ses frères et sœurs.
11: C'est une vieille maison vigneronne, bourguignonne, qui date de 1760 et quelques autres, 120 mètres carrés avec trois chambres.
9: Avec en plus vue sur les vignes, l'idée d'en faire un gîte lui est venue dans un second temps.
11: On voulait rénover la maison, on a commencé à faire des travaux, qui sait faire des travaux, bah autant essayer de les amortir un petit peu avec un gîte. Donc ça permet de faire vivre la maison, d'aider les petits-enfants indirectement.
9: Cette activité apporte un complément de revenus, environ 2000 euros bruts par mois, surtout que le label Gîtes de France attire les vacanciers. D'ailleurs, si le nombre de demandes pour rejoindre le réseau ne fait qu'augmenter, c'est également parce qu'il propose un accompagnement personnalisé pour répondre par exemple aux questions des novices du secteur. Au total, 43 000 propriétaires font aujourd'hui partie du réseau Gîtes de France.
1: Solange Escure est avec nous, directrice nationale de ce réseau des Gîtes de France. C'est un réseau qui ne cesse de s'accroître et vous mettez d'ailleurs en avant et en valeur sur le site des Gîtes de France des nouvelles pépites pour les vacances d'été, notamment Solange.
6: Oui, nous avons beaucoup de nouveaux hébergements, des propriétaires qui viennent chercher la réassurance de la marque, l'accompagnement dont vous parliez dans le reportage, puisque nous sommes présents dans chaque département avec 92 agences et nos chargés de développement vont visiter chaque hébergement, vont conseiller le propriétaire sur son positionnement tarifaire, sur l'aménagement de son hébergement, sur la décoration. Donc, notre grande force et notre plus-value, c'est vraiment cet accompagnement permanent du propriétaire. Il n'est pas seul avec sa location. Compte tenu de la concurrence accrue, c'est important qu'on puisse l'accompagner, l'aider et qu'il puisse se positionner au mieux pour que son hébergement soit le mieux loué, bien sûr.
1: Et on accueille justement sur les antennes d'ici votre réseau de proximité. Dans Ma France, l'un de ces nouveaux propriétaires qui a rejoint le réseau des

0: coup, les travaux suite à la venue de l'expertise des Gîtes de France, Nathalie Loué, qui est venue expertiser notre maison, afin d'évaluer un petit peu les travaux possibles et ainsi de le mettre en question assez rapidement.
1: Ça veut dire que vous avez été accompagné dès le début, ça c'est important, justement,
0: oui,
1: dans cette perspective.
0: Nous avons fait appel à Gîtes de France dès du début du raisonnement de la création du gîte.
1: Oui. Un gîte que vous habitez, Jérémy ?
0: Non, du tout. Non, du tout. Nous avons acheté cette maison qui est la maison de notre voisine. Et nous avons eu cette belle opportunité immobilière de pouvoir acheter cette maison et d'en créer un gîte. Voilà, depuis 2024.
1: C'est un très grand coup de cœur parce que vous avez pensé cette maison aussi comme un lieu de nature idéal avec un accès direct à la Seine pour les amateurs de pêche. Et on est vraiment dans la déconnexion que je décrivais en début d'émission. Peu importe la météo, on est ailleurs.
0: Exactement. Nous avons aujourd'hui, par exemple, une famille qui sont arrivées avec un bateau, qui l'ont mis au ponton et qui profitent tous les jours en ce moment de la pêche sur la Seine. Et c'est vraiment très, très, très joli à voir et vraiment, c'est une famille très agréable.
1: Solange, vous pouvez réagir à ce que nous dit Jérémy Barré parce que voilà, il a été accompagné par justement l'un de vos employés aguerris sur ce sujet-là pour réaliser au mieux les meilleures prestations pour que ça rentre dans les cadres de Gîtes de France et que tout soit bien en règle, Solange.
2: Oui, tout à fait. Bonjour Jérémy et merci d'avoir rejoint le réseau. Donc nous accompagnons effectivement, et ce que je vous disais précédemment, nous avons des experts dans chaque département qui sont là pour aller visiter les maisons, pour conseiller les propriétaires sur la partie aménagement, faire en sorte que l'hébergement corresponde au mieux aux attentes actuelles des vacanciers. Et c'est vraiment la force de notre marque et de notre réseau, c'est cet accompagnement personnalisé pour chaque propriétaire et qui continue tout au long de sa durée de mise en location de l'hébergement, en fait. On est toujours là pour lui le conseiller sur les aspects juridiques, fiscaux. Et puis également, Gîtes de France défend les intérêts des propriétaires au quotidien, fait en sorte que leur activité soit la plus intéressante pour eux et surtout qu'elle leur apporte en fonction de leurs besoins, un revenu complémentaire.
1: Bien sûr.
2: Et n'oublions pas cette sauvegarde du patrimoine bâti qui est très très importante.
1: Aussi, Jérémy Barré, que vous demande en échange, parce que ça peut intéresser bien sûr beaucoup de propriétaires qui sont à l'écoute aussi, que vous demande en échange Gîtes de France ?
0: Eh bien, écoutez, ce qu'ils nous demandent, c'est d'être accueillant, de pouvoir proposer un hébergement propre et accessible à tous, avec les qualités de tout ce qu'il faut dans un logement de vacances aussi, surtout privilégier l'accueil bien évidemment d'être présent le jour de l'arrivée des clients.
1: Bien sûr, mais il n'y a pas de contrepartie économique ? Comment fonctionne ?
0: La contrepartie économique, eh ben c'est juste... comment expliquer, Madame Lescure va...
1: Allez-y, oui, Solange Lescure, mais voilà, pour être tout à fait clair et transparent avec ceux qui seraient intéressés.
2: Tout simplement, il y a une cotisation pour faire partie de la marque Gîtes de France,
1: hein,
2: donc une cotisation qui est versée à l'association départementale, et ensuite une commission qui, en moyenne, sur le territoire, est de 13%, qui est prise sur chaque contrat de location fait par la marque.
1: Pour cette offre.
2: Et je voudrais aussi ajouter le fait que nos hébergements dans nos territoires ruraux ont remplacé une partie de l'hôtellerie traditionnelle familiale
1: c'est vrai.
2: Que l'on connaissait et qui a totalement disparu de nos territoires ruraux.
1: Mais qu'on reste dans ce côté maison de famille. Voilà ce que vous disiez aussi dans cette humanité. Solange Lescure, merci, directrice nationale de ce réseau des Gîtes de France. Et merci pour cette belle illustration dans l'Eure, sur les bords de Seine, près de Val-de-Reuil. Comment s'appelle votre maison, si on veut la retrouver sur Gîtes de France, Jérémy ?
0: L'écrin des bords de Seine.
1: L'écrin des bords de Seine, qui porte bien son nom. Voilà. Comme d'autres pépites mises en valeur, ce lodge éco-conçu dans le Puy-de-Dôme, ce gîte XXL pour les grandes tribus dans le Tarn-et-Garonne, ou cette villa dans la Pinède landaise à Cap-Breton, avec cette offre de nature parfois très accessible, classement par épi, vous le savez, une gamme de prix très large, de 1 à 5 épis. Merci à vous, voilà, pour ce petit week-end en votre compagnie.
2: Merci
1: à tous.

0: Merci deux. Beaucoup.
1: Et restez à l'écoute de votre réseau de proximité. L'info locale, c'est à suivre. Merci à tous.
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4: C'est férié, mais on est là. Bienvenue, vous écoutez Ici Poitou, jeudi 14 mai, il est 13h30.
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It's a Heartache, c'était la douce voix de Bonnie Tyler sur votre média de proximité dans la Vienne. Et les Deux-Sèvres, lui, ça y est, il va monter sur la scène du Zénith de Paris là pendant quelques jours pour plusieurs concerts avec des artistes de renom qui sont invités. Tout ça pour fêter ses 74 ans qu'il a pris en début de semaine et puis ses 50 ans de carrière. Vous voyez de qui je parle ? Il s'appelle Renaud et il vous chante la mère à Titi dans un instant sur Ici Poitou. Juste avant ça, voici Florent Pagny avec la dernière chanson du monde. C'est son nouveau single.

0: La mère à Titi, c'était Renaud, et donc vous le retrouvez là pendant quelques jours sur la scène du Zénith de Paris pour fêter ses 50 ans de carrière, une série de concerts exceptionnels. Si vous avez la chance d'y aller, profitez-en à fond, je vous le dis. Allez, le moment d'accueillir Florian Lévesque. Ici ça marche, c'est tous les matins à 7h20. Focus aujourd'hui sur les torréfacteurs du Poitou qui connaissent un grand succès. Écoutez ça.
1: Les coffee shops et torréfacteurs artisanaux fleurissent partout en France. Face aux capsules et aux grandes chaînes, une nouvelle génération de consommateurs redécouvre le café de qualité, travaillé à la source, torréfié à la minute. Un marché en pleine ébullition. Dans la Vienne, ce mouvement a un visage bien connu du côté de Loudun. Les cafés Théophras, c'est une torréfaction artisanale qui existe depuis 1989. Frédéric et Anne Favier ont repris l'entreprise en 2008 pour en faire un lieu chaleureux et convivial avec salon de thé, épicerie fine et donc atelier café. 12 tonnes de grains y sont torréfiés chaque année, moulus à la minute pour le client. J'ai demandé à Frédéric comment le marché du café artisanal a évolué ces dernières années et ce qui fait selon lui revenir les clients.
2: Alors tout simplement, je pense que d'un côté il peut y avoir un effet de mode au niveau des coffee shops, il y a beaucoup de reconversions actuellement, mais également c'est vraiment quelque chose qui est quand même tendance, et les gens croient également au niveau des torréfacteurs à la qualité du produit, à la traçabilité et vraiment à la qualité gustative.
1: Ouais, et ça c'est important. Un mot quand même sur le café, et ça c'est assez surprenant en fait que depuis quelques années, les prix grimpent et grimpent très très haut.
2: Exactement, tout à fait, ouais. Depuis 5 ans maintenant, depuis la sortie Covid, le café a vraiment explosé au niveau des prix d'achat pour nous torréfacteurs en café vert, puisqu'on est rendu à un peu plus de 170% d'augmentation en termes d'achat pour nous. Donc c'est vrai que ça a impliqué pour nous d'augmenter nos prix. On n'a pas eu le choix si on voulait encore être là au jour d'aujourd'hui pour éviter de perdre trop de marge. Et du coup, mais ce qui fait la différence aussi par rapport à la grande surface, c'est ça, c'est quand même, c'est la qualité du produit, c'est la traçabilité, c'est le sourcing, c'est vraiment savoir d'où provient telle ou telle origine, par qui il a été cultivé, comment il a été cultivé, et puis surtout la qualité du produit lui-même.
1: Est-ce que vous sentez justement que les gens sont plus sensibles aujourd'hui sur la provenance des matières qu'ils vont consommer ?
2: Oui, tout à fait. Oui. Ils sont vraiment sensibles à ça. Ils tiennent vraiment à avoir beaucoup d'informations. Des informations, comme je disais, sur le producteur lui-même ou sur les coopératives. Comment est-ce que le café a été cultivé ? À quelle altitude ? Dans quelle région ? Nous, comment on le torréfie ? Et effectivement, également, à savoir notre cœur de métier, en fait.
1: Les cafés Théophras au 51 rue Porte de Chinon à Loudun, l'occasion pour les amoureux de découvrir le meilleur expression régionale élu en 2025, rien que ça. Et d'ailleurs, je vous proposerai dans quelques jours, semaines maintenant, d'aller faire un petit GTST de leur côté.
0: Eh bah très bien, on sera au rendez-vous avec vous Florian, encore une fois, merci beaucoup. Bobby McFerrin pour la musique, le Don't Worry, Be Happy. Là, c'est le moment de bouger les amis.
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0: La jolie balade de Lewis Capaldi pour vous sur votre radio ici Poitou, c'était Wish You The Best avant 14h. Ma prière signée Axel Red, ça arrive dans 30 secondes, ne bougez pas.
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1: Vous écoutez ici Poitou, nous sommes jeudi le 14 mai, il est 14h. Et c'est Marine Logeny qui arrive maintenant pour faire un point sur toute l'actu en français dans le monde.
2: En France, tous les cas contacts sont testés négatifs à l'hantavirus. Annonce de la ministre de la Santé, Stéphanie Rist, sur le réseau social X. Par mesure de précaution, ces 26 personnes sont toutes placées en isolement hospitalier et continueront à être suivies médicalement et à être testées 3 fois par semaine. Deux nouvelles plaintes déposées contre Patrick Bruel. Une masseuse qui accuse le chanteur d'agression sexuelle en juillet 2019. La seconde tentative de viol pour des faits remontant au printemps 2010 au domicile de Patrick Bruel à Neuilly. Sur scène. Les deux femmes avaient déjà porté plainte en 2019, des procédures classées sans suite à l'époque. On apprend la disparition de Sophie Garel à l'âge de 84 ans, animatrice radio emblématique des années 70-80. Elle a également été chroniqueuse dans plusieurs émissions de Laurent Ruquier, comme On a tout essayé sur France 2. Sophie Garel, également la compagne de l'acteur et réalisateur Jean-Yann. Vous êtes nombreuses et nombreux sur les routes aujourd'hui à l'occasion du pont de l'Ascension et un pic de bouchons de 1340 km cumulés relevé tout à l'heure par Bison Futé. 16 ans après le psychodrame de l'équipe de France à la Coupe du Monde 2010, Netflix diffuse un documentaire sur la grève des joueurs. Ça s'appelle Le Bus, les Bleus en grève. Et ça fait beaucoup de bruit. L'ex-sélectionneur Raymond Domenech se dit meurtri et trahi. La Coupe du Monde 2026, cette fois, est Didier Deschamps qui va lever le voile sur la liste des 26 bleus dans le 20h de TF1 ce soir. Une dernière sélection pour le sélectionneur en poste depuis 2012.
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1: Le point sur votre météo en Vienne et de Sèvres pour ce jeudi après-midi férié. Déjà, nous avons une vigilance jaune qui est dressée dans nos deux départements pour le phénomène d'orage. Tout ça par Météo France. Sinon, eh bien, on a eu du soleil ce matin, mais cet après-midi, bah, ça se gâte avec des nuages menaçants qui se forment un petit peu partout en Vienne et de Sèvres. Et puis les averses orageuses qui arrivent et qui vont se généraliser un petit peu partout dans le cours de cet après-midi. Au milieu de tout ça, des rafales de vent toujours assez fortes entre 65 et 70 km/h. Pour les températures, ça reste doux. Montcoutan, Tenzé, Argenton-Château, 12 degrés. Si vous êtes à Poitiers, à Lusignan, à Jancé ou encore à Niort, 13 degrés cet après-midi.
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0: Francis Poitou avec ce tube signé U2. Ça vous en rappelle des souvenirs, j'en suis certain. Un petit U2, ah, idéal pour un slow à l'époque ou même pour une jolie petite soirée. Ah là là, allez, dans un instant, vos trois chansons françaises à la suite. Je vous propose Daniel Lavoie avec Il s'aime, Gérard Blanc du Soleil dans la nuit. Et entre les deux, la petite nouvelle de la scène musicale française, elle s'appelle Marine, elle vous chante Escroc. Et d'ailleurs, vous la retrouverez le 2 octobre sur la scène de La Clameur de Niort pour sa toute première tournée solo. C'est quasiment complet, il reste encore quelques places, mais ce sont les dernières pour réserver www.laclameur.net.
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0: Il s'aime, c'était Daniel Lavoie.
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0: Elle est tellement partout qu'elle mérite bien une fête. La semaine prochaine, nous célébrons la nature à partir du mercredi 20 jusqu'au lundi 25 mai. Plusieurs événements sont organisés à travers le Poitou, notamment dans

0: la Vienne, à Vouillé, mercredi prochain. Parmi les animations ce jour-là, il y a notamment un atelier de fabrication de nichoirs pour oiseaux. Il faut penser à s'inscrire directement à la médiathèque pour pouvoir y participer. Samedi 23 mai à Châtellerault, là, c'est une rando autour du thème des oiseaux et du bâti qui est organisée à partir de 14h avec la LPO. Et puis en Deux-Sèvres, à Saint-Pardoux-Soutier, un atelier Land Art pour les enfants est organisé de mercredi à samedi par la communauté de communes Val-de-Gâtine. Autre événement aussi de mardi à samedi prochain, Niort fête la nature avec un atelier déco, une balade en canoë, des ateliers. Bref, le programme complet est directement dispo sur le site de la fête de la nature.
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0: C'était Yes sur votre radio ici Poitou en plein cœur de ce jeudi férié et pluvieux. Hein. Si vous pouvez rester au sec aujourd'hui, faites-le. Franchement, plus c'est repos. Allez, un petit plaid, un petit chocolat chaud ou un petit café. Et puis on se mate un bon film ou une bonne série et ça fait le taf. Avant 15h, Richard Marx, White Here Waiting. Amir, son dernier single, c'est à l'imparfaite pour faire une jolie déclaration d'amour à sa femme et montrer que l'amour, ça fait aussi partie des quelques défauts de l'autre et c'est pour ça qu'on l'aime. Et puis sinon, il y a aussi Sandra là qui arrive dans un petit peu plus d'une minute. À tout de suite.
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1: Bon jeudi après-midi avec ici Poitou, c'est férié le 14 mai, il est 15h20. Toute l'actu en France et dans le monde, c'est maintenant avec Marine Le Génie.
2: Deux nouvelles plaintes déposées cette semaine contre Patrick Bruel pour agression sexuelle et tentative de viol. Deux femmes qui avaient déjà porté plainte en 2019. Procédure à l'époque classée sans suite. Exactement 2 ans après l'attaque du péage d'Incarville, Gérald Darmanin a rendu hommage aux 2 agents pénitentiaires tués et aux 3 autres blessés lors d'une cérémonie à Caen. Il y a 2 ans, la France a été blessée en son cœur, a déclaré le ministre de la Justice, évoquant une cicatrice sans doute jamais refermée. Fin de citation. Des nouvelles rassurante de l'antivirus en France. Les 26 cas contacts sont testés négatifs, annonce la ministre de la Santé, Stéphanie Rist. 4 étaient sur le bateau foyer du virus. Les autres avaient pris l'avion avec une néerlandaise morte de ce virus. Tous restent à l'isolement à l'hôpital. Une Française de plus de 65 ans est toujours elle en réanimation dans un état critique à l'hôpital Bichat à Paris. 10 ans après le crash d'Égyptair et la mort de 66 personnes, dont 15 Français, la perspective d'un procès s'éloigne. Le parquet de Paris demande d'un non-lieu général, estimant que c'est un incendie déclenché par la rencontre d'une fuite d'oxygène et d'une source de chaleur inconnue dans le cockpit qui a entraîné l'accident. Une rave party tente de s'installer en Lozère, à Saint-Privat-du-Four. Les forces de l'ordre sont sur place. Environ 200 véhicules sont en route. La préfecture demande d'éviter le secteur. Et puis c'est la dernière de Didier Deschamps ce soir. Dernière sélection, dernière liste, celle des Bleus, retenue pour la Coupe du Monde 2026. Il sera l'invité du 20h de TF1.
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1: Eh bien, c'est un jeudi de l'Ascension pluvieux, pluvieux et venteux aussi, il faut le dire. Puisqu'en Vienne et Deux-Sèvres, on a déjà une vigilance jaune dressée cet après-midi par Météo France pour le phénomène d'orage. Les averses orageuses qui arrivent, elles vont se produire localement pour commencer et ensuite se généraliser un petit peu partout dans le cours de l'après-midi. Et avec des rafales entre 65 et 70 km/h pour le vent, les températures, ça reste assez stable, mais en dessous des valeurs normales de saison. Si vous êtes à Pleumartin, à Argenton-Château, à Montcoutan, vous relevez 12 degrés cet après-midi. À Lusignan, à L'Encloître, à Nintré, à Chauvigny et à Poitiers, 13 degrés. Bon, si vous allez au Food Trucks Festival de Buxerolles, un conseil, couvrez-vous.
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0: Ici Poitou avec Madonna et son Like a Prayer. Vous savez certainement qu'il y a le festival des food trucks de Buxerolles qui a débuté hier soir et qui se poursuit jusqu'à dimanche avec votre radio Ici Poitou. Et j'aurai le plaisir de vous accueillir là-bas en direct tout à l'heure entre 18h et 19h. Je serai sur place pour vous faire vivre ce food trucks festival 2026. Allez, on se retrouve tout à l'heure. D'ici là, Rose Laurence, Afrika, Jérémy Frérot, adieu. Et Michel Berger, Diego, libre dans sa tête, c'est votre quart d'heure 100% français Ici Poitou.
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0: Rose Laurence, c'était Africa.
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0: Ouvrir un livre, c'est un peu comme entrer en soi-même, et Bernard Werber l'a bien compris. C'est un auteur que vous avez peut-être déjà lu. Plusieurs de ses romans sont des best-sellers, après les Thanatonautes et les fourmis en librairie. C'est sur scène que Werber vous donne rendez-vous pour une expérience inédite, VIE, V-I-E, comme voyage intérieur expérimental. Un spectacle seul en scène qui fait du bien et qui vous fait cette folle proposition, entrer en vous-même. Un spectacle qui n'est pas un cours, une liste de courses ou de choses à faire en rentrant chez vous, c'est carrément une introspection collective dans une ambiance méditative et drôle aussi. Alors si vous êtes curieux et prêt à ressortir transformé, tentez l'expérience du voyage intérieur expérimental de Bernard Werber. C'est le vendredi 29 mai au Palais des Congrès du Futuroscope. Il reste quelques places en vente, mais ici Poitou, on a d'ores et déjà réservé pour vous. On vous les offre là, dans les jours

0: Lanza Perfumé, c'était Rita Lee sur votre média de proximité dans la Vienne et les Deux-Sèvres. Bon jeudi après-midi, c'est férié, c'est le début d'un week-end de 4 jours si vous avez la chance d'en profiter. J'espère que vous allez sortir, aller visiter le Poitou et notamment profiter du festival des food trucks de Buxerolles qui se déroule jusqu'à dimanche avec votre radio ici Poitou. Avant 16h, Mécano, Charles Doré et Black qui arrivent pour Wonderful Life.
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1: C'est jeudi après-midi, le 14 mai, vous avez choisi ici Poitou, il est 16h. Le point complet sur toute l'actu en France et dans le monde, c'est avec Marine Le Génie.
2: Dans le Finistère au Conquet, deux personnes sont mortes noyées lors d'une séance de longe côte ce matin. Cinq autres du même groupe sont hospitalisées. Toutes les victimes ont entre 60 et 75 ans. Les détails sur ici.fr. De nouvelles plaintes déposées contre Patrick Bruel, une masseuse qui accuse le chanteur d'agression sexuelle en juillet 2019. La seconde femme l'accuse de tentative de viol pour des faits remontant au printemps 2010 au domicile de Patrick Bruel à Neuilly-sur-Seine. Les deux femmes avaient déjà porté plainte en 2019. Des procédures classé sans suite à l'époque. C'est une bonne nouvelle face au risque de propagation de l'antivirus en France. Les 26 personnes identifiées comme cas contact de la néerlandaise décédée ont été testées négatives, annonce de la ministre de la Santé sur X. Par mesure de précaution, elles sont toutes placées en isolement hospitalier et continueront à être suivies médicalement et à être testées trois fois par semaine, précise Stéphanie Rist. 16 ans après le psychodrame de l'équipe de France à la Coupe du Monde 2010, Netflix diffuse un documentaire sur la grève des joueurs. Ça s'appelle Le Bus, les Bleus en grève. Et ça fait beaucoup de bruit. L'ex-sélectionneur Raymond Domenech se dit meurtri et trahi. La Coupe du Monde 2026, cette fois, est Didier Deschamps qui va lever le voile sur la liste des 26 Bleus dans le 20h de TF1 ce soir. Une dernière sélection pour le sélectionneur en poste depuis 2012. Et puis, on a appris la disparition de Sophie Garel à l'âge de 84 ans, animatrice radio des années 70 et 80. Elle a également été chroniqueuse dans plusieurs émissions animées par Laurent Ruquier.
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1: Votre météo dans le Poitou pour la suite de ce jeudi après-midi férié. Toujours une vigilance jaune pour le phénomène d'orage. C'est ce que nous annonce Météo France. Avec des averses orageuses qui se généralisent et qui arrivent assez fortement dans nos deux départements, là, dans le cours de l'après-midi. Et jusqu'à ce soir, ça va balayer vraiment tout le territoire poitevin. Et puis des rafales de vent entre 65 et 70 km/h pour les températures. C'est une moyenne de 13 degrés que vous relevez un peu partout, que ce soit à Poitiers, à Jancé, à L'Encloître, à Montcoutan, à Argenton-Château, à Cissé ou encore à Brioux-sur-Boutonne. Et demain matin, on redescendra entre 3 et 4 degrés au début de la journée. Moi, je vous retrouve à 18h en direct du Food Trucks Festival de Buxerolles.
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0: Le nouveau single de Pascal Obispo en duo avec Francis Cabrel, Il faudrait que pleuve l'amour. Vous écoutez ici Poitou et tous les matins à 8h50, Aurélie Garcia vous propose l'événement d'ici, un tour d'horizon des meilleurs événements de la Vienne et des Deux-Sèvres. Et rendez-vous les 30 et 31 mai au château d'Oiron. Mais pourquoi faire? Eh bien la réponse tout de suite.
1: Vous préparez votre week-end, eh bien on vous propose une belle sortie au château d'Oiron. Agathe Génier, chargée d'action éducative, est notre invitée. Bonjour.
2: Bonjour.
1: Deux choses à évoquer avec vous ce matin. La première, vous êtes à la recherche de danseurs pour le 30 et 31 mai. Que va-t-il se passer ce week-end-là au château?
2: Alors, durant ce week-end, 30 et 31 mai, on accueille la compagnie Volubilis, qui est une compagnie basée à Niort et qui a pour habitude de proposer des chorégraphies participatives. Et donc là, c'est une nouvelle création qui s'appelle Portrait de famille. Et on est du coup à la recherche de 49 participants âgés entre 8 et 85 ans.
1: D'accord.
2: Et ces participants vont venir répéter le samedi 30 mai au château. Et il y aura deux représentations le lendemain dans la cour d'honneur, donc le dimanche 31 mai,
1: ça
2: en guise de clôture de ce week-end.
1: Ça peut être une super expérience, mais on n'est pas tous danseurs professionnels. Est-ce qu'on doit venir même si on n'a pas forcément d'années de danse?
2: Eh bien, oui, c'est vraiment ouvert à tout le monde. Il n'y a pas de niveau de danse requis. Donc, au contraire, c'est vraiment de la pratique amateur qui est mise en avant. Et du coup, voilà, les professionnels de la compagnie vont accompagner justement toutes ces personnes en vue de réaliser cette chorégraphie dans la cour du château.
1: Génial, voilà. Danser dans un château, ça n'arrive pas tous les jours, ben là ce sera le cas. Deuxième événement, monument en musique. Au château d'Oiron, ça c'est samedi. La musique va donc prendre place dans le patrimoine, comme son nom l'indique.
2: Oui, tout à fait. À cette occasion, on a invité l'association Anima Nostra, qui mène des projets ambitieux en musique classique et contemporaine. Et leur fil rouge, en fait, c'est la voix et la musique chorale. Donc là, cet événement aura lieu samedi à 20h30 à la collégiale du château. Et du coup, ce sera un répertoire autour du Miserere d'Allegri.
1: D'accord.
2: Une composition musicale qui a été créée en 1638. Et du coup, c'est de la musique a cappella.
1: Chouette idée de sortie pour ce week-end de l'Ascension. Ça, c'est samedi, hein, donc en plein cœur du château. Monument en musique, c'est une première édition qui se déploie au sein de plusieurs sites emblématiques hein, de chez nous. Le château d'Azay-le-Rideau, le château d'Oiron, le cloître de la Salette. Merci beaucoup, Agathe Génier, d'avoir été avec nous ce matin. Et on rappelle que si vous voulez danser, messieurs, dames, en plein cœur du château, c'est possible. Vous êtes à la recherche de danseurs pour le 30 et 31 mai. Très belle journée.
2: Et je me permets de préciser que les inscriptions sont jusqu'à lundi 18 mai pour la chorégraphie.
1: Donc, c'est maintenant ou jamais pour s'inscrire.
2: Ça,
1: et ensuite, on répète tous ensemble. Merci beaucoup, Agathe. Très belle journée à
2: Merci
1: vous.
2: Merci à vous. Bonne journée.
0: Eh bien, n'hésitez pas à vous inscrire si vous voulez faire partie de cette choré, vous l'aurez compris. Merci Aurélie Garcia. Et là, vous êtes prêts à chanter et même à danser, tiens, pour vous entraîner sur la choré. Oui, bon, ça tombe bien. Voici Gilbert Montagnier. On va s'aimer.

0: Merci Poitou avec les Pink Floyd ce jeudi après-midi. Je vous rappelle que tout à l'heure, entre 18h et 19h, j'aurai le plaisir de vous accueillir en direct depuis le Food Trucks Festival de Buxerolles. On sera là-bas avec une partie de l'équipe d'ici Poitou pour vous faire vivre l'édition 2026 de ce festival en partenariat avec votre radio ici Poitou. Ça se déroule jusqu'à dimanche à Buxerolles et donc nous on y est tout à l'heure en direct entre 18h et 19h. Alain Chamfort, Vanessa Paradis et Étienne Dao, ça arrive juste après ça.
1: Ici Lara, l'avion de mon grand-père s'est écrasé à Thibault et j'ai besoin de vous pour le retrouver.
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0: La fièvre dans le sang, c'était Alain Chamfort.
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0: Et préparez donc vos papilles à faire le tour du monde en un week-end. Cette année encore, ils reviennent à Buxerolles. C'est le Food Trucks Festival et toutes ses spécialités culinaires qui s'installent pour la 7e fois au Parc des Bizets à partir de maintenant et jusqu'à dimanche. Ce sont plus de 100 camions cuisine et camions insolites qui vous attendent pour un moment entre dégustation en plein air et concerts. De la musique dans tous les styles, des DJ sets et plus de 40 concerts à vivre durant ces 5 jours de festoche. À noter que cette édition, elle vous propose de faire des dons libres pour soutenir la recherche contre le cancer du pancréas. Solidaire, festif et délicieux, il a tout pour plaire cet événement. Et c'est pour ça que votre radio ici Poitou est partenaire de la 7e édition du Food Trucks Festival de Buxerolles. De mercredi, donc depuis hier, jusqu'à dimanche au Parc des Bizets. On y sera d'ailleurs en direct tout à l'heure entre 18h et 19h. J'aurai le plaisir de vous accueillir là-bas avec mes invités. Je vous attends.

0: Indochine avec ce tube extraordinaire que j'aime beaucoup personnellement, vous aussi vous adorez l'écouter, c'était le chant des cygnes. Et pendant que le monde du cinéma est à la fête en ce moment sur la Croisette avec le festival de Cannes, eh bien certaines aspirantes à la Palme d'Or de la meilleure actrice sont restées sur le carreau et Fred Ballard a voulu savoir pourquoi. Tout ça dans l'humour en tube, écoutez.
1: J'ai fait un peu de cinoche hein, dans des rôles poignants avec une spécialité, pute morte de dos à contre-jour.
2: Oui, alors c'est tout le problème dans le milieu du cinéma, on vous met vite une étiquette et pour Douli, c'est pas la plus glorieuse, mais bon, il faut jamais dire non. Parfois, il faut savoir commencer de dos pour finir face caméra.
1: Le réalisateur m'a appelé, il me dit « Ouais, Douli, il y a un rôle de pute morte, on a tout de suite pensé à toi. » J'ai dit « Mais y a pas pute vivante, non ?» À rigueur, pute à l'agonie, non ? Morte ? Bon. J'ai même pas été payée, voilà. Pute morte, bénévole, j'adore ma vie.
2: Alors, c'est vrai que c'est peut-être pas avec ce genre de rôle qu'on finit en haut de l'affiche, avec une ville à pied dans l'eau, au Cap d'Antibes. Mais il n'y a pas de saut métier hein, au cinéma, il suffit d'exploiter ses talents, même les moins évidents.
3: J'ai une très belle voix. Même que je pourrais faire des milliards de dollars avec ma voix, si ça me tentait, en faisant des voix de porno japonais. J'ai dû en regarder hein, pour écrire cette blague-là.
2: Ah ben oui, mais on n'a rien sans rien dans ce métier. Hein. Il faut savoir sauter sur tout ce qui se présente, que ce soit japonais ou pas. Le monde merveilleux du cinéma n'a pas fini de séduire Rosalie Vaillancourt, qui grimpe au rideau aussi vite qu'elle grimpe les marches. Comme quoi le rire mène à tout, même au 7e ciel.
0: Et on est bien d'accord. Merci beaucoup Fred Ballard. UB40 pour la musique.
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0: Ici Poitou avec Desri et You Gotta Be. 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D'ici là, Alain Souchon, Quand je serai KO, Auria, Soirée mondaine et Antoine Plouzenec vous attend à 17h.
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1: Ici Poitou, bienvenue. Si vous nous rejoignez, très bon début de soirée, jeudi 14 mai, il est 17h. L'actu en français dans le monde, c'est maintenant avec Marine Legénie.
2: Un homme et une femme de 70 ans sont morts ce matin dans le Finistère pendant une séance de longe-côte au Conquet. 5 autres personnes du même groupe sont hospitalisées, 2 en urgence absolue. La mer était agitée, il y avait un peu de vent, mais les conditions météo n'étaient pas non plus exécrables selon des témoins sur place. Yannick Alençon est gérant de l'école de surf attenante à la plage des Blancs Sablons.
3: C'est arrivé juste au moment où les secours, les professionnels tout du moins intervenaient. Justement, moi j'allais voir les conditions de vagues pour savoir si je mettais en place des séances comme ça aujourd'hui. Conditions mer formée, on va dire. Les vagues n'étaient pas exceptionnellement grosses. Il y avait, je pense, une taille de bonhomme hein, sur les plus grosses. Le vent qui était un peu fort de nord-ouest, c'est-à-dire le vent de mer hein, qui vient en plein dans l'axe de la plage. Des vagues de mer, quoi, comme on dit, donc un plan d'eau super haché, et des vagues qui arrivent un peu dans tous les sens. Il n'y a pas beaucoup de périodes entre deux vagues, donc il y a des vagues un peu sans arrêt. Il faisait vraiment frais, vraiment ici, là, sur la pointe Bretagne, quoi.
2: Vous retrouvez tous les détails sur notre site ici.fr. On l'apprend à l'instant. 4 personnes ont été arrêtées, soupçonnées d'avoir pris part à la fusillade mortelle survenue à Nice lundi après-midi dans le quartier des Moulins. Échange de tirs qui, je vous le rappelle, ont fait 2 morts et 3 blessés. Une cérémonie sobre, courte et émouvante ce midi à Caen, 2 ans jour pour jour après le drame du péage d'Incarville. Cérémonie hommage aux 2 agents pénitentiaires tués lors de la fuite de Mohamed Amra. Après une chanson dédiée aux victimes, Gérald Darmanin a été le seul à prendre la parole. Il y a 2 ans, la France a été blessée en son cœur, a déclaré le ministre de la Justice, évoquant une cicatrice sans doute jamais refermée. 2 nouvelles plaintes déposées cette semaine contre Patrick Bruel pour agression sexuelle, tentative de viol de femme qui avait déjà porté plainte en 2019, procédure classée sans suite à l'époque. 10 ans après le crash d'Égyptair et la mort de 66 personnes, dont 15 Français, la perspective d'un procès s'éloigne. Le parquet de Paris demande un non-lieu général, estimant que c'est un incendie déclenché par la rencontre d'une fuite d'oxygène et d'une source de chaleur inconnue dans le cockpit qui a entraîné l'accident. Des nouvelles rassurantes de l'antivirus en France. Les 26 cas contacts sont testés négatifs, annonce la ministre de la Santé Stéphanie Rist. 4 étaient sur le bateau foyer du virus. Les autres avaient pris l'avion avec une néerlandaise morte de ce virus. Tous restent à l'isolement à l'hôpital. Une Française de plus de 65 ans est toujours en réanimation dans un état critique à l'hôpital Bichat à Paris. C'est la dernière de Didier Deschamps. Ce soir, dernière sélection, dernière liste, celle des Bleus, retenue pour la Coupe du Monde 2026. Il sera l'invité du 20h de TF1. Et puis on apprend la disparition de Sophie Garel à l'âge de 84 ans. Animatrice radio emblématique des années 70 et 80, elle a également été chroniqueuse dans plusieurs émissions animées par Laurent Ruquier, comme on a tout essayé sur France 2. Sophie Garel, également compagne de l'acteur Jean-Yann.
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5: Le ciel se dégage cette nuit, mais en attendant, c'est toujours de l'agitation dans les prochaines heures. C'est ce que prévoit Météo France. Et puis, Météo France qui nous dit qu'il va falloir qu'on remette le petit slip en laine pour la nuit. Parce que 3 à 5 degrés demain matin, si vous avez coupé le chauffage, ou bien mettez le gros édredon. Voilà, ça peut être bien ça aussi. 3 à 5 degrés demain matin. Et l'après-midi alors? Eh bien, ce sera 14 à 16 degrés partout dans le Poitou. Pour ce qui est du programme, demain matin, ça devrait quand même être un ciel plutôt dégagé encore, exactement consécutif à la nuit qui sera très étoilée. La matinée sera très ensoleillée, mais les nuages reviennent dans le courant de la journée. Ils seront porteurs de plusieurs averses tout au long de cet après-midi. Les températures à Poitiers demain 15 degrés, dans le Marais Poitevin et à Niort 16 degrés. Si vous nous écoutez dans le Bocage Bressuirais, vous devriez relever 14 degrés. Et la même chose pour vous d'ailleurs, dans le secteur de Civray, 14 également. Vous êtes à Montmorillon, vous êtes ou bien encore dans le secteur de Lusignan, 15 degrés, pas loin de là, à Saint-Mexant-l'École, Oumel, 16 degrés.
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5: J'espère que ce long week-end, peut-être, de l'Ascension, si vous faites le pont, se passe bien. Peut-être avez-vous prévu d'aller faire un petit tour au cinéma. Et ici, Poitou, justement, on a des conseils ciné pour vous tout au long de la semaine. Mais parfois, quand c'est pas un conseil ciné, c'est une bonne bande originale comme celle de Flashdance.

0: Michael Sambello et la bande originale de Flashdance, où ça dansait bien sûr et où fallait avoir les muscles bien gainés quand même et bien décollés du reste de l'organisme pour pouvoir danser et s'exprimer comme il faut. Hein.
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0: Et justement, tiens, avoir les muscles bien décollés du reste des tissus, en fait, avoir tout simplement les tissus bien séparés entre pas collés, pas agglomérés dans le dos, vous savez, ça nous cause des douleurs dorsales qui sont absolument insupportables. Heureusement, dans J'ai testé, dans un instant, Florian Lévesque va tester ce qui s'appelle le cupping. Qu'est-ce que c'est? Eh ben justement, c'est une technique que pratiquent certains ostéos et qui permettent au dos de bien se mouvoir et éviter les douleurs dorsales, favoriser la circulation. Mais comment ça marche tout ça? La réponse de notre ostéo qu'a rencontré Florian Lévesque juste après Les Enfoirés. Cette chanson-là, elle est signée Gaëtan Roussel. Ici Poitou l'a choisie pour vous. Elle s'appelle L'île au trésor.

0: 17. 17, c'est le nombre de repas qui sont servis aux bénéficiaires des Restos du Cœur lorsque vous achetez l'album ou le DVD du dernier concert des Enfoirés qu'on vient d'écouter. Cette chanson de Gaëtan Roussel s'appelle L'île au trésor. Alors, je ne sais pas si sur l'île au trésor, il y a un camping. En tout cas, lorsque Florian Lévesque, notre monsieur teste tout d'ici Poitou, m'a dit « Je vais tester le camping », je me suis dit « Mais ce gars est taré ». On est quand même en vigilance jaune aux orages, il y a du vent, de la pluie, des coups de tonnerre. Et puis, là du coup, je me suis rendu compte qu'il faudrait peut-être que je teste le test auditif. Parce que c'est pas de camping dont il va nous parler aujourd'hui, mais de cupping. Qu'est-ce que c'est ? Des ventouses qui sont posées sur la peau pour soulager, pour drainer, pour récupérer. La pratique est ancestrale. En fait, elle fait du bien à notre organisme. C'est pour ça que Florian Lévesque a pris la destination du cabinet d'un ostéo.
1: Et pour ça, je rejoins Guillaume, notre ostéopathe. Bonjour Guillaume.
2: Bonjour.
1: Alors le cupping, j'ai l'impression que c'est un peu les choses à la mode quand on parle d'ostéopathie, tout ça. Il y a beaucoup de vidéos qui circulent sur Internet.
2: Oui. C'est un peu le problème dans le médical. C'est vrai qu'il y a des phénomènes souvent qui sont à la mode et du coup on met le focus dessus. Le cupping, c'est un outil qui est très intéressant, mais qui reste quand même qu'un outil et qui peut rentrer au final dans un traitement qui peut être plus global, tout comme les K-tapes, vous savez, les bandes de kinésio aussi, où à une époque on ne voyait que ça, ou d'autres éléments. En fait, comme les pistolets de massage ou autre, en fait.
1: Donc là, comment ça marche ?
2: Alors, le principe, en fait, c'est de repérer la zone en tension, repérer le muscle contracté, et après, le long de ces fibres musculaires, on va venir poser des ventouses, on va créer une dépression. Soit on prend des ventouses en verre et on brûle en coton, ce qui fait que le chaud de la ventouse, quand on l'a posée sur la peau, quand le verre va se refroidir, ça va créer une dépression. Ou alors, avec des ventouses dans un plastique un petit peu particulier, on va pouvoir mettre un pistolet à dépression dessus qui va aspirer l'air, ça va aspirer la peau. Une fois que la ventouse est mise, ça va créer cette dépression sur un endroit bien précis. On va laisser la cup ou la ventouse en place entre 5 et 10 minutes maximum, pas plus, et après il suffira de l'enlever.
1: Très bien, donc là il faut que je m'allonge sur la table.
2: Exactement.
1: Et que j'enlève mon t-shirt. Ok.
2: Apparemment, c'est le bas du dos qui pose problème. Donc, on va en poser le long du bas du dos, le long des longissimus, qui sont les muscles érecteurs du rachis et qui, chez toi, te font mal.
1: Eh bien, très bien, c'est parti.
2: Hop, on va poser les premières. Alors là, on est sur le dos, on est sur un muscle important. On peut prendre des ventouses assez importantes en taille. On va venir pomper. Voilà. Toutes les ventouses, toutes les capes sont en place, donc du coup maintenant on n'a plus qu'à attendre 5 minutes. Et dans 5 minutes on les enlève.
3: Ouais, du coup ça tire légèrement la peau, quoi. C'est ça va faire un énorme suçon dans le dos, quoi.
2: Alors je vais pas employer le terme de suçon, mais effectivement ça aspire la peau, ça aspire tout le derme et une partie du muscle aussi au final et du tissu adipeux, hein, parce que ça fait vraiment une aspiration assez forte. Et puis après, ça va créer justement sur ces endroits de dépression un flux sanguin un petit peu plus important. Voilà, on est un peu plus de 5 minutes. Donc du coup, en fait, il suffit de rajouter un petit peu d'air. Donc on a un petit, sur les ampoules, on a un petit bouton. Hop, on va créer une petite dépression. On va tirer dessus et voilà, hop, tac.
3: Et là, techniquement, donc ça permet de... Là, le sang recircule à nouveau.
2: Exactement. Enfin, recircule. De relâcher un petit peu plus les zones. C'est pas que le sang circule à nouveau, parce que le sang circulait déjà. Mais là, il va drainer un petit peu plus fortement la zone.
0: Et ben voilà, et on se retrouve avec un limbago qui s'éloigne. Alors ça, évidemment, couplé à une bonne alimentation, à un bon sommeil, à une bonne tenue, à une activité physique régulière, pas forcément trop bourrin, ça fonctionne très très bien. Et adieu ces tensions musculaires. On retrouve la circulation, on récupère mieux, les bienfaits du cupping sont multiples. On rappelle que ça se pratique avec un professionnel de santé, évidemment. Tous les tests de Florian Lévesque sont sur ici.fr. Ils sont aussi à retrouver tous les dimanches. C'est à partir de 11h et jusqu'à midi que ça se passe sur l'antenne d'ici Poitou, qui vous accompagne tout au long de votre vie. Justement, voilà Billy Joel, dont c'était l'anniversaire d'ailleurs, le week-end dernier. C'est quand même beau la vie, parce que là, il nous parle de la sienne.

0: Une vie comme ça, bon, c'est pas tous les jours évidemment qu'on en a une. Évidemment, celle de Billy Joel est un peu hors du commun, mais comme il a eu le bon goût de nous la partager, ça donne quelque chose qui s'appelle un tube et qui traverse les décennies, mine de rien, et c'est pour ça qu'on l'écoute ensemble sur l'antenne d'ici Poitou. La musique, c'est aussi des sonorités rock et celtiques à la fois. Pourquoi le groupe Matmata, de retour avec un nouvel album de reprise, est dans l'actualité? Peut-être que je viens de vous donner un petit indice. En tout cas, on va rentrer dans les détails de cette actu musicale et de beaucoup d'autres dans Décibel avec Émilie Mazoyer, juste après Pierre Garnier qu'on va écouter avec L'Horizon. C'est dans une minute que ça se passe sur l'antenne de votre radio locale ici Poitou.
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0: Ici Poitou, ce sont les artistes qui font l'actualité, comme Pierre Garnier et L'Horizon. Ce sont aussi évidemment ceux qu'on a découverts il y a un paquet de temps maintenant et qu'on continue d'écouter avec autant de plaisir. Véronique Sanson et Rien que de l'eau, ce sera dans les prochaines minutes. Mais, comme vous l'avez évidemment compris, la musique, c'est une actualité qui nous suit tout au long des mois, des années. Et c'est pour ça qu'on a quelqu'un dans l'équipe d'Ici Poitou qui ne loupe rien de ce qui se passe sur la planète musique. C'est Émilie Mazoyer. Bonsoir madame.
1: Salut tout le monde. Émilie, au rapport pour votre dose quotidienne d'actualité musicale. Toutes les filles des années 80 étaient un peu amoureuses de lui. Fab de Milli Vanilli a 60 ans aujourd'hui.

Ah, c'est pas lui qui chantait, mais qu'il était joli. Sorti l'an dernier, le film Milli Vanilli, de la gloire au cauchemar, est disponible en VOD. Je vous le recommande, j'ai adoré. Dans deux jours, samedi soir, des dizaines et des dizaines de millions de téléspectateurs regarderont la finale de l'Eurovision. Ici, étant la radio partenaire de la délégation française, allez Monroe, on vous donne rendez-vous toute la semaine à l'antenne avec Laurent Petit-Guillaume qui vous fait vivre cette 70e édition depuis les coulisses.

0: opéré en urgence au Portugal, plongé dans un coma artificiel, puis victime d'un arrêt cardiaque à son réveil. Après une semaine d'angoisse, les proches de la chanteuse de 74 ans peuvent enfin maintenant parler de convalescence après une grosse frayeur. Un festival pas comme les autres, le Rétro C'est Trop à Tillaulois dans les Hauts-de-France, fête ses 10 ans. Alors que les tournées autour des tubes du top 50 pullulent, Rétro C'est Trop a adopté une esthétique différente. Du rock, rien que du rock, avec 15 000 festivaliers qui viennent chaque année applaudir les groupes qui les ont marqués depuis les années 60. Tears for Fears, Deep Purple, les Stray Cats, Bertignac, Alice Cooper, Trust, les Sex Pistols et ZZ Top y sont déjà passés. L'édition des 10 ans de Rétro C'est Trop aura lieu du 26 au 28 juin. Il donne très envie d'aller faire un tour en Picardie avec les B-52s, Joan Jett, Europe et Matt Mata.
1: Alors Lambée, pour celles et ceux qui ne sont pas des initiés, et je vous comprends puisqu'on est dans le Poitou, c'est un quartier de la ville de Brest où il y avait beaucoup d'étudiants qui pouvaient se loger dans des endroits pas forcément toujours forcément très salubres. Mais c'est là que Stan, le chanteur de Matmata, a passé le plus clair de cette jeunesse fringante où il a composé beaucoup de ses titres qu'on écoute encore aujourd'hui et qui font partie du palmarès de Matmata qui a sorti un nouvel album il n'y a pas longtemps. C'était fin avril dernier, cet album s'appelle Lambardé, c'est un album de reprise que j'ai écouté l'autre jour. Eh ben, il est vachement bien, je vous le conseille aussi. Des titres comme, par exemple, Qu'est-ce qu'on sera demain, c'est du Yves Simon, mais aussi du ABBA, The Winner Takes It All. À du ABBA par Matmata, ça vaut le détour. Il y a aussi un très bel hommage à Renaud, à Étienne Dao, ou bien encore à Johnny Hallyday, avec Pour moi, la vie va commencer, mais aussi, évidemment, un petit pincement au cœur avec Anne Masseran. Cette très belle chanson de Louis Chédid, reprise par Matmata, est toujours fortement d'actualité. Elle aussi, elle est d'actu. Elle n'en arrête pas, d'ailleurs, de sa tournée. Là, elle a envie de continuer à faire de la scène, Véronique Sanson. Mais nous, on dit oui. On dit oui, on valide et on retourne la voir dès qu'elle passe près de chez nous. Ah oui, c'est vrai que sa dernière tournée est déjà passée à l'Arena Futuroscope. Mais s'il y a une deuxième date, promis, on y retournera, c'est sûr.

0: C'était pas encore à la mode à l'époque de cette chanson sortie dans les années 90, l'écologie. Non mais finalement, on se moquait de comment il s'appelle déjà, Jean-Claude Van Damme, voilà. On se moquait de lui quand il avait dit « Moi j'aime l'eau parce que bientôt il n'y en aura plus ». Bon, c'est à méditer, surtout quand on voit ce qui nous tombe sur le coin du pif en ce moment même. Mesdames et messieurs, 17h40, c'est dans un peu moins de 10 minutes. Et à ce moment-là, on va demander aux petits Poitevins ce qu'ils feraient si on leur donnait un billet de 100 euros.
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0: Alors elle est tellement partout qu'elle mérite bien une fête. Et on vient d'en parler avec Véronique Sanson justement. La semaine prochaine, nous célébrons la nature de mercredi 20 à lundi 25 mai. Plusieurs événements qui sont organisés à travers le Poitou et notamment dans la Vienne à Vouillé mercredi prochain. Parmi les animations ce jour-là, il y aura notamment un atelier de fabrication de nichoirs pour oiseaux. Il faut penser à s'inscrire à la médiathèque pour pouvoir y participer. Samedi 23, ce sera à Châtellerault que ça va se passer. Une rando autour du thème des oiseaux et du bâti qui est organisée dès 14h. Par la LPO Poitou-Charentes. En Deux-Sèvres, à Saint-Pardoux-Soutier, c'est un atelier Land Art pour les enfants qui est organisé de mercredi à samedi par la communauté de communes Val-de-Gâtine et puis un autre événement de mardi à samedi prochain, Niort fête la nature avec notamment un atelier déco, une balade en canoë, des ateliers. Le programme complet est sur le site de la fête de la nature et c'est la semaine prochaine que ça se passe partout en Poitou. Alors d'avance, mesdames et messieurs, en Vienne en Deux-Sèvres, bonne fête de la nature.
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0: Il y a des chansons qu'on choisit rien que pour vous, et notamment celle-ci de François Fellman qui s'appelle Rien que pour toi. Parce qu'à Ici Poitou, on est comme ça. On fait les choses rien que pour vous.

0: Ces chansons qui font l'actu, vous les écoutez évidemment toute la journée sur l'antenne de votre radio locale ici Poitou, notamment Taylor Swift avec Up a Light, qui fait forcément, probablement, oh je m'avance pas trop, mais quand même, hein, peut-être partie de la playlist de vos bambins.
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0: On part à leur rencontre et on leur pose une question. On écoute leur réponse sur l'antenne d'ici Poitou. Les petits poids de vin à qui on a demandé s'ils avaient 100 euros à dépenser, bah, qu'est-ce qu'ils feraient avec?
2: Je les garde pour m'acheter ce que je veux, des paquets de bonbons, des gâteaux, des jouets pour ma sœur, des cadeaux.
3: Moi, avec 100 euros, j'aimerais m'acheter un chat.
4: Alors, si j'avais 100 euros, je partirais en voyage avec mes parents. Et avec ma copine,
5: moi, si j'ai 100 euros, je vais à Kiko et à Zara. Voilà, je vais aux deux.
6: Moi, avec 100 euros, je continuerai ma collection de clickies. En gros, c'est des petites touches de clavier qui marchent pas.
0: Alors vous verrez en grandissant les petits pois de vin, ça me fait sourire parce que vous verrez quand le clavier ne marche pas, ça s'appelle une panne informatique et au travail c'est très pénible. Heureusement, ça n'arrive jamais. Jamais !

0: Alors sur Ici Poitou, il y a Marc Lavoine pour une biguine avec toi, mais pour une bibine avec toi, ou bien pour des nems au crabe, ou bien pour un rougail saucisse, ou tout simplement un cheeseburger. Là aussi, avec vous, on a ce qu'il vous faut.
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0: Et ce sera tout à l'heure dès 18h et jusqu'à 19h, entre deux averses, mais surtout entre des dizaines de food trucks, il y aura Dorian Barré et le micro Ici Poitou. Bonsoir Dorian.
2: Mais bonsoir Antoine, bonsoir tout le monde. Alors oui, entre deux averses, c'est le cas de le dire, là il y en a une grosse qui vient d'arriver. Mais parfois ça se calme, parfois on a un peu de ciel bleu, vraiment on se partage le ciel quoi.
0: Heureusement ce sera plus calme demain côté météo, mais dès aujourd'hui il se passe des tas de choses parce que ce Food Truck Festival c'est aussi des concerts par exemple.
2: Et oui, il y en a deux, notamment ce soir, le groupe The Frogs, qui reprend des tubes un petit peu de la pop internationale et de la pop française. Et puis, il y a aussi Non Homologué. Ça, c'est un tribute à Jean-Jacques Goldman, les plus grands tubes de Goldman. Ce sera à 21h30 ce soir. Et donc, j'irai voir les membres du groupe aussi tout à l'heure, entre 18h et 19h.
0: Et puis, évidemment, celles et ceux qui font à manger et qui viennent de toute la France pour arriver à Buxerolles, au Parc des Bizets, avec... tout un paquet de spécialités. Vous avez déjà coché quoi dans votre checklist pour tout à l'heure, Dorian Barré?
2: Écoutez, normalement, j'irai voir Oti Créole. C'est un food truck qui se propose des spécialités créoles.
0: C'est vrai?
2: Oui,
0: ah, c'est
2: oui,
0: bien fait,
2: vous avez
0: dis
2: vu,
0: donc.
2: On est pragmatique ici. Et puis, il y a aussi Sense Food qui propose des spécialités du Canada et des USA, le chicken roll, le beef roll, du veggie roll et puis aussi du lobster roll. Alors ça, je ne connais pas, je vais justement leur demander ce que c'est exactement.
0: C'est exactement comme les autres, mais avec du homard et je pense que...
2: Très bien.
0: C'est le genre de choses qu'on mange en pinçant un peu la bouche.
2: C'est ce que l'on va faire. Et puis surtout, ils nous expliqueront ce qui domine. Je ne sais pas si vous entendez de la musique, là ça répète.
0: Si.
2: Donc vous voyez, ambiance sympathique. Vous voyez, vous l'entendez, surtout vous voyez pas grand chose.
0: Je vois Jérôme qui me dit qu'il faut qu'on passe à la suite. Mais du coup, on va vous laisser vous préparer parce que vous serez en direct du Food Truck Festival 86 à Buxerolles tout à l'heure sur l'antenne d'Ici Poitou, juste après les infos de 18h et jusqu'à 19h. À tout à l'heure, Dorian.
2: À tout à l'heure.
0: Et Ici Poitou, c'est aussi la radio qui aime bien vous faire plaisir. Et c'est vrai qu'entre deux averses, parfois on se dit, on va peut-être pas trop aller crapahuter à l'extérieur. Alors si, allez-y au Food Truck Festival, notamment demain où la météo sera plus clémente. 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Je suis déjà content de vous attendre. Surtout que en vous attendant, alors je ne sais pas si j'oserais le déhancher parce que sinon je risque de me déboîter une vertèbre. Mais en tout cas, je vais chanter sur Dalida, ça c'est sûr.

0: Et c'est Dalida avec Laissez-moi danser. Monday, Tuesday, on peut aussi rajouter ça si on veut se la péter ou si on sait lire l'anglais sur ce qui a été écrit sur la pochette du disque. Hein. C'est aussi simple que ça. Bon, vous êtes en train d'écouter Ici Poitou. Déjà pour ça, merci beaucoup. Et puis ensuite, bah, peut-être que vous êtes en train de nous écouter tout en roulant. Bon, ces conditions de circulation, évidemment, sont un peu dégradées avec la météo capricieuse de cet après-midi et de ces prochaines heures encore. Puis Météo France qui a placé Vienne et Deux-Sèvres en vigilance jaune aux orages. Et donc, de temps en temps, c'est vrai que ces épisodes qui peuvent arriver assez soudainement peuvent apporter des précipitations assez fortes, assez serrées. Et puis, quelques rafales de vent qui vont avec. Donc, évidemment, soyez prudents pendant ces moments de petites tempêtes qui durent pas très longtemps, mais qui sont relativement intenses. J'attire aussi votre attention si vous devez justement circuler dans notre secteur du Poitou, si vous êtes de passage, ou bien encore si vous prenez la route du week-end, là, en ce moment même. Si vous devez passer par la Nationale 10 à la sortie de Poitiers, il y a des travaux qui ont eu lieu, mais d'autres qui sont encore en cours. Et ça se passe entre Poitiers et Vivonne. Réfection de certains endroits pour la création d'échangeurs, pour éviter tout simplement que les voitures qui passent de part et d'autre traversent au milieu de la Nationale. Donc, évidemment, ça veut dire que vous ne roulez que sur une file, que la vitesse est limité, parfois la visibilité réduite. Soyez prudents, donc, dans le sens Poitiers-Angoulême, mais dans l'autre sens aussi, c'est entre Vivonne et Poitiers sur la N10 que ça se passe.
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0: Betty Davis Eyes et Kim Carnes, vous écoutez ici Poitou, qui prend la direction de Buxerolles et du Food Trucks Festival 86, un événement ici Poitou, duquel nous serons en direct juste après les infos.
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0: Coucou, merci d'avoir choisi ici Poitou, il est 18h. Et voici les infos, Morgane Auclin-Refait.
2: Il est l'homme qui a coulé les chamois niortais. Et s'il ne fera sans doute pas l'objet de poursuites sur le plan pénal, c'est bien le cas, par contre, au niveau administratif. Michael Hanouna, ex-propriétaire et dirigeant du club de foot, vient d'être sanctionné la semaine dernière par le tribunal de commerce. Ici, Poitou a pu se faire confirmer l'information dévoilée ce matin par nos confrères de la Nouvelle République. William Giraud, le tribunal l'a tout simplement déclaré en faillite personnelle.
3: C'est tout simplement une interdiction de diriger, gérer, administrer ou contrôler directement ou indirectement une entreprise sur le territoire français, et ce pour une durée de 15 ans. 15 ans, c'est la peine la plus lourde que les juges niortais pouvaient retenir. Parmi les motifs qui peuvent justifier une telle mesure, il y a la poursuite abusive d'une exploitation déficitaire conduisant à la cessation de paiement, ou encore le détournement et la dissimulation de tout ou partie de l'actif d'entreprise. On trouve aussi l'augmentation frauduleuse du passif, la disparition de documents comptables, ou la tenue d'une comptabilité fictive et irrégulière. Si aucune sanction financière n'accompagne ce jugement, la décision est un soulagement à Niort, puisqu'elle doit éviter que Michael Hanouna, reparti depuis en Israël, ne puisse un jour reprendre des responsabilités dans un club sportif ailleurs en France. Pour rappel, après la remontée en Ligue 2 ratée en 2024, et après avoir furtivement annoncé la vente du club, le dirigeant avait disparu du jour au lendemain, laissant un passif de plus de 3 millions d'euros.
2: Une précision signée William Giraud. Comment un homme condamné en 2020 à Nice pour des viols et violences sexuelles sur des enfants a-t-il pu de nouveau sévir comme babysitter ces derniers mois? Un trentenaire est mis en examen, soupçonné d'avoir fait 18 victimes dans la métropole lilloise et une à Poitiers en 2014. Un enfant âgé à l'époque de 2 ans et demi, selon nos informations. Le parquet de Lille a repris l'enquête Poitevine depuis le mois de février. Les faits se seraient produits dans un centre aéré. À Nice, 4 personnes ont été interpellées depuis hier après la fusillade de lundi dans le quartier des Moulins. 2 personnes ont été tuées, 6 autres blessées.
0: Aucun test positif chez les 26 Français recensés comme cas contact de la passagère atteinte d'antivirus.
2: Mais pour autant, de nombreux Français ont pris les devants. La demande de masques FFP2 a été multipliée par 5 en à peine une semaine. Sauf que pour les fabriquer, il n'y a plus que quelques centaines de salariés en France. Ça a dégringolé depuis le Covid et s'inquiète les acteurs du secteur, Thomas Vinclair.
4: Avec plusieurs fermetures d'usines, comme celle de la Coop des Masques, une société bretonne créée durant la crise sanitaire avec une quinzaine de salariés.
5: Ça a été un énorme gâchis.
4: Christophe Vinclair était le président du conseil d'administration de la Coop bretonne. L'après-Covid a été un tournant pour lui, car dès 2021, il perd ses plus gros clients.
5: Le ministère des Armées, qui achetait des quantités très importantes de masques, ils ont continué à acheter en Chine. Et la préfecture de police de Paris, il achète en Chine aussi.
4: Des masques chinois vendus 2 fois moins cher, mais ça reste incompréhensible. Compréhensible pour Christophe Vinclair, car l'État avait beaucoup misé sur ses usines françaises, notamment celle des Côtes d'Armor, qui avait bénéficié de plus de 3 millions d'euros d'aide publique.
5: On a l'État qui dit on achète des machines et puis l'État, il achète en Chine.
4: Après la crise Covid, 100 millions de masques sortaient chaque semaine des usines françaises, mais depuis, 2/3 des sites industriels ont fermé. La production a, elle, été divisée par 2. Il y a de quoi être inquiet, souligne Christian Curel, le président du syndicat des fabricants français de masques.
6: Il faut 50 fois plus de masques si on est en pandémie comme la Covid. Si on avait la même pandémie que le Covid, on ne pourrait pas faire face.
4: Et pour les entreprises restantes, il ne reste plus que 2 clients à se partager. L'État et son stock stratégique de masques à renouveler continuellement. Et les hôpitaux incités financièrement à acheter des produits européens.
2: Le gouvernement assure qu'on dispose actuellement d'un stock pour protéger le pays pendant minimum 3 mois. L'état de catastrophe naturelle reconnu pour 12 communes du Poitou après les intempéries sur toute l'année 2025. Si vous avez eu des dégâts chez vous, ça vous permet de débloquer certaines assurances. On vous a mis la liste des communes concernées sur notre site et l'appli ici.
0: 300 joueurs par jour, 3000 parties jusqu'à dimanche. Le ping-pong est à l'honneur à Poitiers.
2: Début ce matin du 21e tournoi national organisé par le TAC 80. Le club poitevin qui entraîne la numéro 1 française Yana Nguyen. Et le sport connaît un succès grandissant selon son vice-président Philippe Lyon.
7: Cette année, on a été pris d'assaut sur notre site d'inscription. Et en une semaine, en même pas soir, en quelques heures, c'était bouclé. C'est l'engouement actuel du tennis de table, grâce au JO, aux frères Lebrun, entre autres. Et puis, c'est beaucoup plus médiatisé, on en voit un peu plus sur les télés, on en parle dans les radios, et notamment parce que nous, on a aussi une joueuse de l'équipe de France. Qui permet de nous faire connaître et puis de faire connaître le tennis de table. Il y a de plus en plus de jeunes qui frappent à la porte. Il y en a qui ils voient ça à la télé, ils voient pas mal et ils se disent pourquoi pas moi quoi. Mais après, pour arriver au niveau, c'est comme dans tous les sports. Et du coup, ce qui se passe, c'est qu'il y a des enfants qui font, puis après, les parents s'y mettent aussi.
2: Et si vous voulez y faire un tour, c'est au complexe Marie-Amélie Le Fur sur le campus de Poitiers jusqu'à samedi soir. Puis ce soir, on connaîtra la liste des joueurs qui disputent le mondial de foot. Didier Deschamps dévoile sa liste à 20h.
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9: Ça, c'est cruel, ça. Au moment où il y aura Philippe Manœuvre dans Décibels, il y a Dédé qui va balancer le nom des sélectionnés pour le mondial.
2: Ce qu'il faut faire, c'est qu'on écoute Philippe Manœuvre et puis on regarde sur le téléphone les notifs pour avoir la liste à Dédé. Voilà, c'est ça l'idée.
9: Bah ouais, exactement.
2: Alors, on peut même bien le avec... faire depuis le Food Truck Festival.
9: Ouais, bon, on peut même le faire, exactement. Où on va aller dans un instant. Pour ce qui est de l'appli, ici, par exemple, elle vous permet de nous écouter et de consulter la météo. Elle fait les deux. Voilà, vous pouvez écouter la météo que vous avez sous les yeux et ça, c'est très pratique. Encore de l'agitation dans ces prochaines heures. Oui, mais ça se calme ensuite. Le ciel va se dégager d'ailleurs complètement dans le courant de la nuit. Et résultat, il va faire froid demain matin, 3 à 5 degrés. Des soleils et un nuage, non, c'est l'inverse. C'est du soleil et des nuages qui reviennent demain dans le courant de l'après-midi. Nuages qui seront d'ailleurs porteurs d'averses. 14 à 16 degrés, c'est les températures que vous devriez relever demain après-midi dans le Poitou. Tiens, ben justement, allez, restons-y dans le Poitou.
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9: Ladies and gentlemen, si vous cherchez le food truck de votre rêve, il est sûrement pas très loin de Dorian Barré, qui est en direct du Food Truck Festival 86 à Buxerolles, au Parc des Bizets, jusqu'à 19h.
3: Et oui, bonsoir Antoine, bonsoir tout le monde. Ça y est, on y est, Parc des Bizets à Buxerolles. C'est le Food Truck Festival, la 7e édition. Ce festoche qui a été créé en 2020 par Frédéric Brousse. Il viendra nous rejoindre d'ailleurs dans les prochaines minutes pour nous parler de cette nouvelle édition et puis de l'histoire du festival. Je vous rappelle que le Food Truck Festival à Buxerolles, c'est le plus grand rassemblement de food truck en France et le 3e plus grand du monde derrière New York et Bruxelles. Il y a plus de 100 food trucks qui sont là cette année. Il y en a 40 nouveaux. Et puis au milieu de tout ça, du manger, de tout ce qu'on peut trouver, et ben vous avez des concerts. Et il y en a deux, notamment ce soir, The Frog, et puis Non Homologué. On ira voir les deux groupes dans les prochaines minutes, parce qu'il y a deux scènes, une grande et une plus petite. On va se promener pendant une petite heure sur ce parc débisé à Buxerolles. Et puis, chose très importante aussi à retenir, c'est que cette 7e édition, elle soutient la recherche contre le cancer du pancréas. Vous pouvez faire des dons libres pendant les 5 jours du festival, parce que c'est jusqu'à dimanche, et ces dons, eh bien, ils iront au fond Aliénor d'Aquitaine qui lutte chaque année contre le cancer. Voilà, vous savez tout, on est en direct jusqu'à 19h sur votre radio ici Poitou, depuis le Parc des Bizets à Buxerolles, pour le 7e Food Trucks Festival en partenariat avec ici Poitou. À tout de suite.

0: Ici Poitou avec REM Shiny Happy People.
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0: Et oui, on y est sur ce parc des Bizets à Buxerolles en direct jusqu'à 19h pour la 7e édition du Food Truck Festival avec votre radio ici Poitou. Et à mes côtés, là pour commencer, Frédéric Brousse. Bonsoir Frédéric.
3: Bonsoir.
0: Vous êtes le créateur de ce grand festival qui réunit aujourd'hui plus de 100 food trucks qui viennent de partout en France. On est le plus grand rassemblement de food trucks en France. On est le troisième plus grand du monde derrière New York, derrière Bruxelles. Qu'est-ce que ça vous fait, près de 6 ans après la création de ce festival, de voir où ça en est aujourd'hui?
3: C'est toujours un peu la folie, parce que c'est vrai qu'il y a 6 ans, j'espérais faire un petit événement sympa. J'aurais jamais parié, j'aurais jamais imaginé en arriver là aujourd'hui. Et surtout que ça dure, parce que même si on est que sur la 7e édition, mais on a des chiffres qui montent, 95 000, 130 000, 115 000 visiteurs. Et donc ça continue. On aurait pu dire, tiens, c'est un coup pour une fois, un an ou deux ans. Mmh. Et ça continue, c'est ça qui est encore plus beau.
0: Et pour que ça continue, il faut innover aussi, j'imagine. Chaque année, il faut trouver de nouvelles idées, il faut aller chercher de nouveaux food trucks, de nouvelles choses. Mmh. C'est ce que vous faites?
3: Ah oui, au début, on a trouvé. On avait mis la grande roue pendant deux ans, ouais. Après on a arrêté. Là, on a changé les chapiteaux qui sont derrière nous pour donner un style plus sympa. On essaie de trouver à chaque fois des idées.
0: Et les nouvelles idées de cette année, quelles sont-elles?
3: Cette année, il y a 40 nouveaux food trucks avec des nouvelles spécialités, etc., dont les grecs, où on n'avait jamais eu de food truck grec, et là, ils sont plusieurs à avoir postulé. On a les chapiteaux, pour donner un look un peu plus sympa, au lieu de mettre des gros chapiteaux tout blancs, comme un mariage, on a voulu donner le côté champêtre. C'est aussi une amélioration au niveau de l'organisation, que les gens vont peut-être pas voir, mais nous, on fait venir des prestataires pour installer les barrières, c'est plus nous qui le faisons, pour vraiment gagner du temps.
0: Et au milieu de tout ça, des concerts et des animations en tout genre aussi qui viennent agrémenter les 5 jours du festival.
3: Tout à fait. Ouais, tout à fait. Au niveau des concerts, il faut changer, parce qu'à un moment donné, il faut pas mettre toujours les mêmes. Donc après, en faisant une quarantaine, je sais que je vais pas pouvoir retrouver une quarantaine de concerts tous les ans. Donc de temps en temps, on en ramène un il y a 2-3 ans. On joue un peu là-dessus. Mais c'est vrai que c'est après, on a aussi, il y a 3-4 ans, je cherchais. Là, je reçois facilement 200 propositions par an de concerts.
0: Et chose importante, c'est pour la bonne cause aussi. Vous œuvrez pour la lutte contre le cancer du pancréas. C'est une cause qui vous tient à cœur particulièrement avec les bénévoles du food truck.
3: Oui, j'ai créé cet événement pour la mise en avant des food trucks, mais aussi pour la mise en avant de la recherche contre le cancer du pancréas, suite à l'annonce de ma maman qui avait attrapé, excusez-moi du terme, cette saloperie en 2018 et qui est décédée en 2019. Il faut savoir que c'est un cancer où il y avait environ 3000 cas en 2000-2005. Aujourd'hui, on est estimé à 20 000 cas par an. Et on estime qu'avant 2040, ça va devenir le premier cancer en France. Ce qui fait que quand on sait que le taux de survie, il est zéro quasiment, il n'est peut-être pas zéro, mais c'est quasiment zéro, il y a un boulot colossal à faire. Et donc aujourd'hui, j'ai réussi à mettre en avant les food trucks, j'ai réussi à mettre vraiment toute l'organisation. J'arrive pas encore à faire comprendre aux gens de dire, participez. On a un événement qui est extraordinaire dans la région, les 500 Ferrari contre le cancer.
0: Oui.
3: J'irai pas les battre. On peut le rêver, mais 700 000 euros, c'est énorme. Et donc, c'est de se dire, il y a un potentiel pour justement aller se battre pour y récupérer des fonds. Et ça, j'arrive pas encore à le faire. Donc, il faut qu'on trouve des idées là-dessus.
0: Alors, comment on fait justement pour vous aider dans cette lutte contre le cancer du pancréas jusqu'à dimanche au Food Truck Festival?
3: En parler, motiver les gens, venez avec 50 centimes, 1 euro, 2 euros. Si vous avez un billet de vin qui traîne, allez-y, faites-vous plaisir. Et à l'entrée, on a mis des gros cubes, des gros tonneaux, et mettez-les dedans. Ou si vous n'avez pas d'espèces, sortez votre carte, il y a un TPE. Et cet argent-là, c'est pas pour nous. C'est vraiment, c'est comme je dis souvent en rigolant, c'est pas pour le méchant privé. C'est vraiment pour le reverser au fond Aliénor pour la recherche contre le cancer.
0: Et tout ça, oui, sera reversé, j'allais le dire aussi, au fond Aliénor. Donc venez pour la bonne cause au Food Truck Festival de Buxerolles. Il y a aussi un partenariat important parce qu'il y a l'accessibilité chaque année avec les parkings, venir de Poitiers d'ailleurs. Vous avez créé un partenariat avec Vitalis pour les bus.
3: Oui, on l'avait créé. C'est vrai qu'il y a eu un petit bug cette année-ci parce que chaque année c'était quelque chose qui se faisait naturellement. Ouais. Cette année-ci, on n'a pas eu le temps avec un manque d'effectifs, mais on a continué à mettre leur pub parce que ça a toujours fonctionné. On n'a pas eu le temps avec manque de personnel. Mais mais c'est vrai que les lignes Vitalis passent juste à côté. Et donc, ça leur permet aux gens de s'arrêter aussi bien du côté Maison et Projets que du côté Pépinière.
0: Eh bien, n'hésitez pas, prenez le bus, voilà, aussi pour venir sur ce food truck. Dernière question avant de vous laisser, Frédéric. Frédéric, pardon, pourquoi je dis Frédéric ? Je t'ai pris pour un membre de Goldman. dernière question. Est-ce que vous avez déjà des idées qui trottent dans la tête pour l'an prochain ?
3: Ouais, il y a plein. Voilà, enfin, c'est, j'ai pas commencé celui-là que j'étais déjà en train de penser l'année prochaine. J'ai d'autres projets. J'aimerais bien pas créer une franchise de Food Truck Festival, mais voilà, j'ai toujours dit j'aurais bien voulu faire un avant-été Food Truck Festival 86 et un après-été en septembre un autre Food Truck 86. Donc je suis en négociation. Je peux pas parler de la ville pour l'instant. En négociation avec une ville dans le 86 pour le faire en septembre. Et je suis aussi en discussion dans le 33. Dans le bassin d'Arcachon, donc pour essayer d'avoir voilà deux dans le 86, un dans le 33, et j'ai toujours celui d'Avoine fin août dans le 37 pour avoir mes quatre food truck festivals qui tournent.
0: Ça va donc s'exporter, affaire à suivre.
3: Voilà.
0: Merci beaucoup Frédéric Brousse d'avoir été avec nous. Je rappelle que vous êtes le créateur de ce food truck festival de Buxerolles, première édition. C'était en 2020 et là 2026, on est sur la 7e et c'est jusqu'à dimanche. Parc des Bizets à Buxerolles avec ici Poitou. Nous on continue juste après Zaz qui arrive tout de suite. Tiens, c'est mon sourire.

0: Ici Poitou en direct du 7e Food Trucks Festival de Buxerolles. C'était Zaz avec mon sourire.
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0: Alors pendant que vous étiez en train d'écouter Zaz, moi j'ai parcouru quelques mètres sur ce parc débisé à Buxerolles pour rejoindre Philippe. C'est le gérant, le cuisinier du Food Trucks Oti Créole. Bonsoir Philippe.
3: Bonsoir.
0: Bienvenue sur l'antenne d'ici Poitou.
3: Merci.
0: Alors chez vous, on part en voyage concrètement, faut le dire. C'est ça, quand on vient
3: tout à fait, on part en voyage en Martinique et à La Réunion.
0: Ah,
3: on fait des spécialités martiniquaises, les acras, les colombos, et aussi le fricassé, le poulet, tout ça. Et avec aussi la spécialité de La Réunion, tout ce qui est curry, rogaille saucisse, c'est un plat emblématique de La Réunion.
0: Très bien. Bon, tout ça, vous les ramenez de chez vous. Vous êtes originaire de là-bas?
3: Moi, je suis originaire de Martinique et mon épouse de La Réunion.
0: Ah, donc comment vous avez décidé de ramener tout ça dans le Poitou? Quel est le retour des gens qui viennent manger chez vous? Est-ce qu'ils vous disent, ah, j'ai l'impression que j'étais là-bas, quoi?
3: Mais déjà, la première chose qu'ils pensent, c'est est-ce que je serai là?
0: Ouais.
3: Et du coup, quand ils voient le camion jaune, ils font, ouais, il est là, il est là.
0: Oui, parce que c'est un camion assez emblématique, le vôtre. Il est jaune, on peut pas le louper.
3: Il est jaune, il est tout jaune.
0: Il y a des palmiers dessus.
3: Voilà, des cocotiers.
0: Oui, cocotier aussi.
3: Voilà.
0: Oui, franchement, ça donne envie.
3: Ben oui, ça donne envie.
0: Bon, pour quelqu'un qui n'a jamais goûté une seule spécialité créole, qui dirait qui va un peu sur la pointe des pieds et dit ah, je sais pas trop si.
3: Eh ben,
0: c'est
3: chez
0: bon
3: nous,
0: ou pas.
3: On le fait goûter.
0: Ouais.
3: Ouais.
0: Avant d'acheter. Ça, c'est sympa.
3: Voilà. Et s'il n'est pas content, il revient nous voir pour me dire qu'est-ce que ses impressions et tout. Mais on ne laisse jamais quelqu'un sous le carreau. On essaye de l'accompagner au mieux et puis on leur demande leur retour d'abord aussi. Alors après, c'est vrai qu'ils repassent devant le camion, ils vous font un pouce.
0: Et là,
3: vous êtes content.
0: C'est très épicé la
3: cuisine
0: créole?
3: Non, pas forcément, non. Parce que si vous voulez, on s'adapte un peu à la culture d'ici.
0: Mmh.
3: Alors, ceux qui aiment bien relever, on va rajouter du piment pour eux. Et ceux qui, dans nos plats, il y a toujours un petit peu une pointe de piment, mais c'est vraiment une pointe. Et puis voilà, comme ça, ceux qui veulent un peu plus, on leur rajoute après.
0: Bon, vous me conseillez quoi alors pour ce soir? Pour manger.
3: Alors, ce soir, il y a l'emblématique rogaille saucisse.
0: Ouais.
3: Ouais. Il faut y goûter.
0: Eh bien, écoutez, je viendrai, ce sera fait. Vous êtes là depuis le départ sur ce Food Truck Festival, depuis la première édition.
3: La première édition qui était en l'île Tisson.
0: Oui. Qu'est-ce qui vous pousse à revenir chaque année?
3: Bah, déjà, c'est un pote.
0: Mmh.
3: Voilà. Et du coup, on s'était promis que le premier festival qu'il faisait, il m'inviterait.
0: Ouais.
3: Et ce qu'il a fait, il m'a invité, il m'a dit, Fifi, je te dis, hein, je fais un festival. Ça sera à l'île Tisson, est-ce que tu veux venir? J'ai dit, ben, volontiers, je veux venir. Et du coup, ça a été la première aventure pour nous deux. Et puis depuis, on a continué à faire évoluer le festival.
0: Et vous aussi, vous avez vu tout ça grossir d'année en année?
3: Ouais. Parce qu'en tout premier, on était une trentaine.
0: Ouais.
3: Et puis, quand on a quitté l'île Tisson pour venir à Buxerolles, on est passé à peu près à 65 la première année à Buxerolles. Et la seconde année, on est passé à 100.
0: Bon.
3: 100 et quelques.
0: Et dans 5 ans, on fait la France entière, quoi.
3: Je sais pas.
0: Croisons les doigts. Bon, au-delà du Food Truck Festival jusqu'à dimanche, on vous retrouve où le reste du temps?
3: Le reste du temps, on nous retrouve à Marennes, sur l'île de Léron, et puis à Angoulême. À Nottes-en-Vert, au festival bio, qui est à La Rochelle, à Périgny.
0: C'est pas très loin de nous. Et puis, si vous voulez plus d'infos, n'hésitez pas à venir voir Oti Créole jusqu'à dimanche sur le parc débisé au Food Trucks Festival. Et puis, sinon, les réseaux sociaux, j'imagine, il y a tout ce qu'il faut.
3: Tout à fait.
0: Merci beaucoup, Philippe, d'avoir
3: Merci
0: été avec
3: vous.
0: Nous. Et bon festival. Merci à
3: beaucoup.
0: Vous restez là dans un instant. Je vous fais découvrir The Frogs, un groupe qui va jouer tout à l'heure à 19h50. Mais juste avant, les Jackson arrivent sur votre radio. 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

0: Venu danser, c'est Cassien. Il vient de sortir son premier EP à écouter sans modération. Un véritable coup de cœur ici Poitou.
1: Et vous dansez peut-être aussi au Food Trucks Festival de Buxerolles, parce qu'on est en direct avec ici Poitou jusqu'à 19h pour vous faire vivre cette 7e édition qui a débuté hier et qui se déroule jusqu'à dimanche, en partenariat évidemment avec ici Poitou. Concert ce soir 19h50 sur la scène AXA, c'est comme ça qu'elle s'appelle, avec le groupe The Frogs. Et Manu Martin est avec moi. Salut Manu.
2: Bonjour.
1: Ça salut. Va bien?
2: Ouais, toi aussi?
1: Mais oui, très bien. Alors, chanteur, pianiste, tu fais beaucoup de choses dans ce groupe en fait.
2: Ouais, alors avec ce groupe, oui, alors évidemment c'est pas que la seule formation, mais le groupe Les Frogs, là c'est un groupe de cover en fait, c'est-à-dire de reprise, dont le but du jeu c'est de faire danser et ambiancer les gens.
1: Mais oui, vous êtes 6, hein, c'est ça?
2: On est 6, 2 chanteurs, basse, batterie, guitare et clavier.
1: Et donc vous reprenez des classiques de la pop, du rock, un peu de
2: ouais,
1: tout?
2: Ouais, c'est plutôt jeune, là, c'est plutôt du Dua Lipa, du Bruno Mars, du Coldplay, des choses qui font que les gens ont envie d'entendre et qu'ils aiment bien.
1: Mais en version électro, en version
2: non, c'est plutôt
1: normale?
2: Non, là c'est plutôt une version normale.
1: Bon, bah, ça, c'est sympa.
2: Ouais, c'est cool.
1: Bon, alors... si on veut venir là ce soir, 19h50, mais on hésite encore, qu'est-ce que vous nous diriez là pour dire allez, venez?
2: Moi j'ai envie de dire venez, parce qu'on va se réchauffer ensemble.
1: Ouais.
2: On va se réchauffer ensemble. On est encore un poil incertain sur le temps, mais ça a l'air de s'éclaircir.
1: Le ciel bleu revient.
2: Exactement,
1: le
2: maintenant.
1: Le ciel bleu revient. Espérons que ça se maintienne.
2: Mais... et ouais, je pense que là, en tout cas, on hésitait tout à l'heure, mais ça a l'air de bien tourner, donc ça va le faire.
1: Eh ben, écoutez, ça va être plutôt sympa. Ce groupe The Frogs, comment vous l'avez créé? Qu'est-ce qui vous a poussé à le monter?
2: Alors moi,
1: comment l'aventure a débuté?
2: C'est mon expérience de soirée d'animation. En fait, j'ai fait beaucoup de soirées d'animation un peu partout dans les Alpes, dans le sud-est, vers Saint-Tropez, Cannes, etc. Et je me suis dit simplement que d'avoir un groupe qualitatif comme le nôtre dans le coin, c'est quelque chose qui me donnait envie de monter. Mmh. Donc j'ai pris que des bons musiciens autour de moi, des super chanteurs, des super chanteuses, et je me suis dit que trouver un groupe de potes avec qui on s'amuse bien, avec qui on fait de la bonne musique sans trop se prendre la tête, ça c'est voilà, c'était le maître mot, c'était ça.
1: Et c'est ce que vous allez découvrir donc dès 19h50 sur la scène AXA de ce Food Trucks Festival. Vous, Manu, vous avez plusieurs cordes à votre arc. Vous êtes musicien sur la tournée de Florent Pagny.
2: Ouais.
1: M'a-t-on dit?
2: Oui, je suis actuellement en tournée avec Florent et on reprend la tournée au début du mois de juin à Lille, parce qu'on a déjà fait un premier début de tournée très dense depuis janvier. Là, on faisait une petite pause parce que justement, Florent.

0: Laurent est en train de finir de faire ses émissions The Voice en ce moment. Et donc on reprend avec Lille, Bruxelles et ensuite une série d'Olympia jusqu'à mi-juillet. Et comme la tournée est un énorme succès, on repart en fin d'année avec Florent Pagny pour finir sur deux ou trois Bercy en janvier l'année prochaine.
1: Et les 22 et 23 octobre sur la scène de l'Arena Futuroscope.
0: Exactement.
1: Donc vous serez à la maison. Ça vous fait quoi de jouer pour Florent Pagny?
0: Alors je le connaissais moi Florent depuis un certain nombre d'années en tant que compositeur, parce que j'avais composé pour lui un album il y a quelques années en 2019 qui s'appelle Aime la vie, l'album. Et ensuite par le concours de circonstances du fait que je sois musicien aussi, ça me permet de le retrouver en tant que musicien, donc dans un autre rôle. Et je suis ravi parce que c'est quelqu'un que j'apprécie, c'est quelqu'un qui est humain, c'est quelqu'un qui est simple et adorable. Et donc de se retrouver tous les soirs avec lui, avec son public, et de prendre ses bonnes vibrations, ses bonnes émotions, c'est chouette.
1: Ouais, et
0: c'est
1: vous savez sympa. Quoi, on va l'écouter maintenant sur Ici Poitou, Florent Pagny, son dernier single, la dernière chanson du monde. Ouais. Et on vous retrouve avec The Frogs à 19h50 ce
0: merci
1: soir,
0: beaucoup.
1: C'est Naxa. Merci
0: Manu, accueil.
1: Merci beaucoup.
0: Merci.
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0: La dernière chanson du monde, c'était le dernier single de Florent Pagny sur votre radio ici Poitou, en direct du 7e Food Trucks Festival de Buxerolles.
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0: Et je suis avec Gérald Blanchard, c'est le maire de Buxerolles qui est avec moi là en ce moment. Bonsoir Gérald.
3: Bonsoir.
0: Bienvenue sur l'antenne d'ici Poitou et merci de nous accueillir ici au Parc
3: avec
0: des Visées à Buxerolles. C'est donc le 7e Food Trucks. Quel est le défi pour la ville de Buxerolles d'accueillir ce festival tous les ans?
3: Le défi, il est fort puisque vous le voyez, on est en plein centre de la ville. Le défi, c'est d'arriver à concilier le 3e plus grand festival food truck au monde avec beaucoup de monde autour, puisqu'on est en pleine zone urbaine. Donc c'est un vrai défi en termes de sécurité notamment, et puis en termes aussi de limitation des gènes pour le voisinage. Donc c'est ça le vrai défi, c'est que tout se passe bien. Voilà, pour moi en tant que maire, c'est ce qui est important, c'est que les gens s'amusent, mais que les riverains puissent continuer à vivre quasi normalement.
0: En termes de sécurité justement, qu'est-ce que vous avez investi pour cette 7e édition?
3: Alors il y a une forte d'abord présence à l'intérieur du festival avec une équipe de sécurité, ça c'est l'organisation. Ensuite, nous avons, nous, la police municipale qui est mobilisée au moins pour toutes les soirées. Hier, vous l'avez vu sûrement, eu un renforcement aussi des forces de police, de la police nationale. Et puis, on a la chance cette année quand même d'avoir aussi l'armée qui est présent avec Sentinelle, le dispositif Sentinelle, qui est régulièrement présent sur le site et dans les rues de Buxerolles pour que justement tout se passe bien. Et tout se passe bien pour le moment.
0: Mais oui, et c'est une bonne nouvelle et tout se passera bien jusqu'à dimanche. On n'en doute pas. Le personnel communal, il travaille énormément aussi sur cet événement.
3: Oui, alors le personnel est mobilisé évidemment sur une partie de la logistique, mais le festival quand même depuis quelques années a beaucoup pris en charge beaucoup de choses, et notamment le dispositif d'alimentation électrique qui est impressionnant. Donc il y a une maintenance électrique qui est très importante. Nous, on est plutôt en amont, c'est-à-dire pour l'installation, notamment l'éclairage qu'on a amélioré au niveau de l'éclairage public. Il y a aussi tout ce qui peut concerner les bancs, les chaises, tout ça. Mais après, on a quand même beaucoup aussi de prestataires. Il n'y a pas que les agents qui sont mobilisés, mais ils sont très mobilisés, je les en remercie.
0: Et qu'est-ce que ça représente exactement pour la ville de Buxerolles, ce festival?
3: Buxerolles, avant 2020, était considérée plutôt comme une ville dortoir.
0: Ouais.
3: C'est-à-dire une ville où on ne vit pas, mais on vient dormir après le travail. Là, en tout cas, c'était l'objectif de la nouvelle majorité en 2020, c'est de faire que Buxerolles soit une ville à part entière. Et aujourd'hui, le festival rayonne partout dans Grand Poitiers, mais bien au-delà. Et Buxerolles est reconnu pour le festival, mais aussi pour tout ce qui se passe autour toute l'année. Et donc, c'est ça la force, en tout cas, de ce festival, c'est qu'il a donné à Buxerolles une vraie visibilité.
0: Eh bien, la visibilité, on continue de l'avoir jusqu'à dimanche, 7e édition de ce Food Trucks Festival avec ici Poitou, au Parc des Bizets. Merci beaucoup, Gérald.
3: Merci d'avoir été avec nous.
0: Merci à vous de nous accueillir. Et là, c'est Matt Pokora qui vous chante mille fois sur votre radio ici Poitou.

0: Mille fois, c'était Matt Pokora. Vous écoutez ici Poitou. Nous sommes toujours depuis le Food Trucks Festival. Vous l'entendez, ça répète. Il y a de la musique. Et franchement, c'est vraiment la bonne ambiance ici. On va retrouver dans un instant notre ami du groupe non homologué. C'est le tribute qui rend hommage aux plus belles chansons de Goldman. Et je ne sais pas où il est. Ah, mais si, il est là-bas. Écoutez, on va aller le voir. Vous êtes en direct, je suis en train de marcher. On fait ce qu'on peut. Et il y a de l'ambiance. Donc vous pouvez venir, c'est jusqu'à dimanche. Jusqu'à dimanche. Alors je ne sais pas si c'est ce monsieur. Alors je vais aller voir. Ah, franchement, on est en direct. Hein. Mathieu ? Ah, Mathieu est là, je l'ai trouvé. On va vous donner un micro. Bonsoir Mathieu.
1: Bonjour.
0: Ça va bien ?
1: Ça va bien.
0: Bon, alors vous, vous faites partie du groupe non homologué. C'est le groupe qui rend hommage aux plus belles chansons de Goldman. Et vous jouez ce soir, 21h30, sur la grande scène de ce Food Trucks Festival de Buxerolles. C'est la scène Sakou des Nations, c'est comme ça qu'on l'appelle. Ce groupe, comment il s'est construit pour rendre hommage à Goldman ?
1: C'est un groupe qui s'est construit en 2012. C'est pas moi qui l'ai créé, c'est le batteur en fait.
0: Ouais.
1: C'est un fan de Goldman et il a jamais eu la chance de le voir en concert en vrai, puisqu'il avait arrêté sa carrière. Et donc il s'est dit bah je vais trouver des musiciens puis je vais jouer les chansons de l'artiste que j'aime et donc il m'a trouvé, il a trouvé le bassiste, le saxo, on s'est trouvé et puis voilà c'est parti.
0: Alors pourquoi Goldman ? Pourquoi Goldman ?
1: Moi, j'aime bien chanter les chansons de Jean-Jacques Goldman parce que j'ai l'impression, ça va pas faire très modeste ce que je vais dire, mais j'ai l'impression que j'aurais pu les écrire.
0: Ouais.
1: Pas dans le sens où je me la pète, mais dans le sens où je les ressens et je pense les incarner pas trop mal. En tout cas, c'est ce que les gens me disent.
0: Mm-hmm.
1: Donc, je suis fier de chanter les chansons d'un chanteur qui a un message. C'est pas juste des chansons de 3 minutes et puis on joue pendant 2 heures et on enchaîne les titres. Il y a un message, il y a une philosophie. Il y a de la sociologie, il y a du politique derrière Jean-Jacques Goldman. Et son achèvement le plus concret du politique, c'est les Restos du Cœur, par exemple.
0: Ben oui, évidemment. Alors moi, ce qui m'a intrigué dans le nom de votre groupe, c'est non homologué. C'est assez original quand même comme nom de groupe de scène. Pourquoi non homologué ? Vous avez la réponse ?
1: Alors non homologué, c'est vrai que oui, on nous l'a déjà dit, parce que c'est négatif. Il paraît qu'il ne faut pas avoir des noms avec des mots négatifs dans les titres. Mais
0: là, trop tard. Mais...
1: Ben, c'est le nom du 4e album de Jean-Jacques Goldman. Voilà, parce qu'il se Goldman, c'est ça que j'aime bien aussi chez lui, c'est que même s'il a été très connu, très populaire, etc., c'est quand même un chanteur qui a une vision du monde assez minoritaire. D'ailleurs, ce soir, on va jouer une chanson qui s'appelle Minoritaire de lui, qui est très très peu connue. Mais il y a un côté non homologué, c'est-à-dire que ok, c'est le chanteur populaire comme on le connaît tous, mais c'est aussi un chanteur qui a un message qui est particulier et qui n'est pas le message de tout le monde.
0: Donc ce soir, on invite les fans de Goldman. Même ceux qui ne le sont pas forcément, on va passer un bon moment.
1: On va passer un bon moment parce qu'il va y avoir évidemment les grands standards de Jean-Jacques Goldman. Ce qui est drôle, c'est que même les gens qui ne connaissent pas connaissent quand même. Voilà. Je veux dire, tout le monde a entendu quand la musique est bonne, il suffira d'un signe ou tout ça, tout ça. Et puis évidemment, on fait aussi des chansons un petit peu moins connues parce qu'il faut faire plaisir aux fans. Les fans, Jean-Jacques, il a arrêté la scène en 2002, un truc comme ça. Donc depuis plus de 20 ans, il y a les vrais fans qui sont là et qui ont envie de voir cette musique en spectacle vivant. Et donc, non homologué, nous, on est là pour ça.
0: L'une de mes préférées, c'est juste après, vous allez la faire.
1: Pas du tout.
0: Ah mince.
1: Voilà.
0: Ah mince,
1: il fallait prévenir.
0: Voilà. Bon, on peut rien changer là, non ?
1: Ça va être chaud.
0: Ah mince. Bon, ouais. Écoutez, je serai là quand même.
1: Non, parce qu'il y a une chanteuse dans juste après.
0: Mais
1: c'est
0: oui,
1: un duo avec Carole Frédéric.
0: Absolument.
1: Et là, Carole, voilà, on n'a pas de Carole pour ce soir.
0: Eh ben écoutez, je reviendrai la prochaine fois, mais je serai là quand même ce soir.
1: Ok. Hein,
0: vous tout va bien.
1: Merci.
0: Dernière question. Jean-Jacques, il a fait un retour là dans l'ombre pour écrire la nouvelle chanson de Céline Dion. Mmh. Vous avez reconnu sa patte tout de suite ?
1: Oui, il y a sa patte tout de suite. Hein. Il a des harmonies, il a des mélodies, il a des transpositions qui sont bien à lui. Et à chaque fois. Alors on aime, on n'aime pas après, hein, c'est les goûts et les couleurs, mais bon, ça marche, la chanson, il y a de l'émotion. Voilà. Et, bon, moi j'avoue que je ne suis pas ultra fan de Céline Dion, mais j'avoue qu'elle a une voix qui transcende.
0: Et qui donne envie. Merci beaucoup Mathieu d'avoir été avec nous. Non homologué ce soir, concert à 21h30 sur la grande scène de ce 7e Food Trucks Festival de Buxerolles. Merci beaucoup et bon concert.
1: Merci beaucoup.
0: Merci d'avoir été avec nous. Madonna maintenant sur Ici Poitou et juste après je vous emmène découvrir un nouveau food truck. Ça s'appelle Sense Food. À tout de suite.

0: Vogue, c'était Madonna sur votre radio. 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
0: Allez, pour terminer cette émission en direct du 7e Food Truck Festival de Buxerolles, je me suis arrêté chez Sense Food, un food truck qui se trouve eh bien pas très loin de la grande scène du Festoche. Et je suis avec Marine. Bonsoir Marine.
3: Bonsoir tout le monde, bonsoir.
0: Bienvenue sur l'antenne d'ici Poitou. Alors c'est quoi la spécialité de Sense Food si on
3: Alors la spécialité de Sense Food Truck, c'est le
0: lobster roll. Ah c'est Sense.
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3: Exact, c'est le lobster roll, donc la brioche neutre.
0: Ouais.
3: Où on vient mettre du lobster avec une bonne mayonnaise, tout ça avec du beurre à homard, bien toasté, chaud.
0: C'est quoi du lobster pour ceux qui ne connaissent
3: pas?
0: C'est du homard, tout simplement.
3: C'est vraiment, on revisite le lobster roll, donc c'est à la base ce sandwich et après on l'a fait pour que ça plaise à tous les goûts.
0: Ouais. Eh ben écoutez, voilà. N'hésitez pas à venir. Donc on est plus sur des spécialités américaines, canadiennes.
3: Exact, canadiennes-américaines.
0: Ouais. Là il y a le chicken roll aussi.
3: Le chicken roll, c'est pour vraiment tous les régimes. Donc après on l'a retravaillé. On a le chicken roll, le beef roll, le veggie. Et après sinon on travaille aussi une petite burrata. Donc là c'est un peu plus frais. J'avoue qu'avec le temps c'est un petit peu plus compliqué.
0: Ouais, pour aujourd'hui, mais ce week-end ça va s'améliorer.
3: Exact.
0: Bon, alors burrata pommes de terre aussi.
3: Ouais, une petite barquette de pommes de terre au four qui vient avec une petite sauce cheddar à la bière, petite sauce yaourt, oignon frit, ciboulette, ça réchauffe, ça fait du bien.
0: Bon, vraiment, chez vous, on part de l'autre côté de l'Atlantique, faut le dire.
3: Exact. Voilà, exact,
0: c'est vraiment l'occasion Sense Food.
3: Ah, on trouve pas ça partout, ça change un petit peu des classiques.
0: Et vous êtes originaire, vous, d'ici?
3: Non, on tourne dans les Landes, sur
0: D'accord.
3: la côte
0: ah, oui.
3: landaise.
0: Vous avez fait un petit bout de chemin pour venir.
3: Un petit bout de chemin, on a mis 4 heures pour venir, mais pour un festival comme ça, on se déplace.
0: Mais qu'est-ce qui vous pousse justement à venir à Buxerolles depuis 3 ans maintenant?
3: Du coup, là, c'est la 3e année, c'est de rencontrer tout ce monde autour du food truck, hein. Il y a vraiment beaucoup de camions, plein de styles différents. On peut prendre des idées un peu partout et puis présenter surtout notre concept qui plaît plutôt pas mal.
0: Ouais, et puis vous profitez de l'ambiance aussi.
3: Exact, bonne ambiance, toujours du monde. La météo est souvent avec nous, malheureusement pas aujourd'hui, mais demain ça revient. Donc c'est pour ça qu'on revient d'année en année. C'est une belle organisation, on voit beaucoup de monde. Donc là, c'est sympa, ouais.
0: Eh ben merci Marine d'avoir été avec nous sur ici Poitou.
3: Merci à vous.
0: Sense Food, n'hésitez pas à venir la rejoindre, elle et ses équipes, jusqu'à dimanche sur le 7e Food Trucks Festival de Buxerolles. Merci beaucoup.
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0: Jusqu'à dimanche, 7e Food Trucks Festival de Buxerolles. Après 19h sur Ici Poitou, c'est Laurent Petit-Guillaume avec 100% années 80. Mais là, tout de suite, vous écoutez Fine Young Cannibals.

0: Merci d'avoir choisi ici Poitou. Merci de nous avoir suivis sur le 7e Food Trucks Festival de Buxerolles. C'est jusqu'à dimanche. On vous attend là-bas.
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0: Très bon début de soirée avec votre radio ici Poitou. Nous sommes jeudi le 14 mai, il est 19h. Je vous laisse là, on se retrouve demain 13h30 tout de suite. C'est Marine Logény pour toute l'actu en France et dans le monde. Très belle soirée à vous.
2: Trois jours après cette fusillade en plein après-midi à Nice, dans le quartier sensible des Moulins et qui a coûté la vie à deux hommes, une avancée majeure aujourd'hui dans l'enquête, puisqu'on apprend, Pierre de Cossette, que quatre suspects ont été interpellés.
3: Oui, opération policière nocturne et dans la plus grande discrétion dans un appartement du quartier des Musiciens en plein centre-ville de Nice, à plusieurs kilomètres du quartier des Moulins et de sa place des Amaryllis, sur laquelle lundi, un homme avait surgi sur une trottinette électrique avant d'ouvrir le feu devant un magasin d'alimentation, puis d'être récupéré par une voiture volée la veille à Marseille. Au sol, une vingtaine de douilles, deux hommes mortellement touchés, 38 et 57 ans, possibles victimes collatérales, inconnues pour trafic de stupéfiants et cibles blessés, dont trois en urgence absolue. Trois jours d'enquête, tambour battant, mené par la police judiciaire de Nice. La voiture qui avait servi à prendre la fuite avait rapidement été retrouvée calcinée dans une petite ville sur les hauteurs, à une quinzaine de kilomètres de Nice. Et donc, quatre suspects ont été arrêtés. Trois à Nice et le dernier dans les Bouches-du-Rhône. Et parmi eux, le principal suspect. Les gardes à vue peuvent durer 96 heures dans cette enquête ouverte notamment pour assassinat en bande organisée.
2: Pierre de Cossette pour ici. L'ex-directeur du sport scolaire de Haute-Saône, mise en examen et placé en détention provisoire. Ce soir, l'homme a été piégé en ligne par un internaute se faisant passer pour une adolescente de 14 ans à l'aide de l'intelligence artificielle. Il a déjà été condamné pour détention d'images pédopornographiques. Un homme et une femme de 70 ans sont morts ce matin dans le Finistère pendant une séance de longe côte au Conquet. Cinq autres personnes du même groupe sont hospitalisées, deux en urgence absolue. Vous avez les détails sur ici.fr. Des nouvelles rassurantes maintenant sur l'antivirus en France. Aujourd'hui, les 26 cas contacts identifiés dans notre pays ont tous été testés négatifs. C'est une annonce de la ministre de la Santé. Pour autant, Stéphanie Rist précise que ces personnes vont encore rester sous haute surveillance. C'est la dernière de Didier Deschamps ce soir. Et oui, dernière sélection, dernière liste en poste depuis 2012. Le sélectionneur tricolore s'apprête en effet à quitter l'équipe de France. Il sera l'invité du 20h de TF1 pour dévoiler ses choix pour le Mondial. Et on s'attend, Jean-Pierre Blimaud, à une liste sans grande surprise.
4: Il y a d'abord les certitudes. En attaque, il y a Mbappé, Ousmane Dembélé, mais aussi Désiré Doué ou Bradley Barcola seront dans la liste. En défense, Jules Koundé, Dayo ou Upamecano. Au milieu, Aurélien Tchouaméni peut aussi préparer sa valise, comme quasi certainement N'Golo Kanté. Côté gardien, le numéro 1 sera Mike Maignan, le numéro 2 Brice Samba. Pour le troisième gardien, c'est beaucoup plus incertain. Le Parisien Lucas Chevalier pourrait être évincé par Robin Rissert, le jeune international espoir du RC Lens. Son coéquipier Florian Thauvin fait partie des grandes interrogations. Le monégasque Marnes Akliou devrait avoir plus de chance, comme l'ancien lyonnais Ryan Cherki, aujourd'hui à Manchester City. On devrait revoir Marcus Thuram, Michael Olise, deux attaquants présents lors de la dernière tournée américaine. Une liste sans vraiment de surprise, mais qui sera aussi la dernière de Didier Deschamps, qui n'avait pas caché son émotion lorsqu'il avait donné la précédente pour la dernière fois au siège de la Fédération. Cette fois, ce sera devant le très grand public, dans un journal de 20h, où il a pris l'habitude d'annoncer la liste des heureux élus pour les grandes compétitions internationales.
2: Et la Coupe du Monde se déroulera du 11 juin au 19 juillet, organisée conjointement par les États-Unis, le Canada et le Mexique pour une première triple organisation en Coupe du Monde. Allez, on part à Vienne pour une autre compétition, l'Eurovision, et prend des nouvelles de notre candidate avant la grande finale de samedi, Monroe, qui a interprété pour la première fois sa chanson « Regarde ». Aujourd'hui, quelques heures auparavant, elle a pu rencontrer les fans français, un rassemblement organisé dans un cadre de prestige, l'ambassade de France en Autriche, Flavien Groyer.
5: Monroe s'avance sous les dorures de l'ambassade. Une centaine de fans l'attendent dans la salle de réception. Ils reprennent en chœur sa chanson « Regarde ».

0: Une attention qui a particulièrement touché la jeune chanteuse lyrique, reconnaissable à ses longues tresses blondes.
1: Là, on est tous unis pour partager les choses qu'on aime, pour partager cette chanson, pour partager ce message et pour partager des moments comme ça. Je suis tellement contente, en fait, d'être ici avec eux.
0: Une grande partie de ses fans la soutiendront samedi soir pour la grande finale, dans la salle de concert ou dans des bars. Ils sont impressionnés par son talent, comme Erwan. C'est la première fois qu'il vient à l'Eurovision.
2: 17 ans, sortir une performance vocale comme elle l'a fait hier, c'est exceptionnel. Qu'est-ce que vous faisiez à 17 ans, vous? Elle a un talent de fou furieux et je pense qu'elle va aller très loin. Après, il faut voir si ça plaît au public européen et on espère que ça le fera. En tout cas, nous, on est derrière elle.
3: Une rencontre à voir en images sur ici.fr. Fabien Groyer, l'envoyé spécial d'ici en Autriche, que nous retrouverons, tiens, notez-le, demain dans ma France.
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5: Votre météo dans le Poitou pour la suite de cette semaine, demain vendredi 15 mai. Et écoutez, c'est un ciel partagé entre nuages et éclaircies qui vous attend. Les éclaircies qui vont être belles le matin, elles se réduisent l'après-midi et de rares averses se produisent sur le nord de la Vienne notamment, sur le nord des Deux-Sèvres d'ici la fin de l'après-midi. Pour les températures, demain matin, Mauléon, Argenton-Château, Pleumartin, L'Encloître, 6 degrés. Si vous êtes à Poitiers et à Niort, 8 degrés. Et entre 15 et 17 pour les maximales demain après-midi. Allez, tout de suite, c'est Laurent Petit-Guillaume pour 100% années 80.
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7: Bonsoir à tous, c'est l'heure de remonter le temps, de retrouver les chansons qu'on écoutait sur les nouvelles radios libres, qu'on retrouvait sur le boulevard des clips, sur la petite chaîne qui monte, qu'on achetait en 45 tours et qui se classait dans le top 50. Bref, c'est 100% années 80. Et ça commence comme ça.

0: Laura Branigan, Self Control.
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0: Un titre qui a bénéficié à l'époque d'un clip réalisé par William Friedkin. Et si ce nom ne vous dit rien, c'est que vous n'avez jamais connu une grosse frayeur au cinéma. C'est le réalisateur de L'Exorciste, sorti en France en 74. Mais revenons à nos années 80. Et surtout, évitons les angoisses. Pour la suite, ce sera plutôt festif, envoûtant, grâce à des rythmes latinos qui donnent plutôt envie de danser. C'était le but de Félix Gray avec La Gitane. Mission accomplie. En février 88, il entre dans le top 50. Il y restera 21 semaines.
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0: Al Corley, c'était Square Rooms. Mars 1985, ce titre reste 3 semaines consécutives numéro 1 du top 50. La chanson est efficace, mais c'est aussi un tube parce que Al Corley est une star. Et oui, souvenir, souvenir. Il est aussi comédien, une des vedettes de la série télé que tout le monde regarde, enfin surtout moi, Dallas. Et voilà, on les aime aussi pour ça, les années 80. La suite dans un instant, Véronique Jeannot et Laurent Voulzy, Désir, Désir.
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0: Kiss.
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3: 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En France, 17 millions de personnes sont concernées et 6 millions d'entre elles ne le savent pas. 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
0: Alors pour la suite, j'ai choisi un titre qui a permis au Luxembourg de remporter le concours Eurovision en 83 grâce à la française Corinne Hermès. D'ailleurs, cette semaine, je vous donne rendez-vous chaque soir en direct de Vienne pour Décibel avec Émilie Mazoyer et pour vous donner les dernières infos concernant cette 70e édition. Bah oui, la France va-t-elle grâce

0: Michel Sardou, c'était Musulmane. 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Et c'est la 212e chanson de Michel Sardou, sortie en 86. C'est lui qui en a écrit les paroles. Un tube qui a squatté le top 50 pendant 19 semaines. Joli score, hein. Allez, bientôt 20h, c'est l'heure de retrouver comme chaque soir Émilie Mazoyer dans Décibel. Mais avant cela, toujours dans les années 80, c'est Monsieur Eddy Mitchell qui arrive avec Mans.
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2: Il est 20h et c'est Décibel, toute l'actualité musicale avec ce soir un amoureux de musique qui planque depuis 5 décennies ses états d'âme derrière des lunettes noires pour ne voir que les flammes infernales du rock'n'roll. Manœuvre, Philman pour les intimes et les fans, avait sorti en 2018 ses mémoires intitulées Rock. La suite, qui s'appelle tout naturellement N-Roll, vient de sortir. Mélange de souvenirs, de chroniques, d'interviews, de rencontres. 30 textes sélectionnés sur 50 années de carrière. Réjouissant comme un deuxième rappel au concert des Stones, Philippe Manœuvre est dans Décibel. Et oh, let's go!
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2: Salut à toutes, salut à tous et bienvenue sur votre radio. Ici, c'est Décibel et c'est jusqu'à 21h. Dans l'actu musicale du jour, il y a aussi les 82 ans d'un grand réalisateur américain qui nous a offert de bien belles musiques grâce à ses films. C'est George Lucas. Rendez-vous en fin d'émission si vous voulez partir un petit coup dans les étoiles. La découverte du jour s'appelle Ronnie, un vrai coup de cœur qui, je pense, devrait vous plaire. Et puis, on retrouvera Laurent Petit-Guillaume en direct de Vienne pour la finale de l'Eurovision qui approche, hein, J-2. Il vous révélera tout ce qui se passe en coulisses et croyez-moi, il s'en passe de belles. Un petit Johnny Hallyday au cinéma aussi, ça fait partie de l'actu musicale. Vous allez pouvoir acheter vos tickets dès maintenant. Et là, je file retrouver Philippe Manœuvre parce qu'entre son bouquin et son spectacle, l'attraper en studio, c'est pas facile et c'est pas tous les jours. Bonsoir Monsieur Philman.
4: Bonsoir Émilie.
2: Comment ça va?
4: Ça va bien quand je suis avec Émilie à Paris. Tout va bien.
2: C'est vrai. Alors, grosse actualité, je le disais, Philippe, on s'est vu il n'y a pas très longtemps pour parler de ton spectacle. Un enfant du rock raconte, t'es sur scène, tu racontes tes anecdotes, tes souvenirs, les artistes. T'es pas tout seul, t'as un musicien avec toi.
4: Oui, il y a Rol Poupeau, le guitariste de FFF et de Johnny Hallyday, et qui me donne, moi, qui me donne l'assurance, quoi. Je me sens épaulé.
2: Alors on s'était parlé, c'était au tout début de la tournée, tu avais fait quelques dates parisiennes et je crois une ou deux en France. Là ça y est, t'en as fait pas mal, il y en a de nouvelles qui viennent de tomber les amis. En 2027, Philippe Manœuvre, il va passer près de chez vous, à Troyes, à Saint-Julien-en-Genevois, en Belgique aussi, il y a plein de nouvelles dates qui tombent.
4: Mais oui.
2: Comment ça se passe? Est-ce que ça te plaît alors d'aller rencontrer les fans de rock partout en France?
4: Mais c'est fantastique.
2: C'est vrai.
4: C'est fantastique, je les fais crier, j'en fais des trucs qu'on n'a jamais fait dans aucun théâtre en France, je pense. Et c'est fou parce que on joue dans des salles entre 700 et 1000 places. Et moi, je fais réagir la salle. C'est ça qui est incroyable.
2: Oui, tu
4: ne
2: donnes
4: moi.
2: Pas une conférence.
4: Non.
2: Toi, tu veux vraiment qu'il y ait un aller-retour.
4: C'est l'anti-conférence, c'est un aller-retour. Hein. On a joué en Suisse, c'était bourré de monde, les gens étaient extatique là, bon, on était à Pinmar en Bretagne, mais les Bretons, mais je les embrasse sur les deux oreilles parce que c'est ils ont été mais d'une chaleur
2: déchaînée.
4: Ouais.
2: Et puis c'est beau de se dire que voilà, après la télé, la presse écrite, la radio, il y a aussi des premières fois pour Philippe Manœuvre, et voilà, et pour la première fois tu montes sur scène et en plus tu te régales, donc ne ratez pas les amis ce show Philippe Manœuvre en tournée.
4: Un enfant du rock raconte.
2: Alors, je parlais de ce bouquin qui vient de sortir aux éditions Hugo. Le premier, c'était Rock. Donc là, c'est End Roll.
4: Voilà.
2: Et la quatrième de couverture nous cite quelqu'un que tu aimes beaucoup. Monsieur Keith Richards, responsable de ce solo incroyable de Sympathy for the Devil. Tout le monde parle du rock ces jours-ci. Le problème, c'est qu'ils oublient tous le rôle. Alors, Philippe, c'est quoi le rôle?
4: Moi-même, franchement, j'avais sorti Rock grâce à tous les gens qu'on a fait beaucoup autour. Rock, ça s'est vendu à 100 000 exemplaires.
2: Ah ouais, c'est un carton.
4: Oui, oui, c'était un vrai carton. Et je sors un autre bouquin juste après. Et la première dédicace que je fais, il y a un gamin. Il me dit, vous avez pas osé. Je dis, oser quoi? Il me dit, après Rock, fallait faire un drôle. je me suis dit, mais je suis trop bête, moi. Mais heureusement, j'ai des lecteurs hyper intelligents. Et donc, j'ai gardé ça dans un petit coin de ma tête. Et quand tout le monde me dit, mais vous faites une pièce de théâtre, il faut sortir quelque chose, un livre. Parce que c'est vrai, après, on aime bien se retrouver avec les gens qui sont venus au théâtre. Ils veulent acheter un livre, oui. Qu'on leur fasse une dédicace, un selfie, des choses. C'est très adorable, très sympa. Et sauf que j'avais pas de livre. Yarol, il a ses disques. Moi, j'avais pas de livre. Alors, on en a fait un.
2: Ouais. C'est hyper réjouissant de lire Philippe Manœuvre pour la génération bébé rocker qui lisait rock and folk, pour la génération d'avant, pour ceux qui vous ont lu, c'est vrai, dans plein d'hebdo, etc. Enfin, il y a toute une histoire vraiment de la musique. Ça a été, j'imagine, hyper difficile de choisir ces 30 textes.
4: Oui, franchement.
2: Franchement, y a, le corpus, il fait combien ? T'as compté ou pas, Philippe ?
4: Il y a plusieurs millions de signes. Non,
2: ouais, c'est ça.
4: Comme s'il faudrait sortir trois gros bouquins de 1000 pages. Pour
2: entre les
4: tout.
2: Chroniques de disques, les rencontres, les interviews, les reportages et tout.
4: Alors souvent, il y a des gens qui me parlent de vieux textes, comme j'ai fait un immense texte sur le heavy metal. J'étais le premier en 1975, il faut savoir. AC/DC répète, ils n'ont jamais joué encore. Les groupes de Iron Maiden n'est pas formé. Et moi, je suis là à dire, il y a un nouveau truc, c'est le heavy metal, vous allez voir ce que vous allez voir. Enfin bon, je me base sur Led Zeppelin, Black Sabbath, donc c'est pas une erreur.
2: Oui.
4: Et après, j'ai dit quelles pourraient être les pistes. Bon, la plupart des groupes ont disparu, mais enfin, il y a des gamins qui m'ont dit sur Instagram, mais vous vous rendez pas compte, vous avez été le premier en France à écrire un article sur le heavy metal. Alors c'est amusant de dire regardons ce qu'on a fait quand c'était que de la musique, que de l'aventure. Et puis il y a des textes auxquels je tiens, textes sur le Bataclan que j'avais écrit.
2: Ah oui, on en parlera tout à l'heure.
4: Voilà, il y a des choses que j'aime bien. Et puis, surtout, alors, il y a un chroniqueur dans le Figaro, M. Nicolas Nguemout, qui a dit, quand on lit un texte de Philippe Manœuvre, en fait, c'est un solo de guitare avec des mots.
2: Et il est bon, Nguemout, il a raison.
4: Ça me fait plaisir, sa définition de mon livre. Je me dis, c'est que des solos de guitare avec des mots.
2: Alors, il y a des solos drôlement barrés, un peu psychédéliques, dirons-nous, M. Manœuvre.
4: Ah oui, mais c'est normal.
2: Je pense notamment page 123. Alors, c'est tiré du Rock'n'Folk numéro 134, mars 1978. Vous nous emmenez dans une espèce de voyage très étrange avec John Lennon. Mmh. Et en fait,
4: j'ai la prémonition.
2: Vous avez la prémonition
4: va être assassiné.
2: De son assassinat.
4: Ouais.
2: Ça, c'est fou. On écoute quelques notes, tiens.
4: Et quand Lennon a été assassiné, beaucoup de lecteurs de rock et folk m'ont écrit personnellement disant mais qu'est-ce que vous aviez appris, comment vous le saviez, qu'est-ce qui... Et là j'ai eu peur. C'est un coup incroyable. Ouais. Mais c'est des prémonitions, je ne sais pas pourquoi.
2: Tu ne te l'expliques pas, toujours pas.
4: Voilà, il y en a eu une autre, un jour, je dirige le journal Rock et Folk et je dis en plein mois d'août, on va faire une couve Pink Floyd. Je ne sais pas pourquoi, ce qui m'a pris, il n'y avait aucune raison, aucune réédition, rien. Mais je commande un grand article, le journal sort, le lendemain, Syd Barrett meurt.
2: Ah, wow.
4: Le fondateur de Pink Floyd. Alors, voilà, ça, c'est inexplicable. Hein. C'est sur 40 ans de carrière. Il y a eu 2-3 fois comme ça, vraiment incroyable.
2: C'est cosmique, quand même.
4: C'est des prémonitions. Voilà.
2: Ouais. Il y a un grand moment, ça, je pense que tout le monde va t'en parler. Celles et ceux qui l'avaient lu à l'époque s'en rappellent sans doute. Moi, je n'avais pas lu à l'époque et j'ai découvert dans ton livre le portrait de Gainsbourg dans Playboy en janvier 1980. Alors, avant qu'on écoute de Gainsbourg pour se souvenir de ce mec incroyable. Qu'est-ce que toi t'en gardes déjà en le relisant? Ça a dû te faire remonter des émotions.
4: Oui, parce que alors j'interviewe Serge, Aux Armes, etc. n'est pas sorti. Ça sort 8 jours après. Et moi, j'ai eu le test pressing, je l'ai écouté à Metal Hurlant tout l'été, et tous les dessinateurs de Metal Hurlant disaient, mais c'est génial, Gainsbourg fait du reggae, mais c'est fou, c'est bien. Et puis le résultat était vraiment... Donc je dis à Gainsbourg, cet album, ça va être le carton total. Et Gainsbourg, il rigole, il me dit « Dieu t'entende !» Parce que lui, il n'a jamais vendu aucun album.
2: Oui.
4: Melody Nelson, 30 000. Je t'aime moi non plus, l'album, 50 000. Enfin, alors que Johnny, Michel Sardou, Julien Clerc, tout le monde
2: millions,
4: vend des camionnés d'albums. Gainsbourg, il ne fait que des 45 tours. Il a cette image, il fait des 45 tours, mais il ne peut pas faire un album. Et je lui dis « Aux armes, etc. » C'est l'album. Et cet album va se vendre à 100 000, puis 300 000, puis dépasser 1 million d'exemplaires. Donc ça devient un des 10 albums qui ont dépassé le million en France. Il doit y avoir un Johnny, un Julien Clerc, un Sardou, un Gainsbourg. Enfin, c'est faire 1,5 million avec un disque, c'est très très difficile. Hein. Donc voilà. Et du coup, pour Gainsbourg, j'étais un peu comme une mascotte. Mais donc, bon, on a fait cette interview et quand on la lit aujourd'hui, on se dit en fait, il dit au revoir à Gainsbourg et il y a déjà Gainsbar qui pointe le bout de son nez parce que les réactions à l'album sont terribles. Notamment, il devait aller le dédicacer à Marseille où il y avait une fête des Antilles et des tropiques, et donc il y avait un stand de la Jamaïque, et Gainsbourg devait venir dédicacer aux armes, etc. Et les parachutistes avaient dit, eh ben nous, on va venir lui dédicacer sa gueule.
2: Oh, wow.
4: Et donc, Gainsbourg n'avait pas osé aller dédicacer à Marseille, je le taquine là-dessus, et en fait, il va les rencontrer à Strasbourg pendant la tournée en janvier 80, il fait sa tournée, il fait le Palace 9 soirs, j'y suis 2 fois, et après, il part en tournée, et quand ils arrivent à Strasbourg, les parachutistes sont dans la salle et Gainsbourg, alors les Rastas ne veulent pas y aller. Gainsbourg, il dit on va aller jouer, on va leur montrer. Les Rastas, ils disent oh la manne, et c'est l'armée là, nous
2: c'est dangereux,
4: on n'y va pas. Et du coup, Serge ira seul sur scène chanter la Marseillaise, le poing brandi. Et avec les paras, quand on chante la Marseillaise, obligé de se mettre au garde à vous quand
2: ils
4: même.
2: Ont pas le choix.
4: Ouais. C'est des images surréalistes qu'on voyait à l'époque à la télévision.
2: C'est fou. On va la réécouter, tiens, cette Marseillaise reggae de Serge Gainsbourg, aux armes, etc. Et si vous voulez lire un entretien incroyable entre Philippe Manœuvre et le grand Serge, bah rendez-vous dans N-Roll qui vient de sortir aux éditions Hugo. Go.

0: aux armes, etc. Dans Enroll, Philippe Manœuvre continue de raconter sa vie d'enfant du rock et ses rencontres. Une sélection voilà, d'une trentaine de textes sur ses 50 ans de carrière. Il y a évidemment l'entretien avec Serge Gainsbourg. Johnny Hallyday, statue du commandeur du rock français depuis les années 60.
1: Oui.
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0: Il commence dans les années 60. Toi, à quel moment tu commences à l'interviewer, Johnny? À quel moment tu commences à le trouver intéressant, toi, en tant que rocker?
1: Ah, mais moi, en tant que gamin, il m'a fasciné.
0: Dès le
1: parce
0: début,
1: que, ouais. Ah ouais, quand j'ai entendu la guitare électrique, c'est ce que j'explique dans le spectacle. J'ai jamais su si c'était Johnny ou la guitare électrique, mais j'ai entendu un truc complet de rébellion contre la musique dominante en France à l'époque, qui était l'accordéon. Tous les bals populaires, c'était l'accordéon. Il y avait des émissions avec des accordéonistes non-stop.
0: C'est
1: les
0: vrai.
1: plus gros cachets de la SACEM, c'était Aimable, André Verschuren, enfin, les accordéonistes, hein, c'était un truc. Et ça, c'était en 1960, Johnny arrive, et c'est la révolution. Il y a les pour et les contre, tous les croulants, comme on les appelait. Parce que, en 1968, soudain, ils se rendent compte de quoi. Il y a la moitié de la population française à moins de 25 ans. Et l'autre moitié, beaucoup plus de 50. Donc c'était un mélange détonnant.
0: Le titre de la chronique qui est dans le livre, c'est « Johnny revient, les rocks les plus terribles ».
1: Oui, c'est la chronique. C'est son album que je préfère. C'est un album que j'ai entendu qui date de 64. Et à l'époque, ils ont envoyé Johnny faire son service militaire. Quoi. Ils ne savaient plus comment faire. Ça devenait... Le général de Gaulle était concerné. Il y a eu la fête de la Nation. 360 000 personnes gratuitement sur la place de la Nation pour voir qui Johnny est. L'idée. Donc, c'était le Woodstock français. Personne n'était au courant que ça existait. La télé n'est pas venue.
0: Non.
1: 360 000 personnes, rien, aucun document. 10 photos de Jean-Marie Perrier, c'est tout. Et ça, c'était quand on l'a vécu, parce qu'après, ça a continué. Donc, tout le monde, il y avait évidemment des gamins, rien n'était prévu pour un aussi grand nombre de gens. Il y en a qui étaient montés sur des voitures pour essayer de voir Johnny. Il n'y avait pas d'écran ni rien. Les voitures étaient habillées. Donc ça tonnait. Et le général de Gaulle avait dit, s'ils ont autant d'énergie, on va les envoyer construire des autoroutes, ces jeunes. Alors, imagine Johnny Hallyday, quoi ? Donc, il faisait des réponses au général dans ses concerts. Il disait, nous les jeunes, nous sommes des millions ! Et toute la salle hurlait, ouais ! Non mais c'était, voilà. Donc ça a eu un moment, et ben donc en 64, ils se sont dit, ça y est, il peut aller faire son service militaire. Et ils l'ont envoyé 2 ans en Allemagne, et le consensus général, Émilie, tout le monde disait, il ne reviendra jamais.
0: Oh, mais quel horreur. Ah, c'est doux ces années 60.
1: Ouais.
0: Alors Philippe, c'est vrai que quand on pense à toi, on pense, oui, à tes rencontres, alors oui, avec Johnny Hallyday, avec les Stones, etc.
1: Tina Turner.
0: Tina, on en parlera tout à l'heure. Mais il y a des gens un peu moins connus, en tout cas du grand public en France, et que tu as décidé de mettre en avant dans ce nouveau livre. Et je pense notamment à Johnny Thunders and the Heartbreakers.

0: Johnny, là, beaucoup moins connu que Johnny Hallyday. Pourquoi il est dans ton livre? Pourquoi il est marquant, selon
1: toi? Parce
0: que
1: c'est un personnage. Il vient de New York, il était dans les New York Dolls. J'ai eu la chance de les rencontrer à Paris en 73, ces New York Dolls. Donc j'ai été totalement partant. Et ensuite, il est devenu un peu, avec son groupe, les Heartbreakers, c'était le meilleur groupe punk en circulation à l'époque du punk. Hein. Ouais. Ça battait tout le monde à plate couture, les Clash, les Pistols. Au début, c'était les Heartbreakers. Et malheureusement, Johnny était un toxico, comme il y en a beaucoup dans le rock. Lui, c'était la poudre, l'héroïne. C'est des drogues qui abîment énormément, qui abîment et ton portefeuille, et ta vie privée, et tout, et ta carrière, tout. Tout. Et mais Johnny, c'était un toxico, fier et heureux de l'être. Et je trouve ça incroyable.
0: Ouais. Et il t'a marqué en tout cas.
1: Ouais, hein. Il m'a beaucoup marqué parce qu'il était vrai celui-là. C'était un vrai bonhomme. Et je me souviens toujours à la fin de l'interview, il me dit ça sort quand ton interview. Alors on était en mars. Je lui dis ça sort le 15 avril. Il me dit ah, ben je serais peut-être encore vivant. Et en fait, il est mort en avril, mais pas de cette année-là, quelques années plus tard. Mais waouh, quand tu relis ça aujourd'hui, tu dis voilà, lui, c'était un authentique rocker. On pourrait se poser la question, Philippe, parce que il y en a qui prétendaient, il y en a qui l'étaient, il y en a qui se laissaient emporter par le truc. Mais qui étaient des authentiques rockers? Mais ce Johnny Thunders, moi, quand je réécoute toujours les New York Dolls chez moi et ses albums solo et les Heartbreakers, et je me dis c'était vraiment de la grande musique, quoi.
0: Eh ben c'est beau, cette interview à relire qui avait été publiée dans Rock and Folk en mai 1978. Alors, il y en a un autre qui n'est pas très, très bien identifié forcément par le public français, ou alors pour les mauvaises raisons, c'est-à-dire pour la télé-réalité qu'il a fait dans les années 2000.
1: Ah, c'est Ozzy.
0: Ozzy Osbourne. Alors, Ozzy, il est dans ton livre, il vient de nous quitter. Black Sabbath, Ozzy Osbourne, avant qu'on les écoute, Philippe, qu'est-ce que tu peux dire pour convaincre celles et ceux qui ne s'y sont pas encore intéressé d'y aller, mais tout droit.
1: Black Sabbath, c'est les fondateurs du heavy metal. Il n'y a pas à tourner autour du pot. Le premier album de Black Sabbath, aujourd'hui, le heavy metal, ça fonctionne. Hein. Il n'y a pas de problème. Ils ont leur festival, comme le Hellfest en France, il y en a en Allemagne, en Angleterre, il y en a partout. Ils ont énormément de groupes. Et le metal, c'est énorme. Et il y a aujourd'hui des familles. Il y a le folk metal, il y a le metal symphonique, il y a le death metal, il y a le thrash metal. Enfin, vous voyez, il y en a beaucoup, beaucoup des metals. On compte 200-250 familles.
0: Ah, carrément.
1: Mais ils sont d'accord sur rien, sauf sur un truc. Ils descendent tous de ce premier album de Black Sabbath. C'est le début de leur histoire. Et moi, j'étais fanatique de Black Sabbath. J'adorais ce groupe qui était très décrié à l'époque. Et donc, chaque fois qu'il passait, je suppliais mon rédacteur en chef. Je disais, je ne peux pas aller voir Ozzy Osbourne. Voilà. Et je l'ai interviewé très souvent, Ozzy. C'est pour ça qu'il est venu aux Enfants du Rock avec Lemmy de Motorhead, où ils ont fait la fameuse séquence où Lemmy détruit la chambre. Oui. Voilà, c'est des gens que je pratiquais depuis des années. Et Ozzy, on était tellement copains que j'ai retrouvé, en faisant des recherches pour l'émission, j'ai retrouvé mon vieux carnet de l'époque où je notais les adresses des musiciens.
0: Parce que l'adresse de la maison, adresse postale.
1: On n'avait pas Internet et tout. Et Ozzy m'a écrit son adresse et m'a écrit en dessous comme viens quand tu veux. Avec son adresse écrite. Mais alors, comme c'est Ozzy, il a pris deux pages du carnet pour écrire Kathleen. Mais
0: ça va trembler un peu.
1: Ouais, c'est tellement touchant. Oh. Dans le même carnet, j'ai les adresses de Kraftwerk, des Roxy Music. Enfin, mais c'est dingue. Wow.
0: C'est ça, c'est génial, le carnet, quand même. Ouais. Ah, c'est magnifique.
1: Mais oui, c'était une époque pré-téléphone portable. Ouais. En tant que journaliste, il fallait avoir les numéros des journaux, les numéros des attachés de presse, les numéros des artistes. Enfin, tu sais, on faisait avec ce qu'on avait. Et donc, on avait tous un tout petit carnet dans la poche arrière où on notait tout, quoi, voilà.
0: J'adore. Allez, Ozzy Osbourne, on va l'écouter avec le groupe Black Sabbath. Et je pense que c'est la première fois que ça passe sur la radio ici. Ça fait plaisir, hein. C'est grâce à toi, Philippe.
1: Merci, Émilie.

0: fait de la première à la dernière seconde,
1: ben
0: Philippe
1: oui,
0: Manœuvre.
1: C'est Tony Iommi, le guitariste de Black Sabbath, qui est là. Avec Bill Ward à la batterie, Geezer Butler à la basse et notre ami Ozzy aux vocaux.
0: C'est une encyclopédie du rock sympathique et qui raconte bien, qui est mon invité ce soir, Philippe Manœuvre. Alors après ce petit Black Sabbath et votre envie folle de lire évidemment l'interview d'Ozzy qui est dans le nouveau bouquin de Philippe Manœuvre, je vous annonce que nous allons parler filles, car oui, Philippe Manœuvre n'a jamais eu de problème avec les filles, il y en a toujours eu dans ses équipes, dans les journaux dans lesquels il bossait et aussi dans les chroniques qu'il écrivait. Il y en a donc dans son nouveau bouquin. À tout de suite.
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0: Je suis avec Philippe Manœuvre, vous l'entendez? Et on est dans Décibels, l'actu musicale jusqu'à 21h, avec à venir l'anniversaire de Georges Lucas, la découverte du jour, une certaine Ronnie, et puis un petit tour à l'Eurovision 2026 avec notre Laurent Petit-Guillaume. Tout ça, ça sera après notre filmman national Philippe Manœuvre, qui sort aux éditions Hugo. End Roll, la suite de son bouquin rock, évidemment, End Roll, sélection d'une trentaine de textes, qu'ils soient chroniques, préfaces, articles ou encore entretiens, tirés donc de ses 50 ans d'écriture rock. C'est un bonheur. Les filles journalistes rock, il n'y en a pas toujours eu, Philippe. Toi, tu les as vues arriver.
1: Ah oui. Moi, bizarrement, je suis arrivé à un tournant quand j'ai repris la direction du journal vers l'an 2000.
0: Ouais,
1: j'ai vu arriver beaucoup de filles qui disaient « on veut écrire sur le rock ». Plus des filles photographes comme Carole Épinette, Marion Ruzniewski, Gaëlle Guesquière. Enfin, j'avais vraiment une équipe.
0: Marion Ruzniewski, puisque tu en parles, un chapitre lui est consacré dans ce nouveau bouquin, End Roll. En fait, tu reprends la préface que tu as écrite pour son livre,
1: oui.
0: Doing It to Death, 20 ans de photos au Bataclan.
1: Oui.
0: Est-ce que tu peux nous expliquer brièvement Marion? Qu'est-ce qu'elle fait dans ton bouquin et qu'est-ce qu'elle a vécu, Marion?
1: Quand il y a eu la fameuse, le 13 novembre 2015, il y a eu l'affaire du Bataclan.
0: L'attentat.
1: L'attentat terrifiant. Et moi, évidemment, je suis chez moi, j'appelle immédiatement le responsable des concerts, Basile

0: Bataclan avec la première vague. Il y a un videur qui a ouvert une porte qui les a fait sortir. Elle a senti un choc. Il y a une balle qui a traversé son sac photo qui lui a emporté un petit bout de dos. Et dehors, dans la rue, elle s'est touché le dos, elle a ramené sa main pleine de sang. En fait, c'était dans une telle... Elle n'a pas senti vraiment la balle arriver, quoi. Voilà. Du coup, ils l'ont emmenée à l'hôpital. Elle est partie, je crois que c'était la deuxième ou la troisième à partir dans la voiture des pompiers. Et là, son téléphone était tombé en panne. Elle n'avait plus de batterie. Et donc, elle essayait de me joindre, mais elle se souvenait du numéro d'un autre journaliste qu'elle a appelé avec le téléphone d'un pompier. Elle a dit « Préviens Philippe, je ne pourrais pas être au concert de Motorhead demain. » Tu te dis, ça, c'est de la roqueuse.
1: Ça, c'est de la roqueuse.
0: La meuf, elle se prend une balle d'Al-Qaïda dans le dos, et ben, elle a la force de m'appeler pour me faire dire « Je ne pourrais pas être à Motorhead demain. » Mais cette fille, elle, c'est une journaliste avec un J majuscule, quoi.
1: C'est ce que tu dis. Ne cherchez pas le héros ici, c'est Marion et tous ceux qui étaient au Bataclan ce soir-là, morts ou vifs. Héros du rock'n'roll.

0: Philippe, il y a aussi une reine. C'est Tina Turner.
1: Oui.
0: Ah là là, Tina Turner.
1: Animae Bollocks.
0: Ouais.
1: Animae Bollocks. Alors, elle, je l'ai rencontrée, j'ai passé 15 jours avec elle. Et une équipe de cinéma dans le désert australien, à Coober Pedy, la ville des mineurs d'opale, où elle tournait Mad Max 3 avec Mel Gibson, George Miller réalisait, bien sûr, et nous, moi j'avais traduit Mad Max 2 en français, donc George Miller m'avait à la bonne, et on avait été invités avec les enfants du rock à aller sur ce tournage, voilà.
0: C'est fou. Mais alors là, pour le coup, quand tu vas la rencontrer, c'est déjà une icône.
1: Ah oui.
0: C'est déjà une méga star. Et encore là, tu n'as pas de trac. Tu
1: ah
0: n'as
1: non.
0: pas de... C'est génial.
1: Ben non,
0: ça,
1: c'est Tina, quoi. Enfin, voilà,
0: c'est
1: on l'a...
0: Titi.
1: Mais, non, mais on la connaît depuis tellement, ouais. Depuis les 1967, ouais. River Deep, Mountain High. Et donc, on sait qu'elle fait ce métier par, voilà, elle est là. Elle est tellement incroyable sur scène. Tout le monde aime Tina Turner. Et elle l'a bien senti. Elle a réussi à garder son nom de Turner.
0: Ouais.
1: Dans le divorce, elle a tout abandonné. Les voitures, les visons, la maison, tout. Elle a dit, je pars avec les enfants et le nom. Je veux garder mon nom de scène. Et donc, Ike a autorisé, vu qu'il gardait tout le reste.
0: Ouais.
1: Le juge a dit, soyons cool. Et elle a gardé ce nom de Tina Turner. Et donc, elle sait aimer. Et c'est une personne étrange, elle est déjà zen, elle est macrobio, elle fait de la méditation, des fois elle dit non, là on peut pas se voir, je médite, enfin oh non mais c'est, on est tous dans un motel, hein, on est ensemble dans le motel quoi.
0: Et le texte, bah, malheureusement que tu partages, c'est sa nécro, hein, puisque
1: oui,
0: c'est sorti dans Rolling Stone France en 2023, ça c'est un exercice qui doit être particulièrement douloureux pour toi, parce qu'on sent que les artistes, quand tu les rencontres, t'es vraiment avec eux, même si c'est 10 minutes de ta vie, c'est 10 minutes où tu es complètement avec eux. Ça, c'est un exercice dur quand tu
1: réussis. Non, mais j'avais trouvé une interview de Bob Dylan à un moment où j'aurais pu devenir le critique méchant.
0: Ouais.
1: Et Dylan, il disait dans cette interview à Rolling Stone USA, il disait, est-ce que les artistes actuels ont besoin d'être piétinés? Il disait non. J'ai pas l'impression. Moi, en tant qu'artiste, j'ai plutôt besoin d'être épaulé. Oh! Quand j'ai lu ça, je me suis dit, oui, voilà la règle de ce métier. Ces gars, ils font une musique formidable. Alors, bon, bien sûr, tous les 45 tours seront pas numéro un. Tous les albums seront pas des chefs-d'œuvre inébliables qu'on va rééditer pendant 50 ans. Mais ils essayent. Ouais. Ils font le job. Ils font la musique de... Et pour ça, ils ont renoncé à beaucoup de choses. Ils ont renoncé au pognon, souvent. Ils ont renoncé à leur famille. Ils ont pas eu des vies normales, mais ils nous ont donné la plus belle musique du monde. Alors, aidons-les, quoi. Ouais.
0: Mais il y a beaucoup d'amour dans ce livre. C'est là où je voulais t'emmener, parce que vraiment, et que ce soit le Filmman des années 70 ou celui d'il y a 5 minutes, on sent que ça t'a pas quitté.
1: Non, et alors c'est marrant, voilà. L'autre jour, on parlait d'un chanteur et quelqu'un disait, s'il se retrouvait face à ce qu'il était à 18 ans, son double de 18 ans lui cracherait à la gueule de
0: Donc
1: ce qu'il est devenu.
0: Donc c'est quelqu'un qui a mal évolué.
1: Voilà.
0: Que tu ne nommeras pas.
1: Non.
0: Voilà.
1: Et moi, quand j'y repense, je pense que si le Philippe Manœuvre qui a commencé à Rock'n'Folk à

0: 18 ans, rencontrait le Philippe Manœuvre de 72, ans, bientôt, ouais. Hein, c'est le mois prochain.
1: Le mois prochain. Donc,
0: et je pense pas qu'il lui cracherait à la gueule. Je sais pas, je crois qu'il y aurait une compréhension.
1: Ouais. Moi, je pense qu'il te taperait dans la main.
0: Ouais, je pense qu'il se ferait un high five en disant, t'as fait le job, toi aussi, tu continues, c'est bien, voilà.
1: Bah tiens, pour finir, pour se dire au revoir et merci, Philippe, c'est un des textes les plus récents que tu as écrit pour une émission de télé, La Grande Semaine, à laquelle tu participais sur M6. Et c'est après la mort de Françoise Hardy. Oh, c'est un très joli texte, Les 10 raisons pour lesquelles nous perdons une immense chanteuse, qui montre aussi finalement que ton spectre est hyper large et que même s'il n'y a pas de solo de guitare, eh ben Françoise, ça te touche.
0: Alors Françoise Hardy, pour moi, c'est une personnalité rock. Ouais. Et elle était très contente quand je lui disais ça, parce qu'elle, elle se voyait pas du tout comme une chanteuse de variété pop. Mais moi, je pense que si on aime Nico et ce qu'elle a fait avec le Velvet, bah, Françoise Hardy, c'est exactement pareil. C'est la même voix, c'est le même timbre et c'est la même façon de chanter doucement. C'est-à-dire, c'est ce que j'expliquais. Pourquoi les chanteuses devraient hurler, quoi, comme Edith Piaf hurlait. Mais c'était magnifique, on adorait. Mais après, toutes les chanteuses voulaient hurler plus fort qu'Edith, plus Flossy. Alors il y avait Cora Vauquer, il y en avait d'autres. Ça y allait, c'était vraiment des ah, ça hurlait. Et Françoise Hardy arrive, et elle a des choses toutes simples, très belles à dire. Dit tous les garçons et les filles de mon âge, elle va pas le hurler, elle le murmure, parce que c'est le murmure d'une adolescente qui se rend compte que sa vie commence bien mal, quoi. Personne l'aime, alors que c'est en fait une des plus belles filles du monde. Et c'est tellement touchant, et c'est tellement vrai, c'est tellement juste. Et puis après, moi j'ai continué, mon ami La Rose. Enfin, cette femme était magnifique, et j'avais un très bon rapport avec elle. On s'est très peu vu, on s'est vu que 5-6 fois dans toute ma vie, mais c'est inoubliable. Pour moi, c'était la grande Françoise.
1: Bah, tu lui rends un très bel hommage, tu lui as rendu à la télé, et c'est dans End Roll, ce nouveau livre, donc Philippe, aux éditions Hugo, que vous pourrez acheter au merch, en coulisses, des spectacles de Philippe Manœuvre à venir. Un enfant du rock raconte. Alors pour toi, Philippe, pour tout le monde, et pour ton chat qui nous écoute peut-être, comment te dire adieu, Françoise?
0: Avec Françoise, merci Émilie, merci Philippe. Merci beaucoup.
1: À la prochaine, salut.
0: Allez, ciao.

0: L'original s'appelait It Hurts to Say Goodbye et c'est Serge Gainsbourg qui a signé l'adaptation française des paroles pour Françoise Hardy en 1968. Allez, on quitte Philippe Manœuvre et ses souvenirs rock pour un présent, comment dire, un petit peu plus variété et extrêmement coloré. Vous voyez ce que je veux dire? C'est la semaine de l'Eurovision. Ici, étant partenaire de l'événement et de la diffusion samedi soir sur France 2 de la grande finale, notre Laurent Petit-Guillaume national est sur place à Vienne. Salut Laurent!
1: Hey, salut la France, salut Émilie, bonsoir à tous.
0: Laurent Petit-Guillaume, oui. En direct de l'Eurovision, avec évidemment un accès privilégié, on va dire, à la délégation française et à la chanteuse Monroe. Absolument.

0: Raconte-nous comment tu as vécu ce moment, c'était ce matin.
1: Oui, absolument. Ce matin, on était convoqué à l'ambassade de France, ici à Vienne, un très beau bâtiment, magnifique. Ah. L'ambassadeur avait proposé de regrouper tous les fans français qui se sont déplacés ici à Vienne. Il y en a à peu près 200, comme chaque année. Ils sont vraiment très fidèles, de les accueillir dans les salons de l'ambassade. Et à un moment donné, Monroe est arrivé, mais ils avaient préparé cette venue. Donc, ils s'étaient tous réunis, ils avaient répété la chanson. Et quand elle est arrivée, ils lui ont chanté sa chanson, qu'elle a repris ensuite avec eux plusieurs fois. C'est un très joli moment, un très joli partage, un échange. Elle était hyper émue et je dois dire que nous aussi, en tant que spectateurs, on était très émus parce que vraiment, les fans de l'Eurovision sont chaque année vraiment fans de notre représentant ou de notre représentante. Et là, c'était un très beau moment. Ensuite, elle a discuté un petit peu avec tout le monde. C'était hyper sympa. C'est une jeune fille magnifique, merveilleuse. Elle a 17 ans. Elle a un charisme incroyable et puis elle chante vraiment bien en direct. Là, on a pu le juger. Et d'ailleurs, vous la verrez ce soir, puisque ce soir, on est diffusé sur France 4, la demi-finale qu'on va vivre nous ici en direct, également comme vous, ou sur le site de France Télévisions. Et Monroe, ne loupez pas son passage, elle passe en sixième.
0: Ah oui, ça va, c'est pas trop tard.
1: Non, c'est pas trop tard, non. Ça commence à 21h, je vais courir après, justement, rejoindre la salle. Et je vous recommande également le passage extraordinaire, on l'a vu cet après-midi en répétition, de l'Australienne, Delta Goodrem, on en a déjà parlé.
0: Oui.
1: Sur scène, c'est très fort et elle monte dans les sondages. Elle passe en 11e position ce soir.
0: Et voilà. Il me semble aussi que tu nous recommandes de porter attention à la candidate suisse.
1: Oui, elle s'appelle Véronica Fusaro. Alors elle est très connue du public suisse. Elle est auteure, compositrice, interprète. Elle a déjà sorti un album, donné de nombreux concerts, même participé au Montreux Jazz Festival. Donc tu vois, c'est quand même assez classe.
0: Oui.
1: C'est de la pop soul assez surprenante. Beaucoup moins avec des paillettes, des décolletés vertigineux, etc. que les autres. Et elle chante Alice. Écoutez plutôt, franchement, c'est une super belle chanson. On la verra ce soir dans les demi-finales.

0: c'est super chouette, dit, mais c'est presque pas assez dit... kitsch pour faire Eurovision, non?
1: Ouais, je me suis dit que ça allait te plaire.
0: Oui, ouais, ouais, bien vu, Lolo.
1: Autre style, dans la sélection, il y a aussi des divas. Hein. Et Chypre, cette année, a sélectionné Antigone, une bombe blonde, façon Shakira du pauvre, mais quand même, elle a tous les attributs.
0: J'adore.
1: Non, non. Le déhanchement efficace, elle danse sur une table, son titre c'est Djala, Djala, Djala, c'est entêtant, elle est vraiment hyper sympa en plus, vous la verrez ce soir à la télévision sur France 4, Djala, Djala, Djala, c'est un tube,
0: ah bah on découvre,
1: faut la voir.
0: Ah oui.
1: Il y a du déhanchement dans

0: parce qu'elle danse sur une table et les paroles de la chanson c'est je danse sur une table. Je vois qu'on a encore sorti les meilleurs auteurs compositeurs du frigo. C'est magnifique.
1: Ah, faut.
0: Oh là là, bon, là alors, les bookmakers ouais. j'imagine mettent pas tout ouais. leur pion sur cette petite dame.
2: Non.
0: Oui, Antigone.
2: Non.
0: Bon,
2: non.
0: Ouais,
2: non.
0: c'est comme
2: non.
0: ça.
2: En revanche,
0: oui.
2: les bookmakers ils se trompent souvent. Ça n'a pas évolué. Les trois premiers, c'est toujours la Finlande, la Grèce et le Danemark. Et ensuite, vient la France, ensuite, vient Israël, ensuite, vient l'Australie. Mais il faut se méfier du représentant danois. Il
0: ouais.
2: s'appelle Søren Torpegaard Lund. Lui aussi, là. Alors, lui, c'est un très grand chanteur. Moi, je parle pas bien ces langues-là.
0: Oui, oui, oui, c'est normal.
2: Ouais, on est d'accord. Mais alors, lui, il est très connu aussi dans son pays parce que c'est un grand chanteur de comédie musicale. Il a joué dans West Side Story, Kinky Boots, Roméo et Juliette
0: ah ouais.
2: au Danemark. Et pour l'anecdote, l'organisation de l'Eurovision avait juste demandé qu'il modifie sa tenue, jugée trop provocante. Bon,
0: ah.
2: ils sont un peu coincés du...
0: Oui.
2: Parce que franchement, vous verrez, il n'y a rien de grave. Et la chanson s'intitule « For Vigar Jim ».
0: Oh là là, quel accent, merci Laurent. Un des favoris, en tout cas, il nous fait une remontada au niveau des bookmakers. Il s'appelle ouais. Søren Torpegaard Lund. On le découvre grâce à toi. Bonne demi-finale, Lolo. Et à demain soir, en direct.
2: À demain.
0: Oui. Oh là là, pour la veille Bisous. De la finale. Bisous.
2: Oui.

0: Soren Torpegaard Lund. Voilà, c'est pas si difficile de... Non, si, quand même, c'est difficile, j'avoue. Voilà, un des favoris de ce concours Eurovision. Demain, on sera avec Laurent Petit-Guillaume, à nouveau, hein, en direct de Vienne, et il nous racontera les derniers potins, j'espère les bonnes nouvelles de la délégation française. On envoie évidemment nos meilleures pensées à Monroe, et puis voilà, samedi soir, vous vivrez la finale en direct à la télé sur France 2, avec votre radio ici.
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0: Depuis la mort de Johnny, tous les ans, le 15 juin, qui est le jour anniversaire de la naissance de Johnny Hallyday, eh bien, ses héritiers, celles et ceux qui sont là pour faire vivre sa musique et sa mémoire, préparent toujours un événement pour les fans qui auraient envie de se retrouver ce jour-là. Et là, depuis quelque temps, ça se passe au cinéma. Donc là, si vous êtes fan de Johnny Hallyday, sachez que vous avez rendez-vous au ciné le 15 juin pour découvrir sur grand écran un de ses concerts cultes. C'est le Bercy 1995 qu'on appelait le Laurada Tour. Laurada, c'était le nom de sa maison pour Laura et David. Le Laurada Tour, donc de 95. Une projection unique dans toute la France. Le 15 juin, donc, les billetteries sont déjà ouvertes et ça sera évidemment l'occasion de se retrouver entre fans et de chanter très fort. Hein, parce que oui, c'est un concert, mais c'est aussi pas mal un karaoké, il faut bien le dire. Écoutez comment ça sonnait Johnny en 95 à Bercy sur le Laurada Tour. Voici Gabriel.

0: Hallyday, Laura Datour dans une sélection de cinéma partout en France. Ça sera le 15 juin.
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0: Ah, mon coup de cœur du jour, c'est une jeune artiste dont je vous avais parlé l'année dernière au moment de la sortie de son premier EP qui s'appelait La Romance. Elle, c'est Ronnie. Elle est née à la fin des années 90 à Grenoble et elle sort de la musique depuis 2023 sur le label français Enterprise. Elle a sorti le 30 avril une nouvelle chanson que j'adore qui s'appelle Encore un peu et je me suis dit que ce serait une bonne idée qu'on découvre ce titre ensemble ce soir. C'est le coup de cœur de Décibel, Encore un peu, signé Ronnie.

0: 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Elle s'appelle Ronnie et la chanson Encore un peu vient de sortir.
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0: Ah, c'est l'heure de la chanson anniversaire. Et ce soir, nous célébrons l'anniversaire de l'Américain George Lucas, grand réalisateur hollywoodien, 82 ans aujourd'hui. Un saint homme, si vous me demandez mon avis, vu qu'il a déjà réalisé des films incroyables. Évidemment, La Guerre des Étoiles, American Graffiti. Et puis, en tant que producteur et réalisateur, il a donné beaucoup de bonheur et beaucoup de plaisir à beaucoup de gens de plein de générations différentes. Hein, derrière Indiana Jones, Willow et même le petit dinosaure et la vallée des merveilles. Il y a George Lucas, et oui, alors joyeux anniversaire à cet homme qui nous a fait passer des heures et des heures de bonheur cinématographique et qui nous a tous mis à la musique classique et symphonique. C'était quand même pas gagné, mais c'est bien grâce à George Lucas que nous écoutons ce soir dans Décibel sur votre radio ici, l'Orchestre Symphonique de Londres jouant en 1977 une composition de John Williams. C'est le thème principal de Star Wars et normalement, vous allez adorer ça.

0: Et joyeux anniversaire à George Lucas, 82 ans aujourd'hui. Décibel, pour ce soir, c'est fini. Et demain, tiens, on restera dans l'ambiance musique de film, puisque notre invité, ça sera un des Français les plus reconnus dans le monde en ce qui concerne les musiques de film depuis les années 80. C'est Eric Serra. C'est à lui qu'on doit notamment la musique du Grand Bleu et aussi de Nikita, Subway ou encore le cinquième élément. Eric Serra qui célèbre ses 40 ans de carrière en faisant une grande tournée. Alors, ce sera après les grandes vacances, mais là, comme on s'est dit qu'on était en plein Festival de Cannes et que vous alliez peut-être avoir un petit peu envie de goûter au cinéma, et c'est ce qu'on va faire demain soir dans Décibel. Il me reste, et c'est très important, un petit peu de temps pour remercier l'équipe de l'émission. Il y avait ce soir Iris Guitoni, Basile Combe, Elorie Roussillon et Franck Moilier. Et puis vous, évidemment, parce que si vous n'êtes pas là, tout ça ne rime à rien. Je sais que le blind test vous manque un petit peu cette semaine, mais voilà, à cause de l'Eurovision, on ne fait pas de blind test. Promis, dès la semaine prochaine, on s'y remet. Promis juré.
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0: Et à 21h sur votre radio ICI, la musique continue. Bonne soirée.
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5: Si on ramenait un truc qu'on trouve un peu ringard, mais que moi j'aime beaucoup, c'est la tectonique. 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

0: mon idole de Laurent Moy, qui est un disque que j'ai rayé littéralement au point où on a dû le racheter parce que je l'écoutais en boucle toute la journée. 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

0: et fait alors appel au service de Jean-Jacques Goldman pour le titre « C'est dit ».
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0: D'abord trop complexe, la chanson se simplifie sous les conseils du maître. Goldman pousse Calogero à épurer sa mélodie pour laisser place à l'essentiel. C'est ainsi qu'apparaît la phrase culte « On n'est riche que de ses amis ». Le succès est immédiat et redonne le sourire à l'artiste.

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1: En 1982, c'est une erreur de guitare qui est à l'origine d'un des plus grands tubes du groupe Téléphone.
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1: Téléphone travaille dans les studios mythiques de Jimi Hendrix à New York. Lors d'une répétition, Louis Bertignac rate un accord. Ses doigts glissent, le son est sale, mais le déclic est là. Plutôt que de corriger la note, il décide de bâtir tout le morceau autour de cet accident inspiré des Rolling Stones.

Autre fait notable, la batterie de Kolinka est enregistrée dans la cage d'escalier du studio pour une résonance massive. Un mélange de maladresse et de génie qui a surpris la rigueur des ingénieurs américains.

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1: L'immense Johnny, monsieur Johnny Hallyday. J'ai eu la chance, l'honneur, à l'âge d'à peine 20 ans, de faire toute une tournée avec Johnny Hallyday. Et je le rejoignais sur cette chanson qui s'appelle L'envie. 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Et j'ai beaucoup aimé Johnny, je continuerai de l'aimer.
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2: Bonjour, mon nom, évidemment, c'est Joseph Fragomène, en italien Giuseppe Fragomène, alias Mazarin. Messieurs, dames, bonjour. Le musée que vous allez visiter, c'est toute ma vie.
3: Le musée dont nous parle Joseph Fragomène retrace des centaines d'années de costumes. Il a été créé de toutes pièces à l'Espar Médoc et il est à l'image de cet homme de 90 ans. Joseph est né en Italie, mais son cœur bat pour la France depuis 70 ans. Il a été couturier de star à Paris avant de poser ses valises dans le sud-ouest et au cœur du Médoc. Il nous reçoit dans son musée, habillé tout en bleu.
2: Regardez la photo avec Michou, je suis là avec Michou, c'est moi qui ai donné la couleur en 70. Il n'avait pas les moyens de se payer le costume chez moi. Il rentre dans la boutique à Place des Vosges et il m'a demandé, monsieur Mazarin, pourriez-vous me faire un costume? J'ai regardé ses yeux, je lui ai dit, vous avez tellement des yeux bleus, jolis et beaux, franchement, vous devrez vous habiller en bleu ciel, ça vous va très bien. Et c'est à partir de ce jour-là qu'il s'habillait tout le temps en bleu.
3: Qu'est-ce que vous avez fait à Paris de beau? Parce que là, je vois face à nous des tas de photos de stars, d'Alain Souchon à Karen Cheryl, de Philippe Chevalier à Ariel Dombal.
2: Tous les stars de cinéma de France des 70 en 2000 venaient chez moi.
3: Pourquoi venaient-ils chez vous? Est-ce que c'était pour leur costume personnel ou pour les rôles qu'ils allaient jouer?
2: C'était pour le cinéma. J'étais obligé d'habiller l'artiste.
3: Charles Aznavour est en photo.
2: Il était très content de s'habiller chez moi parce qu'on avait la même taille. Et d'ailleurs, on mettait des talons tous les deux à l'intérieur de la chaussure pour s'agrandir.
3: Qu'est-ce que ça fait d'habiller les gens, les stars, les personnes célèbres? Est-ce qu'on a un petit peu de pression?
2: Oui, une seule fois avec un seul comédien, un italien qui s'appelle Michel Piccoli, figurez-vous, je croyais qu'il était gentil, non, pas du tout. Ce monsieur, il voulait un costume près du corps. Et une fois fini, oh monsieur, il est trop serré, et surtout, je n'osais pas lui dire, mais monsieur, vous avez la tête en avant, vous avez les épaules basses, vous avez le dos rond, franchement, vous êtes mal foutu, mais je ne pouvais pas le dire.
3: Est-ce qu'on peut dire que vous avez, depuis Paris, habillé toutes les stars et les politiques, et depuis l'Espar Médoc, créé un musée du costume aussi? C'est-à-dire que c'est le fil conducteur de votre vie, tout ça?
2: C'est un musée que j'ai mis sur scène tous les costumes du cinéma et le théâtre.
3: Dans le musée, Joseph, il y a une partie consacrée à la Révolution française. C'est l'époque où on coupait des têtes, et vous avez reconstitué cette partie de notre histoire, avec les costumes dédiés.
2: Vous savez, Marat, Danton, Robespierre...
3: Qu'est-ce qu'on voit là? Parce que...
2: Là, c'est une guillotine avec la tête de Marie-Antoinette et qui tombe, je peux faire même le bruit de la lame, comme il tombe. Alors évidemment, il y avait le bourreau qui tirait.
3: C'est ça qui est bien dans votre musée, c'est qu'effectivement, il y a les costumes et les accessoires. C'est vraiment une exposition très complète.
2: Regardez la lanterne, d'où vient la chanson. L'aristocrate a la lanterne. L'aristocrate le pondera.
3: Le palais du costume Mazarin est plus qu'un musée. Il est un lieu de culture et d'histoire. Il est aussi un endroit de témoignage, incontestablement celui d'un homme dont la passion a toujours été dévorante pour le travail du tissu, l'art de créer des vêtements et finalement des costumes.
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4: Nous sommes dans les années 1970. Un ovni se pose à Chasseneuil. Dans cette soucoupe volante, attention, pas d'extraterrestres, mais des gens en maillot de bain.
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5: Vincent Bretagnol.
4: Cette drôle de piscine en forme d'ovni est ce qu'on appelle une piscine tournesol. En fait, il s'agit d'un modèle qui a poussé en France dans les années 70 et qui a pour origine un programme lancé par l'État en 1969. Ce programme, nommé 1000 piscines, intervient dans un contexte marqué par deux événements. D'abord, le fiasco des nageurs français aux Jeux Olympiques de Mexico en 1968. Ensuite, plusieurs noyades tragiques impliquant des enfants. Résultat, eh bien, il faut apprendre à tous les Français à nager, vite et partout. Pour cela, un concours est lancé afin de concevoir des équipements innovants, économiques et facilement reproductibles. Et le type tournesol est l'un des plus caractéristiques. Il est l'œuvre de l'architecte Bernard Scholler. Alors attention, 1000 mètres carrés au sol, 6 mètres de haut, cette piscine était révolutionnaire à l'époque. Il faut imaginer 36 arches métalliques qui soutiennent un dôme de plastique en partie escamotable et pivotant afin de profiter au maximum du soleil, d'où son nom, le tournesol. Dedans, on retrouve tout le nécessaire, un bassin de 25 mètres, des vestiaires, des douches. Bref, un vrai vaisseau spatial aquatique.
1: Mais cette piscine tournesol de Chasseneuil-sur-Bonnieure était-elle le seul modèle construit dans notre région ?
4: En France, entre 1972 et le début des années 80, il y en a eu 183 construites sur les 250 prévues au départ, dont 18 en Nouvelle-Aquitaine. Mais attention, hein, la moitié a déjà disparu, à l'image de celle qu'il y avait à Châtelaillon-Plage. Il faut dire aussi que ces piscines tournesol, eh bien, elles ont tendance à mal vieillir. Maintenir ces structures à flot, sans mauvais jeu de mots, coûte cher et les rénovations ne sont pas toujours simples à réaliser. C'est pour cela que la piscine tournesol de Chasseneuil est un vrai petit morceau de patrimoine des Trente Glorieuses, toujours bien vivant avec près de 40 000 usagers par an. Les gens sont sensibles à son charme rétro-futuriste, à ses petits carreaux de faïence ou à ses grands hublots. Alors en cette fin d'été, eh bien, si vous passez du côté de Chasseneuil, n'hésitez pas à aller piquer une tête dans cet ovni.
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5: Je rêvais d'avoir une maison à la campagne. Cette maison, c'est comme si j'y étais née. C'est ma maison de famille.
6: Ma maison s'appelle l'Ostao de la Mar.
7: C'est une maison un peu envoûtante.
8: Eh bien, vous voyez, des livres et trois fenêtres qui me donnent le paysage du pays, comme si c'était trois tableaux.
9: Ils ont vécu ici.
10: Thibaut Gaudry.
11: Ah, je m'appelle Nina Simone.
9: L'histoire de Nina Simone, c'est celle d'une petite fille amoureuse de Jean-Sébastien Bach qui rêvait de devenir la première pianiste concertiste noire américaine. Mais qui grandit dans l'Amérique profonde des années 30 et 40 où la ségrégation raciale est de mise.
12: Put a spell on you. J'ai commencé à étudier le classique à 5 ans.
13: Et vous avez continué, vous avez eu vos diplômes.
12: Et après, j'ai obtenu le doctorat de musique de Amherst University.
9: Élève studieuse, oreille absolue et jeune prodige, elle ne parvient pas à intégrer l'école de musique dont elle rêvait, brisant la carrière à laquelle elle aspirait. Et elle emportera le regret et la douleur toute sa vie.
12: I'm sorry that I didn't become the world's first black classic pianist. Oh yeah, I think I would have been happier. I'm not very happy now. Oh yeah.
9: Finalement, c'est par le jazz qu'elle connaît la gloire. Nina Simone devient aussi l'une des voix de la lutte pour les droits civiques des Noirs. Mais avec une sensibilité à fleur de peau, des douleurs de l'enfance qui ne sont jamais loin, sans compter des troubles bipolaires et des phases de dépression, elle finit par quitter les États-Unis, voyage beaucoup, et c'est naturellement en France qu'elle trouve refuge dans les années 80. Elle, la francophile, qui a connu le succès en reprenant « Ne me quitte pas » de Jacques Brel, et qui a choisi son nom de scène après avoir vu « Casque d'or » avec Simone Signoret.
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15: Pour Nina Simone, comme beaucoup d'artistes noirs de cette époque, la France est un pays très très important, parce qu'on a cette image réelle, à l'époque, d'un pays ouvert. Par exemple, prendre un bus ou un métro à Paris, ben, on prend le métro et le bus avec les Blancs. On n'est pas dans des compartiments séparés. Et la France est une terre d'asile.
9: Elle vit 2 ans à Paris, enregistre quelques chansons et fait quelques concerts, puis en repart, avant de revenir une dizaine d'années plus tard. En 1992, elle s'installe à côté d'Aix-en-Provence, à Bouc-Bel-Air. C'est là qu'un après-midi de juillet 95, excédée par le bruit que font 2 adolescents jouant autour de la piscine de la villa voisine, elle tire un coup de pistolet à grenaille et blesse légèrement l'un d'eux. Elle écopera de 8 mois de prison avec sursis et une obligation de soins. En 1998, elle déménage à quelques kilomètres, à Carry-le-Rouet, où elle s'éteint le 21 avril 2003. Lors de ses funérailles, à l'église de Carry, une sono joue « Ne me quitte pas ». Sa grande amie, la chanteuse Myriam Makeba, est là. Elton John a fait envoyer des roses jaunes, avec un petit mot. « Tu étais la plus grande, et je t'aime ». Sa fille, Lisa, prend la parole pour rappeler combien Nina aimait la France et demande de ne pas laisser son souvenir s'éteindre. Son souvenir et sa voix sont toujours là. Elle ne nous a jamais vraiment quittés.

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1: Et adi ou miodi ou kushiba. Vous allez bien, Franck?
2: Très très bien. J'ai une pêche aujourd'hui.
1: Bon, mais tant mieux. Moi, je sais pas. Je n'ai pas bien dormi la nuit dernière. Il passe plat dormite là l'année passée. Vous savez pourquoi?
2: Ben non.
1: Ben à cause de mes voisins. Ah. Ils m'ont empêché de dormir. Alors, bête. À quoi arrive au paga et les grands gauches périeux? Alors, heureusement pour moi, grands gauches périeux, ça n'arrive pas souvent. Mais quand même, quel sagan que mes voisins ont fait la nuit dernière.
2: Quel sagan? Alors, je connais pas. Qu'est-ce que ça veut dire, ça?
1: Mais qu'est-ce que sagan? C'est le bruit. Le sagan, c'est le vacarme, le tapage. Vous voyez le genre de nuit que j'ai passé.
2: Oh là là, oui.
1: Alors, faire du sagan, faire des sagan, c'est faire du bruit. Chez nous, en français régional, en francitan, vous pouvez entendre quel sagan et qu'une sagan. Un sagan du diable, une sagan del diable, en version originale. Le sagan, c'est aussi le tapage consécutif à une querelle. Quel sagan?
2: C'est marrant parce que Sagan, moi, ça me fait penser à Françoise Sagan.
1: Ah, c'est vrai, vous avez tout à fait raison. Mais oui, Françoise Sagan, effectivement, une femme de lettres française. Ben, non, je cudo. En Corsia, Cazar, en 1935, née dans le Quercy et dans le Lot, à Cajar, en 1935, et décédée en 2004. Alors, une précision nette, elle passe au nom officiel. En réalité, Sagan n'était pas son véritable nom. Elle s'appelait Françoise Quarez. Fifinalo, la question que nous pouvons poser à Franz. On peut se poser cette question. Pourquoi avait-elle choisi ce pseudonyme Sagan? Ben, peut-être espérait-elle que son nom fasse du bruit.
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3: Hier, vous étiez supporter du MUC 72. Aujourd'hui, vous êtes supporter du Mans FC. Bravo, Vincent Malher. Et comme vous, Vincent Malher, qui se partage entre la France et l'Autriche, est parvenu à se constituer une incroyable collection de maillots authentiques de joueurs de l'équipe sartoise. Vincent Malher, légende ici.
4: Bonjour, je m'appelle Vincent Malher, j'ai 45 ans, je suis né au Mans. Je me partage aujourd'hui entre le Mans, où j'ai une maison, et puis l'Autriche. Mon métier, c'est vice-président pour un grand groupe logistique français, où je m'occupe de tous les entrepôts en Europe. Et ma particularité, c'est que j'ai réuni une collection de maillots du Mans FC MUC 72 de plus de 100 pièces. Et moi, j'étais à l'école au Mans, j'ai fait Bellevue, j'étais pas un très très bon élève. Et puis, j'ai financé mes études avec de la logistique. J'étais préparateur de commandes pendant les week-ends. Aussi chez Ouest France, où j'ai travaillé 10 ans sur le circuit en animateur commercial. J'ai fait pas mal de courses. Comment je suis arrivé à mon poste de vice-président avec un effectif de plus de 30 000 personnes? Eh bien, par la base, petit à petit, j'ai augmenté donc mes effectifs, mes fonctions, pour arriver maintenant à être gérer une équipe en Europe. Toutes les semaines, je prends l'avion. J'ai réussi à constituer une collection de plus d'une centaine de maillots du MUC 72, puis ensuite du Mans FC. C'était pas intentionnel au départ. Quand j'étais enfant, je faisais des revues de presse. Je collectionnais tous les articles de journaux. Et puis j'ai eu l'idée de faire une revue de presse pour chacun des joueurs que je distribuais en fin d'année. Magie, j'ai reçu un jour de la part d'un joueur, Aziz Alouali, je m'en souviens comme si c'était hier, son sac de sport à la fin du dernier match de l'année contre l'Olympique de Marseille, avec son maillot que j'ai gardé précieusement. Ça m'a donné l'idée, en fait, de continuer, d'aller à la rencontre des joueurs de foot, qui étaient pour moi intouchables à l'époque. Hein. J'étais très jeune. De fil en aiguille, un maillot, deux maillots, 10 maillots. Et puis, cette collection de maillots, qui la collection démarre des années 90, j'avais 10 ans à l'époque, jusque dans les années 2010, quand je suis parti du Mans pour des raisons professionnelles. Aujourd'hui, ma collection, donc c'est plus d'une centaine de maillots du Mans. Ce que j'aimerais faire de la collection, ça c'est une vraie question. Je suis en lien avec la ville du Mans, avec le département, pourquoi pas. Et j'aimerais beaucoup la mettre à disposition pour pouvoir en faire profiter un maximum de personnes. Voilà, c'était Vincent Malher. J'ai été heureux de vous parler de mon parcours, de mes passions. Et je voudrais vous dire que l'important dans la vie, c'est de vivre chaque jour des choses magiques.
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5: Bonjour Serge Papagali.
6: Oh monsieur Thomas, que faites-vous là? Bah si en fait c'est votre boulot, vous êtes là.
5: Vous êtes là depuis
6: minuit, vous avez
5: pas quitté. Au moins ça.
6: Dauphinois, bien le bonjour également. Alors aujourd'hui, allons chez les Dolomoises et les Dolomois, dans la bonne ville donc de Dolomieux. Il doit y avoir des amoureux, parce que c'est la Saint-Valentin aujourd'hui.
5: Oui.
6: Il y a des amoureux pendant tout le Dauphiné, on est tous amoureux. Ça tombe bien parce que ce soir, moi j'y joue justement à Dolomieux. Ben oui, donc moi j'y suis vraiment en chair et en os. Plus en chair qu'en os d'ailleurs, enfin c'est autre chose. Bah, Dolomieux, la commune natale de... Alors prenez des notes. Oui. Prenez des notes les gars. La commune natale de Déodat Grattet de Dolomieux.
5: Rien que ça.
6: Déjà un gars qui se prénomme Déodat. Chapeau bas. Je crois même que la Saint-Déodat n'existe pas, à mon avis. Bon, c'est vous dire, hein, moi. Mais bravo à ce géologue célèbre qui a découvert la Dolomie et laissé son nom au massif des Dolomites en Italie. Ben, je suis sûr que vous n'êtes même pas quatre à le savoir, ça. Ben, maintenant, vous serez des millions, parce que vous êtes des millions à nous écouter. Bon. C'est ça aussi, ici, Isère, le savoir à portée d'oreille, bien sûr. Je continue. La Dolomie est une roche sédimentaire carbonatée. Bon, d'accord, j'arrête. J'en vois deux qui roupillent, monsieur Thomas. Non, il rigole, ça va, bon. N'empêche, ça fait plaisir de savoir que le nom Dolomieux a un rapport avec les Dolomites dauphinoises, celle-là, bien sûr. Nous sommes bien sûr...
5: Quand même.
6: Ah ben oui, quand même. Nous sommes sur les terres froides iséroises. Les fameuses terres froides, vous savez, qui n'existent pas vraiment. En fait, puisque personne n'accepte de reconnaître qu'il habite bien dans cette terre pas chaude. Moi, j'y ai tourné beaucoup, mais là, la réponse est toujours « Non, mais les terres froides, non !»
5: C'est plus loin.
6: Ça commence plus loin. Après le ruisseau. Mais je m'en fiche, moi j'aime bien tous les Dauphinois, même celles et ceux qui sont au pôle Nord. Attention, j'ai pas dit le Groenland, hein, parce que oulala.
5: Oula, oui, attention.
6: Oulala.
5: En ce moment.
6: Ouais. Laisse-nous tomber, si Trump s'intéresse aux Dauphinés, on est foutus. Non. Pas d'iceberg à Dolomieux. Mais en revanche, dans le secteur de l'étang, un ruisseau qui s'appelle le Pissou. Ah bon, ça va. Ouais, mais ça va prêter à rire, bien sûr. On va éviter
5: ah bah
6: de se
5: voilà.
6: Ne nous moquons pas. Le Pissou passe donc à côté de Dolomieux et on y trouve, écoutez-moi bien, une espèce protégée. Mais oui, madame, mais oui, monsieur, l'écrevisse à patte blanche, qui peut donc aller où elle veut, puisqu'elle peut la montrer.
5: Eh ben oui.
6: Sa patte blanche. Elle en a même plusieurs, qu'elle peut aller où elle veut, en fait. Tout ça se passe en Dauphiné et dans le Pissou, qui n'est pas un très, très grand comme ruisseau, hein. C'est juste. Un petit pissou.
5: Oh
6: non,
5: là
6: mais
5: là.
6: J'ai pas pu. Non, mais je me suis dit, je la fais pas, puis j'ai dit, si, il faut que je la casse. Parce que
5: vous allez la garder pour ce soir, celle-là, Serge.
6: Un petit pissou, mais ce soir, je vais peut-être le refaire. Tiens, pendant que j'y pense, en parenthèse, demain, 15 février, après notre départ, hein, aura lieu une vente au boudin dans les Halles. Aucun rapport avec notre venue, parce que c'est un pur hasard. C'est pour ça que j'ai bien précisé, après notre départ. Hein. Bon, j'embrasse tous les Dolomois et les Dolomois, même celles et ceux qui ne viendront pas nous voir ce soir. Moi, je suis comme ça, moi. Moi, j'embrasse tout le Dauphin. Tous les Dauphinois qui existent, parce que dans le coin, bien sûr, vous le savez,
5: on n'est pas des quand même.
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1: Taureau, je crois que c'est du 21. Ah non, je sais plus.
2: Savez-vous ce que c'est que l'astrologie ?
3: C'est les astronautes qui vont dans l'espace.
1: C'est l'espace et les constellations, le placement des étoiles.
2: Vous êtes de quel signe ?
3: Verseau. Moi, je crois que je suis taureau.
1: Moi, je suis taureau.
3: Ah si, je suis taureau.
2: Comment on a découvert que vous étiez de ce signe-là ? C'est grâce à quoi ?
1: Au mois de l'année, par exemple, le taureau, je crois que c'est du 21 mars jusqu'au 20... Ah non, je sais plus.
3: Moi, j'avais un petit carnet de jeux et il y avait un jeu. Si on réussit le jeu, on savait on était de quel signe.
4: C'est quand même magique, hein ?
5: Waouh, c'est fabuleux ! Et pourquoi on fait ça ?
3: Je sais un peu, Verseau, c'est de quel temps à quel temps ? C'est de la fin de janvier au début de février. Et moi, vu que je suis née le 31 janvier, je suis Verseau, du coup. Ça s'appelle des signes astrologiques. Et l'astrologie, du coup, c'est des signes astrologiques.
2: T'es taureau, ça veut dire que tu rentres, t'as besoin d'une étable ?
1: Non, c'est sur les qualités. C'est quand on est, par exemple, taureau, dans le mois où on est taureau, on n'est pas comme d'habitude.
2: Et vous êtes comment, messieurs les taureaux ?
1: J'en sais rien.
6: Il possède certainement des qualités, mais voilà. Lesquelles ?
3: Je sais pas, moi, je pense de l'émotion, beaucoup, beaucoup d'émotions. Après, je sais pas.
7: Comment je peux te montrer que je peux être fort et sensible, noble et affecteux ?
3: Aïe. Les taureaux, par exemple, ce sont des personnes qui sont nées pendant les mois de taureau.
8: C'est logique.
1: Quand on est taureau, on se contrarie plus, on est plus vexé, alors que d'habitude, non.
3: Taureau, vu que les taureaux, c'est costaud, je pense que les taureaux, ils sont costauds. Enfin, ceux qui ont les signes astrologiques taureaux, ils sont peut-être très forts.
2: Et les balances, alors ?
3: Quand on était le signe astrologique balance, c'est-à-dire que quand il y a quelqu'un qui nous dit quelque chose, on va le balancer.
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9: Son titre, Les Cadors, c'est l'histoire d'un homme qui se croit être l'un des fils de Kadhafi. Il part dans le désert du Sahel, dans l'espoir de retrouver le trésor de l'ancien dictateur libyen. Jérémy Ferrari, lui, est né en 1985 à Villesmeuse. Son nom de famille, c'est Larzière. Il grandit à Charleville, ses parents sont commerçants. C'est un passionné de théâtre depuis son adolescence. Dès 15 ans, il pousse les portes du théâtre de Charleville pour apprendre le métier. À 16 ans, il se choisit comme nom de scène Ferrari. Il se produit dans des bals et des maisons de retraite des Ardennes. Il met en scène ses premiers one-man shows et suit aussi des cours de théâtre à Paris, au célèbre cours Florent. Jérémy se distingue des autres humoristes car il aborde des sujets graves de manière cynique et souvent décalée. Il navigue entre provocation et réflexion. Dès octobre 2010, ses apparitions dans l'émission On ne demande qu'à en rire sur France 2, animé par Laurent Ruquier, ne passe pas inaperçu.
10: Jérémy Ferrari.
9: Jérémy fait vite partie des invités réguliers, comme Olivier de Benoît, l'humoriste rémois. Vent de pièces à Beyrouth confirme son talent de comédien engagé. Il traite de la guerre et des conflits géopolitiques.
11: Alors, Action contre la faim, ils ont un petit peu d'argent de côté. Ils ont 40 millions d'euros de côté. Et ils t'expliquent pourquoi dans leur bilan comptable, c'est un cas de coup dur.
12: Mais quel coup dur ?
11: C'est parce qu'il y a des gens qui meurent de faim qu'il y a Action contre la faim.
12: Donc le coup dur, ça serait qu'ils aient plus faim alors.
9: En 2017, il frappe encore plus fort avec Anesthésie Générale. Ce spectacle est une véritable critique de notre société et de ses dérives. Politique, économie, santé, tout y passe. Il se raconte aussi dans un livre où il dévoile ses addictions, dont l'alcool. C'est un artiste attachant et à part dans l'humour français. Il aime revenir dans son Ardenne natale. Il n'oublie pas ses racines. Jérémy Ferrari, c'est l'un des trésors de Champagne-Ardenne.
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8: ce matin, on a rendez-vous avec un Caulois. Il s'appelle Éric Castet. Et avec sa femme, Juliette, ils ont intégré, il y a quelques années, l'organisation internationale JRS. C'est Jesuit Refugee Service Welcome. Il s'agit en fait de réseaux de familles qui mettent à l'abri des migrants le temps de leur régularisation pour éviter qu'ils dorment à la rue, avec tout ce que ça comprend, évidemment. Alia Zegaoula a rencontré Éric, qui se décrit d'abord en trois mots.
10: Déterminé, ça c'est sûr. Déterminé, deux fois, ça compte. Optimiste. On a l'impression de que notre action est une goutte d'eau dans l'océan des souffrances. Il y en a une, toute sa famille a été massacrée. Elle est venue à pied, elle a traversé du désert, en prison, en Libye, esclavage, viol. Des fois, ils abandonnent leur famille. Ça nous oblige à faire un peu de géopolitique, à comprendre ce qui se passe dans les autres pays. On a l'impression de toucher à l'essentiel. Et pendant six mois, nous accueillons Myriam. C'est une magnifique aventure à plusieurs titres. D'abord, la rencontre de ces gens qui vivent toutes les horreurs qu'on peut imaginer. Vraiment toutes.
13: Qu'est-ce que vous en retirez de ces rencontres que vous n'auriez sans doute pas faites sans ce réseau ?
10: Bon, moi, ça a été un choc. Il y avait des préjugés sur les religions et les coutumes. Moi, je vais parler franchement. On a accueilli une femme qui a vécu toutes les horreurs, mais qui a un rayon de soleil. Et grâce à sa foi, qui n'est pas la mienne, qui est foi musulmane, et je découvre que sa foi lui permet de faire triompher la joie. J'étais très touché par la capacité de résilience.
13: Au-delà de ces semaines passées ensemble, est-ce que vous arrivez à avoir des nouvelles de ces personnes accueillies auparavant ?
10: Oui.

0: pour la paix. C'est la question que je me suis posée. Évidemment, je suis très occupé. Mais quand j'ai pris du temps pour apprendre à Myriam à faire de la trottinette et du vélo, je me disais, Eric, t'as tellement de choses à faire. Mais en fait, non. Non, à la fois c'est un investissement et à la fois moi-même je suis bouleversé par ce qui se joue quoi. Il y a quelques mois, il y avait les 10 ans de JRS Welcome. Je sais pas combien de personnes mises à l'abri dans le 06 étaient réunies et sur l'estrade quand il y a eu la trentaine de migrants 10 ans après, c'était séquence émotion. Vraiment, des gens magnifiques, des témoignages, c'est un grand moment d'humanité.
1: À ceux qui osent pas ou ceux qui se disent c'est trop compliqué, vous diriez quoi?
0: Bah, c'est cette fameuse parabole de l'homme qui marche au bord de la mer et qui jette à la mer toutes les étoiles de mer qui sont sur la plage. Et un autre lui dit, mais tu te rends compte, il y en a des milliers. C'est complètement vain. Il a dit, oui, c'est vain, mais pour celles que je mets à l'eau, ça change tout, c'est leur vie qui en veut. Donc, de voir des existences sauvées, entre guillemets, quand je dis des existences, c'est parce que ces jeunes sont des futurs parents, j'espère, et c'est pas juste une personne, c'est une lignée. Enfin, voilà, c'est des vies dans leur durée qui sont modifiées. Se soucier d'une personne, il faut commencer par ça, quoi. Voilà, voilà où j'en suis de mes réflexions, de ce que je reçois en faisant ça.
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1: Patrick Citeau nous emmène chaque week-end dans des communes de notre Poitou. Nous allons dans les Deux-Sèvres aujourd'hui, où Patrick Citeau se promène dans la rue Léonce Perret. On est à Niort, l'occasion d'évoquer le parcours artistique de cet homme de théâtre et également de cinéma.
2: La rue qui porte son nom rend ainsi hommage à cet artiste né à Niort le 14 mars 1880. Son goût pour l'art prend ses racines dès son enfance.

0: Passé rue Hiver à Niort, où ses parents possèdent un atelier de menuiserie. Les quelques mois de convalescence qu'il passe dans un Paris en pleine ébullition artistique confirment le choix du jeune homme. De retour à Niort, il obtient l'accord de ses parents pour tenter sa chance à Paris. Il s'inscrit dans une école musicale de Montparnasse et se révèle notamment bon chanteur. En parallèle, Léonce Perret prend des cours de théâtre. Il affiche rapidement une forte expérience théâtrale. En 1900, il obtient son premier contrat comme jeune premier au théâtre de l'Athénée. C'est un peu le hasard qui le pousse jusqu'au 7e art. En 1909, après un contrat de quelques mois dans un théâtre de Saint-Pétersbourg, il joue Cyrano de Bergerac à Berlin. Il fait alors la rencontre du directeur de la filiale allemande de la Société française cinématographique, Gaumont. Léonce Perret découvre le cinématographe. De retour à Paris, il travaille pour Gaumont sous la direction artistique de Louis Feuillade.
1: Et il y débute comme acteur, mais très vite, Patrick, il passe derrière la caméra.
0: Léonce Perret réalise ainsi de plus en plus de films en dehors des studios et teste de nouvelles techniques en plein air. En 1913, il connaît la consécration. Son film « L'enfant de Paris » le propulse définitivement au rang des meilleurs réalisateurs français de l'époque. Quand la guerre éclate, Léonce Perret est mobilisé. Mais il ne tarde pas à revenir derrière la caméra pour réaliser quelques films patriotiques. Fin 1916, à la fin de son contrat, il part exercer son art aux États-Unis. Le film intitulé « N'oublions jamais » est son premier gros succès en France et outre-Atlantique. Quand la situation économique commence à se dégrader aux États-Unis, la récession n'épargne pas le cinéma. À la fin de l'été 1921, Léonce Perret rentre en France avec dans ses bagages les méthodes de travail de l'industrie cinématographique américaine. Avec Königsmark, qui sort en France en mars 1924, Léonce Perret va ensuite définitivement entrer dans la légende du 7e art. Le film est en effet considéré comme une œuvre majeure du cinéma des années 20. Quelques années plus tard, alors que Léonce Perret entame une nouvelle version de Königsmark, parlante et bilingue, il tombe malade. Il meurt finalement le 12 août 1935. Léonce Perret repose depuis lors au cimetière Cadet à Niort. La rue qui porte son nom à Niort lui rend un hommage bien mérité.
1: Quel hommage que vous lui rendez aussi, vous, Patrick Citeau. 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
4: Et Olivier, ce matin, retourne à l'école primaire aujourd'hui.
3: Et oui, et pour y trouver du gaga. Mais blette, mais blé, je voudrais aujourd'hui vous parler du mémoire de Judith Boucher, réalisé l'an dernier à l'université Jean Monnet de Saint-Étienne, et qui s'intéresse à une question rarement étudiée. Comment le parler stéphanois, le gaga, circule encore aujourd'hui dans les écoles primaires, et dans quelle mesure le parler des enseignants influence le parler des élèves? Son travail porte sur toutes les classes de l'école primaire, en milieu urbain comme en milieu rural. Judith a formulé trois hypothèses. Premièrement, le gaga serait peu utilisé par les enseignants en situation d'enseignement. Deuxièmement, lorsque les enseignants l'utilisent, les élèves aurait tendance à le reprendre. Et troisièmement, le gaga serait plus présent dans les écoles rurales que dans les écoles urbaines. Pour répondre à ces questions, elle a observé des classes, mené des entretiens avec les enseignants et avec les élèves, et elle a mené des observations dans les temps informels à l'école. Son analyse porte à la fois sur le vocabulaire gaga et sur des structures spécifiques comme le pronom neutre Y, employé comme complément direct, j'y ai fait, l'inversion des pronoms personnels après un impératif, donne-moi-le au lieu de donne-le-moi, ce qui nous vient du patois, hein, puisque Pierre Duplay écrivait déjà en 1896 à l'inverse du français, quand un verbe à l'impératif a deux pronoms pour complément, l'un direct, l'autre indirect, c'est ce dernier qui s'énonce en premier. Exemple en patois, « by may lou ». Et puis aussi la formation d'adjectifs à partir de participes passés. Il est trempe de chaud, ses joussons enflent, la reloge est arrête. Donc qu'en est-il des résultats du travail de Judith? Les observations révèlent une situation un peu plus nuancée que ce qu'elle attendait. Très surprenant, 54% des enseignants utilisent au moins une fois un régionalisme en cours au cours des séances observées. Un élève sur 6 emploie spontanément un mot ou une expression gaga lors des entretiens. Et dans les classes, un régionalisme apparaît dans 20% des situations que Judith observe. Il semblerait donc que le gaga soit encore bien présent dans nos écoles. Mais quels sont les mots, les expressions, les tournures qui ressortent le plus, ou plutôt qui ressortent le mieux? Un peu de patience les amis, la suite c'est pour bientôt.
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5: Pluie, neige, canicule, brouillard, la météo décide si on va râler ou si on va râler autrement, si vous voyez ce que je veux dire. Mais dans le fond, qui décide des prévisions météo? Qui observe? Qui calcule? Qui c'est qui tranche à la fin? Et surtout, pourquoi ils disent qu'il va y avoir du soleil alors qu'on se prend une rincée? Eh bien, réponds tout de suite dans les coulisses de Météo France Alsace que je teste pour vous aujourd'hui. Je suis à Ilkirch-Grafenstaden. Ici, on estime, on calcule le temps qu'il fera demain. Et à côté de moi, voici Simon. Simon, c'est le technicien météo. C'est lui qui surveille des capteurs, des antennes, des machines qui parlent. Bref, tout le langage, c'est des chiffres. Entre le vent, la pression, l'humidité, tout est mesuré en continu avec des stations météo basées un peu partout en Alsace, à des endroits stratégiques, en altitude, dans les vallées, en plaine ou encore en ville, au nord, au sud, bref, un peu partout. Et à cela, on peut ajouter aussi d'autres outils comme les radars, les satellites. Et chaque jour, c'est des millions d'observations qui arrivent dans les ordinateurs de Météo France Alsace. Et avec des équations très, très, très complexes. Et cette complexité est en lien avec notre prochaine découverte. Direction, le bureau des modèles météo. Ça, c'est avec Théo. Théo, il est météorologiste et il m'explique qu'on ne prédit pas le futur. Mais en revanche, on calcule des scénarios et leurs probabilités. Certains modèles, par exemple, simulent l'atmosphère avec comme résultat, écoutez bien, 350 prévisions possibles chaque jour. Ah bah oui, hein, la machine, elle calcule tout ce qui est possible. Hein, et c'est l'humain, enfin, qui va trancher. Parce que oui, la météo, en bout de ligne, c'est pas juste une machine. Hein, c'est aussi un cerveau. Il y a un cerveau qui tranche. Et en parlant de cerveau, en voici un autre bien rempli. C'est celui de Cédric. Il est climatologue. Et Cédric, lui, va nous emmener littéralement dans un autre monde. Parce qu'avec ses analyses à Cédric, on ne regarde pas demain. Non, on va regarder 100 ans en arrière. Car Météo France, conserve en quelque sorte la mémoire du climat depuis plus de 150 ans. Parce que le passé, il nous permet quoi? De comprendre l'avenir. Surtout avec les notions du dérèglement climatique qui nécessite une véritable expertise. Alors, après ce dévoilage d'outils, de calculs, d'équations et d'expertises en tout genre, comment se fait-il qu'en 2026, on puisse encore se tromper dans les prévisions? J'ai posé la question et la réponse de mes spécialistes est claire. Prévoir la météo, c'est comme essayer de prédire la forme exacte des vagues dans une soupe qu'on remue en permanence, sauf que la casserole fait la taille de la planète et que la cuillère tourne toute seule. Et en plus de ça, il y a quelqu'un qui joue avec le feu. On continue. Bref, vous l'avez compris, impossible d'être parfait, seulement de se rapprocher de probabilités, mais avant tout, le rôle de Météo France Alsace, c'est d'anticiper au maximum les risques.
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1: Impossible de ne pas céder à la tentation des macarons de Boulet, la plus ancienne enseigne de la ville depuis 1854. Et la transmission est aussi une affaire de famille puisque Jacques-Alexandre vient de passer la main à sa fille. Bonjour Mathilde.
2: Bonjour.
1: Les macarons de Boulet sont fabriqués dans la tradition de manière artisanale. Il y a une volonté de garder une production de qualité.
2: Moi, c'était vraiment une priorité pour moi, comme ça l'a été pour mon père il y a 31 ans, quand il a pris la suite donc de sa maman, donc ma grand-mère. C'est de perpétuer le savoir-faire et donc bien sûr la qualité et l'artisanat. Donc je modifierai absolument pas du tout la façon de les fabriquer, ça restera tel quel que ça l'est depuis le début.
1: Quels ont été les mots de votre papa ?
2: Pour être honnête, ça fait quelques années qu'on en discute, hein, que le sujet est sur la table, mais ça lui tenait bien sûr à cœur, voilà, qu'il y ait une suite. Il m'a mis aucune pression, hein, ça s'est fait d'une manière très naturelle, très douce également. Je pense qu'il est fier et surtout heureux de savoir que je vais conserver ce savoir-faire et pas faire de changements majeurs qui puissent entacher notamment la qualité de nos macarons.
1: Les macarons de Boulet, ils sont célèbres, Mathilde, dans le monde entier. L'export peut être encore plus performant.
2: Ça peut être encore plus performant parce qu'aujourd'hui, avec Internet, les possibilités sont illimitées. Mais j'ai surtout à cœur de maintenir notre ancrage dans la région parce que c'est tout de même essentiellement en Lorraine, hein, qu'on a nos clients de plus longue date. Donc l'export fait partie de mes projets, mais je tiens surtout à trouver de nouveaux distributeurs dans la région et à continuer de les faire connaître autour de nous.
1: Vous êtes en possession d'un secret de fabrication. Qu'est-ce qui fait ce petit goût si particulier des macarons boulageois pour qu'on les aime tant ?
2: Ce qui fait vraiment leur particularité, c'est ce goût de l'amande, parce que nous, on travaille donc des amandes entières qu'on reçoit dans leur peau. C'est pas de la poudre d'amande, hein, c'est des amandes qui arrivent entières chez nous et qu'on va ensuite aller émonder. Du coup, on ne casse pas la fibre de l'amande lors de la fabrication. Donc ça permet vraiment à nos macarons d'avoir un goût très fin, très subtil, le goût de l'amande qui se développe très longuement dans la bouche après l'avoir mangé, et le dressage à la cuillère. Qui est une technique très rare, hein, sur les macarons. On a quand même beaucoup de macarons aujourd'hui posés avec une dresseuse. Les nôtres sont faits un par un à la main à la cuillère en argent et donc ils ont un moelleux que vous trouverez sur aucun autre macaron.
1: Vous représentez la 7e génération à travailler dans l'entreprise. Est-ce que c'est une pression supplémentaire de faire perdurer cette tradition ?
2: Comme voilà, toute reprise d'une société d'aussi longue date, il y a une pression, aussi beaucoup, beaucoup de fierté. Puis je resterai bien entourée par mon papa, ta compagne qui travaille ensemble depuis longtemps, ne seront pas très loin. Donc je suis quand même bien entourée, donc assez confiante tout de même.
1: Question gourmande, Mathilde, comment aimez-vous déguster le macaron de Boulet ?
2: C'est vrai qu'avec un petit café à 16h, pour moi c'est l'idéal. Mais honnêtement, même avec une coupe de champagne, il n'y a pas d'heure pour en manger. Ça passe toujours très bien.
1: Un grand merci, ouais, d'avoir été entre Lorraine du jour et très bientôt à Boulet pour goûter ces magnifiques macarons.
2: Avec grand plaisir, à bientôt.
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3: Yatouni est d'origine mahoraise et nous raconte son parcours. Dites-moi, Yatouni, qu'est-ce que vous aimeriez que les gens connaissent de votre culture mahoraise ?
4: La richesse, c'est vraiment relationnelle. C'est vrai qu'à Mayotte, il y a vraiment une solidarité extrême entre les habitants. Si, par exemple, vous rencontrez des inconnus dans la rue, vous allez toujours ressentir ce lien. Je ne sais pas, c'est quelque chose qui est naturel. Alors qu'ici, en France, les inconnus qu'on croise dans la rue, on ne sent pas forcément un lien avec eux et on ne serait pas forcément apte à aller les voir, leur poser des questions et tout ça, oui.
3: Moins d'entraide, moins de solidarité, on va pas facilement demander un peu de sel ou un peu de sucre chez le voisin, en fait.
4: Oui, c'est ça, oui. À Mayotte, on a vraiment une relation assez intense avec les voisins. On les respecte et on vraiment montre beaucoup d'amour envers eux. Si jamais on manquait de quelque chose, parfois de l'eau ou du sel, peu importe, on peut aller toquer chez le voisin et lui demander. Et avec plaisir, la personne va lui offrir. Sauf qu'ici en France métropolitaine, je pense que ça paraîtrait un peu bizarre quand même.
3: Oui. Vous buvez, vous, un jus de pomme ?
4: Oui.
3: Comment on dit pomme en maoré ?
4: Jus de pomme et jiva.
3: Jiva ?
4: Oui. qui veut dire le jus de pomme est très bon.
3: Oui, ici, ah bah c'est bon. Court, c'est facile.
4: Oui.
3: Vous avez hâte de retourner à Mayotte. Quelle est la première chose que vous allez manger quand vous arrivez?
4: Ça serait une mangue avec du sel.
3: Ça, ah, c'est... oui. Ça, c'est étonnant, ça.
4: Oui. C'est comme si on mangeait du chips, mais encore mieux. Et c'est super bon, les mangues. C'est... Le goût est juste indescriptible.
3: Mais avec du sel.
4: Oui, avec
3: le sel,
4: du sel
3: qui va faire ressortir le goût de la mangue.
4: Oui, c'est ça. Oui, ça va vraiment faire ressortir le goût de la mangue. Et...
3: Alors, votre maman, Siti Fatima, c'est elle qui cuisine à la maison. Qu'est-ce que vous aimez manger quand elle cuisine?
4: J'aime beaucoup manger le pilao. C'est un plat qui ressemblerait un peu au paella de l'Espagne. Plat très coloré.
3: Avec des épices un peu particulières que nous n'avons pas ici en France.
4: Il y a le curcuma, après il y a le masala et il y a aussi le poivron. Et le citron aussi et le sel, donc tous les ingrédients ici en France.
3: Vous vous intéressez à la cuisine, vous? Vous avez appris à cuisiner avec maman?
4: En fait, à Mayotte, c'est très important pour une femme de savoir cuisiner. Depuis l'âge de 6 ans jusqu'à mes 10 ans, donc j'avais l'habitude en fait de rejoindre ma mère et qu'elle m'apprenne à cuisiner.
3: J'ai entendu parler d'un fruit, le konona.
4: Konokono.
3: Kono, oui. Comment vous dites?
4: Konokono.
3: Ah oui.
4: Oui.
3: C'est pas du tout konona.
4: Non.
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5: Si vous portez le nom de famille Salin, restez à l'écoute. Et mais avant cela, je vais vous parler d'un bretonnisme bien connu qui est le lagen.
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5: Moi, je suis dans le lagen. Bon. Voilà une expression typique dans le français local, c'est inspiré par notre belle langue bretonne. On l'entend souvent aujourd'hui, en particulier les lendemains de fête. Quand on est un peu dans le brouillard, on a tendance à dire « ouais, je suis dans le lagen ». Alors ce mot a pourtant une signification un petit peu différente en breton. En breton, ar lagen, c'est en général de la boue bien collante, impossible à cultiver, dans laquelle on a difficulté à marcher, voire on s'enfonce un peu. Mais pas que ça, ça désigne donc les fondrières, les mares d'eau boueuse. Donc Béa et Lagen, être dans le Lagen, c'est devenu une expression permettant de dire que l'on est dans un état qui n'est pas des plus sympathiques. Vous saurez maintenant que Lagen, c'est pas la gueule de bois, mais c'est de la boue en langue bretonne, à Lagen.
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5: Et j'en arrive maintenant à un nom de famille très commun. Vous en connaissez peut-être, hein, peut-être qu'il y en a dans votre entourage, ou peut-être le portez vous-même. C'est Salin. Alors, déjà en breton, on prononce Salahun. Pas Salin, mais Salahun. Comme le célèbre ermite de la forêt de Landévennec, ou encore du Folgoat, près de l'Esnevin, Salahun ar Fol, Salin dit le fou. Salin est donc un nom ou un prénom, et son origine remonte à loin, très loin, et vient aussi de très loin. C'est avec l'évangélisation de l'Armorique que ce nom est sûrement arrivé, car Salin, ou Salahun, n'est rien d'autre que l'adaptation bretonne du prénom Salomon. Salomon, fils de David, roi d'Israël. Donc, un nom de famille biblique aujourd'hui. Salomon, devenu Salahun en breton, mais aussi Salou ou encore Salik. C'est la même origine pour ces noms de famille. Salin ou Salomon, si vous voulez, fut d'ailleurs le nom d'un autre roi, mais de Bretagne, cette fois-ci au 9e siècle. Donc, un nom de famille plus que royal. Les Salins pourront à l'avenir se vanter d'avoir un nom de famille prestigieux. Je vous dis à demain, même heure, même radio, en Mans. Ici, Evel Juste, Canemarquois.
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2: Nous partons à la découverte des Maranges, ce petit territoire partagé entre trois villages, Chéilly-les-Maranges, Sampigny-les-Maranges et Dezise-les-Maranges, au lieu de la prochaine Saint-Vincent tournante 2026. Alors, avec Plus belle la vigne, on zoome sur ce territoire viticole caché dans une petite vallée. Ici, les coteaux font partie de la côte de Beaune, mais en Saône-et-Loire. Explication avec Élodie Roy, viticultrice et vice-présidente du comité d'organisation de la Saint-Vincent.
3: La côte de Beaune s'étale d'une même exposition, mais il y a une faille géologique à Santenay et les Maranges, on est une vallée un petit peu à part, je dirais.
2: Alors la Santenay, c'est dans quelle direction ?
3: Santenay, c'est juste en face. Voilà, là-bas.
2: C'est dans le petit creux là-bas.